0: une résidence.
1: Là, vous parlez de votre enfance. On est
0: je parle de mon enfance.
1: On est d'accord.
0: Je parle de mon enfance. Et ce sont des bâtiments qui sont blancs, avec des avec un sol rouge et puis des pare-soleil bleus. Donc j'ai réalisé ça il y a pas très longtemps. Finalement, j'ai fait mon enfance dans un drapeau français. Quoi.
1: C'est vrai. C'est marrant que ces couleurs vous reviennent. Effectivement, il y a ce sol qui est rouge, il y a ces voitures avec ces pare-brises que vous venez d'évoquer. Si j'ai bien compris, effectivement, c'était HLM. Plus on avançait dans la résidence, comme disaient vos parents, plus les barres étaient hautes, c'est ça?
0: Oui, exactement. Il y avait le jardin donc Gabriel où on était. Après, il y avait le jardin Hockey Game et après le jardin Bousignac. Ouais. Alors j'ai appris bien longtemps après que c'était des compositeurs de musique. Et effectivement, plus on allait vers l'école primaire, maternelle, primaire et collège, plus les bâtiments devenaient de plus en plus hauts et du coup une faune de plus en plus nombreuse. Alors nous, on était à l'entrée, donc on était peut-être entre guillemets les mieux lotis. Ouais. Voilà.
1: Plus tard, vous irez dans Tours, mais là vous êtes un peu en dehors de Tours. Quel souvenir vous gardez de cette période? Parce que c'est dans ce coin-là qu'il va y avoir la primaire, qu'il va y avoir en tous les cas les premières années de la scolarité. Je sais que vous avez des souvenirs de jouer aux billes, par exemple, sur les grilles. Vous avez une enfance insouciante, agréable, malgré un décorum qui n'est pas le meilleur, on va dire.
0: Ah, j'ai l'enfance d'un gamin qui porte des lunettes. Donc ça, c'est un truc, c'était avant Harry Potter. Là où on était, il y avait un jardin, enfin justement c'était jardin. Ouais. Donc il y avait à chaque fois un petit parc, des endroits pour jouer au football. Et donc moi, j'ai passé ma vie à être dans les buts, puisque j'étais choisi en dernier. Et du coup, j'ai passé ma vie à recevoir des ballons dans la figure et à casser des lunettes.
1: C'est moche, ça.
0: Oui, c'est très très moche. Très très moche. Ça m'a donné une certaine aversion envers la masculinité toxique notamment le foot. Voilà.
1: Alors vous fabriquez des cabanes, je sais pas moi, comme tous les gosses, vous avez des lieux doudous. Il y a des endroits quand même au cœur de ce foot que vous prenez dans la tronche, des endroits un peu sympas quand même. Le sapin.
0: Ah bah oui, il y a un sapin. Il y a un sapin. Un seul sapin, derrière lequel j'ai roulé mes premières
1: pelles.
0: Enfin, mes premières pelles, on peut dire ça.
1: Bah oui.
0: Et je me rappelle bien, c'était avec Sandrine et Caroline.
1: On était en même temps.
0: Et on était tous les trois. Okay. Et puis c'est elle qui m'avait emmené derrière ce sapin. Mmh. Et puis on s'est entraîné. voilà. Et ça, j'en ai pas roulé avant 24 ans. Ensuite.
1: Ça, c'était pendant 24 ans, vous avez fait une pause
0: pendant 24 ans. Mais non, mais j'ai fait une pause. J'ai fait une pause de pelle pendant à peu près. J'ai 11, 13 ans.
1: Non, sérieux?
0: Ouais. Ah, j'étais pas. Je suis arrivé assez tard dans la vie sexuelle. Enfin, sexuelle d'ailleurs, c'était pas sexuel. C'était dans la vie sentimentale.
1: En tous les cas,
0: assez tard.
1: Ce sont les lieux de vos premiers émois. Pour le reste, on fera une autre émission si vous voulez bien à ce moment-là. Bon, en tous les cas, voilà, ce sont ces premiers lieux de vie. Vous dites d'ailleurs que ce n'est pas de la nostalgie quand vous y retournez, parce que je sais que vous y retournez souvent, ou en tous les cas, vous avez l'occasion d'y repasser. Vous dites que vous y allez pour vérifier que ce lieu n'est pas seulement un rêve dans votre tête.
0: Oui, oui,
1: c'est joliment dit ça.
0: Y a déjà un truc, moi je rêve en noir et blanc, et quand je rêve souvent de cet endroit-là, je rêve souvent du parking, précisément du parking.
1: Couvert.
0: Couvert, parking couvert sous les immeubles, et avec, j'ai une vision très très très très claire, et il faut vraiment que je retourne, en dehors de ces souvenirs olfactifs du bitume, il faut vraiment que je retourne régulièrement là-bas pour voir, effectivement, que c'est en bleu, blanc et en rouge, et peut-être aussi en vert parce qu'il y a les sapins.
1: Luz est votre invité, très coloré malgré ses rêves en noir et blanc. On va continuer de se balader dans votre enfance, on vient juste de commencer le voyage. Mais je vous l'ai dit, on s'échappe un petit peu partout en France, on va aller dans le Gard et dans la Lozère pour un rendez-vous des merveilles avec Benoît Prospero qui nous présente aujourd'hui un passionné, écoutez.
2: Ah, sa passion dans la vie, ce sont les castors. Alors, dit comme ça, ça prête à sourire. Hein. Bah oui, si, c'est vrai. Mais vous allez comprendre pourquoi c'est merveilleux. Lui, c'est Lionel Coste, professeur de mathématiques. Et avec Ici Gard Lozère, on vous emmène à sa rencontre. Et pour comprendre comment tout a commencé, d'abord un souvenir d'enfance.
3: Je me souviens de ces odeurs quand on arrivait au printemps, ces insectes qui volaient, cette nature. Les premières fois, on m'a montré les barrages de castors qui étaient revenus. Et c'était pour moi un peu le paradis. C'est quand même des lieux magiques.
2: Voilà, ça c'est donc durant l'enfance de Lionel. Et des années plus tard, de manière assez inattendue, on va lui demander d'écrire un article sur le castor. Donc, alors qu'il n'y connaît rien. Et ce qu'il va découvrir va le fasciner. D'abord...
3: Donc pour observer les castors, il faut sortir la nuit. C'est comme quand vous allez à un spectacle. C'est quand la lumière s'éteint, le spectacle commence. La journée, il n'y a rien. C'est le désert total, à part les plantes qui ne peuvent pas nous fuir. Et là, dès que le soleil se couche, vous avez une faune absolument incroyable. Des fois, je me croirais dans la savane africaine. Il y a tout qui sort devant vous. Et c'est des moments d'émotion que je ne retrouve nulle part ailleurs.
2: C'est pas génial comme histoire. Et vous allez voir, ce qui plaît à Lionel dans le fait d'observer les animaux, c'est pas seulement le côté scientifique, c'est aussi et surtout l'idée de se reconnecter au vivant.
3: Il y a ce côté presque de méditation avec la nature. C'est assez surprenant. Des fois, j'ai des larmes aux yeux, je vois des choses absolument incroyables. Des fois, j'endors pas la nuit.
2: Ah, ça fait envie. Hein. Et au cas où, sachez que les castors, oui, il y en a en France.
3: Donc le Gard, le castor est très présent. La loutre est revenue d'ailleurs il y a presque une vingtaine d'années. Le Gardon, la 16, même le Vidon, là. Vous avez le castor et la loutre partout. Bon, bien sûr, on peut rajouter le Rhône. Hein, et la plupart des petits ruisseaux, enfin des affluents de ces rivières, le castor et la loutre sont présents.
2: Eh ben voilà. Et vous savez ce qui fait avancer Lionel Coste dans la vie? Quelle est sa philosophie de vie?
3: Moi, je pense qu'il faut jamais jouer à l'adulte. On n'est rien, on va pas mourir demain, on est là de passage. Moi, je suis un enfant, mais sur la sensibilité, quand je vois mes animaux, je suis un vrai enfant. Éternellement émerveillé. Oui, c'est ma curiosité. J'ai envie de vivre, de me sentir vivre, de découvrir. J'ai une soif d'apprendre. J'ai toujours eu cette impression de rien savoir. Parce qu'on me dit souvent, mais tu sais beaucoup de choses. J'ai dit, mais non, je sais rien. Et en fait, il n'y a pas que moi. Nous ignorons quasiment tout.
2: Qu'est-ce que vous voulez rajouter? Continuez à regarder le monde vivant avec les yeux de quelqu'un qui découvre encore le monde. Essayez. Vous verrez, c'est une merveille. Merci Lionel Coste, message bien reçu. Et merci, ici Gare Lozère.
1: Luce, on a écouté l'invité qui dit, j'ai retenu, il ne faut jamais jouer à l'adulte. Est-ce qu'être dessinateur, c'est jamais jouer à l'adulte?
0: En tout cas, c'est essayer de repousser l'âge adulte, tant qu'on peut.
1: Luz, votre invité, un diamant dans les gravats, on va en parler avant 21h. On va retourner à Tours dans un instant, entre les rives de la Loire et du Cher, ses maisons à colombages, sa cathédrale Saint-Gratien, mais bien d'autres choses, parce que près du pont Wilson, il y a vécu une grande partie de sa vie. Luz est avec vous jusqu'à 21h.

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2: Avec mon invité, un créateur de bande dessinée, un dessinateur humoristique, un dessinateur de presse, récompensé à de multiples reprises. Il fut l'un des piliers de Charlie Hebdo durant 23 ans. Le parcours singulier de Luz, que l'on feuillette ce soir et qui publie son premier récit, Un diamant dans les gravats, publié chez Stock. À l'instant, on a parlé de castors. Bah, il dit, j'aurais pu très bien vous parler des castors, sauf que vous, c'était plutôt des ragondins, donc oui. A priori du côté de Tours, Luz.
3: Oui, c'est des ragondins qu'on trouve au bord du Cher et au bord de la Loire. Mais je vous promets, j'ai roulé aucune pelle à un ragondin derrière un sapin. Ouais,
2: ça, c'est pour ceux qui nous rejoignent. Effectivement, on a parlé de ça tout à l'heure. Ça vous a inspiré d'ailleurs, ces bords de Loire, ces bords de Cher? Vous y avez passé du temps, vous y êtes posé pour dessiner, enfant, gamin. Ce sont des lieux qui inspirent ou pas du tout, pas plus que ça?
3: Ce sont des lieux qui restent dans la tête. Il reste une trace de tous ces lieux-là. Et je dirais pas forcément que j'ai pas dessiné à l'époque. À l'époque, je cherchais à dessiner des bonhommes avec des gros nez, enfin des choses comme ça. J'étais pas encore dans le reportage. Mais maintenant, j'ai envie de faire du reportage et je redessine ces lieux dans ma tête.
2: On a parlé de ce parking couvert qui immédiatement vous ramène des odeurs. C'est votre parking de prose, quoi, finalement.
3: Oui, parce qu'il y a des choses comme.
2: Non, mais c'est vrai.
3: Exactement.
2: C'est pas quelle odeur vous revient d'un parking couvert, à part des pots d'échappement.
3: Mais oui, mais c'est ça. Je sais que ma fille, par exemple, elle adore aussi l'odeur des pots d'échappement et du bitume. Donc, je pense qu'il y a quelque chose qui se transmet de génération en génération. Oui, on ne sait pas. Je sais que je vais le dessiner dans ma prochaine BD. Ça, c'est sûr. Ce parking.
2: Ah bah voilà, bonne information. Non, mais vraiment. Voilà, on a parlé de l'école, du collège. Vous changez de quartier. Vous allez à Roche-Pinard. Alors, c'est ça, c'est bien comme ça qu'on prononce.
3: Roche-Pinard. Alors, je suis dans le coin de Roche-Pinard et après, je change de quartier. Je vais du côté de Gramont, en fait.
2: Alors, expliquez, parce que on ne connaît pas tous, hein.
3: Non, vous connaissez pas tous. En fait, le coin de Roche-Pinard, c'est l'endroit central où il y avait justement ces trois jardins, les trois bars, plusieurs bars d'immeubles, etc. Et après, on reste du côté du Cher et on va un petit peu plus loin. On va du côté de l'avenue Gramont, mais encore bord du Cher. Donc, il faut que j'aille à l'école, au collège, en bus.
2: Voilà. Alors c'est marrant parce qu'effectivement on a préparé cette émission et quand on vous demande si vous vous souvenez d'un spot, ça pourrait être un bord de mer, ça pourrait être les bords de Loire justement, vous avez parlé de cet arrêt de bus.
3: Ah oui, alors moi j'ai un souvenir fabuleux de cet arrêt de bus.
2: Mais pourquoi?
3: Ben, je sais pas, parce que je passais mon temps à être très en avance parce que ma mère me poussait dehors pour aller à l'école. Elle voulait pas que je sois en retard et donc je patientais à cet arrêt de bus toute ma vie. J'ai toujours un souvenir de cet arrêt de bus particulier, et en particulier un moment où il y avait c'était en 86, en janvier, et il y avait deux meufs qui étaient que je connaissais, qui étaient dans ma classe, et grande baraque, et qui avaient une passion totale pour Balavoine. Et un jour, voilà, un matin.
2: Faites attention, Luz, on dirait un nom d'un chanteur, ça part très vite chez nous.
3: Ah ouais?
2: Oui, je voulais terminer notre histoire. Non, bah en fait, voilà.
3: Vous saviez tout déjà.
2: Balavoine meurt, je crois que c'est en janvier 86, et elles ont séché pendant deux semaines.
3: Elles ont séché pendant deux semaines. Enfin, moi, je me rappelle, j'étais à l'arrêt de bus, et je les vois en larmes, et je comprends pas ce qui se passe. J'avais pas écouté les infos. Et puis, elles disent, Daniel est mort. Et à ce moment-là, elles sont dit, on ne va pas à l'école. Ouais. Et je suis allé tout seul, et pendant deux semaines, à mon avis. Les trois premiers jours, effectivement, il y avait du deuil, mais le reste, c'était peut-être un petit peu exagéré. Mais après, on respecte le deuil de chacun.
2: Bien sûr. Le lycée, c'est quand même un lieu important parce que c'est là que vous changez de nom. C'est là, en tous les cas, que vous prenez le nom de Luz. Alors, est-ce que vous pouvez expliquer, pour ceux qui ne savent pas, vous appelez Reynald Luzier, votre vrai nom sur la carte d'identité. Vous faisiez partie du groupe d'amis des Jojo Luz. C'est quoi cette histoire?
3: Ouais, alors disons qu'au lycée, je commence à avoir une vraie communauté, et puis on s'appelait les Jo. Voilà, Joe, il y en a un qui s'appelait Faber, alors donc c'était Joe de la Fab, un autre qui s'appelait Pilette, Joe de la Pile, puis moi c'était Luzier, Joe de la Luz, et quand j'ai commencé à dessiner...
2: Le duc de Boulogne, c'est Booba, hein.
3: Bah oui, Joe de la Boue.
2: Non mais voilà,
3: Joe de la Boue. Ouais. Et puis quand j'ai commencé à dessiner, je cherchais un nom, et moi, Reynald Luzier, ça faisait déjà trop long au bout d'un dessin, et puis ça ressemblait à Lozier. Donc déjà, il y avait un dessinateur qui avait déjà le même nom, qui en plus était de droite, donc ça me dérangeait d'avoir cette homonymie possible. Et à ce moment-là, j'ai utilisé Luz, Joe de la Luz. Voilà.
2: Et vous l'avez gardé, vous avez bien fait. Alors, vous dessinez depuis longtemps, vous dessinez depuis toujours. Je pense que vous avez passé énormément de temps dans votre chambre. chambre d'enfant, mais à un moment donné, vous vous rendez compte quand même que vous dessinez un peu autre chose que des dessins d'enfants et que vous avez peut-être un niveau qui est autre, et vous allez rejoindre une structure qui s'appelait Weekend Do.
3: Ouais.
2: C'était quoi ça, hein?
3: Eh bien, c'était à la base, mes parents, ils ont toujours été très supporters de mon travail. Ils se sont dit, tiens, ils dessinent.
2: C'est une chance,
3: ça. Ouais, ça c'est une chance. Ah oui, oui, carrément. Je remercie Jacques et Betty, merci à vous.
2: Ouais.
3: C'est grâce à vous, entre autres, que je suis arrivé là, c'est clair. Ils m'ont dit, tiens, on va lui donner des cours. Il y avait un foyer Courteline, c'était le mercredi, après l'école. J'allais là-bas prendre des cours. Il y avait une structure où on pouvait publier des dessins, un journal qui s'appelait Weekend Do, enfin une maison d'édition, ouais, une petite maison d'édition. Et puis, j'ai commencé à dessiner. Et à un moment donné...
2: Qu'est-ce que vous dessinez ?
3: Ah bah alors je dessinais n'importe quoi, c'était plutôt de l'illustration. À un moment donné j'ai vrillé dans ma vie, je suis passé au dessin politique sans trop faire gaffe. Mais c'était plutôt des dessins un peu sociétaux, pas forcément où je dessinais des caricatures, des choses comme ça. Et puis voilà, des dessins d'humour, et puis j'ai commencé à aller dans les festivals avec cette structure.
2: À Blois notamment ?
3: À Blois, oui, à Blois, où j'ai découvert malheureusement aussi l'alcool. Ça, c'était autre chose, parce que ça s'appelle un festival de BD. C'est assez, il y a deux choses dans les festivals de BD, c'est le taboulé et puis la bière.
2: Oui.
3: Et moi, j'étais quand même assez jeune. Et je suivais le mouvement. Voilà, j'étais quand même avec des gens un peu plus âgés que moi.
2: Pour le taboulé, je vous comprends en même temps.
3: Oui,
2: ça va aller non plus.
3: Non, taboulé. Non, c'est un autre sujet. Mais du coup, je me rappelle du jour où Jacques Lang, qui à l'époque était maire de Blois, était passé dans les travées pour féliciter ses jeunes pousses, etc. Moi, j'avais beaucoup trop bu. Ils m'ont balancé dans les chiottes pour que j'évite de demander de serrer la main et de m'accrocher comme un jeune bulot plutôt à celui qui était aussi ministre de la Culture, je crois, à l'époque encore.
2: Dans quelques minutes, on ira faire un tour dans un amphithéâtre, toujours, donc cette fois à Tours. Vous allez un peu quitter ce quartier des bars, cet HLM, cette résidence, selon vos parents, pour aller découvrir un amphi qui est un ancien cinéma porno, et que ça, c'est une promesse. On va en parler d'ici quelques instants, et puis on va comprendre comment, petit à petit, le dessin va faire de plus en plus partie de votre vie, jusqu'à votre arrivée à Paris, Luz. Il n'est pas question de castor, à présent, dans Ici, ça entreprend. 10% des Français ont une poule. Décidément, vous êtes venu un jour, c'est très animalier.
3: Ah, c'est parfait pour moi, j'adore ça.
2: C'est pas tout... Vous avez des animaux?
3: J'ai un chien.
2: Bon, 10% des Français ont une poule. Catherine Kikandon, aujourd'hui, vous prenez soin eh bien de ce qu'elle mange.
4: À Courbesseau et à Hoéville, à quelques kilomètres à l'est de Nancy, les céréales coulent à flot. Grâce à Marin Barbier et Alcanagri, son entreprise d'alimentation céréalière pour les poules, les oiseaux et les lapins. Il vend des produits bruts comme l'avoine, le blé, les brisures de maïs, l'orge ou les graines de tournesol, mais aussi des mélanges avec des noms sympas comme Roule ma poule à destination des poules, Fier comme un coq pour le reste de la basse-cour et Tête de linotte pour régaler les oiseaux. Les céréales sont triées, nettoyées, broyées, mélangées et tamisées. Marin utilise sa propre production ainsi que celle de 5 agriculteurs voisins dans un rayon de 30 km, une production 100% locale, 100% naturelle, sans OGM, ce qui permet de la valoriser correctement.
5: Chez nous, on arrive vraiment à redonner de la valeur aux céréales, entre 20 et 40 euros de plus que le marché mondial, pour arriver à ce que l'agriculteur s'en sorte au mieux. D'autant plus qu'on connaît les difficultés du monde agricole actuel, notamment céréalier. Et donc on s'est dit qu'il fallait vraiment qu'on arrive à dynamiser ce secteur au niveau local.
4: Et si sa démarche aide les agriculteurs, elle est aussi idéologique.
5: C'est clair qu'avoir des poules chez soi, encore une fois, comme c'est un geste écologique, ça va de soi que d'acheter local, et bah, c'est dans la même lignée. Donc c'est vraiment, en tout cas pour nos clients, quelque chose qui est important. Et tant mieux pour nous, et tant mieux pour l'économie locale.
4: Et tant mieux pour les animaux aussi, qui ont l'air d'en redemander. Oui, madame, ça arrive. Ce jeune agriculteur de 29 ans a repris l'affaire en 2019 et depuis, il a multiplié le chiffre d'affaires par 10. Il a même installé des distributeurs automatiques. Oui, comme ceux que vous avez au travail pour acheter un paquet de chips, sauf que là, ce sont des sacs de graines de plusieurs kilos. Les trois premiers ont été mis en place pendant le Covid à Frouard, Courbesseau et Dieuzin.
5: Pour les plus performants, on les réapprovisionne entre 2 et 3 fois par semaine et on a 40 sacs par distributeur, voilà, de 1000 dedans.
4: Cette année, il en installe 15 15 autres, comme à Chanteux, Landres, Morange, Omécourt ou encore Lunéville. Plus d'infos sur alcanagri.fr. Merci à Isabelle Baudrier d'ici Lorraine pour cette idée qui a du grain à revendre. Ici, ça entreprend en Meurthe-et-Moselle avec Alcanagri parce que les poules, les lapins et les oiseaux ont eux aussi le droit de manger sainement. Bah oui, il n'y a pas de raison.
2: C'est des bruits qui vous parlent, ça, Luz, d'entendre comme ça, la forêt. Les... Je sais que c'est aussi un lieu un peu d'échappatoire pour vous.
3: Ah oui. Moi, je suis un dendrophile total.
2: Ouais.
3: Les gens qui caressent les arbres et qui font corps avec le tronc, la sève, les arbres, j'adore ça. J'adore les dessiner aussi.
2: On va parler dans un instant de cette fac de droit rue Émile Zola à Tours, un ancien cinéma porno. Ah, qui va un peu déclencher votre engagement politique.
3: Hein. Eh oui, on trouve l'engagement politique où on peut.
2: Complètement fou. Mais en tous les cas, il y avait des affiches, vous nous le direz peut-être dans un instant, qui vous ont donné envie de lire des journaux plutôt à sensibilité de gauche à ce moment-là. Je pense à Libé, je pense au Canard, ou je pense encore à l'Humanité.
3: Ça arrive
2: à des gens très bien. Luz est votre invité. Avant 21h, restez bien avec nous parce qu'on parlera aussi de ce premier récit. C'est très important aussi pour lui et pour vous. Un diamant dans les gravats, publié dans cette édition Stock Manu au musée. Il est avec vous encore pour quelques minutes sur ICI.

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14: Avec Luz, votre invité au début des années 90, Luz signe les planches d'un journal de bande dessinée Psychopathe. Il deviendra en 1994 rédacteur en chef de Chien Méchant, mensuel de BD satirique pour Fluide Gacial, puis Charlie Hebdo, dont il deviendra l'un des dessinateurs pendant plus de 23 ans. Il sort en librairie chez Stock, Un diamant dans les gravats, et il est là pour nous en parler d'ici 21h. Vous a laissé à tour dans cet amphi qui lance un peu votre carrière politique, mais j'imagine quand même que le gamin que vous étiez quelques années avant était déjà bien ancré dans ce qu'il avait envie de faire, ou en tous les cas avec déjà une opinion, un avis sur les choses.
15: Ouais, je sais pas si j'avais un avis sur les choses, mais déjà j'avais un truc pas mal, c'est que j'avais une famille un peu vous savez, ces familles dysfonctionnelles qui s'engueulent et ouais. qui se réconcilient, tout ça, et qui faisaient beaucoup de repas, et donc c'est là où j'ai commencé à travailler, à faire le journaliste, c'est-à-dire je dessinais les gens attablés, et puis en fin de repas, je montrais mon dessin avec les bulles de ce qu'ils avaient dit les uns et les autres. Et puis, ça en faisait marrer certains, ça faisait crisper certains autres. Et c'était mes premiers reportages. Ouais. Quoi. Voilà, c'était là où j'ai fait mes armes, on peut dire.
14: Vos parents, vous avez vécu plein de belles choses avec eux. Et il y a notamment un souvenir important, puisqu'on parle des lieux, c'est les brocantes. Ouais. Ça, ce sont des choses que vous avez fait des dizaines et dizaines de fois avec eux. Vous partiez, je sais pas, moi, le week-end.
15: Ouais, on partait le week-end. Alors, ça dépendait de l'endroit. C'était plutôt en Touraine. C'était plutôt, alors, Chinon, Loche, Azel-Rideau. Et des fois, on faisait. On n'allait pas plus loin que 80 km, ce qui était déjà pas mal. Mais on restait dans l'Indre-et-Loire, et puis pour moi c'était quelque chose d'assez fort, c'est-à-dire que moi je découvrais comment je pouvais plonger dans le passé. J'achetais des vieux vinyles, et j'achetais des vieux journaux. C'est la première fois que j'ai eu la première fois que j'ai eu des Charlie dans les mains. Ben voilà, c'était dans les brocantes, je les ai achetés, des harakiri aussi, etc. Et j'ai fait ma culture, j'ai commencé à faire un peu ma culture politique, finalement, dans ces endroits où voilà, où on sent, ça sent le vin chaud d'un côté, la merguez, la frite, et puis aussi le vieil encaustique.
14: La fête de l'humain, quoi.
15: La fête de l'humain, mais la fête de l'humain, mais pas
14: avant l'heure.
15: Peut-être. Mais il y avait aussi ce truc marrant, c'est qu'on pouvait toucher des œuvres d'art, enfin des tableaux, des choses comme ça. On pouvait les avoir en main, quoi. Et donc ça, c'était un truc. C'était tout l'art était disponible, même si c'était pas des grandes œuvres, c'était plutôt des croûtes. Et en même temps, il y avait la possibilité de ramener un petit peu d'art et un petit peu d'histoire chez soi.
14: Alors, ce qui vous a aussi marqué avec vos parents, c'est le voyage. Vous aviez la chance de partir avec vos parents, notamment sur la Costa Brava.
15: Ouais.
14: Ce qui veut aussi dire que vous avez vu défiler la France, j'imagine, avant d'arriver en Costa Brava, avec... vous pouvez le décrire, hein. Le père était torse nu.
15: Bah voilà, c'est simple, mon père était torse nu, ma mère, elle fumait clope sur clope, avec la fenêtre ouverte et les pieds dehors. Et puis, moi, je m'occupais de la musique. C'était mon.
14: Vous étiez responsable de musique, vous alliez jusqu'à à la maison à tout recréer les cassettes.
15: Ouais.
14: Enregistrer les cassettes.
15: J'enregistrais les cassettes et je dessinais, je dessinais les pochettes. Alors sur Rotring, donc avec une mine super fine, je reproduisais les pochettes de Santana, Bowie, Elton John, voilà, plein de trucs. R.O.M. Ah bah voilà.
14: Je vous avais prévenu, Luzin.
15: Voilà. Très bien.
14: Voilà. Ça, c'est hyper important, bah oui, parce que c'est un peu votre ami imaginaire à l'époque. Hein.
15: Ah oui, moi, c'était mon ami imaginaire. Je partais en vacances, on était quatre dans la voiture, parce que moi, je suis fils unique, et j'avais toujours besoin quand même de quelqu'un d'autre, tu vois, pour. Et j'avais besoin, finalement, Bowie, c'était mon ami imaginaire. C'était, j'emmenais avec moi dans la voiture, on allait sur la Costa Brava, on allait bronzer ensemble, et puis voilà, moi, j'avais mon baladeur dans les oreilles.
14: Walkman.
15: Ouais, oui, 80, ouais, ouais, ouais, Walkman. Et puis, c'était mon pote, en fait.
14: Vous reveniez par Castelnaudary.
15: Oui,
14: alors là, c'était encore une autre ambiance.
15: Oui, alors c'est vrai que à l'aller, on fonçait à toute berzingue.
14: Ouais. Voilà.
15: Et après, au retour, on avait le droit de chiller un peu. Et donc, on passait par Castelnaudary. C'est-à-dire qu'après d'avoir engurgité énormément de calamars frits, etc., hop, on allait manger un cassoulet. On faisait une pause. Pose cassoulet, voilà, exactement. Cassoulet, parce que peut-être mon père, il n'avait pas envie de revenir tout de suite Tours. Et on s'appelait un cassoulet à Castelnaudary, c'était traditionnel.
14: Ce qui est génial dans le partage, et je sais que vous avez un goût prononcé aussi pour les musées aujourd'hui, qui est aussi un lieu peut-être d'évasion pour vous, c'est le musée David Figueras. Alors, ok, j'ai quitté la France un instant, mais ça, c'est le musée que vous visitiez avec vos parents.
15: Oui, en même temps, le musée d'Allier de Figueras, c'est presque une région française, parce qu'il y a plein de touristes français qui viennent. Parler autour de vous, que ce soit notre génération, même avant ou après, tout le monde est passé par le musée d'Ali parce que c'est pas très loin de la France et puis c'est très ludique pour un enfant, c'est extraordinaire. Voilà, les fauteuils bougent et puis pour un adolescent aussi. Moi, je me rappelle avoir été complètement ému en tant qu'adolescent parce qu'il exposait un poil de cul de sa femme, Gala, sur un sucre. Ah, je dis waouh. Alors je regardais ce poil de cul traversé par des rayons de lumière et ça me fascinait quoi.
14: Dans votre process et dans votre vie, Luz, il y a la musique. On a compris votre passion pour ça. Mais vous faites vous aussi de la musique à ce moment-là, à l'adolescence, vous êtes batteur.
15: Ouais, enfin, je suis batteur. Alors, on a une batterie.
14: Après une batterie, effectivement, on n'est pas forcément batteur. Mais...
15: Non, voilà, c'est ça. C'est comme on a un crayon, on n'est pas forcément dessinateur non plus. Mais effectivement, à un moment donné, j'ai une batterie. En plus, en plein quartier résidentiel. On a encore changé de.
14: Ah, ça va plus loin. Vous avez un groupe.
15: Ouais, on a un groupe, mais il a absolument pas de nom. C'est-à-dire qu'on a.
14: C'est
15: que tout le monde change.
14: Et pas de style.
15: Et pas de style du tout. Pas de style du tout, parce qu'il y en a un qui était. Moi, j'étais. Il y en a un qui était fan des Pink Floyd. Fan de Depeche Mode, moi j'étais fan de Led Zeppelin. C'était incohérent, totalement incohérent. Ouais. On n'a jamais réussi à faire un seul véritable morceau, mais ça a duré longtemps. Ça a duré un an.
14: Dans les lieux que vous affectionnez particulièrement, il y a votre atelier. Ça ressemble à quoi un atelier d'un dessinateur comme Luz?
15: Oh bah ça ressemble à
14: un joyeux foutoir.
15: C'est et une fois tous les trimestres, ça se range et après ça redevient un foutoir. Ça devient, c'est comme si c'était un pop-up de bordel en fait.
14: Dessiner, quand on a préparé ensemble cette émission, on a dit mais dessiner c'est rigolo.
15: Oui, c'est rigolo. Je pense que c'est important de le dire à la jeune génération, toujours un peu idiot de dire ça, mais à ceux qui suivent, c'est-à-dire que après le parcours que j'ai, il y a eu un moment donné où le dessin est devenu quelque chose de très très dur, très responsable. Et j'aime bien cette émission parce que aussi ça permet de montrer que le dessin c'est quelque chose qui arrive aussi dans une forme d'irresponsabilité. On dessine ce qu'on veut, on avance, on progresse. On ne sait pas du tout forcément où on va, et même là encore, moi je ne sais pas encore où je vais. C'est pour ça que j'aime bien, c'est plutôt assez logique de parler de mon parcours, parce que mon parcours il est toujours en cours au final.
14: Work in progress, on parlera de peut-être aussi l'avenir du dessin humoristique et satirique aujourd'hui, quelle est sa place en France, quelle est sa place dans le monde, et puis on a encore

0: d'emploi se sont rencontrés par le biais d'activités sportives. Écoutez Gwenola Trivière, directrice de l'agence France Travail de Saint-Jean-de-Luz, au micro d'Arantxa Kourouchari.
1: L'idée, c'est que sur cette matinée, on casse les codes. On n'a pas de CV. On est là pour un peu, surtout mettre en avant ses qualités, son savoir-être. Le midi, on fait une levée d'anonymat. Et donc, derrière, on enchaîne directement sur un format job dating beaucoup plus classique en tenue de sport.
0: Ces ateliers ont aussi pour but d'enlever le stress que peuvent procurer des entretiens d'embauche classiques.
1: Là, on va regarder les gens de façon différente, de façon complètement neutre en fait. On va apprendre à se découvrir, à se parler. Les premières relations sont beaucoup plus détendues parce qu'on partage quelque chose, une découverte, des stratégies sur certains exercices. Et donc, c'est une façon vraiment différente de rentrer en contact.
0: Alors ici, dans les Pyrénées-Atlantiques, ça marche. Et vous, qu'en pensez-vous? Je suis allé en discuter avec Isabelle, retraitée sportive qui s'apprêtait à prendre le départ d'un 10 km. Pour elle, l'initiative est hyper positive.
2: Beau projet, tout ce qui touche le sport est toujours intéressant et en plus ça meute les foules, donc c'est très bien.
0: Finalement, quoi de mieux que le sport pour faire des rencontres?
2: Oui, de rassemblement. Là, on est tous égaux, il n'y a pas de riches, de pauvres, de moches, de beaux. On est tous là pour le sport, les esprits d'équipe.
0: Mais n'est-il pas un peu dangereux de peut-être plaquer son futur patron avant même d'être embauché?
2: Non, au contraire, ça peut être un bon moment pour le faire.
0: Alors, plus sérieusement, la recherche d'emploi peut s'avérer être une vraie galère et pas que pour les jeunes.
2: Surtout des seniors, on nous demande de bosser plus longtemps, mais à 60 ans, vous trouvez plus de boulot apparemment. C'est...
0: Ainsi, sortir du cadre formel de l'entretien dans un bureau permet aux recruteurs de découvrir des talents qui seraient peut-être passés inaperçus lors d'un entretien classique où le CV reste très souvent au centre de la discussion.
3: Avec une opération qui se déroulera d'ailleurs dans les prochains jours, le 8 octobre à Cosne-Cours-sur-Loire, mais également à Montélimar le 9 octobre ou encore à Rennes le 16 octobre. Luz est votre invité ce soir depuis maintenant 20h et on partage bien son parcours, cet ancrage en Touraine, mais pas seulement. Un diamant dans les gravats, Manu au musée, c'est publié chez Stock. On va enfin en parler dans un instant sur ICI.

0: jusqu'à 21h.
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2: Et mon invité élu, ce grand prix de la critique des journalistes de bande dessinée, Prix Wolinski de la BD Du Point pour Deux Filles Nues, sorti en 2024, Fauve d'Or en 2025, prix du meilleur album de l'année au Festival d'Angoulême, Luz. Et votre invité ce soir, il vient aussi nous présenter ce livre, Premier récit, Un diamant dans les gravats. On a beaucoup parlé de tout, on a beaucoup parlé de votre enfance, de votre adolescence, on a compris aussi le cheminement qui fait qu'à un moment donné, bah, vous montez à Paris. Vous avez quel âge quand vous arrivez à Paris ?
3: 19 ans.
2: Ah, c'est jeune, hein ?
3: 19 ans, ouais. Je m'installe à 20. Voilà.
2: Vous vous installez dans quel quartier d'ailleurs à ce moment-là ?
3: Je m'installe du côté de Nation.
2: Nation,
3: ouais.
2: Un quartier plutôt populaire d'ailleurs.
3: Populaire, dans un 11 mètres carrés.
2: Ouais.
3: juste la place pour s'allonger.
2: C'est déjà bien. Bon, vous arrivez avec des dessins, vous arrivez pour conquérir la capitale, ou en tous les cas, vous avez envie de faire quelque chose de ce voyage. Vous allez essayer de vous faire connaître. Puis alors, c'est quand même complètement dingue. Si vous allez me dire c'est vrai, vous croisez Cabu par hasard.
3: Alors, presque par hasard. C'est-à-dire que c'était une journée où j'avais fait un dessin. C'était l'époque où Édith Cresson était ministre de la France.
2: Et j'avais 1991. Fait un dessin. 91.
3: Oui, c'est ça, ouais, 91, tout à fait. Un copain me loge à Paris, et puis je me décide de faire la tournée des popotes, comme on dit, d'aller voir tous les journaux qui publiaient des dessins, et
2: normal.
3: Il y en avait beaucoup
2: normal,
3: à l'époque.
2: Ouais,
3: il y en avait énormément.
2: Ouais.
3: Ce qu'il y a, c'est que je reste toujours un provincial dans l'âme, c'est-à-dire que je suis à Paris, et je me paume complètement à Paris, je mets un temps fou pour réussir à trouver le Câlin Chaîné, parce que c'est là où je voulais aller au départ, et une fois que je l'ai trouvé, ils m'ont dit, ah bah non, c'est pas là, il faut refaire tout Paris, il faut aller dans un autre endroit, à l'imprimerie, à Ballard. Et alors je passe le reste de la journée à essayer de trouver l'endroit. Je me perds évidemment, et sous un porche, voilà, je croise quelqu'un avec une coupe au bol, des lunettes.
2: Et on voit tous.
3: Et un impair. Voilà. Mais c'était exactement moi, j'avais Cabu, et moi j'étais quasiment le même. J'étais le même, sauf que j'avais des cheveux un peu plus longs. J'avais un impair moi aussi, et lui il avait son top bag.
2: Et il est séduit parce qu'il vous emmène à ce moment-là la grosse Bertha. Alors pour ceux qui ne savent pas, c'est l'ancêtre de Charlie Hebdo.
3: Ouais. Il me dit ne va pas au Câlin Enchaîné parce qu'il modifie les dessins, c'est pas bien, mais viens avec moi à la grosse Bertha. C'était le nouveau journal satirique qui était sorti juste au début de la guerre du Golfe, donc en janvier 91, et où il y avait tous les gens qui allaient faire Charlie Hebdo après, c'était-à-dire Charb, Eris, Etinius, etc.
2: Ensuite, on la connaît. Je voudrais juste citer aussi, puisque j'ai parlé des prix que vous avez eus, Indélébile, BD qui raconte vos 23 ans, à Charlie Hebdo, qui a été récompensé par le prix France Info. Vous avez eu le prix des Inrocks de la catégorie BD, ça c'était pour Vernon Subutex.
3: Ouais, l'adaptation de Virginie Despentes. Ouais.
2: Qu'est-ce que ça représente tous ces prix d'ailleurs, Luz?
3: Oh, ça représente, je sais pas si ça représente quelque chose. Ce qui a été important quand j'ai eu le Fauve d'Or, donc il y a de ça 2 ans, à Angoulême, donc grosse distinction.
2: Oui.
3: Pour moi, ce qui était important, c'était le fait que c'était la reconnaissance que mon parcours après Charlie était valable. Voilà, j'ai arrêté le dessin de presse, je suis parti dans la bande dessinée, je suis parti dans un autre délire, une autre temporalité, et puis et finalement mes pères, mes nouveaux pères, PIRS, ont décidé que je faisais partie aussi de leur monde. Voilà, j'étais devenu un dessinateur de bande dessinée comme les autres.
2: Des reconnaissances. Alors. Ouais. Je ne sais pas si vous vous souvenez des premiers petits boulots avant d'arriver à tout ça. Je fais des allers-retours.
3: Oui.
2: Je ne parle pas de votre papa que vous allez aider au Crédit Agricole quand vous avez consigné des chèques avec lui.
3: Oui.
2: Est-ce que vous vous rappelez de cette période où, quand à Paris, vous faites vos premières caricatures, vous allez Place du Tertre, qui est mondialement connue.
3: Ah oui, je vais Place du Tertre pour voir à quoi ça ressemble. Mais
2: vous dessinez pas.
3: Ah non, je dessine pas Place du Tertre.
2: Okay.
3: Non, mais par contre, mes premiers pas, ça reste à Tours. On revient encore à Tours.
2: Quand vous dessinez les bébés, là.
3: Ouais, je trouve des endroits où il y a justement des vides-greniers ou des fêtes votives quelconques. Je mets un tréteau, une planche, et je me mets à dessiner les gens pour 10 francs.
2: 10 francs le dessin devant la galerie du Mammouth de Saint-Avertin.
3: Ah ouais, alors ça, c'était dans la galerie même de Mammouth.
2: C'est authentique, ce que j'ai.
3: Ça, c'était, mais c'était, pour moi, c'était avant d'arriver à Charlie. C'était le highlight de ma carrière.
2: Non, mais vous repensez à ces deux périodes, c'est-à-dire effectivement la période où vous êtes dans la galerie du Mammouth à 10 balles le dessin, et aujourd'hui, avec tous les prix que je viens de citer, avec la carrière que vous avez eue, si vous l'avez dit, c'est work in progress.
3: Ouais, mais quelque part, je suis toujours dans la galerie du Mammouth, en fait. Je suis toujours à essayer de faire le meilleur dessin possible. Et je me suis un peu amélioré en dessinant les bébés, parce que les bébés que je dessinais à l'époque dans la galerie du Mammouth ou ailleurs, je les vieillissais d'à peu près 80 ans.
2: C'est dégueulasse.
3: Non, mais je le faisais pas exprès. J'étais obligé de rendre les 10 balles.
2: Des vieux bébés flippés, quoi.
3: Ouais, ouais.
2: Bon. Luz, on est avec vous depuis 20 heures. Pour ceux qui l'ignorent encore, on parlera pas des lieux qui rythment votre vie au quotidien. On parlera pas des endroits que vous fréquentez aujourd'hui et de comment vous vivez, parce que vous restez sous protection policière, sous contrôle. En tous les cas, votre parole est encore contrôlée aujourd'hui.
3: Je suis libre de dire ce que je veux, mais je peux pas dire. Voilà, je reste aussi. Moi, c'est une logique de discrétion. Peut-être aussi, il y a plein de gens qui racontent pas forcément tout ce qui se passe dans leur vie. Et moi, c'est un peu plus que d'autres.
2: Moi, j'ai trouvé quand même un lieu en France dont on pourrait parler, que vous ne connaissez pas et que vous rêvez de découvrir, parce que c'est une question que je pose souvent dans l'émission.
3: Ouais.
2: Quand on se balade dans toutes les régions, il y a toujours un endroit où on se dit, ah, oh, mais ça fait des années que j'ai envie d'y aller, j'y vais pas. C'est les grottes de Lascaux.
3: Ah oui, je rêverais d'être dans les grottes de Lascaux. Je rêverais même d'être un des deux gamin qui a découvert les grottes de Lascaux, il y a de ça 70 ans, je crois, à peu près.
2: Ouais.
3: Parce que, pour moi, les hommes préhistoriques, le dessin pariétal sur les murs, tout ça, des grottes de Lascaux, pour moi, c'est les collègues de bureau.
2: Ouais.
3: Moi, pour moi, c'est ça. Ce serait finalement retrouver cette énergie, cette innocence du dessin, et puis d'essayer de comprendre et me laisser envahir peut-être par l'esprit de ces hommes des cavernes qui ont été mes ancêtres de graphique.
2: Luz est votre invité. Après l'effondrement du 7 janvier, j'ai dû fouiller dans la somme de mes gravamentaux. Je cite. Pendant plusieurs années, je me suis assis au bord de ce moi pulvérisé, à contempler le moindre caillou, à envisager de refonder le tout. Je ne sais pas comment j'ai pu me reconstruire au fond, mais dans l'exploration méticuleuse de ma personnalité à terre, que j'ai finalement réussi. C'est un extrait de ce livre que vous sortez, qui est votre premier récit. Est-ce que c'était le bon moment pour sortir ce premier récit?
3: Ah, il n'était pas en tête avant. Il n'y avait pas de c'était pas un pur calcul. C'était le seul moment qui était possible pour moi d'aller faire un travail dans Pompidou vide, parce que tout d'un coup Pompidou allait être vide. Et c'était le bon moment peut-être pour moi de parler de reconstruction.
2: Beaubourg, personnage dans le livre.
3: Oui, c'est un personnage, c'est une matrice pour moi, parce que comme tout provincial, on va vers quelque chose quand on va à Paris, pas uniquement vers le métier, mais on est attiré par
2: Beaubourg, c'est là où il y a le centre Pompidou, pour ceux qui ne connaîtraient pas Paris.
3: Oui, d'ailleurs, moi je ne sais pas si on dit centre Pompidou, musée Beaubourg,
2: c'est le truc où il y a les tuyaux, comme disait Coluche.
3: Exactement, où il y a toujours des tuyaux, mais à l'intérieur, il n'y a plus rien. Mais c'était, pour moi, c'était une matrice artistique, ce truc-là. Et tous les musées, ce sont des matrices artistiques, où qu'ils soient.
2: Vous parlez du fait qu'être seul dans un musée, on en parlait tout à l'heure, en chantier, c'est savoir se laisser envahir par la somme des tables absent.
3: Ouais.
2: On parlait des tableaux tout à l'heure. Qu'est-ce que vous voulez nous dire à travers ce récit, Luz?
3: Waouh. Écoutez, déjà, c'était. J'avais envie de faire un reportage dans un endroit. J'avais de retrouver le plaisir du reportage.
2: Du reportage.
3: Voilà. Là, il n'y avait pas d'être vivant, à part une personne de la sécurité qui me surveillait pour pas que je fasse pipi dans les coins. Mais j'avais envie de trouver une. Je sais pas ce que je voulais faire. Je voulais parler de reconstruction. Et finalement, ce que j'ai ressenti, c'est finalement l'absence très forte. Et comme c'était un lieu vide, j'ai convoqué les fantômes, j'ai convoqué les absents. Et les fantômes, qui sont pas que les fantômes qui sont issus du 7 janvier, mais qui sont avant, mais aussi les parents qui sont pas toujours à côté de moi. C'était aussi convoquer presque le fantôme le plus important. Un des fantômes que j'ai convoqué, c'était moi-même aussi. J'ai convoqué le dessinateur que j'ai commencé à devenir en partant de Tours.
2: Qui est Francine?
3: Francine, c'était donc la Sécu, c'était la personne qui était responsable de ma, enfin pas de la sécurité, plutôt de la sécurité du musée, et qui me permettait d'aller de salle en salle et qui demandait au central, parce qu'il y avait aussi d'autres gens, le central, mais ça c'était, je savais pas, on ne les avait jamais vus, qui ouvrait et qui allumait les lumières. C'était une âme, c'était une espèce d'ange gardien en fait. Elle se définissait comme ça.
2: C'est quoi l'avenir d'un dessinateur de presse, d'un dessinateur humoristique, satirique aujourd'hui en France?
3: Oh, ça, j'en sais rien. Je pense que un dessinateur, c'est de toute façon, on revient toujours à quelque chose de l'enfance. C'est-à-dire, on essaye de créer son propre monde quand le monde autour de nous est absolument incompréhensible. Et je pense que le monde, c'est difficile de trouver une espèce de logique dans le monde dans lequel on vit. Alors, créer son monde, créer une safe place, c'est déjà quelque chose d'important pour soi. Et si en plus on peut partager sa safe place et convoquer et inviter finalement les lecteurs et les lectrices à nous rejoindre dans cette safe place, c'est déjà pas mal. Et moi je dirais qu'aux gamins de maintenant, dessiner tant que vous pouvez.
2: Parce que vous dites, le dessin a toujours été là pour vous soutenir. C'est le dessin qui vous sauve, tout le temps.
3: Je ne sais pas s'il me sauve, mais en tout cas, il est là, pas forcément comme une béquille, mais il est là comme une présence, en fait. Et dessiner, c'est naître, c'est la garantie de n'être jamais seul.
2: On l'a fait, cette émission.
3: Et ouais, on l'a fait. C'est pas mal.
2: C'est pas mal. On a passé un très bon moment parce que vous l'avez compris, c'est pas facile pour Luce de pouvoir parler de beaucoup d'endroits. Et pourtant, on se rend compte qu'en une heure, on a appris beaucoup sur vous, sur votre dynamique et jusqu'à ce que vous avez fait aujourd'hui, ce que vous faites encore. Évidemment, on aurait pu parler encore longtemps de ce livre, mais j'invite tout le monde à lire ce premier récit, Un diamant dans les gravats chez Stock Manio Musée. C'est Luce qui le signe. C'était un plaisir.
3: C'était un plaisir. Dessinez, soyez libre.
2: Luce, votre invité à retrouver sur ici.fr. Rendez-vous demain avec d'autres invités. Écoutez les conseils de Luce qui était avec nous ce soir. Salut.

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2: Salut à toutes, salut à tous et bienvenue dans Décibel, votre rancard musical tous les soirs sur votre radio ici. On est ensemble jusqu'à 20h pour celles et ceux qui se noieraient un petit peu dans cette semaine qui n'en finit pas. Faut bien se dire la vérité. Nous sommes jeudi. Voilà, vous avez fait le plus dur. Et niveau musique, vous allez voir, ce soir, ça va être la régalade entre l'anniversaire de Youssou N'Dour, un blind test consacré au duo, des nouvelles de Camille, de U2, et puis nos invités, les excellents Dynamite Shakers.

groupe de rock garage français, originaire de Vendée, qui vient de sortir son deuxième album sur lequel on a eu un immense coup de cœur. Éloine et Lila Rose des Dynamite Shakers sont les invités de Décibel. 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Voilà. Alors, pour démarrer l'émission, eh bien, je vous annonce que U2 a 50 ans. Mais oui, c'est possible. Vendredi dernier, il y a eu une série de concerts surprises à Dublin. Et puis, comme souvent, hein, en même temps, c'est un groupe qui a vendu 175 millions d'albums. Ils savent célébrer. Ils font les choses bien et ils ont annoncé pour leurs 50 ans la sortie d'un 16e album, Carnaval de Luz, qui sortira le 13 novembre. Deux extraits sont déjà disponibles, Silencio et Street of Dreams. Vous allez voir que pour un groupe de 50 ans, c'est encore la forme. Voici U2.

0: l'album de U2, Carnaval de Luz, qui sortira le 13 novembre. La chanson s'appelle Street of Dreams et elle vient de sortir.
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0: Camille est notre coup de cœur du jour. Camille du label Because Music, évidemment, qu'on avait découverte en 2002 avec son premier album Le Sac des Filles, et puis en 2005 Le Fil, où vraiment son travail avait été acclamé autant par le public que par la critique. En 2024, Madame a quand même eu un Oscar pour la musique du film Emilia Pérez. Et puis les enfants aiment bien aussi la voix de Camille dans la bande originale du film Ratatouille. Ça, c'était en 2007. Bref, le sixième album de Camille vient de sortir. Il s'appelle The Sound of Milk, le son du lait. C'est une somme de travail autour de la maternité au moment de la naissance, puis de l'enfance, puis de l'adolescence des gamins. C'est la partie adolescence de ce disque qui est la plus pop, on va dire. Et on va y trouver notamment cette chanson qui s'appelle Si tu souris aux anges. On vous recommande chaudement l'album de Camille, qui est un véritable coup de cœur.

Quel beau message adressé à ses enfants, à tout le monde d'ailleurs. Écoutez l'album de Camille, The Sound of Milk. La tournée commence le 5 novembre à Rouen et va durer jusqu'au printemps.

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1: Du rock français dans l'actualité musicale. Oui, j'ai l'impression d'être de retour dans les années 90. Ça me fait des émotions. Mais pourtant, c'est la vérité. Un pur album rock est sorti à la fin du mois d'août. Il est made in France. Le groupe s'appelle Dynamite Shakers. Éloine et Lila Rose du groupe sont avec nous ce soir. L'album, c'est Marilyn et il démarre comme ça.

0: guitare, basse, batterie et un micro dans lequel on n'a pas peur de brailler. Mais oui, bonsoir à vous tous les deux.
1: Bonsoir. Bonsoir.
0: Bienvenue. Vous sentez la joie dans ma voix parce que c'est vrai que mettre côte à côte le mot rock français à la radio, sans parler de quelqu'un qui est mort il y a 15 ans et qui nous manque beaucoup, genre Bachung, et ben c'est pas si souvent. Dynamite Shakers, c'est un groupe qui existe depuis 2019. C'est bien ça.
1: C'est ça, ouais, tout à fait.
0: Le projet, c'était donc dès le départ de faire du rock. Est-ce que on a essayé au début de vous dissuader en disant ah oui alors ça n'est pas du tout à la mode. Auriez-vous plutôt envie de faire un petit peu de rap, par exemple, ou autre chose?
2: Ah non, on n'a pas de temps à essayer de nous en dissuader, mais on sentait parmi les gens de notre âge,
0: ouais,
2: que c'était plus trop à la mode, en effet.
0: Et même ouais, dans vos cercles d'amis, il n'y avait pas forcément de gens qui écoutaient alors soit du rock actuel, soit même du rock un peu vintage.
1: Non, franchement, quand on a commencé au lycée, il n'y avait pas trop d'enthousiasme autour de nous parmi nos potes, non.
0: Alors, aujourd'hui, un deuxième album qui fonctionne super bien, qui est à la fois très bien accueilli par le public, vous l'avez entendu dans ma voix, ça faisait longtemps qu'on attendait un album de la sorte, par la presse aussi, donc ça fait très plaisir, et puis surtout par les maisons de disques, parce que vous êtes sur une grosse maison de disques, vous êtes chez Barclay, qui n'avait pas signé de groupe de rock depuis Mathusalem, donc est-ce que vous pensez que là vous êtes en train de réenfoncer une porte alors qu'avait été ouverte à un moment, puis qui s'était refermée? Est-ce que vous avez cette sensation-là de lancer peut-être un nouveau mouvement?
2: Je pense qu'on s'en rend pas trop compte.
0: Ouais.
2: En vrai, on fait notre petit bonhomme de chemin depuis le début. Et juste, on kiffe et puis on pense pas trop à ça. Ouais. Ouais.
1: Si ça peut relancer quelque chose, tant mieux. Quoi,
2: ouais,
1: parce que nous, on adore écouter du rock. Et on sent, hein, on le voit, il y a plein de petits groupes, enfin d'autres groupes autour, et puis qui étaient là déjà avant nous aussi,
0: ouais,
1: qui sont là. Donc il y a vraiment une scène qui est présente, mais ça serait cool qu'elle ait un petit. Qu'elle soit écoutée.
0: Voilà,
1: quoi.
0: C'est ça. Encourageons le rock français, les amis. Ça passe par évidemment écouter les albums, en parler, les streamer, ou alors soyons fous, les acheter en physique pour les avoir chez vous. Et puis aussi, aller voir les groupes en concert, évidemment. Cet album, donc Marilyn, qui est sorti il y a un mois, on entend dessus vos deux voix. Ça, c'est une nouveauté chez les Dynamite Shakers, puisque au départ, c'était toi, Eloane, qui chantait tout. Et on a mis un micro devant la bouche de Lila Rose qui s'est mise à chanter comme un ange. Alors, c'est nouveau ça, même dans ton parcours de musicienne, de chanter, ou bien tu chantais déjà, mais juste en secret et pas dans le groupe?
2: Ouais, c'est plutôt ça, ouais. Je chantais plutôt en secret. Mais sur le premier album, je chante un morceau,
0: ouais,
2: une petite balade. Et sur le premier album, j'ai aussi composé d'autres morceaux où j'ai fait chanter Eloane. Et pour le deuxième, en fait, vu que ça avait bien marché sur le premier, sur un morceau, bon, on a suivi ça sur le deuxième album, et j'ai chanté les morceaux que j'ai composés.
0: Alors, voix de fille, voix de garçon, français, anglais, il y a tout chez Dynamite Shakers.

0: ce nightclub qu'on a l'impression de vivre, de ressentir dans le vieux Bus Palladium, par exemple. C'est marrant que ça sonne comme ça. À quel moment dans vos parcours respectifs le rock arrive et par quel moyen, par quel médium?
1: Moi, il arrive un peu tard en vrai. J'en entendais depuis tout petit grâce à mes parents, mais j'accrochais pas du tout avec.
0: Ouais.
1: Et c'est vraiment à mes 16 ans en seconde où je suis tombé sur Nirvana, j'ai vu des lives sur YouTube et vraiment là ça m'a fait un petit déclencheur
0: ouais.
1: Mode putain, c'est stylé et tout, j'aime bien le son et
0: ouais.
1: Et avant j'écoutais un peu de musique mais je trouvais pas forcément ma voix, je suivais ce que tout le monde pouvait écouter, donc c'était plutôt du rap.
0: Et donc le choc esthétique c'est Nirvana.
1: Ouais.
0: Carrément, et donc d'abord. 5 minutes après, tu te rends compte que le mec est mort.
1: Ouais,
0: et ça a été.
1: Voilà. Bah ça, je savais, mais non. Et après voilà, c'est je suis dur, passé ça. À autre chose aussi avec les années 50. Je suis tombé fan rapidement d'Arctic Monkeys aussi. Et voilà, et après j'ai découvert plein de choses ensuite, mais ça a été Kurt Cobain le premier truc. Ouais.
2: Et Lila Rose,
3: moi c'était pareil, j'avais 15 ans. Et sur YouTube, je tombe sur un live des Beatles.
0: Oh!
3: Voilà, de 64 chez S. Sullivan. Et puis, je suis tombée amoureuse, quoi, des Beatles. Complètement fanatique toute ma période lycée. J'écoutais que ça.
0: Que les Beatles?
3: Ah, que les Beatles. Peut-être un peu les Stones.
0: Isolé.
3: Ouais. J'écoutais un peu les Stones aussi. Mais vraiment que les Beatles, quoi, pendant plusieurs années.
0: C'est beau. L'album s'appelle Marilyn de Suilla par le vide.

0: question de chanter en français. Évidemment, elle arrive, j'imagine, vite quand on est un groupe en France. Au départ, c'était pas le projet, ça l'est devenu. Comment s'est passée cette transition ?
1: En fait, il y a 2 ans, donc on commençait à composer le deuxième album, et c'est vrai que on commençait à tourner en rond sur les rimes dans notre écriture. En fait, on n'est pas bilingue et on sentait que ça coinçait. Plus ça allait, plus on avait du mal à entendre notre accent français aussi.
0: Ah.
1: Et ça nous saoulait. Donc on s'est dit, pourquoi pas essayer d'écrire en français, même si au début ça nous rebutait parce que nous, ce qu'on voulait, c'est sonner garage, sonner à l'anglais, sonner américain.
0: On avait... C'est ça, en fait, toutes vos références, elles sont anglo-saxonnes.
1: Voilà, tout. Ouais. Et donc, ça, on avait peur de s'éloigner du truc, mais on s'est dit, ah non, notre musique n'a pas resté la même, et juste, on chante avec notre langue. Et c'est ce qu'on a fait, on a adoré, parce qu'on était beaucoup plus réfléchis sur nos textes. Enfin, c'était vraiment plus intéressant de travailler.
0: Ah oui, vous pouvez aller plus loin.
1: Exactement, ouais. Mmh.
0: C'est ce qui se passe, par exemple, dans cette chanson qui s'appelle Cinéma. C'est un des grands moment de Marilyn, l'album des Dynamite Shakers qui est disponible et que nous célébrons ce soir dans Décibels.

0: les meilleures fins de chansons depuis le premier album des Strokes. Et dans ma bouche, c'est un compliment. Des vraies fins de chansons. Merci, bravo, Dynamite Shakers. Ils sont les invités de Décibel ce soir. Éloane et Lila Rose sont avec nous. Et on cite François et Calvin.
1: Voilà. Tout à fait.
0: Ça, on a les quatre fantastiques ensemble. Évidemment, vous entendez ça, vous vous dites ça doit être bien en concert. Alors oui, c'est très bien en concert. Vous êtes en train de préparer votre tournée 2027. Avant, il y a un retour en Vendée, hein, là d'où vous venez, retour aux sources. 11, 12, 18, 19 décembre, vous serez en résidence dans un endroit qui s'appelle le Roxy, à Saint-Gilles-Croix-de-Vie. Vous avez testé plein de trucs pour la tournée 2027, devant un public qui vous connaît très bien.
1: C'est même carrément des concerts, même pas oui. Des résidences, ouais.
0: Mais être comme ça quatre fois au même endroit,
1: exactement.
0: Ça permet.
1: Effectivement, on va tester plein de trucs pour aussi varier les concerts, qu'ils soient pas tous les quatre les mêmes.
0: Oui.
1: Mais c'est vrai qu'on connaît bien le lieu, donc on peut tester plein de choses.
0: Voilà. Alors ça se remplit très très vite, évidemment, puisque c'est les enfants du pays. Mais voilà, si vous nous écoutez, vous dites ah mais moi je suis pas loin, et ben vous pouvez encore acheter des tickets pour le Roxy donc en décembre. Et puis ensuite la tournée 2027, alors qui commence à peine à se dévoiler, mais vous serez à Saint-Nazaire le 28 janvier, à Strasbourg à la Laiterie le 26 février, et puis Paris le Trianon pour le 27 février.
2: Oui,
0: je vois des petits sourires. Bah oui, vous avez déjà joué à Paris. Je me souviens d'une boule noire.
2: Ouais. Ouais.
0: Voilà.
1: On a fait le Bus Palladium récemment. On l'avait fait aussi avant qu'il soit rénové.
0: Ouais.
1: Le petit bain aussi. L'Arena.
2: La Maroquinerie aussi.
0: Ouais.
2: On a fait aussi l'Olympia en première partie. Enfin, on a fait des premières parties un peu par-ci par-là. Voilà.
0: Joli, c'est joli quand même, c'est un bon parcours avec deux albums, mais aussi, j'en ai pas parlé, des EP où vous vous êtes souvent amusé à reprendre des chansons, etc. Donc on peut s'attendre à un mélange de tout ça pour les concerts ou...
1: On évite trop de faire trop de reprises,
0: oui.
1: Mais il y en aura deux.
0: Ah bah c'est pas mal. Non, quand on est fan de rock et qu'en plus on a envie de transmettre, parce que j'ai l'impression qu'il y a de ça aussi chez vous. Oui, c'est toujours chouette de caler une petite reprise.
1: Ouais, montrer un peu nos influences.
0: C'est ça. Alors, l'accent français, puisqu'on en parlait tout à l'heure, moi je ne l'entends pas.

0: Smile Won't Change a Thing. Parce qu'il y a aussi des chansons en anglais sur cet album de Dynamic Shakers. Vous les fabriquez comment, vos chansons? C'est à quatre? C'est une démocratie? Ou comment ça marche?
1: C'est nous deux qui composons et écrivons.
0: Okay.
1: Et souvent, on bosse chacun de notre côté chez nous. On ramène les accords et les paroles. Et puis on met en commun tous les quatre, on répète, on fait les arrangements tous les quatre. Mais ça nous arrive aussi d'écrire tous les deux.
0: Ouais. Et l'équilibre est facile à trouver? Si l'une ou l'un ou l'autre trouve que c'est un peu moins bien, qu'on pourrait changer des choses, c'est facile de se le dire ou pas?
2: Ouais, franchement, on est souvent assez d'accord sur nos défauts. Au départ, pas forcément, puis on teste.
0: Ouais.
2: Et puis on est toujours d'accord en mode, ah ça c'est mieux de faire comme ça. Non, franchement, ça se passe bien. Ouais.
0: C'est un groupe qui va bien, les amis, qui donc ira loin. Dynamite Shakers, invité de Décibel, et leur album a gagné au Blind Test. À tout de suite.

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2: Éloane et Lila Rose, les Dynamite Shakers, sont avec nous ce soir dans Décibels. Et puisqu'on vous découvre dans l'émission, écoutons déjà quelques notes de Spleen de toi. Très jolie chanson de votre nouvel album, Marilyn.

0: Scintillant, oui, mais aussi de la power balade, comme on aime, histoire de mieux vous cerner, vous comprendre, vous découvrir. Lila Rose et Éloane, voici pour vous le questionnaire des choix cornéliens. Déjà, une question que je me pose vraiment depuis longtemps, dynamite ou dynamite, pour de vrai?
1: En vrai, n'importe, mais nous on dit dynamite.
0: Ah, vous dites dynamite.
2: Ouais, on dit dynamite.
0: Dynamite shakers. Dynamite shakers. Oui, allez, tout fonctionne. Ça, c'est bien, j'aime bien. Punk anglais à la Sex Pistols ou punk américain à la Ramones?
1: Américain.
2: Ah ouais, moi, je dirais plus anglais.
0: Ah, ça y est. Une scission dans le groupe. Lila Rose, si tu devais jouer un destin de rockeuse au cinéma, ce serait plutôt Janis Joplin, qui est morte à 27 ans, ou Patti Smith, qui aura 80 ans en décembre.
2: Ah, Patti Smith.
0: Éloane, la banane de Bryant Setzer, des Stray Cats, ou le jeu de jambes d'Elvis Presley?
1: Ah, Bryant Setzer.
0: Setzer, ok, j'aime bien. Vous préférez jouer devant 50 personnes qui pogotent, ou 5000 personnes qui scrollent?
2: 50 personnes qui pogotent.
1: 50 direct.
0: C'est quoi votre plus grande scène? Vous m'avez parlé de première partie que vous avez faite. Donc c'est U Arena.
1: Ouais, c'est ça. C'est
0: ça s'appelle plus la U Arena.
1: Je sais plus comment c'est.
2: C'est la Plénitude Arena.
0: C'est la Céline Dion Arena en ce moment.
2: Voilà, c'est ça.
0: Ça, c'est terrible. C'était en première partie de qui?
1: On a fait deux fois. On a fait Sum 41 et The Offspring.
0: Et alors là, comment on peut même gérer une salle de cette taille? Inhumaine, en fait.
1: Ouais, c'est. Je sais pas. Non,
2: tu gères pas.
0: Non, tu vas, au talent, quoi. Parce que là, vraiment. Mais ça, vous vous souvenez quand même de ce qui s'est passé ou c'est même un peu flou?
1: Ah, si. En vrai, moi, j'ai des trous de mémoire un peu dans ces moments-là parce que t'es un peu ailleurs. En vrai, t'es dans ta bulle.
0: Ouais.
1: Mais je me rappelle vraiment. Comme si j'avais plus de force dans les poings, un peu voilà, le stress quoi.
2: Et petit conseil, faut pas regarder les gens qui sont au premier rang, parce que eux ils attendent juste The Offspring ou Sum 41. Du coup ils sont pas très contents.
0: Ils font aucun effort pour zéro partie. Bah ouais, c'est dur. Allez, je vous emmène au karaoké. Il faut faire un duo masculin féminin. Vous faites Sous le vent, Céline Dion et Garou, ou vous faites Don't Go Breaking My Heart de Elton John et Kiki D.
2: Pas plus Elton John,
1: ouais,
2: je dirais.
1: Plus, ouais.
0: Vous en faites ou pas?
2: Des duos?
0: Des karaokés. Des duos, il y en a sur l'album. Il y a des chansons, on entend vos deux voix mêlées.
2: Karaoké, non,
1: jamais.
0: Ouais. Ah là là, c'est peut-être une piste à explorer.
1: C'est vrai, c'est vrai.
0: L'inspiration pour le troisième album. La question Van Gogh, vous préférez perdre un doigt ou une oreille?
1: Une oreille.
0: Une oreille?
1: Ouais.
0: Ah ouais? Alors, c'est compliqué, Lila Rose, elle est bassiste.
2: Bah, ouais. Bah, si tu perds un doigt, tu peux plus trop jouer de guitare.
1: Bah ouais, c'est ça.
2: Je préfère perdre une oreille, comme ça il m'en reste une autre.
1: Après, si tu peux choisir le doigt, ça...
0: Tu peux choisir le doigt. Oui, moi je vais pas faire la difficile, franchement.
1: Allez, bon, en vrai, le doigt du coup. Si c'est celui-là, là, ça va.
0: Intelligence artificielle ou cahier de brouillon, papier, crayon?
1: Ouais, cahier de brouillon.
2: Cahier de brouillon.
0: Ouais.
1: Direct.
0: Vous avez été tenté, ne serait-ce que par curiosité, de voir ces IA génératives?
1: Ouais, moi, j'ai essayé.
0: Alors,
1: carrément.
0: Qu'est-ce que t'en as pensé?
1: C'est hyper générique ce qu'ils peuvent écrire, enfin, ce que tu peux.
0: Ouais.
1: Ouais, c'est bon.
0: Alors, moi, même... la seule que j'ai vue, c'est par exemple si je leur dis écris-moi une chanson dans le style d'Elvis. Effectivement, ça va vaguement ressembler, mais c'est même pas hyper bien copié, quoi.
1: Non, et puis, franchement, ça serait pas honnête de passer par l'IA.
0: Oui.
1: Tu t'appropries pas ta chanson, quoi.
0: Oui, en tout cas, c'est pas encore un outil qui est au point, quoi qu'il.
1: Non, bah même pas trop envie qu'il soit au point de fou, quoi.
2: Et puis nous, on prend plaisir à écrire et à composer, trouver des accords, la recherche et tout, c'est ce qu'on aime, quoi.
0: Ah oui. Et nous, on aime vous écouter Dynamite Shakers ou Dynamite pour les bilingues, mais ils valident Dynamite et ça nous arrange beaucoup. Sur l'album sur l'album Marilyn, il y avait la chanson Cinéma qu'on a entendue tout à l'heure, mais il y a celle-ci, Démarche Cisaillée, sur laquelle j'ai vraiment craqué. Elle est née comment, cette chanson?
1: Je me rappelle la composer quand j'étais, parce que des fois je suis sur Paris, des fois je suis en Vendée, et là je suis resté une grosse période à Paris et on répétait moins à ce moment-là, et fallait qu'on ait des nouvelles compos, etc. J'ai écrit sur ce que je pouvais vivre à ce moment-là, dans les soirées, tout ça. Et après on l'a mis en commun, et je sais plus quand c'était, par contre.
2: C'était pas longtemps avant qu'on enregistre l'album, je crois.
1: Et elle est cool, peut-être un peu plus libertine dans le style, voilà.
0: Ouais. Mais c'est bien, ça vous va bien aussi. Démarche cisaillée, un petit coup de cœur sur cet album. Les Dynamite Shakers, ils sont nos invités ce soir dans Décibels.

0: Encore une très bonne fin de chanson. Vraiment, je ne peux que vous remercier. Vous faites gaffe à ça.
1: Ouais, enfin, on peut pas faire de fade out surtout.
0: Ah, mais merci. C'est tellement énervant les chansons où en fait les mecs baissent le son en disant ça va, les gens vont comprendre. Mm. La chanson est finie, ils vont partir. C'est très agréable.
2: C'est vrai qu'en live, c'est un peu dur à reproduire les fade out.
0: C'est vrai. En plus, bah oui, ça n'en finit plus. Non, bravo, vraiment. Ce disque, Marilyn, il faut que vous l'écoutiez parce que voilà, il fait du bien, il donne de l'élan. Les Dynamite Shakers. En concert, je vous redonne les dates. Le retour en Vendée Tour, c'est comme ça que je l'appelle.
1: Ouais, pas de problème.
0: Le Back Home Tour 2026, c'est les 11, 12, 18 et 19 décembre à Saint-Gilles-Croix-de-Vie au Roxy. Et puis tournée 2027 qui se dévoile à peine, mais on a déjà les premières dates. 28 janvier à Saint-Nazaire, 26 février à la laiterie de Strasbourg, 27 février à Paris, au Trianon. Tu disais tout à l'heure, Éloane, que tu faisais des allers-retours entre la Vendée et Paris. J'imagine que c'est la même chose pour toi aussi.
2: Moi, j'habite à Nantes.
0: Toi, t'habites à Nantes, voilà. Le fait justement de ne pas venir de Paris, est-ce que ça change quelque chose? Est-ce que, par exemple, c'est un truc tout bête, mais le fait

0: On a besoin d'un bon conseil, on va voir sa maman. Quand on a besoin de potions magiques, on va voir Panoramix. Quand on a envie d'un producteur, on va voir Lionel Limignanas. C'est ce que vous avez fait. Et Limignanas, ça fait des années, évidemment, qu'on en entend parler. Rock, oui, mais aussi psyché. Et un peu druide, hein, quelque part, aussi du rock. À quel moment vous êtes allé voir Lionel Limignanas? À quel moment il intervient dans la fabrication de cet album?
1: Ben, c'est notre directeur artistique, Lionel, qui travaille chez Barclay, ouais, qui nous en a parlé, parce que on avait prévu d'enregistrer l'album, mais on savait pas encore avec qui. Il nous a parlé de Lionel Limignana, et puis du coup on n'écoutait pas en vrai, mais on avait déjà entendu parler,
0: ouais,
1: et on a écouté, et ça nous a carrément plu. Et puis du coup vas-y, let's go, on travaille avec lui quoi. Et puis c'était vraiment super bien, c'était top, vraiment humainement ça a grave matché et tout. Il a les mêmes références que nous, très garage, très 60s, même 50, enfin des trucs, on est vraiment sur la même longueur d'onde, donc c'était vraiment top.
0: Et en pratique, donc vous lui avez remis vos chansons et lui ensuite avait des idées en disant on pourrait faire ça, on pourrait faire ça. C'est comme ça que ça marche?
2: Ouais, c'est ça. En fait, il avait pu les entendre avant d'aller en studio.
0: Okay.
2: Donc déjà, il avait des trucs en tête.
0: Ah, mais il était en studio avec vous.
2: Bien sûr, ouais.
0: Ça, ouais. Au moment d'enregistrer, même les voix et tout.
2: Ah, il était là de A à Z. Ouais. Et donc il avait des petites idées. Et nous aussi, hein, évidemment.
0: Oui, oui, mais, oui, je me doute.
2: Mais après, ce qu'il a pu ramener, c'est plein de techniques qu'il utilise, ou des pédales d'effets. Par exemple, lui, il met beaucoup de grosses fuzz en guitare. C'est un effet de saturation énorme. Et ça, c'est un truc qu'on n'utilisait jamais. Et il avait ramené sa pédale là, russe, qu'on a utilisée dans beaucoup de morceaux, qui a donné de l'épaisseur. Il a aussi sa technique de mettre des drones, ce qu'il appelle des drones, c'est-à-dire des notes qui tiennent tout du long d'un morceau. Donc pareil, ça crée de l'épaisseur. Donc c'est vraiment top. Et ce qu'on adore chez lui, c'est qu'il a ce côté quand même très garage à l'ancienne, avec des références qu'on a communes avec lui, mais il a aussi ce truc de modernité dans ses sons. Ça reste quand même assez actuel, et c'est ce qu'on voulait. Nous, on voulait pas faire un album typique garage puriste, ouais. On voulait vraiment que ça soit aussi moderne, donc c'était cool. Non, franchement, trop bien.
0: Il est moderne, et votre petit duo fort sympathique s'appelle Blackout. Il vous rend du coup un peu psyché garage, ouais.

0: Les Dynamite Shakers, vous l'avez compris, c'est un grand coup de cœur pour l'équipe de Décibel. Éloane Lila-Rose, merci beaucoup d'être venue nous
1: voir. Merci à toi.
0: Bonne route, longue vie, bonne tournée. L'album est disponible, il s'appelle Marilyn.

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1: Et c'est déjà l'heure du blind test à gagner ce soir. C'est le fameux album des Dynamite Shakers dont on parlait avec eux, le fameux Marilyn, deuxième album du groupe et vraiment réservoir de pépites rock'n'roll. Ça va plaire à nos candidats. Pour jouer avec nous, il y a Laurent. Bonsoir Laurent.
2: Bonsoir Émilie.
1: Bienvenue dans Décibel, Laurent. Fan de rock ?
2: Oui, oui, toujours.
1: Bon, alors c'est une bonne nouvelle pour le cadeau du jour. Il y a Gilles aussi avec nous. Est-ce que Gilles est un fan du rock ? Nous allons le découvrir. Bonsoir oui. Gilles.
3: Oui, bonsoir Émilie. Je suis un fan de rock, oui, j'aime bien, ouais.
1: Bon, alors c'est un cadeau parfaitement adapté à vous deux. Je vous
3: oui,
1: offre
3: impeccable.
1: À chacun
3: impeccable.
1: Un exemplaire de l'album. Ça, c'est réglé. Dynamite Shakers, ça arrive chez vous dans quelques jours. Cet album Marilyn, que je pense
2: c'est super.
1: Vous allez adorer. Maintenant, est-ce que le blind test sera uniquement rock'n'roll ? Rien n'est moins sûr, car parfois, voilà, il peut y avoir des petites surprises. Je rappelle les règles pour celles et ceux qui auraient dormi près du radiateur. Voilà, pendant le mois de septembre, hein, on était au fond de la classe, on n'a pas suivi, mais non, c'est vrai, il faut donner son prénom avant de donner la réponse. Et la réponse qu'on cherche, c'est donc le nom de l'interprète de la chanson. C'est génial si vous avez le nom de la chanson, le studio où elle a été enregistrée, l'année où elle est sortie, le nom de l'album, du producteur, etc. Mais ce que nous cherchons, c'est le nom de l'interprète. Alors, Gilles et Laurent, ce soir, petite difficulté supplémentaire, nous cherchons des duos. Donc il y a deux noms à donner à chaque fois.
2: D'accord. Ok.
1: Mais bon, après je peux mettre un demi-point par nom, hein. Vous savez, ici, on n'est pas fâché avec la tricherie. Donc voilà, à tout moment, de toute façon, vous avez gagné tous les deux. C'est parti pour une première chanson, un premier duo. Dites-moi qui sont les interprètes de cette chanson.
3: Étienne Dao et Nicole et...
1: Ah, et Gilles
3: Etienne Dao et
1: Laurent, alors
3: et Dany.
1: Ben voilà.

0: Une chanson que Dany aurait dû emmener à l'Eurovision dans les années 70 pour représenter la France, mais le comité a trouvé que c'était un peu dark. Sans doute. Enfin, on adore, nous, on est comme ça, hein. Petit jeune un peu gothique. Dao, Dany, bravo, comme un boomerang. Bonne réponse collégiale, comme disait Philippe Bouvard, un partout, Gilles et Laurent. On continue, voilà un autre duo.
1: Dans les collines, les champs.
2: Dans les champs.
0: Oui, bravo.

0: Oh, hey, on est beau, le cœur des vierges, on est magnifique. Stone et Chardin, évidemment. On fait un blind test de duo, on est obligé de mettre Stone et Chardin. J'aurais pu mettre Sheila et Ringo, c'était l'un ou l'autre. Mais ouais. Voilà. Ou David et Jonathan. Ah, je regrette maintenant.
1: Bon, non, c'est pas Peter Iceland, ça va bien.
0: Ah, c'est vrai, j'aurais. Oh, ça c'est trash quand même.
2: Ou Johnny et Sylvie.
0: Johnny et Sylvie, j'ai un problème. Je crois bien que je t'aime. Non. Mais bon.
2: C'est vrai, moi aussi.
0: Oh, c'est beau l'amour. Bon, Stone et Chardin, c'est fait. Dao Dani, c'est fait. Un petit dernier, je vous propose, messieurs, de partir en Amérique. Je peux vous dire qu'ils sont ensemble dans la vie et qu'ils sont le couple le plus influent et le plus riche de la musique américaine. Oui, alors Beyoncé et son mari.
1: Jay-Z.
0: Oui. Un peu les Stone et Chardin américains, si vous voulez. Crazy in love. Ça veut dire c'est Stone et Chardin. Non, c'est Beyoncé et Jay-Z. Et c'est une égalité parfaite, même sans tricher. Vous avez été parfait, Gilles et Laurent.
2: Non, on n'a pas triché. Là.
0: Mais non, oh, je vous jure. On est bouleversant dans notre honnêteté. C'est magnifique. Pas de bracelet électronique pour nous, Gilles et Laurent. Je vous embrasse.
2: Oui, moi aussi, gros bisous, Amélie.
0: À très bientôt, merci.
2: À très bientôt, bisous.
0: À la prochaine. Et je vous envoie donc l'album de Dynamite, Shakers. Alors c'est parti. On termine toujours le Blind Test par une chanson dans le thème du Blind Test. Voici un duo avec Jean Felsine, qui a été notre invité il n'y a pas longtemps. Vous savez, excellent auteur-compositeur qui vient de sortir son album Cinéma Permanent. En 2021, il sortait ce duo avec sa compagne de l'époque, Jo Weddin, elle aussi très talentueuse. Un thème pas souvent abordé dans la musique, le manque de désir masculin.

0: Je la trouve magistrale cette chanson, le thème, les paroles, leur voix, tous les deux, Joe Wedding, Jean Felsin. Tout l'album hein, est super, ils en ont fait deux ensemble des albums et c'est vraiment magnifique. Les synthés et tout, enfin... Et il y a aussi un clip absolument incroyable, où ils sont en studio et où vous allez voir, ils ont des rapports très charnels avec tous les instruments de musique du studio. C'est un clip incroyable, vraiment tout autour de cette chanson est formidable. Donc voilà, si vous ne la connaissiez pas, je suis ravie de vous l'avoir fait découvrir. Elle s'appelle « Jamais envie de », elle date de 2021.
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0: Allez, on part faire un tour au Sénégal maintenant pour l'anniversaire du jour. C'est la NIF de Youssou N'Dour. Il a 67 ans aujourd'hui, Youssou, auteur, compositeur, interprète, mais aussi homme politique dans son pays, le Sénégal. Et dans les années 90, avec sa copine la suédoise Néné Cherry, il faisait le tour du monde avec cette chanson, hymne à l'amour, la fraternité, la tolérance, tout ce qu'on aime quoi, en Big 2026. Ça s'appelle « 7 Seconds ».

0: anniversaire. Youssou N'Dour, 67 ans aujourd'hui, et deux concerts parisiens à venir pour Youssou, tout seul à Bercy, l'Accor Arena, le 17 octobre prochain, et puis un peu plus tard, le 24 mars 2027, Youssou N'Dour et Angélique Kidjo, les deux ensemble, à Paris, au Grand Rex. Les places sont déjà en vente. Allez, Décibel, c'est terminé pour ce soir. Revenez demain, on sera avec Marguerite, qui sort son premier album, Guérir. Merci à l'équipe de l'émission, il y avait Christophe Hulens, Oumaïma Abaz, Iris Guitoni et son stagiaire, Vincent Thévenet, à la délégation de la musique, Thierry Boffa, Thomas Demol, et à la programmation des invités, Mélodie Chaïb.
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2: Et bonjour à tous, bienvenue dans votre nouveau rendez-vous quotidien. Ça s'appelle On vous doit bien ça sur Ici et on est ensemble jusqu'à 13h. On sait, la rentrée, elle est difficile. Nous, on est là pour tenter de vous rendre service parce qu'on vous doit bien ça. Je vous présente la bande qui est à mes côtés. Moi, je m'appelle Enora Malagré. Aude Razo, qui est Madame Antiarna. Coucou Aude.
3: Bonjour, bonjour tout le monde.
2: Gérald Kierzek, notre médecin. Bonjour Gérald.
4: Bonjour, bonjour à tous et à toutes.
2: La grande journaliste Elsa Wolinski. Bonjour Elsa.
5: Merci, j'adore quand vous dites la grande alors que j'ai tout petit.
2: Et notre monsieur bon plan si utile, monsieur Valère Coréard. Bonjour Valère.
6: Salut Enora, bonjour à toutes et tous.
2: Je vous l'ai dit, on est ensemble jusqu'à 13h. Aujourd'hui, c'est la journée internationale des personnes âgées. Nous allons donc y consacrer une bonne partie de l'émission. Tout à l'heure, Gérald, vous allez nous parler de quoi, Gérald, aujourd'hui?
4: On va parler d'Octobre Rose, c'est le 1er octobre. J'ai mis un petit ruban, on est à la radio, ça se voit pas, quoique sur les réseaux, on peut peut-être voir le petit ruban rose.
2: Ouais, exactement.
4: L'idée, c'est de se faire dépister.
2: Et Elsa Wolinski nous parlera de la solitude quand on est justement une personne âgée. Et puis, faites comme nos auditrices et nos auditeurs tous les jours, appelez-nous au 0810 0 55 0 56, c'est votre antenne. Et puis aussi, vous pouvez laisser un message vocal, comme l'a fait Jean de Cherbourg.
7: J'ai vu les images des inondations dans le sud, et c'est une question que je me pose à chaque fois. Qu'est-ce qu'on fait dans ces cas-là? Qu'est-ce qu'on dit à l'assurance?
2: Exactement, très très bonne question Jean, merci de nous l'avoir posée, et c'est Valère qui y répondra.
6: C'est une bonne question et c'est important de savoir ce qu'il faut faire, parce que sinon vous risquez d'être moins bien remboursé et indemnisé.
2: Et on pense à toutes les auditrices et les auditeurs qui sont sinistrés. Si vous avez envie d'appeler, ça se passe au 0810 0 55 0 56. Bienvenue sur Ici. Je l'ai dit en préambule, c'est la journée internationale des personnes âgées. On va faire un petit état des lieux, comment vieillir chez soi. On va vous donner évidemment des solutions. On va aussi parler de la prime Adapt. On va essayer de vous rendre service parce qu'on vous doit bien ça, Aude Razo.
3: On a des chiffres de l'INSEE. Plus de 2 millions de personnes de 60 ans et plus sont en perte d'autonomie, dont un tiers sont en perte d'autonomie sévère. Et toujours selon l'INSEE, en 2050, et 2050, c'est pas si loin, c'est dans moins de 25 ans,
2: absolument,
3: on frôlera les 3 millions de personnes en perte d'autonomie, en raison, évidemment, vous l'avez compris, du vieillissement de la population. Donc, en fait, on a un énorme défi à l'horizon 2050, et même bien avant, il commence dès aujourd'hui, c'est évident. Développer les services d'aide à la personne, je pense aux aides à domicile, mais il n'y a pas que ça, on va en parler. Trouver des solutions pour bien vieillir chez soi, c'est important. Tout le monde n'a pas l'envie, ni peut-être les moyens, d'aller dans une maison de retraite. On peut aménager son logement, c'est aussi de ça dont on va parler. Et puis, peut-être premier point, savoir bien identifier à quel moment déjà on commence à avoir besoin d'aide, à devoir faire des aménagements chez soi.
2: Gérald Kierzek, quels sont les premiers signes avant-coureurs, si je puis dire?
4: Ce qui est important de dire, c'est qu'il n'y a pas un âge à partir duquel on va commencer à être plus vieux, moins autonome. Ça dépend de plein de choses, de sa génétique, ça dépend de la manière dont on a vécu, ça dépend des pathologies qu'on a. Mais il y a des petits signes qui doivent alerter. Des chutes, je crois que c'est vraiment la première chose. Quand il y a des chutes, alors ça peut arriver de chuter une fois, deux fois.
2: Ouais.
4: On a enlevé le tapis du salon, on a aménagé, on a changé les lumières, etc. Trois fois, des fractures, etc. Ça, c'est un premier signe. Deuxième signe, c'est les troubles cognitifs, les troubles type désorientation, ou des problèmes de mémoire, ou des problèmes d'utilisation du gaz, oublier le gaz. Là, ça peut être très embêtant, par exemple.
5: J'y suis, là, moi, personnellement. C'est un peu jeune, quand même.
4: C'est troubles un peu...
2: Non,
4: j'espère que vous n'oubliez pas le gaz allumé, mais c'est des troubles cognitifs qui disent que la personne, ça va être difficile, peut-être de rester à la maison, ou en tout cas il va falloir l'entourer dans un premier temps ou aménager son logement. Et puis il y a une troisième chose, c'est l'alimentation, parce qu'on sait que plus on vieillit, plus on se nourrit mal, ouais, j'allais dire.
2: Et puis on a moins faim.
4: Et bien justement, s'il y a des repas qui sont sautés, si le frigo est vide, s'il y a des incohérences alimentaires, un amaigrissement, peser une personne âgée, votre maman, vos grands-parents, c'est important parce que ça permet, s'il y a une perte de poids, il faut essayer de l'expliquer. Est-ce qu'il y a une maladie sous-jacente ou est-ce que c'est un problème d'alimentation et la personne n'est plus en capacité de soit de faire les courses, soit de s'alimenter, soit n'a plus envie, ça peut être un problème de santé mentale. Et donc ça se traite, là aussi on peut mettre des antidépresseurs, on peut faire une psychothérapie pour des personnes âgées, mais en tout cas la santé chez les personnes âgées, c'est quelque chose d'extrêmement important. Mais globalement, c'est ça, quoi. C'est d'accord, les chutes, ouais, les problèmes d'alimentation et les troubles cognitifs.
2: Merci, docteur. Valère Coréard.
6: Il y a pas mal d'aide hein, quand on veut rester à la maison plus longtemps pour, comme on dit, rester autonome. En fait, alors renseignez-vous auprès des caisses de retraite.
2: Les EHPAD sont tellement chers. On y reviendra évidemment dans un instant. On va y consacrer évidemment un large moment dans l'émission. Valère.
6: Renseignez-vous auprès des caisses de retraite. Vous avez aussi l'allocation personnalisée d'autonomie. Mais j'avais envie de faire mettre un coup de projecteur sur MaPrimeAdapt. C'est pas hyper connu. Et d'ailleurs, il paraît qu'il y a beaucoup de gens qui en profitent pas. Alors que ça existe, c'est quand même jusqu'à 15 400 euros d'aide pour adapter son logement. Alors, il faut dépenser 22 000 euros pour avoir 15 400 euros, mais je vais vous expliquer. Pour, par exemple, remplacer une baignoire par une douche accessible, parce que parfois, la baignoire, c'est dur d'en sortir.
2: Valère, on dépense 22 000 euros, j'ai pas compris, c'est-à-dire.
6: En fait, c'est ce qu'on appelle, il faut dépenser 22 400 euros pour avoir 15 000 euros d'aide, en gros.
2: Et les 22 000 euros, on les dépense dans quoi? C'est ce que vous allez nous expliquer.
6: Exactement. D'accord. Une baignoire, par exemple, vous la transformez en douche accessible, vous voulez installer un monte-escalier, des barres d'appui, adapter les toilettes, poser une rampe, enfin voilà, c'est tous ces petits aménagements du quotidien qui font que vous allez pouvoir rester à la maison sans vous faire mal, en étant plus à l'aise, en utilisant mieux tout ce que vous avez utilisé dans une maison. Ça s'appelle MaPrimeAdapt. Tout le monde peut en bénéficier.
2: D'accord.
6: À partir de 70 ans ou plus. Donc dès qu'on a 70 ans, même si le docteur Kerzak disait il n'y a pas d'âge, c'est vrai que 70 ans, c'est peut-être un moment où on va pouvoir être un peu plus exposé à ce type de problème.
2: D'accord.
6: Ben, vous avez le droit d'en bénéficier. Alors attention, c'est sous condition de ressources. Vérifiez bien, il y a un site dédié. Moi, je vous conseille d'aller sur le site pourlespersonnesagees.gouv.fr. Je vois Aude qui me regarde avec les gros yeux, mais elle a raison.
3: C'est le bon site, c'est bon.
2: Ça va, c'est bon, il n'y a pas d'arnaque.
6: Non, mais là, vous avez tout sur ce site, c'est hyper bien fait.
2: Vous pouvez le répéter?
6: Bien sûr, pourlespersonnesagees.gouv.fr. Okay. .gouv.fr à la fin, vous êtes sécurisé. D'accord? Donc, en quelques mots, si vous avez moins de 70 ans, mais que vous avez déjà une perte d'autonomie qui est constatée à partir de 60 ans, vous avez aussi droit à cette aide. En fait, c'est un dossier que vous allez monter, qui est spécifique. Vous allez avoir ensuite une acceptation ou un refus par l'Agence nationale de l'habitat, en fait, très concrètement. Et là, c'est une subvention qu'on vous donne pour mieux vous équiper chez vous. Ça s'appelle, je le répète, MaPrimeAdapt. Et c'est vraiment un bon moyen pour transformer son logement et l'adapter à une perte d'autonomie.
2: Valère Coréard a encore des bons plans à vous distiller, rassurez-vous. Et puis, je voulais vous dire que si vous êtes toute seule ou tout seul chez vous, eh ben, on espère qu'on vous accompagne, qu'on vous tient un peu compagnie et qu'on pense très fort à vous. On va continuer aussi de parler des EHPAD. Bref, c'est la journée internationale des personnes âgées. On va écouter France Gall, Des Branches sur ICI. Et on est ensemble jusqu'à 13h dans On vous doit bien ça, votre nouveau rendez-vous quotidien.

0: des branches France Gall sur votre radio ici dans On voudrait bien ça.
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0: 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On est là pour vous rendre service, pour vous donner des bons plans, pour éviter les arnaques. Et là, nous parlons, vu que c'est la journée internationale des personnes âgées, on a parlé logement adapté, on a parlé d'une super solution donnée par Valère Coréard, qui est la Prime Adapt, hein, je le rappelle. Et puis, vous êtes déjà très nombreuses et très nombreux à réagir au 0810 055 056 pour parler de tout ça avec nous. C'est le cas de Cécile. Bonjour Cécile, vous appelez de Guyancourt. Et vous, vous occupez de votre belle-mère qui a 93 ans et vous faites un moite-moite, moitié la maison, moitié EHPAD, c'est ça, hein, Cécile?
2: Alors, l'EHPAD, c'est uniquement quand on part en vacances l'été.
0: D'accord.
2: Sinon, c'est un maintien à domicile avec des auxiliaires de vie qui viennent deux fois par jour pour s'occuper d'elle.
0: D'accord.
2: Plus nous, évidemment.
0: Ok. Ça vous coûte beaucoup de sous?
2: Ça coûte pas très loin quand même des 3000 euros par mois.
0: Oh, mais c'est énorme, quand même.
2: C'est énorme, et on se dit que c'est quasiment le prix d'un EHPAD, alors pas forcément en région parisienne. Mais après, nous, c'est un souhait de vouloir, pour l'instant, la maintenir à domicile.
0: D'accord.
2: Même si on sait qu'à un moment donné, malheureusement, peut-être qu'elle devra passer par la case EHPAD, mais on essaye de la maintenir.
0: D'accord. Alors, à quel moment, d'ailleurs, quel est le... Oui, Valère Coréard voulait dire quelque chose.
3: Non, je voulais intervenir sur le sujet des aides aussi, puis du parcours de soins, parce que c'est pas toujours évident. Il y a différentes résidences, des résidences seniors, des résidences autonomie, les EHPAD, ça fait parfois un petit peu peur. Mais je me posais aussi la question de savoir à quel moment vraiment... on bascule, du moins, on doit décider de partir de chez soi. Mais je suis sûr que Dr Kirzek va nous éclairer.
4: Quand c'est plus possible pour des raisons architecturales de la maison, quand c'est plus possible parce qu'il n'y a pas des aides à domicile H24, parce que ça devient dangereux, parce que les aidants sont épuisés aussi. Je crois que c'est un facteur qui est important à soulever. Alors, le maintien à domicile, il y a des familles et il y a des sociétés, j'allais dire. Alors, c'est plus le cas de la nôtre, où il y a cette solidarité intergénérationnelle et c'est important de maintenir à domicile la personne et de vivre avec ou qu'elle vienne vivre chez nous. C'est pas toujours possible et c'est là où ça se décide. Et ça se décide en conseil de famille, ça se décide pas toujours avec la personne parce que la personne n'a plus ses capacités de décision. Hein, quand la raison c'est les troubles cognitifs type une maladie d'Alzheimer, elle est plus en capacité de dire je veux aller en EHPAD ou pas. Et là c'est un conseil de famille qui va se réunir. Mais en fait c'est multifactoriel, c'est pas qu'une histoire de pathologie, c'est pas qu'une histoire de la maison est pas adaptée ou c'est aussi une histoire de moyens, on l'a vu, parce que c'est très compliqué. Et la question se pose dans l'intervalle aussi. Qu'est-ce qu'on fait en attendant la place? Parce que les places, elles sont pas comme ça.
0: Oui, c'est ce que vous vouliez demander, Cécile, c'est qu'est-ce qu'on fait entre les deux? C'est ça.
2: Voilà. Oui.
0: Alors, on fait quoi?
4: Ben oui, c'est un peu le problème. Ben, on essaye d'encadrer autant que faire se peut. On sollicite les membres de la famille sans s'épuiser. Les aides à domicile, comme vous l'avez dit. Il y a des petites choses quand on est vraiment au stade de l'EHPAD. Donc, c'est EHPAD, on le rappelle, hein. C'est établissement pour personnes âgées d'hébergement, pour personnes âgées dépendantes. Ça veut dire qu'on est dans la dépendance. Donc, on est déjà à un stade de la perte d'autonomie. Mais avant ça, il y a des petites choses à faire. Aménager son logement, par exemple. La chambre qui était en haut, ben on va la mettre au rez-de-chaussée, par exemple. Mettre un système d'éclairage différent, des lumières automatiques, par exemple.
0: Mais
4: ou
0: tout
4: des
0: ça,
4: petites veilleuses.
0: Ça coûte des sous, ça.
4: Pas forcément, vous savez, un petit système d'éclairage.
0: Mais vous parlez de chambre en bas, encore faut-il avoir une maison aussi, c'est pareil.
4: Oui, mais si c'est un appartement à ce moment-là, le problème se pose pas parce qu'il n'y a pas d'escalier.
0: Oui, bien sûr.
4: Des choses, vous savez, le pire ennemi, c'est pas l'âge. C'est le tapis du salon. Ouais, pourquoi? Parce que le tapis du salon, oui, bah, il va faire qu'on se prend les pieds dedans, etc. Faire
0: attention au maximum
4: il y a des petites choses
0: la géographie
4: à faire.
0: De la maison. Quoi.
4: Alors, quand on est au stade, comme la belle-mère de notre auditrice, de Cécile, de stade de perte vraiment d'autonomie, là, la question, ça va être, bon, il faut une place rapidement, ça veut dire qu'il faut s'inscrire peut-être dans plusieurs établissements.
0: Donc, d'ores et déjà.
4: Aller visiter plusieurs établissements, s'inscrire sur plusieurs listes. Et puis, il y a des moments un peu de répit. Il y a des lieux comme ça qui sont des lieux de répit pour les aidants et puis pour la personne. C'est de l'accueil de jour, par exemple. C'est-à-dire que la journée, elle est prise en charge. Cette personne âgée est dépendante dans un hôpital ou dans une structure de soins.
0: Okay.
4: Ça s'appelle l'accueil de jour gériatrique. Et donc, ça permet, là, de la mettre en sécurité. Et donc, si vous n'avez qu'une aide, je sais pas, 12 heures sur 24, bah, les 12 heures, c'est l'accueil de jour. Et les 12 heures de nuit, il y a une veilleuse de nuit.
5: Et ça, c'est gratuit, l'accueil de jour comme ça?
4: Non, alors c'est un hôpital public, c'est pris en charge, c'est jamais gratuit, on a l'impression que c'est gratuit en France les soins. C'est pris en charge par la Sécurité sociale, et puis les aides à domicile, il y a des prises en charge par le conseil départemental, il y a parfois, parce que ça demande beaucoup d'argent, c'est parfois le patrimoine de la personne et l'avance sur héritage, puisque après ça sera déduit justement de l'héritage. Donc il y a, globalement il y a plein de moyens, et les personnes qui coordonnent, c'est le service social, c'est l'assistante sociale, et c'est la mairie très souvent.
0: Avant de repasser la parole à Valère, Cécile, vous avez des aides, vous bénéficiez d'aides, vous ?
2: Alors oui, il y a les aides, je ne sais plus comment ça s'appelle, c'est par rapport à son GIR.
0: D'accord.
2: Il y a quelques aides. Après, ça dépend. C'est aussi souvent sous condition de revenu, et comme elle est malheureusement juste au-dessus du plafond, il y a plein d'aides auxquelles elle n'a pas le droit. Mais par contre, moi, j'avais juste une question, parce que souvent, donc là, le placement en EHPAD, quand on peut l'anticiper, tout va bien. Souvent, ce qui fait qu'une personne est placée en EHPAD, c'est souvent lié à une chute. Et là, d'un seul coup, l'autonomie, elle la perd totalement. Là, donc par exemple, là, elle chute aujourd'hui. Là, aujourd'hui, elle est, il n'y a aucune place disponible dans les EHPAD. Mmh. La liste d'attente, personne ne nous a appelé. Qu'est-ce qui se passe ? Parce qu'elle ne peut pas revenir à domicile. Nous, on ne peut pas s'en occuper. Est-ce qu'il y a un hôpital qui peut la prendre en charge le temps de...
0: C'est une très bonne question, Cécile. On va mettre un petit disque. On va y répondre juste après. C'est Christophe Maï, il n'y a que de l'amour chez toi. Réagissez, hein. Faites comme Cécile, 0810 055 056. On est là pour vous. C'est On vous doit bien ça.

0: Que de l'amour chez toi sur Ici, on est ensemble jusqu'à 13h. Jusqu'à 13h.
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0: Et il est midi 24, on est en plein cœur d'un gros dossier puisque c'est la journée internationale des personnes âgées. On vous a parlé des aides, on est en train de parler aussi des EHPAD et surtout notre chère Cécile avait posé une question juste avant. Est-ce que vous pouvez nous reposer la question au cas où il y a des auditrices et des auditeurs qui débarquent chez nous?
2: Donc en fait, ma question c'était qu'est-ce qui se passe quand, voilà, par exemple, la personne chute et qu'elle a... elle a une perte d'autonomie du coup fulgurante, qu'on n'est pas sur liste d'attente ou qu'on n'a pas de place de disponible, qu'est-ce qui se passe en attendant de pouvoir la placer dans un EHPAD en sachant qu'on ne peut pas forcément s'en occuper puisqu'elle n'a plus d'autonomie?
0: Gérald.
3: C'est un peu mon quotidien parce que comme vous le savez, je suis médecin urgentiste, et bien c'est les urgences. C'est-à-dire qu'on a tous les jours des gens qui viennent aux urgences, c'est bien le problème des services d'urgence. Ouais. C'est pas le problème de les accueillir parce que la population vieillit, on va devoir les accueillir. Il y a une situation d'urgence, il y a besoin, et c'est parfois les pompiers, on a des ambulanciers parce qu'il y a un problème de relevage à la maison. S'il y a une chute, il y a peut-être une fracture du fémur. Il y a un traitement d'urgence à faire. On peut opérer la fracture du fémur. Et après, la question se pose de quid du retour à domicile. Ouais. Parfois, c'est possible une fois que la fracture est fixée. Mm-hmm. Et parfois, c'est pas possible. Et bien, c'est là où les services de gériatrie aiguë ou même les services de moyen ou de long séjour dans les hôpitaux peuvent être une solution. Donc, quand il s'agit d'une urgence, c'est le 15 et c'est le 18 et ça passera par les urgences et il y aura une hospitalisation. Mm-hmm. Et puis, le mieux, c'est quand il y a une perte d'autonomie sans fracture, c'est que le médecin traitant peut avoir des filières d'admission directe dans des services de gériatrie, et ça c'est la meilleure des solutions. Et puis après, les collègues assistantes sociales feront leur maximum pour accélérer les admissions en EHPAD.
0: Merci docteur Kirzek, merci à Cécile pour cette question, on vous embrasse très fort, on essaye d'accueillir le plus d'auditeurs possible parce que vous êtes très nombreux à réagir au 0810 055 056. On va prendre Jocelyne qui vous appelle de Gourin dans le Morbihan. Coucou les Bretons. Alors vous êtes avec votre mari qui est sous oxygène et votre propriétaire ne veut pas aménager la maison, c'est ça? Cécile?
4: Non, il ne veut pas. On a une douche en haut et donc mon mari ne peut pas monter.
0: Bah oui, bien sûr, j'imagine bien le pauvre. Et vous lui avez réclamé donc plusieurs fois et c'est un refus définitif.
4: C'est pas pour ça que j'ai fait, c'est pour autre chose de la maison. Mais là, Et il veut rien faire dans la maison. Donc, mon mari est obligé de mettre une chaise dans la baignoire pour se laver.
0: D'accord. Oui, alors, Valère va vous répondre, chère Jocelyne.
5: Bon, juridiquement, vous ne pouvez pas imposer au propriétaire d'adapter le logement à la situation dans laquelle vous êtes parce qu'il n'en a pas l'obligation de le faire. Ça, c'est sûr, le propriétaire. En revanche, vous pouvez soit bénéficier, si vous rentrez dans les cases, notamment conditions de ressources, de MaPrimeAdapt pour vous faire financer aux trois quarts un aménagement, sans transformer le logement, puisque c'est pas le vôtre, donc ça va être des petits aménagements, soit malheureusement rentrer dans un peu plus en rapport de force, en disant à votre propriétaire, écoutez, nous on va devoir quitter le logement si vous procédez pas à quelques transformations, parce qu'on ne peut plus y rester. Mais effectivement, du point de vue de la loi, le propriétaire n'a pas adapté le logement. Oui, je comprends, Enora, je vois
0: que
5: ça vous touche.
0: Je suis un peu consterné.
3: Oui, mais MaPrimeAdapt, elle est valable aussi pour les locataires.
5: Oui, c'est ce que je disais.
0: C'est ce qu'il a dit, oui.
5: C'est important. Simplement, s'il y a des transformations assez importantes, il faut l'autorisation du propriétaire.
3: Oui, mais le proprio, qu'est-ce qu'il veut? Il ne veut pas payer.
5: C'est oui, mais...
3: Donc l'autorisation, il la donnera s'il ne lui paye pas.
5: Sauf que si on veut transformer une baignoire en douche, c'est une transformation qui est quand même assez majeure, il faut son accord. Et surtout, vous investissez sur un bien qui n'est pas le vôtre.
0: Voilà, Jocelyne, n'hésitez pas pour la MaPrimeAdapt, renseignez-vous. Et puis parfois, il faut aller, comme l'a dit Valère Correa, un peu au bras de fer.
5: Oui, le dialogue.
0: Au bras de fer. Ouais. Vous avez des enfants, Jocelyne, qui pourraient vous aider dans cette démarche ou pas?
4: Oh mon Dieu, non.
0: Non.
4: Si, j'en ai, mais.
0: D'accord.
4: Ils s'occupent plus de nous.
0: D'accord. Bon, écoutez, nous, on est là pour vous aider en tout cas. Vous n'êtes pas seul. On peut vous reprendre en antenne si vous avez besoin de vraiment de plus de détails. On est là pour vous, Jocelyne, et on vous embrasse très fort. Restez avec nous, on va vous prendre en antenne. On va aussi accueillir, il y a beaucoup de réactions, 0810, 055, 056. On va prendre Christophe. Christophe qui nous appelle d'Evry. Bonjour Christophe, vous travaillez dans un EHPAD.
6: Bonjour Enora, oui, c'est ça. Bonjour. Ah, voilà. Oui, en fait, moi, ça me tient à cœur parce que même si c'est pas un boulot facile que je fais, mais et le fait de leur donner un peu de sourire, un peu de baume au cœur, moi, ça me fait toute ma journée.
0: D'accord. Alors déjà, bravo.
3: Non mais bravo aux collègues Christophe.
0: Tous les soignants, tous les auxiliaires de vie, toutes les femmes de ménage ou les hommes de ménage qui travaillent dans les EHPAD, je connais bien. Vous êtes voilà nos héros, nos héroïnes. Bravo et merci pour ce que vous faites, Gérald.
3: Et on va se prendre en France, mais comme partout en Europe, le mur du vieillissement. C'est-à-dire qu'on n'a pas du tout anticipé la dépendance, la prise en charge par la sécurité sociale de la dépendance, et on manque de place. Et on manque de bras.
0: Exactement.
3: Donc bravo aux bras qui le font, il faut les fidéliser, mais vraiment c'est un enjeu politique majeur.
0: Exactement, merci infiniment Christophe pour ce que vous faites. Continuez de réagir, c'est votre émission 0810 055 056.

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2: Trois, chers amis, en plein cœur de votre nouveau rendez-vous quotidien, on vous doit bien ça sur ICI. On a parlé beaucoup des personnes âgées, de leur isolement. On va continuer de le faire. Hein. Appelez-nous si ça vous concerne, 0810 055 056. Dans un instant, Gérald va nous parler d'Octobre Rose, cette magnifique campagne de sensibilisation au cancer du sein. Et Elsa nous parlera justement de l'isolement aussi des personnes âgées. Attention, prenez des mouchoirs, je pense que ça sera très émouvant. Mais pour l'heure, vous pouvez, vous le savez aussi, nous laisser des messages vocaux au même numéro, gratuit, 0810 055 056, comme l'a fait Jean aujourd'hui.
3: J'ai vu les images des inondations dans le sud, et c'est une question que je me pose à chaque fois. Qu'est-ce qu'on fait dans ces cas-là ? Qu'est-ce qu'on dit à l'assurance ?
2: Et on embrasse très fort, on leur souhaite tout le courage possible à celles et ceux qui ont subi justement les inondations en France. Valère Coréard, c'est pour vous.
4: Oui, alors, dans ces cas-là, il y a vraiment une chose à faire, si c'est possible, c'est vous prenez des photos, vous prenez des vidéos et vous les conservez bien de tout ce qui a été abîmé, détruit dans votre maison à cause des inondations, parce que l'assurance va mandater un expert et cet expert va venir voir les dégâts et puis estimer votre potentiel remboursement. Il faut savoir que si vous êtes en état de catastrophe naturelle, on en parlait hier sur les maisons fissurées, vous avez 30 jours ouvrés pour faire votre déclaration. Par contre, c'est 5 jours si vous utilisez votre assurance classique. Le problème, c'est que parfois, les délais sont ce qu'ils sont. Dans tous les, moi, je vous conseille de ne pas tarder. Déclarer à votre assurance le dégât des eaux, le sinistre. Prenez donc des photos et surtout, vous mettez bien de côté tout ce qui a été abîmé, tout ce qui a été endommagé. Mais vous le gardez chez vous, si c'est possible, vous le stockez.
2: D'accord.
4: Parce que après, ça va poser quand même un problème à la fois d'estimation et de reconnaissance du préjudice. Autre conseil très important, commencez à chercher vos factures. Parce que là aussi, vous allez avoir un enjeu d'indemnisation.
5: Bien sûr. Et ça, moi, je ne sais même pas où elles sont, mes factures.
4: Oui, ben justement, je vous donne un conseil. C'est quand vous achetez des biens qui ont un petit peu de valeur, c'est-à-dire à partir de 200-300 euros, gardez les factures. Maintenant, on peut prendre des photos, puis vous les laissez dans votre téléphone, mais au moins, vous les avez quelque part, quoi. Mais il faut garder ces factures. Bon. Donc, vous cherchez vos factures, vous mettez de côté, et puis vous commencez pas à repeindre, etc. De toute façon, c'est trempé, c'est la cata. Moi, j'ai déjà été inondé, j'avais 50 centimètres dans ma maison. Donc, c'est très traumatisant, c'est très compliqué. Ouais. Mais il faut attendre le passage de l'expert, parce qu'à un moment donné, vous allez mandater des artisans dans les règles de l'art, etc. Mais il faut pas se précipiter, malheureusement, et rester un peu dans cette situation.
2: Audrazo.
5: Un point de vigilance très important à chaque fois qu'il y a une catastrophe naturelle. Il y a des gens malhonnêtes qui essayent d'en profiter. C'est vraiment cruel. Mais oui, ça existe et pas qu'un peu. Donc, si vous êtes inondé, qu'il faut pomper, qu'il faut refaire l'installation électrique, qu'il y a un arbre qui a abîmé votre maison, méfiez-vous toujours de quelqu'un qui se présente comme un artisan qui arrive tout seul, qui sonne chez vous, qui vous dit « je travaille déjà chez votre voisin, je peux commencer tout de suite si vous voulez ». Faites vous-même toujours la démarche de contacter l'artisan et demander un devis détaillé, c'est important.
2: Merci Audrazo, et je le redis, vous avez tout notre soutien et tout notre tendresse, chers amis, si vous êtes touchés par les inondations. On va accueillir la gagnante en l'occurrence du jeu. Vous le savez, je booste votre pouvoir d'achat tout au long de l'année. Pour le moment, encore pour 48 heures, c'est deux fois dans l'émission, après ça sera qu'une fois. 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Et c'est Fabienne, bonjour Fabienne, qui nous appelle de Cherbourg en Cotentin, bonjour.
6: Bonjour Anna, bonjour l'équipe.
2: Bonjour Fabienne. Alors, comment ça va aujourd'hui Fabienne d'ailleurs ?
6: Oh bah super, il y a du beau temps. En plus, c'est le mois de mon anniversaire.
2: Oh bah yon, ça pouvait pas mieux tomber, c'est gagné !
6: Bravo. Merci.
2: Bah voilà, bon anniversaire en avance, disons.
6: Merci.
2: C'est pas mal. C'est toujours ça de prix. On vous embrasse très très fort, chère Fabienne. Prenez grand soin de vous. Voilà, c'est très simple. Vous inspirez, s'inscrivez sur ici.fr et c'est gagné. On va écouter LP sur la radio ici. Ça s'appelle Lost on You. On est ensemble jusqu'à 13h et il est midi 37.

0: LP Lost on You sur Ici. On est ensemble jusqu'à 13h.
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0: C'est votre nouveau rendez-vous hein, quotidien, tous les midis entre 12 et 13h. On est là pour tenter de vous rendre service. Vous avez des questions, on a des réponses, ça tombe bien. Et si vous en avez, c'est au 0810 055 056 que ça se passe. C'est un numéro de WhatsApp gratuit. Vous pouvez envoyer des textos, nous appeler, nous laisser aussi des messages vocaux. On va continuer à parler dans un court instant des EHPAD. On va accueillir une auditrice. Hein, vous êtes très nombreux et très nombreuses à réagir. Mais pour l'heure, nous allons parler de cette merveilleuse campagne de sensibilisation dans toute la France qui va durer tout le mois d'octobre et qui s'appelle Octobre Rose, cher docteur Kirzek.
3: Exactement, Octobre Rose. Alors, il n'y a pas que le mois d'octobre où on se fait dépister. Hein.
0: Ouais.
3: C'est toute l'année, mais
0: oh
3: là, c'est l'occasion d'être un petit coup de projecteur. Et on a tous le petit ruban rose, on y pense tous. Et on pense à quoi? On pense à la mammographie entre 50 et 74 ans. Pour toutes les femmes qui ont plus de 50 ans, eh bien, vous allez recevoir à la maison une invitation à aller faire cette mammographie. Invitation, ça veut dire, on ne paye pas, c'est gratuit, c'est une prise en charge à 100%. Et malheureusement, il y a une femme sur deux qui ne répond pas à cette invitation.
0: Petite
3: et c'est
0: question,
3: ça, le drame.
0: La mammo, c'est à partir de quel âge?
3: 50 ans. De 50
0: on
3: à 74 ans.
0: Avant. Alors, si, c'est bien
3: ça,
0: avant.
3: C'est le dépistage généralisé. D'accord. Quand vous n'avez pas d'antécédents, okay, familiaux en particulier. Pour les femmes qui ont des antécédents de cancer du sein dans la famille, la mère, la sœur, bref, il y a un risque particulier, ou qui ont des symptômes, ça peut être une petite boule, ça peut être un petit mamelon qui est pas comme d'habitude, une rougeur. Là, on n'est plus dans la mammographie de dépistage, mais on serait dans une mammographie de diagnostic. Et là, on va vous proposer, peut-être avant 40 ans, avant 45 ans, avant 50 ans, mais en tout cas, on sort du dépistage généralisé. Mais Octobre Rose, c'est vraiment pour mettre l'accent sur le cancer du sein. Plus on le prend tôt, plus on peut le guérir. Et si on le prend tôt, on guérit plus de 90% des cancers du sein. Donc, c'est vraiment un message à marteler. J'ai encore, moi, deux copines qui, il y en a une, c'est marrant, elle m'écoutait en disant l'année dernière, allez faire vos dépistages, etc. Elle a dit, ben, je vais t'écouter, je vais y aller. Et on a trouvé une tumeur. Et j'allais dire, heureusement, malheureusement, c'était une tumeur, mais heureusement, on l'a trouvée à temps.
0: Attends.
3: Et donc, elle a été opérée. Et l'opération, c'est une opération qui est beaucoup moins mutilante, il y a beaucoup moins de séquelles, le traitement est beaucoup moins lourd. Donc, je sais que ça fait peur de faire des examens en disant, bah, je préfère faire l'autruche, mettre ça sous
4: c'est
3: le tapis.
4: C'est ce que j'allais vous demander, justement. Quand vous dites une femme sur deux, justement, n'y va pas, c'est pourquoi?
3: Oui. Bah, pour différentes raisons, parce que, bah, alors, généralement, la lettre arrive à la maison, mais parfois, c'est compliqué de prendre rendez-vous, parfois, on a peur, parfois, on dit, ah non, c'est pour les autres. Il y a plein de mécanismes psychologiques qui se mettent en place, de déni aussi, de dire non, je veux pas savoir, etc. En tout cas, c'est extrêmement important d'enlever cette peur-là. La peur n'évite pas le danger. Et puis surtout avec un message très positif qui est de dire, si on dépiste tôt, justement, on peut traiter, on peut en guérir. C'est pas le cancer, c'est plus un mot ou c'est plus le coup près, une tumeur, c'est pas quelque chose qui va être mortel. C'est quelque chose qu'on dépiste, qu'on traite tôt, qu'on reconstruit tôt aussi, parce qu'une petite tumeur qu'on enlève d'un centimètre, par exemple, et la deuxième amie, c'est ça, c'est une petite tumeur 9 mm qu'on vient de lui trouver, et je lui souhaite plein de courage parce qu'elle va se faire opérer la semaine prochaine, mais 9 mm, voyez bien qu'on enlève juste un peu la tumeur, le ganglion à côté, c'est pas du tout la même chose que si elle avait attendu, qu'elle avait pas fait sa mammographie dépistage, et là, la tumeur aurait été beaucoup plus embêtante à enlever.
0: Je voudrais faire une mini parenthèse, il y a aussi quelque chose qui a changé, c'est le nombre d'associations aussi, on les voit beaucoup dans Octobre Rose, qui aident les patients, je pense à Rose Up, par exemple, donc qui fêter ses 15 ans, je pense à Jeune et Rose. Ce sont des associations de patientes qui vous aident aussi, qui mettent en place plein de systèmes. Par exemple, vous êtes sous

0: heure d'aller faire ce dépistage.
1: Très rapidement, Audrey.
2: Très rapidement, Colette pose une question sur le WhatsApp de l'émission. Elle dit pourquoi 74 ans, la limite après pour
0: ouais, c'est des histoires statistiques parce qu'on est dans un dépistage généralisé. Donc c'est le meilleur rapport coût, parce que ça coûte à la sécurité sociale, et bénéfice en termes de nombre de tumeurs trouvées, de taille de tumeurs et de traitement. Donc voilà pourquoi cette notion a été donnée. La borne inférieure, c'est à partir de 50 ans, et 74 ans à la borne supérieure, parce qu'après on estime que ça doit être du ressort du médecin, de la palpation et d'aller faire un dépistage personnalisé.
1: Merci docteur Kirzek. On va continuer à dérouler cette émission. On va encore parler un petit peu d'EHPAD, on va parler de l'isolement des personnes âgées avec la journaliste Elsa Wolinski. On écoute Michel Jonas, Les Wagonnets sur ICI. On est ensemble jusqu'à 13h, ça passe tellement vite.

0: Wagonnais. Les Wagonnais, oui, on a bien compris. Michel Jonas sur ici, on est ensemble jusqu'à 13h.
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0: Formidable. On vous doit bien ça, Michel Jonas. On vous doit bien ça, c'est votre nouveau rendez-vous quotidien. On est ensemble jusqu'à 13h. C'est la journée internationale des personnes âgées. On a parlé dans la première demi-heure de l'émission. Je voudrais vous dire qu'on consacrera une émission entière aux EHPAD. C'est très important parce qu'on a énormément de bons plans à vous donner. Mais pour l'heure, on accueille Sylvie qui nous appelle de Weimar. Et vous, vous pouvez nous apporter un témoignage. Vous avez travaillé avec les personnes âgées, chère Sylvie.
2: Oui, bonjour.
0: Bonjour.
2: Oui, j'ai en effet travaillé avec des personnes âgées. J'ai été, je suis à la retraite maintenant, mais j'ai été directrice d'hôpital pendant bon nombre d'années.
0: D'accord.
2: J'avais en charge toute la filière gériatrique. Et donc, je voudrais apporter quand même comme information aux familles, aux aidants, qu'il y a des solutions. À savoir que quand une personne âgée, suite à une chute ou autre, ou une maladie, ne peut pas rentrer à domicile, il y a quand même des solutions. À savoir, la personne âgée peut passer dans un premier temps par un court séjour gériatrique.
0: D'accord.
2: Et ensuite, alors là, la durée de séjour est quand même limitée. Mais ensuite, il y a ce qu'on appelle un soin de suite gériatrique.
0: Mm-hmm.

0: C'est un service où il y a vraiment des professionnels très qualifiés, médecins, kinés, infirmières et autres, bien sûr, et dont la durée de séjour peut aller jusqu'à 3 mois.
1: Ah, génial, d'accord, voilà. très
0: donc,
1: bon plan ça,
0: comme on dit. Donc ça peut laisser le temps aux personnes, aux familles,
1: oui, de trouver un EHPAD.
0: De trouver un EHPAD.
1: Et c'est pris en charge par la sécurité sociale, ça, il faut le dire. Hein.
0: Ce sont des structures qui existent dans les hôpitaux publics,
1: ouais.
0: Mais aussi dans certaines cliniques privées, j'en connais certaines. Il y a aussi certaines cliniques privées qui ont ce service.
1: Merci beaucoup Sylvie. Merci, voyez, c'est ça, c'est votre émission entre auditrices, entre auditeurs, on se donne des bons plans. C'est ça, on vous doit bien ça. On va se retrouver dans un court instant avec Elsa Wolinski qui va nous faire un très joli billet, comme on dit, sur l'isolement des personnes âgées. Prenez des mouchoirs, à tout de suite sur ICI.
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1: 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Merci beaucoup pour tous les messages que vous nous envoyez au 0810 055 056. On vous remercie, mais vous savez quoi, on vous doit vraiment bien ça. Je crois que le titre est bien trouvé de cette émission. On est ensemble jusqu'à 13h. Et Elsa Wolinski, c'est à vous, chère amie.
3: Oui, et on va commencer en musique.
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3: Et oui. Les vieux ne parlent plus, ou alors seulement parfois, du bout des yeux. Aujourd'hui, je vais vous parler de solitude. Cette solitude qui, avec l'âge, peut parfois prendre de plus en plus de place. Parce qu'en France, aujourd'hui, 2,5 millions de personnes âgées disent se sentir seules, tous les jours ou presque. 2 millions sont isolées de leur famille et de leurs amis. Et 700 000 n'ont quasiment plus aucun lien autour d'elles. Plus de famille, plus d'amis, plus de voisins. On appelle ça la mort sociale. Parce qu'être seul, c'est aussi être beaucoup plus vulnérable quand quelque chose vous arrive. Et justement, cette semaine à Madrid, une femme de 87 ans est devenue, malgré elle, le visage de cette vulnérabilité. Elle s'appelle Marie-Carmen, elle vivait depuis 70 ans dans le même appartement. 70 ans, toute une vie, dans les mêmes murs, sauf que son immeuble a été racheté et que son loyer était d'environ 500 euros. Devait en fait tripler. Et évidemment, elle n'avait pas cette somme. Elle ne pouvait plus payer. 3 fois, on a essayé de l'expulser. Elle n'a pas voulu, elle a refusé. Mais le 23 septembre, lors de la 4e tentative, Marie-Carmen a été carrément virée de son appartement. On l'a virée sur un brancard avant de l'emmener dans une ambulance à l'hôpital. Cette image a fait le tour de l'Espagne, mais dehors, Marie-Carmen n'était pas seule. Des centaines de personnes étaient venues la soutenir. Son histoire a provoqué une mobilisation immense et ça a marché. Quelques jours plus tard, un accord a été trouvé. Marie-Carmen va pouvoir rentrer chez elle avec un loyer adapté à ses revenus. Et finalement, c'est peut-être ça que nous raconte son histoire, qu'on peut refuser de détourner les yeux. Qu'une injustice qui arrive à quelqu'un d'autre peut aussi nous concerner. Alors peut-être que le premier geste commence par là. Regardez simplement autour de nous. Ça peut paraître naïf ce que je vous raconte, mais parfois prendre soin des autres commence simplement par les voir. Et il existe justement des initiatives pour créer ce lien. Il y a par exemple les cartes du cœur. Une idée tout simple, on écrit quelques mots à une personne âgée qu'on ne connaît pas et la carte lui est envoyée. Paris, en compagnie, des bénévoles accompagnent des personnes âgées pour une promenade, un rendez-vous, une sortie ou simplement pour passer un peu de temps ensemble. Il y a aussi la cohabitation intergénérationnelle, on en a parlé dans cette émission. Mais peut-être que toutes ces initiatives nous disent aussi autre chose, que la solitude des personnes âgées ne se combat pas seulement quand elle est déjà là. Il faut peut-être commencer beaucoup plus tôt, vous en avez parlé Gérald, en se demandant quelle place on veut leur donner dans nos quartiers, dans nos villes, dans nos vies, et repenser aussi nos EHPAD. La Caisse nationale de solidarité pour l'autonomie réfléchit justement à l'EHPAD de demain. L'idée, c'est de ne plus seulement imaginer l'EHPAD comme un endroit où l'on soigne, mais comme un endroit où l'on veut continuer à vivre. Des lieux ouverts sur le quartier, avec des cafés, des jardins partagés, des associations, des artistes, des voisins, des enfants. Des endroits où les générations continuent à se croiser. Et peut-être aussi inventer un entre-deux, entre rester seul chez soi et entrer en EHPAD. Des lieux où l'on garde son indépendance, son intimité, là, sa porte que l'on peut fermer, mais où l'on peut aussi ouvrir cette porte et trouver quelqu'un derrière. Parce que moi, à 52 ans, je me demande déjà comment j'ai envie de vieillir. Je voudrais rester indépendante le plus longtemps possible, ne pas devenir un poids pour mes enfants. Avec mes amis, on se dit souvent qu'on finira tous ensemble dans une grande maison vieille, au bord de la mer, comme ça. Je ne sais pas si on le fera vraiment, mais finalement, l'idée n'est peut-être pas si folle, parce que la manière dont nous vieillerons demain, c'est peut-être maintenant qu'il faut commencer justement à l'inventer.
1: Merci beaucoup Elsa Wolinski.
3: Je vous en prie.
1: Et pour ma part, je vais dire un mot moi sur la jeunesse, du coup, les futurs vieux, comme on dit. La jeunesse qui est dans la rue, vous l'avez vu, la jeunesse qui donne de la voix, c'est aussi la démocratie qui parle, des citoyens qui s'expriment, des difficultés vécues, une demande finalement de main tendue qui ne se résoudra sûrement pas par la violence, bien sûr, mais écoutons leurs angoisses. C'est un sujet de société et nos jeunes sont l'avenir. Voilà, on parle de tout ici et de toutes les générations. Merci encore à vous, chère Elsa Wolinski. Ces propos, bien sûr, n'engagent que moi. Cela va de soi. Et nous allons... nous allons accueillir l'auditrice qui a gagné le jeu, dis donc. Parce que vous le savez, encore pourquoi, encore demain, je vais faire gagner deux fois dans l'émission de 100 euros de pouvoir d'achat. Mais ça durera tout au long de l'année. Je booste votre pouvoir d'achat. Mais la semaine prochaine, ce ne sera qu'une fois. Donc profitons-en. Elle s'appelle Linda. Bonjour Linda.
5: Bonjour Elora, bonjour toute l'équipe.
1: Vous
5: bonjour.
1: Nous appelez de Gennevilliers dans le 92. Comment ça va Linda aujourd'hui?
5: Ah voilà, super bien.
1: Elle est trop mignonne. Qu'est-ce que vous faites dans la vie Linda?
5: Moi je travaille en ressources humaines, hein, chez les carrières et les paix.
1: D'accord.
5: Dans la fonction publique.
1: Ok.
5: Et j'ai plein de passions et je voulais vous remercier pour vos émissions, notamment sur nos aînés, mais aussi Octobre Rose, enfin, tout ce qui est santé, enfin, c'est des thèmes très très forts et merci.
1: De rien.
5: Merci de les porter.
1: Merci à vous surtout et je crois qu'on vous doit bien ça. Et pour l'heure, c'est gagné, Linda!
3: Bravo!
1: Bah oui, on est comme ça, nous, sur ici. On est très très heureux de booster votre pouvoir d'achat tout au long de l'année. 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Je voudrais vous dire que demain, on va parler or, figurez-vous. Comment vendre or et vos bijoux sans se faire arnaquer? Le cours de l'or, patati patata, est-ce que c'est une bonne idée? Valère enfilera son costume.
6: Vraiment,
1: en or. En or. Vraiment à minima. Merci beaucoup à ma merveilleuse équipe. Je le rappelle, c'est Octobre Rose. Vraiment, soyez sensibles à cette cause. Le docteur Kirzek l'a dit, la mammographie, c'est automatique, c'est une fois par an.
6: La mammographie, voilà. Ça sauve des vies.
1: Ça sauve des vies, exactement. Pour préparer cette émission, je remercie Céline à la réalisation. Qui est à la technique? J'ai oublié aujourd'hui. C'est Kinan, évidemment, à la technique. Marian au standard et Gwen à la... Ouh là là. Allez, il est temps que j'aille me coucher à la préparation. Merci beaucoup. Quant à moi, je vous dis à demain.

0: Écoutons douceur ce jeudi matin sur ICI avec Morane sur un prélude de Bach. Bon réveil, soyez les bienvenus.
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0: Il est en train de boire un café.
3: C'est de l'eau.
0: Ah, manqué.
3: Eh oui, j'ai bu deux ce matin, donc là je suis passé à l'eau.
0: Bonjour Cyril.
3: Bonjour Louis Raspail, bonjour à tous.
0: Ce jeudi 8 octobre, c'est la journée mondiale de la vue. Et c'est le thème que nous allons aborder ce jeudi avec vous, avant 6h, avec votre rendez-vous quotidien. Je recherche un auditeur qui... Alors ce matin, Cyril, qui est-ce qu'on recherche?
3: Eh bien, on recherche un auditeur qui a déjà mal vécu une situation drôle parce qu'il avait mal vu ou oublié ses lunettes.
0: Alors vous avez sûrement une situation amusante ou une anecdote à nous partager. C'est Saveria qui attend vos appels au 0810 055 056. Et puis dans l'actu, Cyril?
3: Eh bien, peut-être une bonne nouvelle pour vous qui rouler au gasoil. Une baisse des prix du gasoil probablement pour début novembre.
0: L'info avec vous, c'est dans quelques secondes, mais avant toute l'équipe d'ici dès 5h avec Saveria au standard, Alix à la technique et Charline à la rédaction en chef.
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0: Jeudi 8 octobre, excellent réveil, il est 5h. Cinq heures, le tour de l'actualité à vos côtés, Cyril Ardo-Redon. Le Premier ministre Sébastien Lecornu a pris la parole hier soir.
3: Plusieurs thèmes abordés, de la colère des lycéens au prix des carburants, en passant par le budget ou la situation des agriculteurs. Allocution d'une quinzaine de minutes pour répondre aux différentes crises. Le chef du gouvernement se pose en démineur et annonce que la France va débloquer 10 millions de barils de gazole des stocks stratégiques, ce qui devrait faire baisser les prix à la pompe.
4: Nous mettrons donc 10 millions de barils de gazole issus de nos stocks à la disposition des distributeurs en France. Je signerai prochainement le décret permettant cette opération, prévue pour durer 3 mois. Nous allons les utiliser de manière nouvelle pour agir sur les prix. Le gazole concerné a été acheté avant la flambée des cours. Il sera mis à disposition au prix de revient de ces stocks, ce qui permet mécaniquement de baisser les prix à la pompe dans un ordre de grandeur évalué entre 12 et 18 centimes par litre de gazole. Je réunirai à Matignon l'ensemble des distributeurs pour y travailler dans les tout prochains jours. Cette baisse bénéficiera à toutes celles et ceux qui achètent du gazole et s'ajoutera évidemment aux aides existantes.
3: Sébastien Lecornu estime aussi que le prix de l'électricité ne doit pas augmenter cet hiver et appelle EDF à mobiliser au maximum ses capacités de production. Sur la crise agricole, le Premier ministre déclare que le plan d'urgence déjà engagé sera complété aujourd'hui par la ministre de l'Agriculture. Et sur le budget, il réaffirme son objectif de ramener le déficit à 5% du PIB en 2027. Mais le Premier ministre était aussi et surtout très attendu sur la crise des lycéens. À la veille de l'acte 4 du mouvement aujourd'hui, Sébastien Lecornu affirme que 40 000 contributions ont déjà été déposées sur la plateforme du gouvernement et renvoie à fin octobre pour des mesures. Camille Marigot, tout cela a laissé sceptiques les lycéens que vous avez rencontrés et qui ont suivi cette allocution.
5: C'est en bas de son immeuble que Sarah retrouve Bilal pour écouter, penché sur son téléphone, Sébastien Lecornu.
6: Les forces de l'ordre n'ont pas pour instruction d'affronter les lycéens.
5: Cette allocution, les deux élèves du lycée Paul et Loire l'attendaient pourtant avec un peu d'impatience.
6: La question des moyens.
7: Enfin,
6: trop de promesses qui n'ont pas été tenues. Parce
7: au moins il reconnaît.
5: Mais au bout de quelques minutes, le Premier ministre passe à la question des carburants.
6: La guerre au Moyen-Orient, comme d'ailleurs celle en Ukraine.
8: Dans 5 minutes, il a réussi à parler d'un mouvement qui dure depuis 2 semaines. Donc, on voit aussi le niveau de...
7: d'importance qu'il porte à notre mobilisation. Je comprends qu'il veut faire plusieurs sujets, mais je pense qu'il aurait dû faire un discours centré sur les lycéens.
5: Une douche froide pour Sarah qui espérait mieux après plusieurs jours de mobilisation.
7: Ah oui, non, moi j'attendais quand même quelque chose, je sais pas. Il me dit je vais recevoir tel ou tel élève, je vais essayer de comprendre, il y aura une réunion d'urgence avec tous les proviseurs. Je suis vraiment déçue et je pense qu'il y avait une confiance qui était installée aller entre la jeunesse et le gouvernement, mais comment
9: elle est brisée.
7: Elle est brisée. Je sais pas s'ils s'en rendent compte, mais là ils se mettent toute la jeunesse à dos.
5: Alors aucun des deux ne compte relâcher le blocus de leur établissement et ils attendent aussi de pied ferme une rencontre prévue cet après-midi avec le rectorat de Créteil.
3: Et après cette allocution, le syndicat d'enseignants SNES-CFSU dénonce une copie blanche et une stratégie du pourrissement. Le syndicat Renouveau Lycéen estime que le Premier ministre cherche à gagner du temps jusqu'aux vacances scolaires. Les lycéens demandent à être reçus la semaine prochaine par le Premier ministre et disent avoir des propositions chiffrées. Une nouvelle enquête confiée à l'IGPN, la police des polices, en marge de la mobilisation lycéenne. Un adolescent de 17 ans a été blessé à la tête lors d'un rassemblement devant un établissement de Marseille. Sur des images publiées sur les réseaux sociaux, on voit un policier frapper le jeune homme avec sa matraque. La ministre de la Santé envisage d'avancer la campagne de vaccination contre le Covid-19, alors qu'il y a eu près de 70% d'augmentation des passages aux urgences en raison de cette maladie. Il ne s'agit pas encore d'un changement officiel de la stratégie, mais c'est une réflexion du gouvernement. La vaccination doit démarrer, quoi qu'il arrive, mardi, en priorité pour les personnes les plus fragiles.
0: Les mondiaux de judo ne se passent pas très bien pour les Français.
3: Seulement 2 médailles de bronze à mi-parcours pour Chirine Boukli et Dayane Boulem-Tafès. Même Clarisse Agbenienou va rentrer bredouille de Bakou en Azerbaïdjan. Elle espérait pourtant un 7e titre mondial. Et Nicolas Perronnet, à moins de 2 ans des JO de Los Angeles, l'inquiétude grandit chez les Bleus.
10: Chaque jour, l'équipe de France dégringole au tableau des médailles. Une 9e place ce matin, loin de son statut, constate sa leader Clarisse Agbenienou, qui elle-même n'a pas réussi à stopper la chute libre.
11: C'est dommage parce qu'on est une belle équipe de France et je pense qu'on peut faire mieux. Bah écoutez, j'ai envie de dire, si dans 2 ans on fait mieux et qu'on éclate tout, on oubliera. Pour l'instant, on va souffrir un peu, il faut trouver une méthode de travail différente.
10: Et le chantier a déjà commencé. Annonce dès hier du président de la Fédération française.
12: 2 mois maximum. Dans 2 mois, il faut que tout soit clair pour tout le monde, même un mois, on n'a pas le temps d'attendre.
10: Ami Olympiade, Stéphane Nomis veut des changements profonds chez les Bleus.
12: Après, c'est à la fin qu'on compte les médailles, mais quand même, mes 4 premiers jours, ils sont mauvais. Il faut appeler un chat un chat. Il y a des choses à remettre en question, parce qu'on sent moins le team spirit qu'au jeu. On doit réparer et trouver l'énergie nécessaire et suffisante pour les Jeux.
10: Car à moins de 2 ans de Los Angeles, le Japon, l'éternel rival, lui, ne laisse rien en chemin, avec déjà dans ses bagages 6 des 8 médailles d'or distribuées depuis le début des mondiaux.
3: Et 5e journée de compétition aujourd'hui avec 3 Français sur les tatamis de Bakou. Clémence Aimée en moins de 70 kilos, Maxime Gaël Ngayap en bout et Alexa Mitrovic en moins de 90 kilos. La météo aujourd'hui, Louis, c'est un temps encore perturbé à l'est.
0: Oui, c'est pas la folie non plus, avec des nuages nombreux et de la pluie de l'Auvergne-Rhône-Alpes jusqu'à la région Grand Est ce matin pour les températures. À 5h06, Didier nous dit 10 degrés dans le Puy-de-Dôme ce matin. Quant à Thérèse, 13 degrés en Isère en milieu de température. En milieu de matinée plutôt, les températures stagnent à Paris et Reims. 12 degrés à Bourges, 11 degrés pour Bordeaux ce matin. 13 degrés cet après-midi. Bonne nouvelle en revanche, puisque les éclaircies, elles, reviennent à l'est notamment, ainsi que sur le pourtour méditerranéen pour les maximales ce jeudi. 16 degrés à Rennes, 23 dans le sud à Nice.

0: Très bon réveil à l'écoute d'ICI, jeudi 8 octobre, place à l'éphémérite du jour. Alors, il y a 81 ans, était déposé, figurez-vous, le brevet à l'origine du four à micro-ondes. Et figurez-vous qu'on doit cette invention en partie grâce à une barre en chocolat.
1: Oui, vous avez raison, c'est l'ingénieur Percy Spencer qui travaillait sur un radar électronique. Et il a vu sa barre en chocolat fondre toute seule à côté de l'appareil, grâce donc aux ondes. Il a ensuite testé avec du maïs, ça a fait du pop-corn, et puis un œuf qui a explosé devant ses collègues.
0: Ça fait une omelette du coup.
1: Oui. Et terrible, votre omelette.
0: Non, elle n'est pas folle. Et j'ai les dimensions de ce premier micro-ondes. Il mesurait près d'1m80 pour, tenez-vous bien, Cyril, 340 kilos.
1: Ah oui, il faut une grande cuisine pour lui trouver une place.
0: C'était révolutionnaire tout de même pour l'époque. Et on espère qu'il a pu ensuite réchauffer son café, puisque à 5h08, ça s'y prête plutôt bien. Boire un petit café, merci d'être avec nous. Tout de suite, une jolie musique pour commencer ce jeudi à vos côtés, avec les Pretenders sur ICI. Ce tube sorti en 79. Voici pour vous Brass in Pocket.

0: Les Pretenders, sur ici avec la voix de Chrissy Hynde. Merci de nous avoir choisis. On commence la journée, bien entendu, avec vous. Et on est ensemble jusqu'à 6h.
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0: Ce matin avec Stéphane Bern, direction Paris en 1900, où l'on pensait avoir trouvé une invention révolutionnaire pour ne plus avoir à marcher.
3: Bah, oui, c'est vrai que c'est fatigant de marcher. Oui, cette invention, c'était des immenses trottoirs roulants de plusieurs kilomètres présentés comme la rue de l'avenir. Alors bah oui, ça a disparu, non, on ne les voit pas dans la capitale. Stéphane Bern nous raconte cette histoire à 5h25 sur ICI.
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0: Et dans Ici, ça entreprend, on s'intéresse aussi aux idées qui peuvent améliorer le quotidien de nos animaux. Pour chouchouter son chien, on peut lui offrir des jeux, mais aussi quelques friandises.
3: Et justement, Catherine Quicandon, aujourd'hui, vous nous emmenez sur la Côte d'Azur et découvrir une alternative naturelle et locale pour nos compagnons à quatre pattes.
4: À Cannes, sur la Côte d'Azur, nos amis les chiens sont gâtés. Et c'est grâce à Chloé Poupeau qui a créé en 2019 son entreprise de friandises pour chiens, les Délices Canins. Ces produits sont faits avec des légumes, de la farine d'avoine, de la viande label rouge, s'il vous plaît, et le poisson est toujours frais. Ça nous donnerait presque envie de goûter. 100% naturel, 100% local, bio, sans sucre ajouté, ni sel ajouté, sans conservateur et sans additifs, Chloé défend une composition transparente et saine. Toutes les recettes sont validées par une nutritionniste canine et féline. Elle propose actuellement plus de 25 références, aussi bien salées que sucrées, comme agneau orti, feta thym, saumon origan, beurre de cacahuète et bien sûr, ses meilleures ventes.
5: Charbon miel qui marche super bien. C'est l'indispensable en fait, c'est souvent les chiens quand ils ont mal au ventre ou les selles liquides, on leur donne ça, ça remplace le médicament ou un Smecta en fait. Donc là, c'est vraiment naturel et ça marche super bien sur la digestion du chien. Et après, la box anniversaire qu'on a complètement designée il n'y a pas longtemps. Donc là, elle fonctionne super bien. Ouais.
4: Il y a des friandises gourmandes, de dressage, des déshydratés que les toutous ont l'air de beaucoup aimer puisque leur maître en achète de plus en plus. Ce qui fait que Chloé peut enfin se consacrer entièrement à son entreprise.
5: Ça fait un an que je suis à temps plein dans la marque parce qu'avant, je travaillais en CDI dans la restauration. Donc je cumulais les deux. Et là, j'ai eu mon local il y a quelques mois. Donc j'ai un local tout neuf où j'ai fait tous les travaux dedans. J'ai ma cuisine pro avec le coin où je fais les colis. Et je travaille aussi avec des hôtels de luxe à Cannes. Donc je travaille avec trois hôtels sur Cannes et un sur Saint-Tropez.
4: Je n'ai qu'un mot à dire, bravo. Comptez à partir de 8,20€ les 100 grammes. Et sinon, pourquoi Chloé s'est lancée dans cette aventure?
5: J'étais dans les escaliers chez mes parents et je leur ai dit « Mais pourquoi je ne ferais pas des friandises pour chiens ?» Parce que sur la Côte d'Azur, en fait, il n'y a personne qui faisait ça. Et ma sœur a adopté un petit spitz qui s'appelle Simba. Directement, quand elle l'a eu, j'ai voulu lui cuisiner des petites friandises maison. J'ai fait goûter, en fait, aux chiens de mes amis. Et ils ont adoré, du coup, de fil en aiguille. J'ai pas lâché la marque.
4: Plus d'infos sur lesdélicescanins.com. Merci à Quentin Lacrome d'Ici Azur pour cette idée délicieuse. Ici, ça entreprend dans les Alpes-Maritimes avec les Délices Canins et des friandises pour chiens qui font du bien.
0: Merci Catherine. Bonne nouvelle, la pluie revient pour le plus grand bonheur des agriculteurs. On en parle tout de suite.
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0: Soyez les bienvenus ce jeudi matin, il est 5h15 et ça y est, la pluie est enfin là.
3: Dans beaucoup de régions, elle se faisait rare depuis plusieurs semaines, voire plusieurs mois. Mais cette nuit et ce matin, c'est humide pour une bonne partie du pays. De l'eau très attendue par les agriculteurs qui souffrent de la sécheresse. En Isère, Emma Jacob, vous avez rencontré une maraîchère qui a vécu un été très difficile.
6: Cet été, pour continuer à travailler en plein soleil, Sophie Cohen ne quittait pas sa casquette. Aujourd'hui, la maraîchère a ressorti son ciré.
7: Ça va mieux que cet été parce qu'il pleut et qu'on est très très heureux qu'il pleuve. C'est vraiment une bénédiction. Et puis, il faut que les sols ils se rechargent aussi. Hein.
6: Les sols asséchés par des mois de canicule, malgré de petites pluies au mois d'août. Les sources pour irriguer sont-elles quasiment à sec? Alors, ces deux jours de pluie font déjà la différence.
7: Bah là, on peut voir que les tomates, elles poussaient plus, elles étaient toutes cramées. et là elles ont recommencé à pousser. Voilà, après ça rattrapera pas ce que j'ai perdu cet été, quoi.
6: 64% de perte pour ces potimarrons, 30% pour les tomates, même chose pour les aubergines. En tout, 7000 euros de manque à gagner. C'est un cinquième de son chiffre d'affaires annuel.
7: Je peux voir qu'il y a certaines variétés qui n'ont pas supporté, quoi. Je vais essayer d'adapter aussi comme ça. Mais là, par exemple, cette variété, elle est morte. Vu le changement global qui s'opère, est-ce que ça suffira? Je ne suis pas sûre.
6: Et ces quelques jours de pluie ne suffisent pas non plus à sauver les noyers de son exploitation. La récolte a commencé il y a quelques jours.
7: On a ramassé déjà une parcelle. Normalement, on fait à peu près 16 sacs. Là, on a à peine 10 sacs. On avait une parcelle où les noyers n'étaient pas bien en forme non plus. Hein, mais là, cette année, c'est bon, ils sont tous morts. Déçus de la canicule, là, je pense qu'ils survivront pas, quoi.
6: Sophie, elle, ne sait pas si elle va continuer.
8: Cet été, il a été dur. Très dur psychologiquement et physiquement.
7: Moi, j'ai peur que là, tout le monde oublie. Que ça soit plus du tout un sujet qui soit abordé, qu'aux élections présidentielles, on pense pas du tout à ça. Sauf que là, il faut pas oublier, c'est trop important, quoi. Ça pose la question de comment on va manger. C'est pas sûr que mon fils veuille reprendre un jour la ferme, mais je suis pas sûre qu'il puisse. Que ça soit possible de continuer à produire des légumes ici.
6: La maraîchère le prédit, les canicules seront de retour l'été prochain. Elle espère d'ici là pouvoir installer une réserve d'eau et des voiles d'ombrage sur ses cultures.
3: Emma Jacob à la ferme du Rocher en Isère. Et cette agricultrice a créé une cagnotte en ligne cet été. Elle est ouverte jusqu'à fin octobre. C'est un reportage ici Isère à retrouver sur ici.fr.
0: Merci Cyril. Dans 3 minutes, c'est la télé avec Patrice Gascoigne. Une question, peut-on vraiment disparaître d'internet? Oui, non. La réponse, c'est ce soir sur TF1 dans la série Intrinsable et un avant-goût ce matin dans moins de 3 minutes juste après Alain Souchon sur ICI. Voici le bagad de l'Ambiway. Belle matinée, bon réveil avec nous.

0: au saut du lit, ou peut-être déjà en voiture sur la route pour aller au boulot. 5h21 sur ICI, c'était Alain Souchon évidemment. Tout de suite, je vous invite à nous appeler au 0810 055 056. Venez tenter votre chance et venez participer au duel des auditeurs à 5h40 avec une question comme d'habitude autour de l'actu.
1: Vous nous parlez de quoi, Louis, ce matin ?
0: Alors, petit indice, ce matin, je vais vous parler de Sophie Adenoé, forcément, puisqu'elle fait son retour sur Terre aujourd'hui. Donc, la question portera là-dessus. Vous avez quelques minutes pour réviser et être le plus proche de la bonne réponse pour emporter votre radio.
1: Oui, une radio qui vous suivra partout, même dans l'espace, si vous êtes Sophie Adenoé. Mais plus concrètement, de la salle de bain au salon jusqu'à la cave, puisque ce poste est équipé d'une lampe torche. Elle fonctionne sur pile, sur recharge en USB ou à l'énergie solaire.
0: C'est parfait, tout ça. Cette radio, elle vous attend au 0810 055 056. C'est Saveria qui attend vos appels ce matin. Bonne chance à tous.
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0: Dans les coulisses TV, ce matin, Patrice Gascoigne, vous nous parlez de la série Intraçable, lancée ce soir sur TF1, qui va nous montrer à quel point il est difficile de disparaître d'Internet.
4: Julia a un mari, Julia a un fils, mais Julia a aussi un drame qui la hante jour et nuit.
5: Ça a commencé. Il est l'heure.
6: Mais c'est tout !
7: Je suis la femme de David Becker. Il est mort il y a 7 ans.
8: David ?
7: J'ai pratiquement tout oublié de l'accident.
4: Mais que s'est-il passé hier soir ? Ce que je peux vous dire, c'est que Julia est interprétée par Sophia Issaidi. Vous l'avez compris, Julia a perdu son mari dans un tragique accident. Depuis, elle a tout fait pour se reconstruire. Elle a un nouveau travail, elle est taxi. La relation avec son fils est très difficile. Jusqu'à ce soir où un inconnu monte dans son taxi et Julia reconnaît ce visage. À partir de là, elle se lance dans une quête vertigineuse pour la vérité. Une quête face à un ennemi mystérieux, un hacker. Pour s'en sortir, elle doit se mettre en état de mort numérique. C'est-à-dire se débrouiller sans téléphone, sans ordinateur, sans carte de crédit. L'histoire est palpitante, elle est écrite par 4 personnes, Amy Cohen, Raphaël Meyer, Mathilde Arnaud et France Ortelli. J'ai demandé à Amy Cohen comment on écrivait une série à 4 mains. Qui fait quoi ? Écoutez sa réponse.
9: Écrire une série, c'est un très long processus avec plusieurs étapes clés. Premier, il y a l'idée, c'est la création. Puis ensuite, il y a les arches, ça c'est l'histoire concrète. Puis les scénarios, qui eux sont la division de l'histoire en épisodes. Et donc avec Raphaël Meyer, quand on a créé la série, on a décidé d'ajouter une personne à chaque étape. Parce que l'écriture, comme son nom l'indique pas, c'est surtout beaucoup de discussions. Et la discussion, ça a besoin d'énergie. Et donc on a fini par se retrouver à 4, avec France et Mathilde, à discuter pour que l'histoire prenne forme. Et ensuite seulement, chaque scénariste part de son côté pour écrire un ou plusieurs épisodes. Et Raphaël et moi, après, on fait de la supervision de tout ça pour avoir une cohérence entre les épisodes. Donc en fait, on n'écrit pas à 4 mains, mais on développe l'histoire à 4 cerveaux. Voilà.
4: Grâce à Amy Cohen, l'un de ses auteurs, vous savez comment a été écrite la série Intraçable, à voir ce soir sur TF1.
0: Et en parlant d'Internet, vous savez que tous les jours à 5h45, Aude Razo vous donne des conseils pour éviter et surtout repérer les arnaques qui pullulent de plus en plus. Aujourd'hui, il sera question d'un texto, encore une fois, très piégeux qui circule et qui se fait passer pour votre banque. Soyez donc vigilants. 5h25, la musique d'ici qui vous réveille avec un titre qui cartonne en ce moment, c'est ce fameux groupe australien, Cyril, Tame Impala.
1: Oui, avec leur nouveau single qui cartonne, Dracula,
0: qu'on écoute tout de suite.

0: Impala avec Dracula. L'écoute d'ici ce jeudi matin, jeudi 8 octobre. Soyez les bienvenus si vous nous rejoignez à l'instant. Comme d'habitude, avant les infos, un petit peu d'histoire aux côtés de Stéphane Bern qui ce matin nous fait voyager au temps où marcher ne demandait aucun effort.
1: Au tournant du XXe siècle, Paris pensait avoir trouvé la solution miracle au transport. Supprimer la marche. L'avenir avait déjà la flemme. Paris Exposition Universelle de 1900. La tour Eiffel a 11 ans. Le métro vient d'ouvrir et les organisateurs veulent impressionner le monde entier. Wow ! Ils installent donc une attraction futuriste. Un trottoir roulant de plusieurs kilomètres qui longe une partie des quais de la Seine. Paris invente le déplacement sans effort, autant dire une idée appelée à un grand avenir.
2: C'est la France de demain. C'est l'avenir de notre pays, ça, mes vieux gars.
1: Le système est astucieux. On monte d'abord sur une plateforme lente, puis sur une deuxième plus rapide, puis sur une troisième qui file à près de 8 km à l'heure, soit à peu près la vitesse maximale d'une voiture dans Paris en 2026. En 1900, c'est de la science-fiction. On l'appelle d'ailleurs la rue de l'avenir. Les visiteurs adorent, enfin, pas tous. Certains ratent leur embarquement, d'autres perdent l'équilibre.
3: Alerte ! Paresseux à terre !
1: Les journaux racontent une collection impressionnante de chapeaux envolés et de dignités froissées.
4: Mais l'important, c'est pas la chute, c'est l'atterrissage.
1: Très vite, des ingénieurs imaginent un avenir radieux, des trottoirs roulant partout, dans toutes les grandes villes. Plus besoin de marcher. Mais la réalité est moins convaincante. L'installation coûte cher, prend beaucoup de place et reste compliqué à exploiter. Un date raté entre ingénieurs et comptables. Après l'exposition, abracadabra, le trottoir roulant disparaît. Le Paris de 1900 était persuadé qu'au XXIe siècle, nous nous déplacerions sur des trottoirs mécaniques géants. Ils se sont trompés. Mais si vous avez déjà traversé un aéroport sur un tapis roulant, vous utilisez encore, sans le savoir, un petit morceau de leur futur.
0: La chronique de Stéphane Bern, c'est tous les jours avant l'actu, puisque tout de suite, il est 5h30, voici l'actualité en France et dans le monde. Le tout en 90 secondes, c'est avec vous, Cyril Ardo-Redon.
5: 10 millions de barils de gazole vont être débloqués de nos stocks stratégiques, ce qui devra entraîner une baisse des prix à la pompe de 12 à 18 centimes par litre, selon Sébastien Lecornu. Le Premier ministre appelle aussi EDF à mobiliser au maximum ses capacités de production pour éviter une hausse du prix de l'électricité cet hiver. Pas d'annonce, en revanche, sur les lycées. Le chef du gouvernement renvoie à fin octobre pour des mesures. Le syndicat d'enseignants SNES-FSU dénonce la stratégie du pourrissement. C'est dans ce contexte que les syndicats lycéens appellent à l'acte 4 de leur mouvement aujourd'hui, deux jours après la mobilisation qui a réuni entre 260 et 450 000 personnes dans les rues. Le ministre de l'Éducation nationale, Édouard Geffray, est lui attendu ce matin dans un lycée de Reims pour participer à un temps lycéen de dialogue. La justice ferme trois sites internet sur lesquels des images intimes volées étaient vendues. Il y a plus de 17 000 victimes dans le monde, dont des jeunes filles mineures. Deux frères âgés de 21 et 25 ans ont été arrêtés dans le nord de la France. Les députés de la commission finances ont entamé les débats sur le projet de budget 2027. Ils ont rejeté l'ensemble d'emblée l'une des propositions clés du gouvernement sur l'abattement dont bénéficient les retraités. Quoi qu'il arrive, l'Assemblée nationale repartira de la copie initiale pour les débats dans l'hémicycle dès la semaine prochaine. Et puis l'astronaute française Sophie Henault et ses coéquipiers en route pour la Terre après 9 mois dans la station spatiale internationale. Partie hier vers 14h, ils doivent amerrir vers 17h aujourd'hui.
0: L'info du jour, c'est donc Sébastien Lecornu qui a pris la parole hier.
5: Allocution télévisée sur le mouvement lycéen, la crise agricole, le budget, mais aussi donc les prix des carburants. Le Premier ministre annonce que 10 millions de barils de gazole de nos stocks stratégiques seront libérés, avec pour conséquence une baisse du prix de 12 à 18 centimes le litre à la pompe. Sarah Ders, c'est insuffisant pour ces automobilistes croisés dans une station-service des Yvelines, près de Paris.
6: Sous la pluie, la file de voitures s'allonge. Nawel a les yeux rivés sur la pompe. Prix à payer, 59 euros pour 30 litres de gasoil. Cette professeure des écoles traverse chaque jour le département des Yvelines.
7: Est-ce que ça va vraiment baisser réellement ? C'est la grande question, mais je pense pas. Si on enlève 18 centimes sur le litre, ça reste dérisoire.
6: Cette baisse attendue des prix à la pompe ne concerne que le gasoil. Nicolas, amer.
8: Pas pour ceux qui mettent de l'essence. Donc bon, Parce que si le prix augmente encore, normalement, on ne va pas vraiment s'en sortir non plus. Hein.
6: Le gouvernement a trouvé une solution pour faire baisser les prix sans que ça coûte un centime aux finances publiques. Stéphane est gérant d'une société à Rambouillet.
9: Bah, c'est toujours mieux que rien.
8: Maintenant, s'il y avait moins de taxes dessus, ça serait quand même mieux, quoi, malgré tout. Quoi. Je veux dire, c'est l'État qui se sert beaucoup, c'est tout.
6: Désormais, le Premier ministre va devoir négocier avec les distributeurs.
8: On verra, malheureusement. Si les pétroliers jouent le jeu ou pas, et les distributeurs. Ouais.
6: Pour Marion, l'exécutif cerné par les crises cherche à gagner du temps, temporise avant de nouvelles mobilisations.
7: Je pense que c'est juste pour apaiser les gens, parce que là on est quand même dans une situation de crise avec les lycéens.
6: La baisse du prix du gasoil n'est pas espérée avant le 1er novembre.
5: Sarah Dair, c'est sur votre radio locale ici. Le Premier ministre Sébastien Lecornu estime aussi que le prix de l'électricité ne doit pas augmenter cet hiver et appelle donc EDF à mobiliser au maximum ses capacités de production.
0: 5h34, tout de suite, la météo de ce jeudi 8 octobre avec un temps encore perturbé ce matin à l'est de l'Auvergne-Rhône-Alpes jusqu'à la région Grand Est avec des nuages toujours très nombreux et quelques averses. Encore ce matin pour les températures de bonne heure, Didier qui nous dit sur notre page Facebook 10 degrés dans le Puy-de-Dôme, Thérèse 13 en Isère. En milieu de matinée, les températures restent stables à Paris et Reims, 12 degrés, pour Bourges 11 degrés, quant à Bordeaux 13 degrés, relevé ce matin à 10h. Cet après-midi, les éclaircies, elles reviennent, et c'est une bonne nouvelle, elles reviennent à l'est, ainsi que sur le pourtour méditerranéen pour les maximales. Ce jeudi, 16 degrés à Rennes, 23 dans le sud cet après-midi à Nice.
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0: Dans quelques instants, c'est le duel des auditeurs autour de l'actu. Aujourd'hui, direction l'espace, puisque Sophie Adnot fait son retour sur Terre après une longue mission à bord de la station internationale. Une question qui sera justement au cœur de ce sujet. Et encore une fois, un magnifique cadeau à gagner avec vous, Cyril.
5: Oui, une très belle radio ici qui fonctionne à la fois sur pile, sur panneaux solaires, sur batterie. Bref, vous pouvez l'amener partout et elle marche très bien. Le son est d'une excellente qualité.
0: Vous l'avez testée ?
5: Ah, elle est extraordinaire.
0: C'est vrai qu'elle est bien. J'ai pu la tester aussi. 0810 055 056, votre futur poste radio. Vous tend les bras ce matin. Passez-nous un coup de fil à 5h35 tout de suite. Voici Zazie avec une chanson qui porte bien son nom pour commencer la journée et peut-être accompagner votre premier café. Voici Zen tout de suite.

0: Zazie sur ici. Vous êtes quelqu'un de zen, vous aussi, Cyril.
1: Ah bah, je crois que c'est ma plus grande qualité. Hein.
0: Ça s'y prête très bien. Le duel des auditeurs, tout de suite.
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0: Avec, comme chaque jour, une question autour de l'actualité, un chiffre pour vous à trouver et gagner ce très beau cadeau, Cyril.
1: Oui, une radio, un poste radio multifonction qui est même équipé d'une lampe torche, figurez-vous, pour vous suivre le soir dans vos insomnies.
0: Vous la connaissez.
1: Ou pour chasser les fantômes.
0: Oh, c'est Christophe qui est avec nous. Christophe qui nous passe un petit coup de fil de Corrèze. Bonjour Christophe.
4: Brive-la-Gaillarde.
0: Brive-la-Gaillarde.
1: Ah, oh, j'aime bien Brive-la-Gaillarde.
0: Terre de rugby,
4: oui.
0: Brive-la-Gaillarde.
1: Ah, c'est chouette.
0: Grosse terre de rugby.
4: Vous connaissez un peu ?
1: Ah, je connais un peu. Il y a un très bon café là-bas, je me souviens plus le nom, mais j'ai un copain qui m'avait emmené, c'était super, on avait passé une super soirée.
0: Ah, ben, oui, raconte votre vie.
1: Oui, oui, non, mais voilà.
4: Il y a le CAB.
0: Ah, on va en parler, Christophe, dans quelques instants, puisque vous, votre passion, c'est le rugby. Oh là là,
4: voilà.
0: C'était indéniable. On a Marie-Claire qui est avec nous aussi. Bonjour Marie-Claire.
1: Bonjour Marie-Claire.
5: Oui, bonjour.
0: Marie-Claire, qui est une lefto passionnée par la radio. Tous deux, vous allez jouer avec nous ce matin avec une question autour de l'actualité. Cette info à suivre aujourd'hui sur nos antennes et sur ici.fr. Après une longue mission à bord de la Station Spatiale Internationale, Sophie Anneau fait son retour sur Terre. L'astronaute française a quitté l'ISS hier à bord de la capsule Dragon, doit amerrir dans l'océan Pacifique. Aujourd'hui, autour de 17h30, son séjour dans l'espace restera dans l'histoire. Et selon vous, combien de jours Sophie Adno a-t-elle passé à bord de la Station Spatiale Internationale ? Christophe, il me faut un chiffre.
4: 300 jours.
1: 300 jours pour créer.

0: À bientôt, Christophe. Belle
1: Merci
0: journée à vous
1: beaucoup.
0: Aussi, Marie-Claire.
1: Bonne journée à vous.
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0: Excellent réveil, bien entendu, hein, sur Ici. Bienvenue dans le club de Lefto tous les matins avec vous, ici, dès 5h. Et dans quelques instants, c'est notre initiative du jour avec Robin Bernot. Ce matin, direction la Haute-Garonne avec une nouvelle façon d'accompagner les victimes de violences conjugales, Cyril.
7: Oui, une initiative vient de voir le jour près de Toulouse pour mieux protéger les victimes grâce à des appartements de transition. Robin Bernot vous raconte cette initiative à 5h55 sur Ici.
0: Et puis, juste après, votre rendez-vous quotidien, je recherche un auditeur qui, c'est tous les jours avant 6h, et on attend une anecdote savoureuse. Ce matin, on compte sur vous.
7: Oui, puisque c'est la journée mondiale de la vue, donc on recherche un auditeur qui a déjà mal vécu, une situation drôle parce qu'il avait mal vu ou oublié ses lunettes.
0: Par exemple, quand on les cherche alors qu'elles sont sur nos
7: yeux. Sur son nez,
0: ouais,
7: absolument. C'est
0: arrivé pas plus tard qu'hier, vous voyez. Donc vous l'aurez compris, ce matin, on cherche une situation rigolote, cocasse, 0810 055 056. Appelez-nous, c'est Saveria qui attend vos appels ce matin, 5h45. Voici William Scheller sur Ici.

0: ai vu chanter. Hein. Je vous ai vu chanter, Cyril Breton. Ouais, on avait peur de rire. William Scheller, Rock'n'Dollar, c'est sûr ici. Bon réveil, 5h47.
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0: Tout de suite, Aude Razeau et votre rendez-vous anti-arnaque. Bonjour Aude, avec vous ce matin, ces escrocs qui adorent se faire passer pour la Banque de France. En plus, il y a un texto très piégeux qui circule en ce moment.
2: Oui, et je vais vous le lire, comme ça si vous le recevez, vous le démasquerez au premier coup d'œil. Fichage auprès de la Banque de France, contactez-nous d'urgence. Bon, si vous recevez ça ou un message qui ressemble à ça, ne paniquez pas, je mets les choses au clair tout de suite. La Banque de France n'envoie jamais de SMS alarmant comme ça, jamais. Et point très important aussi, elle a beau s'appeler Banque de France, elle ne vous demandera jamais de transmettre par téléphone des coordonnées bancaires. Donc poubelle, parce que le piège c'est ça, hein, quelqu'un là essaye de vous piquer des informations sensible, ce n'est pas la Banque de France, n'appelez pas le numéro qui vous écrit, ne cliquez pas non plus sur le lien qui est inscrit dans le texto, en fait ne faites rien, voilà.
0: Et Aude, est-ce que ça vaut le coup de signaler à ces textos frauduleux ?
2: Ah, ça c'est une question que vous les auditeurs vous me posez souvent. Oui, tout à fait, vous pouvez signaler les SMS frauduleux, les dénoncer. Je vous donne deux solutions. La plus simple, vous faites un appui long sur le message, vous choisissez transférer et vous le transférez au 33700. 33700, c'est la plateforme de lutte contre les SMS et les appels indésirables. Deuxième solution, vous allez sur internet 33700.fr, c'est la même chose, hein, sauf que vous envoyez la capture d'écran du message frauduleux et il faut bien attention qu'on voit le numéro de portable qui vous a écrit. Ça va permettre aux opérateurs téléphoniques ensuite de le bloquer. Alors, c'est pas une baguette magique, ça va pas faire disparaître ces messages d'un coup. Les opérateurs doivent vérifier quand même avant. Mais faites-le, vous sauverez sans doute de futures victimes. Et c'est déjà ça.
0: C'est déjà ça, effectivement. Merci Aude Razeau, que vous retrouvez tous les midis avec Enora Malagré dans votre émission. On vous doit bien ça. Le thème du jour, la vue. 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
0: 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Vous posez votre café, vous vous inscrivez, vous croisez les doigts, vous restez attentif et peut-être que le téléphone va sonner tout à l'heure à midi. C'est tout ce que je vous souhaite. Dans 3 minutes, une initiative nécessaire à découvrir avec Robin Bernot. C'est juste après Mylène Farmer. C'est à qui le tour ?

0: Bon réveil sur ICI avec Mylène Farmer. C'est à qui le tour ? Ce matin, on va découvrir une initiative pour mieux accompagner les victimes de violences conjugales. En 2024, elles étaient plus de 272 000 recensées en France, Cyril.
1: En Haute-Garonne, un nouveau dispositif vient justement de voir le jour. Robin Bernot et Alexandre Vaux sont allés le découvrir près de Toulouse.
2: À Colomiers, des appartements de transition vont permettre aux femmes victimes de violences conjugales et à leurs enfants de se reconstruire.
3: C'est indispensable et ça devrait être fait partout.
2: La mairie de Colomiers, deuxième ville la plus peuplée de Haute-Garonne, a présenté il y a quelques jours ce dispositif inédit des appartements de transition aménagés dans une ancienne école qui, après une phase d'hébergement d'urgence, vont permettre aux victimes de pouvoir bénéficier de plusieurs mois de stabilité pour se reconstruire et préparer leur accès à un logement pérenne. Lucie Klecht, directrice de l'association France Victimes 31, confirme que c'est une première dans le département et salue l'initiative de la mairie au micro d'Alexandre Vaux.
4: C'est une première. Le principe de cet espace de transition permet de laisser le temps aux victimes de pouvoir construire une insertion qui soit plus pérenne, ce qui n'est pas possible sur des places d'urgence où les conditions de prise en charge se font souvent dans des hôtels et où là on est plus sur de l'urgence et répondre immédiatement au danger que finalement avoir le temps de se poser, d'être accompagné et de pouvoir avoir dans un seul et même endroit un espace d'accueil, d'écoute, d'orientation et de construction de projet. Et à travers ça, de réparation. Parce que derrière, il est question de reconstruction, toujours.
2: Ce projet est financé par l'État, le fonds de dotation de Colomiers Rugby, mais aussi la ville de Colomiers et IKEA qui a meublé les appartements. Alors ici, dans le midi toulousain, ça marche. Et vous, qu'en pensez-vous ? Je suis allé en discuter avec Marilyn.
5: Je trouve que c'est une super bonne initiative parce que souvent, c'est des choses qui sont faites dans l'urgence et les femmes restent. Enfin, c'est des hébergements qui sont temporaires, alors que là, c'est quelque chose de pérenne et ça leur permet de rebondir, de se reconstruire avec ou sans enfants. Je trouve vraiment l'initiative géniale, vraiment.
2: Mais alors, est-ce que la question des violences conjugales est suffisamment traitée aujourd'hui ?
5: Alors, on en parle de plus en plus. Après, il n'y a pas beaucoup de choses qui sont mises en place pour ça, mais je pense encore pas assez, quoi. Voilà. Mais après, on le voit quand même, il y a des associations qui viennent sur des marchés ou des manifestations pour les violences faites aux femmes.
2: Une initiative qui pourrait peut-être voir le jour ailleurs en France ?
5: Alors le développer, oui, j'en suis certaine que si c'est vraiment top, quoi.
2: Ce dispositif lancé à côté de Toulouse permettra aux familles de pouvoir rester de 6 mois à 1 an. Les premières seront accueillies entre la fin de l'année et le début de l'année prochaine.
0: Robin Bernot avec Alexandre Vaux pour cette initiative ô combien importante. 5h54, bon réveil. Journée mondiale de la vue ce jeudi, l'occasion pour vous de nous partager une situation amusante, une anecdote au 0810 055 056. C'est à vous, juste après Genesis Invisible Touch sur

0: Genesis, Invisible Touch sur ICI, 5h57, ce jeudi 8 octobre, c'est la journée mondiale de la vue, l'occasion de rechercher.
1: Un auditeur qui avait une anecdote à nous partager sur le fait de mal voir des situations cocasses liées par exemple à un oubli de lunettes.
0: C'est Marion qui est avec nous ce matin, d'Ille-et-Vilaine.
1: Bonjour Marion.
2: Bonjour.
0: Nous avons un point commun tous les deux, c'est que nous portons à chacun des lunettes et vous avez une anecdote particulièrement rigolote à nous partager dans un supermarché.
2: Voilà, j'étais dans un supermarché et de loin je vois mon amie Juliette, qui était de dos. Donc je vais la voir, je pose ma main sur son épaule et je dis « Ah, coucou Juliette !» Et en fait elle se retourne et c'était pas du tout Juliette.
0: Ah, là, là, là.
2: C'est... Et du coup, je me suis sentie hyper mal à l'aise. Et la dame, en fait, elle a rigolé. Et voilà, en fait, on a rigolé ensemble de ma gêne.
0: Et c'est toujours sympa ces petits moments au supermarché, voilà, où on se sent relativement seul.
1: Le nombre de fois, et pourtant je porte pas de lunettes, mais le nombre de fois que j'ai l'impression de croiser quelqu'un que je connais, en fait, pas du tout.
2: Ouais.
1: Ça m'arrive tout le temps.
0: Alors en plus, si on n'a pas les lunettes, alors là, c'est foutu. Marion, voilà. C'est une belle journée. Vous bossez aujourd'hui?
2: Oui. Aujourd'hui.
0: Vous bossez dans quoi ?
2: Je suis psychologue.
0: D'accord, eh bien écoutez, on vous souhaite une belle journée. Merci d'être à l'écoute d'ici. De bonne heure chaque jour. Ça fait vraiment plaisir de vous avoir comme auditrice. Merci à tous d'avoir été là. À 6h, vous avez rendez-vous avec l'actualité de vos régions. À 6h30, vous retrouvez Cyril Ardo-Redon.
1: Pour l'info, en France et dans le monde, en 90 secondes.
0: Et voici les équipes d'ici matin qui sont là ce jeudi. Je vous souhaite une belle journée qui commence ici.
3: Et qui commence évidemment avec ici Vaucluse. Bonjour les Vauclusiennes, bonjour les Vaucluziens. On espère que tout va bien pour vous ce jeudi matin. L'info ici en Vaucluse, ça se passera pour ce jeudi avec David Doba. Bonjour David.
4: Bonjour Hugo, bonjour à tous.
3: Avec des policiers ?
4: Non, oui, des faux policiers.
3: Pas les vrais, quoi.
4: Voilà, qui font des faux contrôles, donc, mais qui peuvent quand même coûter cher. 135 euros, c'est ce que va nous raconter Bernard dans quelques secondes.
3: Ok, ce sera au cœur de l'info ce matin à 6h. Notre réalisateur ce matin, c'est Christian.
5: Bonjour.
3: C'est très apaisé comme bonjour, j'aime bien, c'est oui, validé.
5: C'est à mon image.
3: Il est zen. Bon, Séverine qui vous accueille ce matin, vos infos météo qui seront évidemment les bienvenues. Infotrafic, tout ça, ça va se passer comme toujours au 04 90 14 04 04, y compris pour les cadeaux. On vous offrira notamment des invitations pour applaudir le Chœur de France Provence qui vous donne bientôt rendez-vous Salle de l'Étoile à Château-Renard pour reprendre rien que pour vous les plus belles chansons de Céline Dion et Florent Pagny.
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3: Et bienvenue, merci d'écouter Ici Matin, nous sommes le jeudi 8 octobre.
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3: David, la cour d'assises de Vaucluse a donc rendu son arrêt.
4: Au terme de 3 journées de procès, Souad H a finalement été acquitté. Cette femme de 65 ans, d'origine marocaine, était accusée d'avoir commandité le meurtre de son mari, retrouvé égorgé à son domicile en novembre 2021, quartier de la Reine Jeanne, à Avignon. Tout au long du procès, elle a nié son implication dans l'assassinat. Elle se trouvait au Maroc au moment des faits, malgré les 30 ans de prison requis par l'avocat général. Et les déclarations souvent confuses de l'accusé, eh bien les lacunes du dossier ont finalement poussé les jurés à ne pas retenir le chef d'accusation de complicité pour meurtre, Marion Bernard.
8: Oui, ils se sont rangés à l'avis des avocats de Souad H, qui n'ont cessé tout au long du procès de dénoncer des carences majeures dans l'enquête menée entre novembre 2021 et mars 2024, alors que l'accusé était passé pour eux du statut de veuve à celui de suspect principal. L'enquête apparaît comme un véritable labyrinthe, parcouru par la police au gré des éléments apporté par l'épouse, des pistes à chaque fois explorées, sans rien donner ou très peu. Et justement, le procès qui vient de se tenir n'avait au moment de s'ouvrir ni l'identité de l'assassin, ni l'arme du crime, ni le mobile, et rien non plus de tout ça à son terme. À la barre, Souad H a continué de se noyer dans ses explications, livrant des hypothèses, mais jamais sa personnalité. Rien n'a vraiment permis d'éclairer non plus l'histoire de son couple formé avec la victime. Attention au rideau de fumée, prévenait l'avocat général en s'adressant ont juré, mais en évoquant la ligne de défense de l'accusé. Ces derniers, justement, faute d'y voir clair, ont choisi de rendre sa liberté à Souad après 2 années passées derrière les barreaux en détention préventive.
3: Marion Bernard est ici retrouvée sur ici.fr. Plusieurs syndicats de l'éducation nationale appellent ce jeudi à une nouvelle journée de grève et de manifestation.
4: Et parmi eux, Force Ouvrière, le secrétaire départemental 84 de la branche, collège, lycée, sera d'ailleurs notre invité à 7h45, qui justement à Carpentras des appels à bloquer ce matin les lycées Victor Hugo mots et fabres circulent sur les réseaux sociaux. Les élèves sont appelés à se rassembler devant les établissements à partir de 7h30. À Pertuis, un rassemblement est annoncé. Là, ce sera à 8h30 devant le lycée Val-de-Durance. Hier, l'université d'Avignon a été bloquée par les étudiants. Le bâtiment a par la suite été fermé par l'administration pour la journée. Sébastien Lecornu, le Premier ministre, a pris la parole hier soir à l'allocution portant principalement sur la situation dans les lycées. Aucune nouvelle mesure concrète n'a été annoncée. Attention, un important exercice de sécurité civile est prévu aujourd'hui en Vaucluse. Il se déroule à partir de 7h, dans une heure donc, et jusqu'à 17h. Exercice grandeur nature qui concerne les communes du bassin versant du Calavon-Coulon, concernées donc par des risques d'inondation, c'est-à-dire les secteurs d'Apt, de Cavaillon, de Robion ou de Goult par exemple. Si vous êtes localisé dans le coin, vous pourriez recevoir la fameuse alerte, vous savez, sur votre téléphone portable, cette sonnerie stridente. Rassurez-vous, vous n'avez rien à faire. Encore une fois, il s'agit d'un exercice.
3: Ici Vaucluse, 6h03, incompréhension autour de la fermeture d'une bibliothèque.
4: Depuis cet été, la bibliothèque municipale Pierre Boulle, située à quelques mètres de l'école Stuart Mill, quartier Saint-Jean, est fermée. Les parents d'élèves ont même lancé une pétition pour demander sa réouverture. Les usagers sont invités à se rendre dans les autres bibliothèques de la ville. À Anouk Caron, les parents d'élèves et les enfants sont évidemment attristés par cette situation.
9: Oui, car plusieurs enfants, comme Waïb, 9 ans, avaient l'habitude d'aller à la bibliothèque qui est à 2 minutes de l'école.
10: J'allais souvent pour prendre des mangas, mais maintenant, quand je n'en prends plus, ça me dérange un petit peu plus. Je m'ennuie à la maison, j'ai rien à faire. Ma mère, elle me laisse pas sortir dehors.
9: Comme lui, Asia, 8 ans, est attristée par cette fermeture.
11: Je veux lire Max et Lily.
12: Donc ma fille, elle aime bien lire
9: Hayat et sa maman.
12: Là maintenant, ce qu'elle fait, là, elle prend les livres de la classe, mais elle n'a pas assez. Elle aime bien lire, elle aime bien avoir des nouveautés, voilà. Donc nous, pour la bibliothèque, c'est très important. On est déçus qu'elle est fermée, quoi.
9: À la sortie de l'école, beaucoup de parents d'élèves discutent entre eux et partagent leur déception. C'est le cas, par exemple, de Sonia.
13: Ben là, depuis l'été, c'est fermé. C'est embêtant parce que moi, l'été, je ne suis pas allée en vacances, donc c'était un lieu pour la lecture et pour les enfants qui puissent emprunter des livres. Surtout, on est dans un quartier où on se sent abandonné, oui.
9: Alors, pour alerter sur cette situation, une pétition a été lancée par Sana, présidente de l'association des parents d'élèves.
14: On veut la réouverture de la bibliothèque. On ne demande rien de plus. Juste notre droit d'accès à la culture et au savoir. Que nos enfants puissent lire, qu'on ne soit pas discriminés, abandonnés. Je pense que c'est un signe officiel de discrimination. Il n'y a pas de raison de dire à ces enfants, vous n'avez pas droit à la culture. Et en plus, la bibliothèque, ce n'est pas seulement un lieu culturel, c'est un lieu où les enfants ils peuvent aller se rendre pour faire ses devoirs. C'est un lieu calme, propice, sécurisé. Et c'est comme la lumière de ce quartier. Vous éteignez la lumière. Qu'est-ce que vous nous laissez ? Un quartier plein de deals.
9: De son côté, la mairie explique que la bibliothèque est fermée à cause de problèmes d'effectifs et assure que l'objectif est de la rouvrir prochainement, sans préciser la date.
4: Nous aurons déjà 300 signatures recueillies par cette pétition. On vous a mis d'ailleurs le lien sur ici.fr.
3: Attention aux faux policiers.
4: Oui, l'histoire ressemble à un scénario de film. Il y a quelques mois, un Avignonnais a été victime d'un faux contrôle policier. En pleine nuit, ça se passait au tort. Des soi-disant policiers, donc en uniforme, ont stoppé sa voiture pour lui extorquer 135 € en liquide. Raison invoquée, son permis de conduire n'était plus valide. Le conducteur de 78 ans explique qu'y avoir été ébloui par la lampe que braquaient les faux policiers sur lui. Philippe Popper, vous l'avez rencontré.
15: Jean-Marc a été stoppé au volant par des policiers en uniforme vers 1h du matin au tort et dans l'obscurité, il ne se méfie pas.
16: Quand on vous braque une lampe, vous y voyez que dalle, quoi. Vous donnez vos papiers à la personne à gauche et puis terminé, quoi.
15: Le policier lui dit alors que son permis n'est plus valable, c'est faux, mais l'escroc lui demande d'aller au distributeur pour retirer immédiatement 135 €.
16: J'ai pas discuté ni quoi que ce soit, je me suis exécuté à leur demande, mais ils ont été malins. J'ai 78 € au compteur, j'aurais peut-être dû être vigilant, essayer manifestement de repérer un numéro d'identification sur leur veste, etc. On n'a pas forcément toujours ce réflexe, je veux dire. Maintenant, je peux vous dire que je suis hyper vigilant quand je me fais contrôler.
15: Cette arnaque a marqué Jean-Marc.
16: Quand je passe devant cet endroit où ils m'ont arrêté, j'ai un flash qui vient. Et je me suis arrêté, il y avait une voiture de gendarmerie, je me gare poliment, je vais les voir. Je dis, je me suis fait arrêter par des gens pas très bienveillants. Je l'ai regardé, il avait un petit sourire. Il me dit, mais si vous saviez.
15: Et cette arnaque a d'autres conséquences. Jean-Marc bataille depuis des mois avec l'administration pour obtenir désormais un nouveau permis de conduire.
4: Philippe Popper, et puis un dernier mot, nouvelle performance pour le joueur de tennis vauclésien Arthur Géa. Il s'est imposé pour la première fois hier au premier tour du Masters 1000 de Shanghai. Masters 1000, c'est un des tournois les plus prestigieux sur le circuit masculin après les grands chelems. Demain, il sera opposé à un autre Français, Hugo Humbert, il est 32e mondial.
3: Ça va être compliqué, mais bon,
4: on sait que c'est passé.
3: L'homme des exploits, on l'a remarqué avec ce parcours remarquable à l'US Open. Passons à la météo, si vous le voulez bien, David.
4: Tout à fait.
3: Et on commence par ce petit commentaire Facebook. On en discutait justement pendant les infos de 6h. Il y a débat autour d'une proposition de recette expliquée.
4: Alors Dominique, proposition effectivement de recette de gâteau au chocolat et au capre. Et Dominique, qui sait pertinemment que Jésus est extrêmement doué en pâtisserie, lui demande ce qu'il en pense. Alors voilà, Jésus, si vous nous entendez, n'hésitez pas à répondre à Dominique. Et en tout cas, il fait 15 degrés à Vaison la Romaine.
3: Oui, parce qu'on en a profité quand même, Dominique, pour laisser sa température ce matin à Vaison, un peu fraîche la température. Et Jésus, qui fait partie aussi de la communauté des internautes qui suivent le post météo tous les matins sur le Facebook ici Vaucluse. Vos infos météo, vos idées recettes du matin ou tout ce qui vous passe par la tête, c'est maintenant sur nos réseaux sociaux. Et puis un petit message à l'équipe qui fait toujours plaisir avec l'appli WhatsApp que vous avez pour parler à la famille, aux copains 04 90 14 04 04. Vous pouvez nous envoyer un message. La couleur du ciel, la nuit a été un petit peu humide encore. On a eu de la pluie, pas trop de pluie, juste ce qu'il faut. Est-ce que vous avez mesuré les cumuls? Ça vous pourrez nous le dire. Sachant que ce matin, on peut avoir encore de petites averses. Elles peuvent se cantonner au secteur d'Avignon l'après-midi, mais sinon sur tout le reste du Vaucluse, le temps redevient largement plus clément avec un vent qui va quand même s'établir jusqu'à 75 km/h. Retour de notre bon vieux Mistral.
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3: Christian, ça vous pensez le disque. Le disque, vous avez dit, voilà, j'évoquais le Mistral. Qu'est-ce que vous avez rajouté en tant que réalisateur à l'écoute?
5: Ben justement, dès que le vent soufflera.
3: Et bien voilà.
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1: Ici matin, ici Vaucluse, quel pied marin ce matin, quel bonheur que d'écouter, de partager avec vous Renaud, dès que le vent soufflera. Elle est partie la mouette, au revoir. Claudio Capéo arrive, ça va, ça va.
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1: Et l'info chez nos voisins, est-ce qu'on va au bord de la mer ce matin, David?
4: Alors pas du tout, mais on va parler d'un insecte qui n'est pas prêteur et c'est là son moindre défaut.
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1: 14, on quitte effectivement tous les matins à cette heure-ci le Vaucluse pour une info qui nous emmène chez nos voisins. On part à la découverte ce jeudi d'ailleurs, David, d'espaces envahissants.
4: Et oui, 4 nouveaux foyers de fourmis électriques détectés dans le Var, à Hyères, à la Seyne-sur-Mer et Sainte-Maxime, ainsi qu'un deuxième foyer à Cavalaire, cela porte à 7 donc. Le nombre de foyers de cette espèce envahissante détectée pour la première fois en France en 2022 à Toulon, des traitements ont été réalisés hein, cet été. Ils sont plutôt concluants, même si on ne peut pas encore parler d'éradication totale. Tout indique, Christelle Marquez, que ces foyers se sont implantés en même temps que celui de Toulon dans les années 2010. En revanche, eh bien, ils ont simplement mis plus de temps avant d'être détectés.
6: Et cette détection a eu lieu grâce à un signalement sur le site Vigisud qui a reçu une centaine d'alertes depuis son lancement en mai. C'est la première manière de favoriser l'éradication de la fourmi électrique, la deuxième étant des arrêtés que le préfet du Var s'apprête à prendre.
7: C'est de considérer que les propriétés contiguës des propriétés où on a détecté des fourmis et qui ont été traitées avec succès doivent impérativement être inspectées. Et donc, je vais être amené à prendre des arrêtés autorisant l'opérateur désigné par l'État pour faire les diagnostics et les traitements à rentrer dans les propriétés dont les propriétaires ne nous répondent pas depuis quasiment un an.
6: La manière forte pour venir à bout de cette fourmi, ça passe aussi par un traitement répété comme à Toulon depuis cet été où les résultats constatés par le spécialiste Olivier Blight sont concluants.
8: Avant de conclure vraiment à l'éradication, on doit encore attendre l'évaluation de la saison prochaine. Parce que là, quand les densités baissent, elles sont tellement discrètes, ces fourmis, qu'elles peuvent encore se cacher. Mais actuellement, on n'en voit plus du tout, que ce soit dans le bâtiment principal ou dans le jardin.
6: Réponse définitive à la fin de l'été prochain.
4: Voilà, donc ces foyers découverts dans le Var. Et surtout, si vous pensez hein, avoir ce type de fourmis dans votre jardin, même si pour le moment, il ne semble pas y en avoir en Vaucluse, eh bien, il faut impérativement signaler sur l'application Vigisud pour pouvoir donc favoriser son éradication.
1: On en a parlé de ces espèces envahissantes hier
4: oui,
1: en vraiment nature avec Omblin et notre spécialiste Gilles Blanc qui nous a confirmé que pour l'instant la fourmi électrique elle n'est pas encore arrivée chez nous en Vaucluse, mais on surveille aussi le ver plat de 40 cm à tête de marteau. Il n'est pas beau celui-là, la menthe religieuse géante. Enfin voilà, si vous voulez réécouter d'ailleurs cet épisode de Vraiment Nature,
4: ici.fr.
1: Et oui, et l'appli, vous la téléchargez gratuitement. Ça capte, vous m'entendez bien, David, ce matin?
4: Je suis à côté de vous en même temps.
1: Bon, en tout cas, samedi, Cavaillon reçoit le monde très particulier des radios amateurs. Et on sera déjà dans les coulisses de ce bel événement avec Philippe Garcia, juste après Claudio Capéo.

0: ça va bien ce matin, la musique d'ici matin. Claudio Capéo, à suivre également Freddie Mercury avec The Great Pretender. On part en balade comme on fait tous les matins avec Philippe Garcia dans Un jour en Vaucluse. Il est là ce jeudi matin. Bonjour Philippe.
1: Bonjour Hugo, bonjour à tous.
0: Ah, magnifique ce matin. Incursion dans un monde à la fois étrange et mystérieux. Le radio amateurisme qui réunit une communauté de passionnés répartis dans le monde entier.
1: C'est un loisir technique et scientifique purement amateur, mondialement réglementé par l'Union internationale des télécommunications.
0: Et ouais, vous avez rencontré Joachim, Jackie et Thierry de l'association des radios amateurs de Vaucluse, dont le siège est à Altin-des-Palus.
1: Ils ont tous passé un examen et obtenu leur propre indicatif, une sorte de carte d'identité personnelle qui leur donne le droit de communiquer sur certaines ondes affectées spécifiquement aux amateurs du monde entier. En cas de catastrophe naturelle, il faut savoir qu'ils peuvent être réquisitionnés par nos préfectures et les services de secours de notre État.
2: Alors, le radio amateurisme, ce sont des gens qui font de la radio en mode HF, mode VHF, UHF, qui permet de contacter beaucoup de gens, notamment dans le monde entier, sans passer par des réseaux téléphoniques et par des opérateurs.
3: Florida 5, Kilo Papa Oscar. Oui, bonjour Pia, 73, 88, vous êtes 59 dans le Vaucluse à côté d'Avignon.
1: Quel plaisir avez-vous à pratiquer le radio-amateurisme ?
4: La conviviabilité, quoi. Mettons, elle, ça fait plaisir de la contacter.
1: Et pour vous raconter quoi ?
4: Ben, c'est limité, parce qu'on n'a pas le droit de parler politique, religion. Et là, le plaisir, c'est, mettons, le matin, sur 40 mètres, on peut contacter l'Australie, la Nouvelle-Zélande, tout ça.
3: Il y a des gens qui, tous les jours, se contactent, et se donnent des nouvelles, et ils donnent des indications sur la modification de leur station, s'ils ont acheté un nouvel appareil, s'ils sont allés dans un salon radio-amateur, par exemple, et sur la conception des antennes, etc.
1: En fait, vous émettez sur, alors, je ne sais pas comment on appelle ça, sur des bandes spécifiques.
2: Donc, on a droit à le 160 mètres, le 80 mètres, le 40 mètres, le 20 mètres, le 17.
1: Ça, c'est pour localement, pour la France, ou c'est pour tout le monde ?
2: C'est mondial.
1: Dans quelques jours, quel est l'intérêt de votre rencontre ?
3: Ça permet de vendre un petit peu de matériel, d'échanger.
2: Et puis l'intérêt, c'est que les gens des départements limitrophes, voire un peu plus loin, qui se contactent par radio, se verront physiquement.
4: Le plus vieux des radioamateurs de l'ARV, c'est F3OA, Michel, à Saint-Didier, et il fait uniquement du morse, lui, à l'ancienne, et il a 93 ans passés.
1: Là, ce relais-là que vous êtes en train de réparer, quand on le contacte, il y a une voix comme une messagerie d'accueil, mais qui est enregistrée par qui ?
3: C'est la voix de Christine Mathieu.
1: La droguiste des angles ?
3: Eh oui, exactement, celle que vous connaissez, et son mari, et c'est un radioamateur, F6 HIC.
1: Ce samedi a lieu le salon de la radio et des radioamateurs sur le marché d'intérêt national de Cavaillon, et c'est la 48e édition. Ce petit monde, ouvert sur les grands espaces de la communication, va donc s'y rencontrer.
0: Et ouais, si vous voulez y aller, sachez que ça vous coûtera 7 euros, c'est le prix de l'entrée avec ici Vaucluse. Ça m'a donné envie de revoir le film Contact, tiens, avec Jodie Foster.
5: J'ai pas vu.
0: Ah oui, son père était radioamateur, ils essayaient de capter les radios du bout du monde et tout, et puis après c'est les extraterrestres, enfin ça c'est
5: comme dans Alf.
0: Oui, comme dans Alf, absolument. Voici Freddie Mercury avant l'horoscope.

0: Très belle reprise du tube des Platters, revisité dans les années 80-87 par Freddie Mercury. Vous faudra-t-il le parapluie aujourd'hui? Météo à suivre à 6h30 avec les infos qui arrivent ici en Vaucluse.
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2: Ah, ce jeudi matin, on cherche l'amour. Pas à l'autre bout du monde, non, près de chez nous. Est-ce qu'en 2026, on peut encore rencontrer quelqu'un au café, au travail, ou dans une asso, ou pendant une activité? Ou alors, est-ce que tout se passe désormais par Tinder, Meetic et compagnie? Et vous, surtout, comment avez-vous rencontré la personne qui partage votre vie? Appelez-nous, 04 90 14 04 04. Mouah.
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0: Sans oublier l'horoscope de Catherine Viguier, elle est là à 6h27. Bonjour Catherine.
9: Bonjour Hugo.
0: Bon, on a besoin de calme aujourd'hui?
9: Alors certains signes plus que d'autres.
10: Bélier, il vous sera difficile de ralentir et pourtant il le faudra bien.
11: Taureau, et si vous faisiez une rencontre, elle prend son temps, mais c'est trop bien.
12: Gémeaux, vous n'êtes pas sur la même longueur d'onde, mais ce soir, ça s'arrange.
13: Cancer, les relations avec votre entourage se passent bien, vous allez régler les problèmes.
14: Lion, c'est une question d'argent ou encore on mésestime votre valeur personnelle, alors vous réagissez.
15: Vierge, vous faites la différence, votre simplicité, votre humilité, et ça marche, on vous retient.
16: Balance, attendez ce soir pour exister vraiment. En attendant, eh bien, soyez patient.
17: Scorpion, vous pouvez compter sur des alliés de choc. Vous n'êtes pas tout seul, non, non.
18: Sagittaire, cette journée est sous le signe du sérieux, et côté travail, et côté vie privée.
19: Capricorne, aujourd'hui, aérez-vous la tête et le corps. Vous serez prêt pour demain.
20: Verseau, les biens matériels sont d'actualité et votre vie intérieure aussi importante.
21: Poisson, une relation prend de plus en plus d'importance dans votre vie.
22: Et pour nous tous, on vit plus léger, on essaie.
0: Bon, vous avez très envie de réécouter votre horoscope parce que vous n'avez pas entendu votre signe, vous n'êtes pas sûr d'avoir bien compris. Je vous invite à réécouter l'horoscope de Catherine Viguier, toujours les deux options, le site de la radio ici.fr, sinon vous pouvez même télécharger l'appli ici avec elle. Vous découvrez à partir de maintenant en vidéo les coulisses du studio ici matin. Bienvenue, merci d'écouter ici Vaucluse.
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0: Et bien content de démarrer cette journée de jeudi à vos côtés. Nous sommes le jeudi 8 octobre. On va s'informer, bien sûr, ici en Vaucluse. Et ce jeudi matin, ce sera avec la complicité de David Dauba. Bonjour David.
23: Bonjour Hugo, bonjour à tous.
0: Est-ce que vous avez eu les fesses mouillées sur votre vélo quand vous avez traversé le pont d'Aladier pour arriver jusqu'à la radio Avignon?
23: L'intelligence d'essuyer la selle.
0: Ah, c'est pas bête ça. Bon, le parapluie qui pourrait servir encore ce matin et la météo qu'on fait déjà ensemble sur le Facebook ici Vaucluse.
23: Par contre, il y en a une qui a les mains mouillées, c'est Pascal, qui a mis une photo d'un énorme escargot bien baveux. Pascal qui habite à Beauvoisin. Et il fait 13 degrés.
0: Donc, en Drôme provençal, on a des escargots. Je vous ai dit comment on le disait en provençal tout à l'heure. Vous vous rappelez?
23: Non, vous m'avez dit en portugais, cacarole, je sais pas quoi.
0: Cacalao.
23: Cacalao.
0: Très bien. Cacalao. Voilà. Merci David, vos infos météo. Donc, les bienvenus sur notre page Facebook. Sinon, on a plan Séverine, 04 90 14 04 04. Je pense que vous l'appellerez. Je suis sûr que vous l'appellerez avant 7 heures pour essayer de repartir avec le premier cadeau du matin. On vous offre le concert du Chœur de France Provence qui reprendra pour vous, Salle de l'Étoile à Château Renard, les plus belles chansons de Céline Dion, de Florent Pagny. Le jeu, ce sera aux alentours de 6h50. Soyez avec nous. Pour l'heure 6h30, donc, à la une de l'info de ce jeudi 8 octobre, David. La mobilisation des lycéens.
23: Oui, plusieurs syndicats les appellent à poursuivre le mouvement. C'est le cas notamment de Force Ouvrière. Des rassemblements sont d'ores et déjà prévus en Vaucluse, à Carpentras ou Pertuis. Hier soir, le Premier ministre a pris la parole. Revue de détail dans le 90 secondes. Attention aux faux policiers, ils vous arrêtent en pleine nuit et vous font croire que votre permis n'est plus valable. C'est la mésaventure qui est arrivée à Jean-Marc. habitant de 78 ans. Bilan 135 euros. Il alerte ce matin sur cette arnaque. Et puis dans l'actu également, la colère des parents d'élèves de l'école Stuart Mill à Avignon. Depuis plusieurs semaines maintenant, la bibliothèque Pierre Boulle, bibliothèque municipale, a fermé ses portes sans raison avancée. La mairie met en avant des problèmes d'effectifs. Il est 6h30, c'est l'heure du 90 secondes. Cyril Arnaud-Redon.
2: Après 3 semaines de mobilisation lycéenne, leur syndicat demande à être reçu la semaine prochaine par le Premier ministre. Une nouvelle journée d'action, l'acte 4, est prévu aujourd'hui partout en France. Hier soir, Sébastien Lecornu a renvoyé à fin octobre pour des annonces. L'IGPN, la police des polices, saisit d'une enquête après des images publiées en ligne où l'on voit un adolescent de 17 ans être frappé à la tête par un policier avec sa matraque. La scène s'est déroulée hier à Marseille en marge d'un rassemblement lycéen. Dans son allocution, Sébastien Lecornu a évoqué aussi les autres crises sur l'agriculture, le budget ou les carburants. La France va débloquer 10 millions de barils de gasoil de ses stocks stratégiques avec à la clé une baisse de 12 à 18 centimes d'euros par litre à la pompe. Le diesel coûte actuellement en moyenne 2,36 euros. L'Assemblée nationale poursuit l'examen de la proposition de loi intégrale contre la violence sexiste et sexuelle. Plusieurs mesures adoptées hier et notamment la création d'un délit contre l'envoi non consenti d'images à caractère sexuel. Il reste des centaines d'amendements à examiner avant le vote solennel prévu mardi. La préfecture de la région Occitanie interdit les manifestations des opposants à l'autoroute A69 entre Toulouse et Castres. Les militants préparent une grande mobilisation de vendredi à dimanche. Le préfet dit redouter des troubles à l'ordre public. Et puis 6 personnes placées en garde à vue, dont les 2 cambrioleurs présumés du musée Auguste Renoir à Cagnes-sur-Mer, dans les Alpes-Maritimes. Début septembre, 4 tableaux du célèbre peintre ont été volés. 2 toiles n'ont pas été retrouvées.
23: Merci beaucoup Cyril Arnaud-Redon. On vous retrouve dans une heure, ce sera l'heure du prochain 90 secondes. En attendant, eh bien, l'info d'ici nous amène ce matin dans la salle de la cour d'assises du Vaucluse. Au terme de 3 journées de procès, Souad H a finalement été accusé d'avoir commandité le meurtre de son mari. Elle a été acquittée en novembre 2021. L'homme est retrouvé sans vie sur le palier de leur appartement dans le quartier de la Reine Jeanne à Avignon, en déplacement à l'étranger. Elle est donc accusée d'avoir commandité ce meurtre. Après plusieurs heures de délibéré, je vous le disais, elle a été acquittée. Il faut dire, Marion Bernard, que dans cette affaire, on ne connaît ni l'assassin, ni l'arme du crime, ni le mobile. On retiendra tout de même des déclarations brouillonnes et contradictoires, mais les jurés lui ont donc laissé le bénéfice du doute.
3: Il faut dire qu'à chaque fois qu'elle s'est exprimée, cette petite femme ronde qu'on voit à peine dans le box a perdu son auditoire. Des contre-déclarations, des explications alambiquées, aucune réponse claire, jamais. Les assassins de son mari, la famille de son ex-femme ou encore un groupe d'hommes inconnus mais qui auraient menacé le couple les semaines précédant le crime, des gens jaloux de leur bonheur en couple. Le mobile, un chantage de ce supposé groupe, de l'argent, on ne sait pas. Elle non plus. Mais elle avait des théories, beaucoup, mais aucune preuve, jamais. Un marécage constant pour l'avocat général. Il dénonce le peu de faits solides et en effet, de nombreuses zones d'ombre ont parsemé l'enquête menée en partie et avec difficulté pour la police française au Maroc. Ce sont, entre autres, ces lacunes que les avocats de Souad ont tenté d'exploiter hier avec une longue interruption de séance pour demander le renvoi de son procès en vain.
23: Et Marion, c'est donc finalement une victoire pour la défense de Souad H.
3: Oui, il y a eu les interrogatoires poussés de l'enquêteur, de l'accusée elle-même, dont la présidente du tribunal a tenté longuement d'éclaircir le discours pour les jurés en poussant dans le détail des explications le point technique sur la tentative de renvoi et puis surtout ce vide sur les bancs. Plusieurs témoins en visio, d'autres dont on a lu les dépositions, mais personne dans la salle pour soutenir l'accusée, personne non plus côté partie civile pour évoquer la victime. Un homme de 57 ans, un ex-militaire marocain, devenu maçon en France, qui se partageait entre le travail et la mosquée, parfois un café entre amis à la sortie. C'est court pour décrire une vie, dira l'avocat général. Un mari dont le sourire affiché dans les selfies de son téléphone, projeté devant la cour, a en partie effacé l'image du corps sans vie allongé au sol. Lui qui a repris un temps sa place de personnage principal dans un procès où tout a tourné longtemps autour de son épouse, dont on ne saura pas non plus à la fin qui elle est vraiment.
23: Marion Bernard, je vous rappelle donc au terme de 3 jours de procès, bien Souad H a finalement été acquitté d'avoir commandité le meurtre de son mari. La météo de ce jeudi, Hugo.
4: Toujours un peu humide.
0: solide ce matin. En tout cas, on peut avoir quelques averses résiduelles. C'est ce que nous confirme Météo France. Alors, les éclaircies peuvent revenir dans la matinée chez vous. Et puis, hop, à nouveau des nuages et peut-être trois gouttes. Ça, c'est l'ambiance de ce matin avec, vous en rendez compte, l'établissement d'un vent qui soufflera de secteur nord-ouest, autrement dit retour du Mistral, en matinée autour de 45 km/h. Et ça soufflera même plus fort cet après-midi jusqu'à 70 km/h. D'ailleurs, dans le secteur de Mérindol, de Gordes, disons, jusqu'à Cavaillon, Cheval Blanc. C'est là où on aura le plus de vent aujourd'hui. Pour ce qui est de cet après-midi, donc visiblement, les éclaircies reviennent majoritairement, excepté peut-être sur le secteur d'Avignon, côté Grand Avignon. Pour Météo France, ça reste encore assez gris avec des averses faibles. Et c'est notable, les températures qui passent sous la barre symbolique des 20 degrés cet après-midi. Au plus chaud de ce jeudi, vous n'aurez pas plus de 18 à Riche-Orange comme à Puymera, 19 à Carpentras pour 19 à Métamis, 21 degrés quand même sur Avignon. Et ce matin, c'est un peu plus frais qu'hier, j'ai le sentiment, David.
23: Oui, ce matin, on a du 16 degrés par exemple du côté de Malocène où il pleut actuellement, 15 degrés du côté c'est à Beauvoisin qui fait 15 degrés, et puis on a 20 degrés par contre, c'est un petit peu plus chaud à Bolène chez Josy.
0: Et ben voilà, et les messages que vous nous envoyez également sur WhatsApp qui font plaisir, 04 90 14 04 04. Merci à Jésus qui depuis Jonquière nous dit avoir 16 degrés. Il a eu de la pluie toute la nuit, ce qui ne l'a pas empêché de se mettre à fabriquer ça donne envie à réaliser des meringues à la vanille bourbon.
23: Oula.
0: C'est appétissant. Hein. Merci, ah oui. Merci Jésus. Et ben on va aller chez l'écran de l'ordinateur, hein. Qu'est-ce que vous voulez que je vous dise?
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0: Et prudence, bien évidemment, ce matin, si vous êtes sur la route du boulot, l'autoradio calé sur la belle fréquence ici Vaucluse. Toujours une belle histoire à vous raconter sur notre beau département. Dans un instant, on va parler italien avec Maxime Perron. Ce sera dans notre rendez-vous Le Saviez-Vous, d'un quartier à l'autre. Vous allez voir que l'accent italien sera au rendez-vous ce matin. Pour l'instant, c'est Les Innocents, au grand complet. On l'aime ce titre, c'est
23: Jody.
0: C'est Jody à 6h37. Merci d'écouter ici Vaucluse. Ciao.

0: Les innocents avec Jody ce matin.
1: Oui.
2: Un peu de miel?
0: Bah ouais, non, mais parce que j'ai appris une très mauvaise nouvelle. Vous voulez que je vous la donne? C'est pour ça que j'en perds ma voix. Le concert Star en duo, le concert du Cœur de France Provence qui devait nous amener à Château Renard, salle de l'Étoile, le 17 octobre, est annulé.
1: Mais non.
0: C'était mon cadeau du matin. Qu'est-ce qu'on va faire? Mais qu'est-ce qu'on va faire?
1: Je ne vous oublie pas. Non, jamais.
0: Bon, je vous avais parlé de ce cadeau tout à l'heure. C'est pas ce qu'on vous offrira ce matin. J'ai quand même une très bonne nouvelle. On va vous offrir des places de ciné pour voir le film de votre choix au Pâté Cap Sud à Avignon. Et ça, c'est plutôt pas mal. Surtout qu'il fait un peu humide le temps. Donc on peut aller chercher un petit peu de calme au cinéma et se mettre à l'abri de la pluie. On jouera dans 10 minutes.
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0: Maxime Perron qui nous a rejoint ce jeudi
1: matin.
0: Bonjour
1: Hugo, bonjour David.
0: Bonjour Vaucluse, bonjour. Bonjour. Eh ouais, si, c'est l'heure de l'histoire que vous allez nous raconter comme tous les matins.
1: Lo saparete.
0: Comment
1: ça veut dire le saviez-vous en italien?
0: Ah, c'est
1: traduit.
0: Ah, vous avez bien bossé.
1: Lo saparete.
0: Lo saparete qui nous emmène dans une Italie beaucoup plus locale, à Avignon, qui vit à l'heure italienne. Cette Italie plus locale, c'est celle des

0: et les jardins neufs viennent surtout des Abruzzes. Vous savez où c'est? C'est à l'est de Rome. Vous voyez Rome?
1: Vous allez en face. Savoir, David Doba, il passait sa vie en Italie à un moment.
0: Eh ben voilà, donc c'est enfin... vers là. D'ailleurs, on dit Abruzzes, hein, on est d'accord.
2: Ou Abruzzes, vous dites comme vous voulez.
0: Comment on dit? Bon voilà. Les hommes, en tout cas, viennent ici pour l'agriculture, l'artisanat, le bâtiment et le chemin de fer. Les femmes travaillent comme nourrices ou encore ouvrières. Et peu à peu, tout un quartier à Avignon prend l'accent italien.
1: Et il y a un nom qui revient souvent dans cette histoire, c'est celui d'Andrea Di Cinto.
0: Alors, oui, Andrea Di Cinto, qui est considéré comme le premier, en fait, hein, de cette grande immigration venue des Abruzzes. Et l'autre détail, ben, c'est son buste. Que certains. Alors, avant, il était au Jardin des Carmes, maintenant, il se trouve place Saint-Lazare. Donc, on a vraiment encore une trace de notre Andrea. Sur son socle, on a les descendants des émigrants qui remercient Avignon, tout simplement, pour leur accueil. Il est toujours là, hein, ce buste.
1: Il reste aussi le parking des Italiens, forcément on y pense, encore cette fameuse chapelle des Italiens, Maxime.
0: 33 rue Paul Saïd, à l'origine c'est la chapelle Notre-Dame de Conversion qui a été construite au XVIIIe siècle, mais finalement, au fil des siècles on va dire plutôt, même au XXe siècle, elle devient en fait le lieu de la mission italienne autour de 1960, et c'est là en fait que vient son surnom, la chapelle des Italiens. Aujourd'hui elle a surtout une vocation culturelle, mais son nom rappelle toujours cette histoire migratoire, et justement, voilà, parce que là c'est un événement ici Vaucluse, vous avez aujourd'hui à 14h, puis samedi à 14h aussi, Avignon Tourisme qui propose la visite, la petite Italie dans la Cité des Papes avec le guide conférencier Emmanuel Rodifal. Voilà. Rofidal,
1: et on apprendra plein de choses grâce à lui.
0: On a 30 secondes pour un petit quiz, Avignon ou pas? Italie ou Avignon?
1: Oui, oui.
0: Ok, c'est parti, place des Carmes?
1: Avignon.
0: Oui, le restaurant Bella Napoli.
2: Avignon.
0: Ah place bon Jérusalem. Restaurant Come a Roma.
2: Italie.
0: Eh ben non, Avignon, place la principale.
1: Bon, faut dire tout à Avignon. En fait.
0: Non, place del Carpo.
2: Italie,
0: c'est à Sienne. Et enfin, resto Lupiaduino.
2: Italie.
1: Portugal?
0: Non. J'adore. Place des Carmes, Avignon.
1: Ok.
0: Il y en a un paquet de restaurants avignonnais. Et tout à l'heure, à 8h40, je vous fais un autre quiz, il y en a encore plein.
1: Ok. Grazie Massimo Perrono. À partir de 9h, ici c'est vous, en deux mots.
0: On parlait d'amour. Est-ce qu'on peut encore rencontrer l'amour chez nous, autour de nous?
1: Oui.
0: C'est parce qu'entre les applis, tout ça, c'est vrai qu'aujourd'hui, c'est compliqué d'aller au restaurant, au restaurant italien, et de conclure. On y arrive encore ou pas? C'est la question qu'on vous pose. Où avez-vous rencontré votre amour, votre grand amour? 04 90 14 04 04. Vous bossez à 9h, qu'est-ce qu'on fait?
1: Eh ben, laissez un message WhatsApp maintenant, comme ça, vous pourrez faire entendre votre voix, votre témoignage. À tout à l'heure, Maxime.
2: Ciao, bello, bellissimo.
1: Et notre veto, une question ce matin, David.
2: Oui, on va se demander si un chat peut vraiment être heureux dans un appartement.
3: Ici, partenaire.
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1: Et le veto qui nous rejoint, le docteur Pierre Fabin, tous les matins dans la bande ici matin. Bonjour, doc.
11: Bonjour à tous.
1: Beaucoup de propriétaires culpabilisent de laisser leur félin enfermé. Un chat peut-il vraiment être heureux, épanoui, en vivant toute sa vie dans un appart sans jardin?
11: Alors, j'ai une statistique qui peut vous déculpabiliser. Un chat d'intérieur vit en moyenne jusqu'à 5 ans de plus qu'un chat qui sort. L'idée n'est pas du tout d'interdire à un chat d'aller dehors, car un jardin, ça va offrir une très belle liberté. Mais l'extérieur comporte aussi des risques quotidiens, les voitures, les maladies virales ou les bagarres de quartier. Donc oui, un chat peut être extrêmement heureux en appartement à une seule condition non négociable. Son territoire intérieur doit être suffisamment stimulant pour remplacer tout ce qu'il trouverait dans la nature. Le chat n'a pas besoin de grands espaces au sol. Il a vraiment besoin d'un environnement riche. Un appartement vide de 60 mètres carrés sera toujours plus angoissant pour lui qu'un petit studio très bien aménagé.
1: Comment doit-on aménager cet intérieur concrètement pour éviter qu'il ne s'ennuie ou qu'il ne développe des troubles du comportement alors?
11: Eh bien, la clé absolue de l'aménagement, c'est la verticalité. Nous sommes des humains, nous vivons au sol, en deux dimensions. Le chat, lui, voit le monde en trois dimensions. Il a un besoin vital de grimper pour observer son territoire en sécurité. Il faut investir dans de grands arbres à chat, haut et stable, idéalement placé juste devant une fenêtre. C'est sa télévision à lui. S'il peut regarder les oiseaux ou les voitures passer, son cerveau est hyper stimulé. Vous pouvez aussi fixer des petites étagères murales en escalier pour lui créer des parcours en hauteur au-dessus de vos meubles. Plus vous lui offrez d'options pour ne pas toucher le sol, plus il sera détendu. Et

0: et pas non plus de multiplier les griffoirs dans les zones de passage.
1: Et pour compenser son instinct de chasseur qu'il ne peut pas exprimer dehors, quelles sont les astuces à mettre en place au quotidien?
0: Ah bah alors, la première erreur fatale en appartement, c'est la grosse gamelle pleine à craquer. En libre service dans la nature, un chat chasse 15 à 20 petites proies par jour, ce qui va occuper tout son temps où il est éveillé. Donc remplacez la gamelle classique par des jouets distributeurs de nourriture, comme une balle percée ou un plateau d'intelligence. Il va devoir faire rouler la balle avec sa patte ou chercher avec son nez pour faire tomber quelques croquettes. Ça va l'occuper et fatiguer son cerveau. Et ensuite, c'est à vous de jouer le rôle de la proie. Vous prenez une vraie canne à pêche pour chat avec des plumes au bout et vous la faites voler de manière imprévisible pendant au moins 10 minutes tous les soirs.
1: Voilà, c'est bon conseil du docteur Pierre Famard. Retrouvez avec l'appli ici que vous utiliserez également dans un instant pour composer le beau numéro de votre radio ici Vaucluse qui va vous offrir des places de ciné. Oui, parce qu'initialement, on devait vous offrir des places pour le concert Star en duo autour des chansons de Céline Dion, Florent Pagny par le Chœur de France Provence à Château-Renard. Ça, c'est annulé. Mais on a trouvé quand même pour vous cette belle idée sortie. Aller au cinéma, pourquoi pas, pour découvrir le film ici qui vient de sortir cette semaine à l'affiche depuis hier. C'est La Maison de Noël. On va jouer autour de ce film dans un instant et vous offrir les places pour le Pâté Capsule. Ce sera juste après Adèle Castillon qu'on écoute avec ce titre qui nous donne encore des envies d'été. Version romantique. Voici Été avec toi.

0: sent le Monoï ce matin.
1: Un peu, ouais.
0: Ouais, c'est très estival comme titre, ça. Hein.
1: Sympa
0: avec toi. Ouais, elle s'appelle Adèle Castillon. 6h51, les Blues Brothers pour se rapprocher des infos de 7h ici en Vaucluse.
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0: Allez, on compte jusqu'à 4. 1, 2, 3. 4 places de ciné pour aller voir le film de son choix en famille. Quand on voit le prix d'une place de ciné, on se dit que c'est quand même un beau cadeau ce matin. Le ciné Pathé Cap Sud qui va vous permettre de découvrir pourquoi pas le film Ici Vaucluse à l'affiche sur nos écrans depuis hier, La Maison de nos rêves. Le film réalisé par Claude Zidi Junior. On adore le casting. Kev Adams, Chantal Latsou, Camille Aguilar pour ne citer que. L'histoire de ce jeune couple qui pense enfin avoir trouvé la solution miracle pour devenir propriétaire. Un viager, une maison sublime au bord du lac, une dame mourante. Bref, le plan parfait, mais une fois le contrat signé, la dame va beaucoup mieux et va transformer le rêve immobilier en véritable cauchemar.
4: On l'achète, c'est la maison de nos rêves. Vous savez pas depuis combien de temps on attend cette maison?
5: Et on signe.
4: Félicitations.
6: Coûte. Mais félicitations.
7: Oh, j'ai besoin de m'étirer un peu après mon jogging. Et voilà.
6: À bientôt les jeunes.
8: Grâce à vous, je vais pouvoir revivre.
9: Et si on vous appelle à l'hypnotiseur, il pourrait la convaincre de renoncer au viager, ou même pire.
10: Alors on va commencer par tester votre réceptivité. 3, 2, 1, dormez.
6: Les jeunes, ils sont complètement cons.
0: Voilà, très drôle, Chantal Latsou dans le film. C'est autour d'elle que porte justement la question de ce matin, parce que j'arrive pas à me rappeler. On l'adorait dans cette pub, elle faisait une pub pour les cheminées.
1: Non, c'est un truc qui va dehors.
0: Pour les piscines?
1: Non, ça permet d'avoir un peu plus de lumière dans la maison.
0: Ah bon, c'est pas les portails électriques?
1: Non, c'est une V.
0: Je sais pas, donnez-moi plutôt le numéro de téléphone qu'on réfléchisse ensemble.
1: 04 90 14 04 04.
0: Elle faisait la pub pourquoi, Chantal Latsou? On la connaît cette pub, c'est culte. 04 90 14 04 04. Si vous le savez, vous gagnez 4 places de ciné pour aller voir La Maison de nos rêves ou le film de votre choix au ciné Pathé Cap Sud d'Avignon. Ça régale, comme cette BO justement, celle des Blues Brothers qu'on écoute à 6h53.

0: Rovers, la BO, on adore. C'est un chouette souvenir. On était là en 1980. Elle est arrêtée sur la voie route, partie depuis Pernes-les-Fontaines pour aller bosser. C'est Nancy ce matin. Bonjour Nancy.
1: Et bonjour.
0: Et vous avez bien fait de choisir ici Vaucluse pour aller au boulot ce matin parce que vous venez de gagner. Vous allez gagner 4 places de ciné.
1: Merci. Et ouais. Super.
0: Pour aller voir le film de votre choix. Nous, on a un coup de cœur. C'est un film ici pour la maison de nos rêves. Vous avez entendu la bande-annonce. Ça a l'air drôle quand même cette histoire-là.
1: Ah oui, ça a l'air très drôle.
0: Ouais, avec le viager d'une Chantelle là-dessous, donc effectivement, qui apparaissait mourante et qui l'est peut-être pas tant que ça. Bon, on les voit un petit peu partout, Kev Adams en ce moment, Chantelle là-dessous. Elle, on l'a vue dans une pub, pourquoi ça me revient pas? Les cheminées, les piscines, les...
1: Et je crois que c'était les vérandas.
0: Et les fameuses vérandas.
2: On a le droit de le dire?
0: Oui, on peut, oui.
2: Allez, Akena.
1: On a le droit de le dire, Akena, oui, voilà, je ne savais pas si on avait le droit de le dire.
2: Cette imitation.
0: C'est un peu l'imitation de Chantelle là-dessous, mais vraiment en version Wish. Et ben voilà, ça y est, c'est fait pour vous. 4 places de ciné, ben vous irez en famille voir un film. Pourquoi pas ce film qui a l'air très drôle, le film ici, La Maison de nos Rêves. Nancy.
1: Merci beaucoup.
0: C'est pas tout ça, faut reprendre la route du boulot, bon courage.
1: Merci, oui, bonne journée à tout le monde. Au revoir.
0: Ça commence bien. Les frileux versus ceux qui ont toujours chaud. Voilà le sujet qui nous intéresse ce matin avec l'humour en tube de Fred Ballard.
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0: 6h58, bon, un constat, nous n'avons pas tous le même thermostat intérieur. Certains ont toujours trop chaud, d'autres se les gèlent en permanence. Alors pour réchauffer tous les frileux, eh bien préparez-vous à chanter avec de drôles de petites bêtes ce matin dans l'humour en tube.
7: 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Je suis frileux et je m'installe toujours à côté du poêle.
8: Un bon petit jeu de mots signé Morbac le Morpion, tout de suite ça réchauffe et ça rappelle peut-être de bons souvenirs à certains, des souvenirs de Chantal Goya hein, bien sûr, et de ses fans de la première heure, les Inconnus qui chantaient avec elle tous en chœur.
9: Les

0: Voilà, il y en a d'autres qui vont se coller au poil peut-être aujourd'hui hein, pour les frileux en automne. Le calvaire commence, mais il y a franchement pire qu'un frileux français en France. Il y a le frileux français qui débarque au Québec.
1: Un matin, il faisait moins 4. Je me dis, bon, les gens vont rester chez eux pour éviter de mourir. Non, j'ai vu des gens dans des parcs en train de faire du sport en short. Je me suis dit, mais en fait, ici, vous n'avez pas de terminaison nerveuse, c'est ça que je dis. Quand tu demandes à un Français, là, ici, ça fait combien de temps que t'es là? Il te répond jamais en nombre d'années. Il te répond en nombre d'hivers, tellement ça l'a traumatisé.
0: Alors, normalement, Franjo vient de réchauffer tous ceux qui vont commencer à se plaindre hein, des températures automnales sur le territoire français. Mais pour les Québécois, ici, c'est Tahiti. Donc, youpi. Et sinon, pour se réchauffer, se poêler devant la cheminée, ça marche aussi très bien.
2: Ouais, ou sinon, on peut prendre aussi une direction pour se réchauffer. Les thermes de Montbrun, les bains, deux escales thermales sensorielles qu'on vous offrira après vos infos de 7h sur Ici Vaucluse.
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2: Et à 7h, l'info ici en Vaucluse avec David Dauba. David, fermeture exceptionnelle.
5: Eh bien, c'est ce qui est inscrit sur la porte de la bibliothèque Pierre Boulle à Avignon. Le problème, c'est que cette affichette y a été apposée cet été. Cela fait donc plusieurs semaines maintenant que les parents d'élèves de l'école Stuart Mill, quartier Saint-Jean, se retrouvent devant une porte close. Ils ont lancé une pétition pour demander la réouverture du bâtiment. Anouk Caron, les habitants trouvent cette situation injuste.
6: Oui, et à la sortie de l'école Stuart Mill, c'est un sujet de conversation pour beaucoup de parents d'élèves.
7: À la bibliothèque, à la fermeture de la bibliothèque.
6: C'est le cas pour Sonia et Amal.
8: Les enfants, c'était une chose très très très importante parce que le secteur, il n'y a pas notre bibliothèque. Il y a trop loin si vous voulez aller. Donc il y a la rocade, on sait. Mais ici, juste à côté, il n'y a pas.
6: Cette bibliothèque, qui est à 2 minutes à pied, manque aussi aux enfants, comme Mahmoud, qui a 10 ans.
9: Dans les écoles, par exemple, on est bloqué avec des livres qu'on a peut-être déjà lus 2 fois, par exemple.
8: Qu'est-ce que tu aimerais?
9: Que ça rouvre, comme ça on peut découvrir de nouveaux livres. Comme ça, au lieu d'aller dans des magasins pour acheter des livres, on va aller dans une bibliothèque.
6: Pour pointer du doigt cette fermeture de bibliothèque dans un quartier et demander sa réouverture, Sana, présidente de l'association des parents d'élèves, a lancé une pétition.
10: On se sent discriminé. Et en plus, la bibliothèque, ce n'est pas seulement un lieu culturel, c'est un lieu où les enfants ils peuvent aller se rendre pour faire ses devoirs. C'est un lieu calme, propice, sécurisé. Et c'est comme la lumière de ce quartier. Vous éteignez la lumière. Qu'est-ce que vous nous laissez? Un quartier plein de deals.
6: Contacter la mairie assure que la bibliothèque est fermée temporairement à cause d'un problème d'effectif et qu'elle devrait rouvrir prochainement sans préciser de date.
5: Voilà, on en reparle plus en longueur dans l'info d'ici à 7h30. Une pétition a été lancée, a déjà recueilli plus de 300 signatures. On vous a mis le lien sur ici.fr.
2: De nouveaux appels à manifester aujourd'hui, David, devant les lycées de la région.
5: Ouais, c'est le cas à Carpentras où des appels ont été lancés sur les réseaux pour les lycées Victor Hugo et Fabre. Le rendez-vous est donné dans une demi-heure. Maintenant, autre rassemblement un peu plus tard, à 8h30 précisément, à Pertuis, devant le lycée Val-de-Durance. Appel lancé par l'intersyndicale, justement, plusieurs syndicats de l'éducation nationale appellent eux aussi à poursuivre le mouvement, parmi eux Force Ouvrière. Le secrétaire départemental 84 de la branche collège-lycée sera notre invité, ce sera à 7h45. Hier, je vous rappelle qu'à Avignon, l'université a été fermée administrativement, après avoir été légèrement bloquée par des étudiants en début de matinée. Et dans ce contexte, eh bien, Sébastien Lecornu, lui, a tenté d'apporter des réponses à plusieurs crises, notamment cette crise lycéenne. Le Premier ministre a notamment assuré que les forces de l'ordre n'avaient pas pour instruction d'affronter les lycéens.
11: Les forces de l'ordre n'ont pas pour instruction d'affronter les lycéens. Leur mission est de protéger les biens, mais surtout les personnes, de faire respecter la loi et de permettre l'accès aux établissements scolaires. Elles doivent agir pour cela de manière proportionnée, dans un contexte souvent très difficile, il faut le reconnaître, et je veux leur redire notre soutien. Mais lorsqu'un jeune est gravement blessé, les enquêtes doivent en établir les circonstances en toute transparence, comme pour toute atteinte aux personnes. Je l'ai rappelé hier à l'Assemblée nationale, le respect de l'état de droit s'impose à chacun.
5: Sébastien Lecornu, donc, qui a pris la parole hier et qui a donc annoncé que les forces de l'ordre n'avaient pas pour instruction d'affronter les lycéens dans ce contexte. 5 locataires expulsés de leur logement pour leur implication dans un trafic de stupéfiants depuis le début de l'année. C'est ce qu'a annoncé la préfecture de Vaucluse hier. Les autorités citent l'exemple d'une locataire qui utilisait son logement social pour stocker de la drogue et de l'argent liquide lié donc à des points de deal. Plusieurs villes concernées, Apt, Avignon, Carpentras, Orange, Sorgues et une vingtaine de dossiers d'expulsion sont sont actuellement prévues dans le département. Un jeune Avignonnais interpellé par les gendarmes à Entraigues-sur-la-Sorgue. Il est suspecté d'avoir payé chez des commerçants avec de faux billets. Il utilisait notamment des billets de 50 euros au supermarché fin septembre. Deux autres commerçants l'ont également reconnu pour un paiement avec de la fausse monnaie. La mise en cause circulait aussi avec une voiture qui avait une fausse plaque d'immatriculation. Il sera convoqué devant la justice en janvier 2027.
2: 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Méfiez-vous si un policier vous dit que votre permis n'est plus valide.
5: Oui, alors qu'il rentrait chez lui tranquillement il y a quelques semaines. Maintenant, eh bien, Jean-Marc a été arrêté en pleine nuit par des soi-disant policiers au tort. Jean-Marc sort son permis de conduire. Le vieux, vous savez, celui à trois volets, le rose, et on lui répond qu'il n'est plus valide et qu'il doit payer en liquide 135 euros. Le conducteur de 78 ans explique qu'il a été ébloui par la lampe que braquaient sur lui les faux policiers. Il incite donc chacun à la vigilance.
4: Il y a un des policiers qui m'a dit « Mais votre permis de trois volets n'est plus valable. » Bah, je lui ai dit « Écoutez, je comprends pas pourquoi. » Il dit « Non, non, mais moi je vous dis que votre permis il est plus valable. » J'ai trouvé ça assez interpellant. Il m'a dit « Je suis obligé de vous verbaliser. » Bah, j'ai dit « Écoutez, donnez-moi votre boîtier carte bleue ou le moyen. » Il me dit « Oui, non, mais nous on l'a pas, mais vous avez un distributeur à côté, allez-y. » Bah, que voulez-vous faire ? Surtout quand on vous met une espèce d'ampoule bleutée en plein les yeux, comme si vous étiez un truand de premier étage. Donc j'ai été aller chercher les 135 euros en espace que j'ai payé. Après, je me suis aperçu que sur le site officiel où on reçoit toutes les amendes, etc., ben, c'était pas du tout inscrit. J'en ai déduit que je m'étais fait arnaquer. Et surtout sur ce fameux permis 3 volets, parce que j'ai été fouillé après, c'est valable jusqu'en 2033.
5: Voilà, soyez donc particulièrement prudents face à cette arnaque. Une bonne nouvelle ce matin, l'homme porté disparu depuis mercredi dernier entre Avignon et Château-Renard a été retrouvé, il est vivant. Ses proches étaient sans nouvelles de lui depuis sa sortie de l'hôpital d'Avignon. La gendarmerie avait même diffusé un appel à témoins.
2: Une question qui rappelle David de tristes souvenirs.
5: Et le Vaucluse est-il prêt à affronter des inondations ? Pour le savoir, eh bien, un exercice grandeur nature se tient aujourd'hui. Concrètement, les autorités veulent tester le déclenchement des opérations et la chaîne de commandement en cas d'événements climatiques extrêmes. Camille Labrousse, le scénario retenu pour cet exercice est celui d'un épisode de très forte pluie.
12: Oui, ces pluies ont pour conséquence une crue du Calavon-Coulon et de ses affluents. 12 communes sont concernées, de Saint-Saturnin-les-Aptes à l'est du Vaucluse, à Cavaillon, en passant entre autres par Aptes, Goult, Gargas ou encore Robion. Si vous habitez l'une de ces communes, vous avez peut-être déjà reçu ou allez recevoir une alerte sonore ainsi qu'un message qui vous précise qu'il s'agit d'un exercice. C'est le dispositif FR Alerte. Aucune action n'est attendue de votre part. Il s'agit surtout pour la préfecture de tester le plan ORSEC pour Organisation de Réponse de la Sécurité Civile, c'est-à-dire le dispositif d'urgence pour coordonner les secours en cas de catastrophe majeure. Cet exercice doit vérifier que le déclenchement des opérations fonctionne ainsi que la chaîne d'alerte. En d'autres termes, tester la réactivité du Vaucluse face à une catastrophe naturelle. C'est pour cette raison que votre radio Ici Vaucluse participe à l'exercice et diffusera des messages d'alerte dans la journée.
5: Voilà, rien d'inquiétant donc, encore une fois, il s'agit d'un exercice.
2: Le collectif Droits des Femmes qui interpelle la direction du Rouge-Gorge à Avignon.
5: Et le théâtre accueille le 17 octobre prochain les universités d'été, l'université de rentrée, pardon, du mouvement Oser la France, de l'ancien député à l'air de Vaucluse Julien Aubert. Parmi les invités figure la députée européenne Reconquête Sarah Knafo. Sa venue banalise les idées d'extrême droite, estime le collectif. Le Rouge-Gorge a répondu qu'il accueillait les universités de rentrée, mais qu'il ne les organisait pas et qu'il n'était donc pas responsable de la programmation. On passe à la météo, Hugo, de ce jeudi. C'est toujours aussi humide.
2: C'est toujours aussi humide, en tout cas en matinée, c'est sûr. Météo France évoque encore de petites averses possibles sur la quasi-totalité du département. On pourrait déjà percevoir quelques rayons de soleil qui vont filtrer les nuages, notamment à l'ouest du Vaucluse. On note effectivement que le vent se lève. Mistral qui se renforce progressivement au fil de la journée pour souffler jusqu'à 70 km/h cet après-midi. On a cet après-midi, a priori, quelques averses encore possibles sur le secteur d'Avignon, dans le Grand Avignon. Pour le reste du département, ça devient bien plus lumineux, donc on peut confirmer le retour du soleil. On va voir si ça sera une vraie tendance. Ouais, demain vendredi, sera encore une très belle journée qui nous attend. Et je crois que même le week-end sera bien ensoleillé. Donc voilà, on a eu un petit peu de pluie hier, il en faut encore un peu ce matin. On fait le plein et puis on repasse au soleil après. Et ça nous va bien. Les températures du matin, David, deux températures sur Facebook, s'il vous plaît.
5: Ouais, d'abord, une info, vous parlez des cumuls de pluie, 53,5 mm de pluie. pu tomber à Sorgues. C'est Bernard qui nous le dit hier, donc, et à Sorgues où il fait actuellement 17 degrés. Et puis, autre température un peu plus fraîche. À Rasto, 15,4 degrés chez Nadine et 54 mm de cumul.
2: Et bah oui, parce que c'est vrai que dans la question du matin sur le post météo Facebook, je vous ai demandé si vous avez pu relever les cumuls d'eau, parce qu'on sait que vous êtes passionné comme nous de météo et que vous avez tendance à mesurer la pluie qui tombe. C'est notable, les maxis de l'après-midi ne dépasseront pas les 18 à Beaumette, donc on passe sous la barre des 20 degrés. On aura 19 à Aubignan et Baume de Venise, 19 à Travaillant, il fera 21 degrés sur Avignon, 21 au sud du Vaucluse à Pertuis pour 18 à Riche-Orange.
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2: Et autour de 19 degrés cet après-midi à Montbrun-les-Bains, on vous y emmènera pour les escales sensorielles thermales. Ouais, vous allez vous régaler, vous faire du bien. Période de rentrée toujours un petit peu stressante, on va se faire du bien, ce sera votre cadeau ce matin. On peut dire que c'est un beau cadeau musical. Johnny Hallyday qui chante Laura à 7h09, bienvenue.

0: Ah Laura, Laura, sa fille Johnny, les belles chansons sur la paternité. Alors en plus on voit de Johnny Hallyday, ça fait du bien. 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C'est à noter dans votre agenda, ce sera le samedi 17 octobre, soit dans un peu plus d'une semaine. Dans un instant côté musique, qu'est-ce qu'on écoute? REM, ce sera Shiny Happy People.
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0: Et à suivre également Mon œil avec David Oussiou, cette question ce matin. À quoi servent les pétitions qu'on remplit et qui sont déposées donc sur le site de l'Assemblée nationale? David nous dira visiblement à pas grand-chose.
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0: 7h14, le regard de David Oussiou tous les matins sur l'actu dans Mon œil. Bonjour David. Plus de 70 000 signatures désormais pour la pétition qui réclame l'interdiction des armes mutilantes lors des manifestations lycéennes.
8: 50 000 en 48 heures. Ce matin, le compteur est à 73 260. Au départ, c'est un prof, membre de l'association Attaque, qui a lancé la pétition. Très rapidement, elle a trouvé son public parce que plusieurs jeunes ont été grièvement blessés pendant les manifestations et il y a de la colère et de l'incompréhension. Alors, à partir de combien de signatures les députés sont-ils vraiment obligés d'écouter ces Français qui les interpellent? À 100 000, votre pétition apparaît sur le site de l'Assemblée nationale. À 500 000, elle peut être débattue dans l'hémicycle, mais seulement si la conférence des présidents le décide. Et ce n'est pas automatique. La preuve, cet été, plus de 700 000 personnes ont signé contre la présomption de légitime défense pour les forces de l'ordre. La pétition a été classé. La loi Duplon sur les pesticides, plus de 2 millions de signatures. Ça commence à vouloir dire quelque chose, non? Il y a bien eu un débat à l'Assemblée, mais pas de vote. Ça s'est arrêté là. Et il n'y a pas que les pétitions qui se perdent, hein. La Convention citoyenne sur les temps de l'enfant l'an dernier, vous vous souvenez? 133 citoyens tirés au sort, 6 mois de travail pour suggérer des journées moins longues, moins de pression scolaire, des emplois du temps à revoir. Tiens, c'est justement ce que réclament les lycéens aujourd'hui. Et toujours pas de réforme sur les rythmes scolaires. Alors regardons en Suisse. Là-bas, avec 100 000 signatures, moins de 2% des électeurs, vous obtenez un référendum. Ça arrive assez souvent. En 2024, par exemple, un 13e mois pour les retraités a été accordé. Et c'est parti d'une pétition. En France, cet été, il y a des petits malins qui ont déposé des pétitions pour donner plus de pouvoir aux pétitions. Ça n'a pas eu beaucoup de succès. On attend maintenant la pétition contre la pétition sur les pétitions.
0: Et ben voilà. Ben oui, ça devient compliqué, ça en fait des surcouches. Merci David Oussiou. C'est pas l'heure d'accueillir Médéric Gasquet-Cyrus pour le parler provençal?
9: Ah si, je crois bien.
0: Ah oui.
9: Salut Médé.
0: Salut Médé.
10: Bonjour. Alors moi, je vous répondrai que quand il y aura 1000 signatures pour la pétition pour moi. Voilà.
0: Ah ok. Bon ben, c'est peut-être pas gagné. Mais si, ce sera gagné. Vous êtes la star que tout le monde attend le matin en Vaucluse pour le parler provençal. Où est-ce que vous nous emmenez ce jeudi?
10: Bon, un peu partout en Provence, à l'ombre des figuiers, puisqu'on va parler des figuières et de la figue dans notre parler.
0: Ok, ce sera dans 3 minutes, juste après la chanson qui rend heureux ce matin. REM et Kate Pearson, la chanteuse des B-52s.

0: chansons qui rendent heureux.
1: Et heureuse, vous les écoutez de matin sur Ici Vaucluse. On aime ce duo, le duo Michael Stipe de REM et Kate Pearson, la chanteuse des B-52s, réunis pour un Shiny Happy People. Ce qui vous rendra heureux, c'est aussi la petite escapade qu'on va vous offrir, direction Montbrun-les-Bains. Vous êtes sur le versant du Ventoux pour aller profiter de deux escales thermales sensorielles. Réfléchissez bien à qui viendra avec vous. On va vous offrir ce joli cadeau qui fait du bien. Ce sera dans une dizaine de minutes.
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1: Sensoriel, il l'est lui aussi, Médéric Gasquet-Cyrus, pour le parler provençal. Médéric, ce jeudi toponymie sera gourmand, donc.
4: En effet, puisque je vais vous parler de la figue. Alors non, c'est pas ce que vous croyez, je vous vois venir. Hein. Non, on ne parle pas de la figoulette. Ce qui me rappelle un sketch de Pierre Desproges, hein, la femme de Monsieur Seguin, dans lequel il faisait dire à cette brave dame « Je me titillonne à la figoulette avec le pilon à écraser les fines herbes ». Non, on ne parle pas de ça. Vous pouvez vérifier. La figue est présente dans notre paysage, dans notre toponymie, comme l'indiquent ses nombreux noms de lieux. La figuette à Sarian, la figuière à Fontaine-de-Vaucluse, le chemin de Figuerolles à Saint-Martin-de-Castillon, la traverse de la figuière à Pernay-les-Fontaines, l'impasse figuière à Caderousse, fond de la figuière à Saint-Hippolyte-le-Graveyron, etc. Mais elle est aussi présente dans notre assiette. On peut même parler de la magie de la figue dans la cuisine provençale. C'est le titre d'un livre du grand chef Guy Géda, cuisinier, restaurateur, auteur de nombreux livres sur la culture provençale, autant d'actes qui lui ont valu d'être surnommé le pape ou le pagnol de la cuisine provençale. Un livre alléchant et passionnant qui donne évidemment un nombre impressionnant de recettes autour de la figue. Écoutez un peu cette liste. Tapène de figue à la matrasse, barbouillade aux deux figues, tiande de figue, toti de figue, pistou de figue, escarte figassette au pignon, c'est pas poétique ça, ou encore barbouillarié de figue au miel et aux épices. Et des dizaines d'autres. Alors en plus de ces recettes, Guy Géda nous offre dans ce livre toute une série de mots et d'expressions en provençal, à lien avec la figue, à commencer par l'arbre qui n'est pas loup figuier, mais la figuière. Eh oui, c'est un mot féminin en provençal. Et vous avez ainsi, comme c'est souvent le cas en provençal, une longue série de dérivés que vous allez essayer de deviner,
1: oula,
4: messieurs.
1: Oula.
4: C'est très simple, non, vous allez voir. Si je vous dis une figuette, c'est quoi?
5: Une petite figue.
4: Parfait, ouais, exactement. Donc une figasse.
1: Une grosse figue.
4: Une grosse figue, tout à fait. Oui. Plus particulièrement, une grosse figue sans goût. Parce que c'est meilleur quand ça a du goût, la figue.
1: Bah oui.
4: Après, c'est un peu plus compliqué. Une figarède, c'est un lieu planté de figuier, je vous aide un peu. Oui. Une figueira, ça c'est un vieux figuier. Et donc, une figueirette.
1: Un figuier qu'on vient de planter.
4: Un jeune, tout à fait, oui. Voilà, qui vient d'être planté.
1: Mais bon.
4: Et alors, plus compliqué, un figasejair, c'est un voleur de figues, du verbe figaseja. Il y a aussi la jolie locution faire la figue, qui consiste à se moquer de quelqu'un en montrant le pouce entre l'index et le majeur. Vous voyez, non, vous voyez pas, c'est pas très radiophonique, je sais. Mais bon, il n'y a
1: redites.
4: Alors, c'est se moquer de quelqu'un en montrant le pouce entre l'index et le majeur. J'arrive même pas à le refaire.
1: Ah oui, d'accord, bon, bref, oui, c'est ça. Oui, ok, c'est bon, je l'ai.
4: Ouais, vous l'avez, voilà, oui. Bon, c'est un peu, voilà, ça se fait plus gros. Voilà. Et il y en a d'autres, hein. À cause des figues d'une autre panier, désigne quelque chose de supérieur. Monta sur sa figuière, monter sur son figuier, autrement dit, s'emporter, se mettre en colère. En gros, c'est comme monter sur ses grands chevaux, mais à la place, on monte sur un figuier. Ou encore avoir les figues, avoir des prétentions qu'on peut pas réaliser. Et encore, il manque la célèbre insulte, oh, tronche de figues. Voilà. Je pourrais continuer encore longtemps, mais ça risque d'être long, hein, le temps de tuer un âne à coups de figue molle. Mais j'espère aujourd'hui vous avoir mis l'eau à la bouche avec cette figue à la fois magique et magnifique, autrement dit, magnifique.
1: Oh, magnifique. Quelle belle conclusion. Vous faites la conclusion de la semaine de Parler Provençal avec nous demain vendredi. On compte sur vous. 7h20, Médéric.
4: Mais avec plaisir, les collègues.
1: Merci, ma petite figue. 7h23. Allez, on va jouer. Oulala. Ouf, elles sont de retour. Les escales thermales sensorielles qu'Ici Vaucluse vous offre, qui vont vous emmener au terme de Montbrun-les-Bains avec la personne de votre choix, c'est mieux à deux, pour profiter des bienfaits de l'eau thermale, histoire de revitaliser en cette rentrée votre corps et d'étendre votre esprit. Vous aimez bien les bulles?
5: Oui, c'est les petites bulles.
1: Les petites bulles qui font du bien. Escale composée de deux soins d'eau, un bain hydromassant, une douche sous infusion et l'entrée évidemment à l'espace aqua détente. Ça vaut 62€ par personne. Vous faites la multiplication. Comment vous allez gagner ça? En répondant tout simplement à la question suivante. Et elle est gourmande. On évoque Montbrun-les-Bains qui se trouve dans la zone de production de deux AOC de fromage. Donnez-nous le nom d'un de ces fromages. Si vous voulez repartir avec vos escales sensorielles à Montbrun-les-Bains, donnez-nous le nom d'un des fromages produits dans cette zone de Montbrun-les-Bains. AOC de fromage. Je donne un indice quand même.
5: Ah.
1: Deux fromages élaborés à partir de lait de chèvre. Déjà,
5: oui,
1: ça limite un peu. Un indice pour l'un d'entre eux, ça va vraiment vous mettre sur la voie, j'imagine. Châtaignier.
5: Ah oui, d'accord.
1: C'est bon, vous l'avez.
5: C'est le meilleur fromage de chèvre du monde.
1: Si on aime le fromage de chèvre.
5: Et
1: si on
5: et aime selon
1: la
5: moi.
1: Feuille de châtaigne. Et selon vous. 04 90 14 04 04. Bonne chance, vous appelez maintenant Séverine pendant qu'on écoute Marine.

0: Marine avec son titre Tricheur. À suivre dans un instant, Lerita Mitsuko, les histoires d'un, en même temps que vos infos ici en Vaucluse et la météo. Sortez pas sans le parapluie ce matin, vous le verrez, ça peut encore servir.
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0: Bon, la bête est capricieuse, le standard, quand ça veut pas, ça veut pas. Pourtant, le téléphone a sonné, on a quand même eu Laurent du Pontet qui vient de nous appeler, parce que lui, il a envie de se faire du bien, en prenant la direction des thermes de Montbrun-les-Bains. Ah, imaginez-vous Laurent, avec la personne de votre choix, je sais pas qui sera la personne de son choix.
6: Ah bah du coup, oui, c'est un grand mystère.
0: C'est bien dommage, moi, en tout cas, j'imagine qu'il sait déjà qui il ira. Deux escales thermales sensorielles pour notre ami Laurent. Je disais donc, je confirme deux soins d'eau, un bain hydromassant, la douche sous la fusion et l'entrée à l'espace aquadétente qui va se faire du bien. On peut pas l'avoir en. Parce que le standard à planter.
6: C'est à cause de la pluie, je pense.
0: C'est de la pluie où on est victime du succès de ce jeu. On va rester zen, hein, on est un peu dans l'ambiance de ces escales thermales sensorielles. Le fromage, justement, c'est la question que je posais, David.
6: Eh ben, le Bannon, évidemment.
0: Absolument, ouais, je vous posais cette question. Montbrun-les-Bains, qui se trouve dans la zone de production de deux AOC de fromage, il y avait effectivement donc le Bannon, on avait donné comme indice.
6: Feuille de châtaignier.
0: Et oui, parce qu'il est plié dans une feuille de châtaignier, c'est ce qui lui donne ce goût inimitable. Vous l'adorez, David.
6: Ah, c'est pour moi, vraiment, j'ai découvert le Bannon en arrivant dans la région, et je trouve vraiment que c'est le meilleur fromage de Chèvre.
0: Et, ouais, et je vous confirme bien qu'on le produit également à Montbrun-les-Bains, c'est dans la zone.
6: Oui, parce qu'on pourrait penser qu'on produit qu'à Bannon.
0: Eh ben non, pas du tout. Et le deuxième qu'on aurait pu dire, effectivement, c'était un autre fromage de chèvre délicieux, le Picodon. Connaissez-vous celui-ci ?
6: Je connais le Picodon.
0: Et ben voilà, on confirme donc à Laurent, il ira bien avec la personne de son choix quand il en aura envie, qu'il aura du temps, jusqu'à Montbrun-les-Bains pour bénéficier de ces deux escales thermales sensorielles. Voilà pour le jeu du matin. Bon, on espère que pour le prochain jeu, ça fonctionnera à nouveau, qu'on puisse discuter avec vous, parce qu'on aura un autre beau cadeau à vous offrir. En l'occurrence, on vous offrira tout à l'heure un bon cadeau pour le Salon des Centeniers à Pernes-les-Fontaines. Vous irez le dépenser sur place. Ce sera le week-end qui arrive.
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0: 7h30, à la une de l'info, ici en Vaucluse, David, Souad H. acquitté.
6: Oui, cette femme de 65 ans comparaissait depuis le début de la semaine devant la cour d'assises du Vaucluse pour avoir commandité le meurtre de son mari, malgré ses déclarations pour le moins brouillonnes et contradictoires. Eh bien, les jurés lui ont accordé le bénéfice du doute. Plusieurs rassemblements de lycéens prévus ce matin en Vaucluse, dans quelques instants à Carpentras, mais pas seulement, dans une heure également. Là, ce sera à Pertuis. Plusieurs syndicats appellent à poursuivre le mouvement. Nous y reviendrons d'ailleurs avec notre invité à 7h45. Et puis attention aux faux policiers, ils vous arrêtent en pleine nuit et vous font croire que votre permis n'est plus valable. Et bien, c'est une mésaventure qui est arrivée à Jean-Marc, un habitant de 78 ans, bilan 135 euros. Pour l'heure, il est tout juste 7h30, c'est l'heure du 90 secondes avec Cyril Ardo-Rodon.
7: Il coûte actuellement 2,36 € le litre en moyenne et pourrait baisser de 12 à 18 centimes dans les prochaines semaines. Le Premier ministre Sébastien Lecornu annonce que 10 millions de barils de nos stocks stratégiques de gazole vont être débloqués. Autre annonce, le chèque énergie sera versé en janvier et non plus au printemps pour les ménages les plus modestes. Le chef du gouvernement qui renvoie à fin octobre pour des mesures sur les lycées, c'est l'acte 4 du mouvement. Aujourd'hui, les syndicats lycéens demandent à être reçus à Matignon la semaine prochaine. Le ministre de l'Éducation nationale et lui à Reims pourra participer à un temps de dialogue dans un lycée. Un père d'élèves placé en garde à vue à Talence en Gironde, l'homme de 33 ans a menacé l'institutrice de son fils de décapitation. Il sera jugé en mars prochain. Trois sites internet fermés par la justice sur lesquels des photos intimes volées de jeunes filles mineures et de femmes étaient vendues. Quelque 17 000 victimes ont été recensées autour du monde. Deux frères âgés de 21 et 25 ans ont été arrêtés dans le nord de la France. Les salariés de Total Energy appelés à la grève aujourd'hui. Mobilisation pour l'emploi et les salaires. Certaines stations-service peuvent être perturbées. Grève maintenue malgré l'annonce l'annonce la semaine dernière du versement d'une avance de 1000 euros sur la prime annuelle. Et puis l'astronaute française Sophie Adnot n'est plus qu'à quelques heures de la Terre. Elle est sur le retour avec ses coéquipiers après 9 mois passés dans la Station Spatiale Internationale. Amerrissage prévu vers 17h.
6: Merci beaucoup Cyril Lardo-Redon. Prochain 90 secondes à 8h30. D'ici là, eh bien, l'info d'ici nous amène ce matin quartier Saint-Jean à Avignon. C'est juste à côté de l'école Stuart Mill. Enfin, c'est là que se trouve plus précisément l'école Stuart Mill. Et puis, c'est là aussi que se trouve une bibliothèque Pierre Boulle, bibliothèque municipale, qui est fermée depuis cet été. Sur la porte, une affichette sur laquelle est écrit « Exceptionnellement fermé au public jusqu'à nouvel ordre ». Les usagers sont donc invités à se rendre dans d'autres bibliothèques de la ville. Anouk Caron, les parents d'élèves et leurs enfants sont évidemment extrêmement tristes de cette situation.
8: Oui, car plusieurs enfants, comme Wahib, 9 ans, avaient l'habitude d'aller à la bibliothèque qui est à 2 minutes de l'école.
9: J'allais souvent pour prendre des mangas, mais maintenant quand je n'en prends plus, ça me dérange un petit peu plus. Je m'ennuie à la maison, j'ai rien à faire. Ma mère, elle me laisse pas sortir dehors.
8: Comme lui, Assia, 8 ans, est attristée par cette fermeture.
10: Je veux lire Max et Lily.
11: Donc ma fille, elle aime bien lire.
8: Hayat et sa maman.
11: Là maintenant, ce qu'elle fait, là, elle prend les livres de la classe, mais il n'est pas assez. Il aime bien lire, il aime bien voir des nouveautés, voilà. Donc nous, pour la bibliothèque, c'est très important. On est déçus qu'elle est fermée, quoi.
8: À la sortie de l'école, beaucoup de parents d'élèves discutent entre eux et partagent leur déception. C'est le cas, par exemple, de Sonia.
12: Ben là, depuis l'été, c'est fermé, c'est embêtant, parce que moi, l'été, je ne suis pas allée en vacances, donc c'était un lieu pour la lecture et pour les enfants qui puissent emprunter des livres. Surtout, on est dans un quartier où on se sent abandonné, oui.
8: Alors, pour alerter sur cette situation, une pétition a été lancée par Sana, présidente de l'association des parents d'élèves.
13: On veut la réouverture de la bibliothèque. On ne demande rien de plus. Juste notre droit d'accès à la culture et au savoir. Que nos enfants puissent lire, qu'on ne soit pas discriminés, abandonnés. Je pense que c'est un signe officiel de discrimination. Il n'y a pas de raison de dire à ces enfants, vous n'avez pas droit à la culture. Et en plus, la bibliothèque, ce n'est pas seulement un lieu culturel, c'est un lieu où les enfants ils peuvent aller se rendre pour faire ses devoirs. C'est un lieu calme, propice, sécurisé. Et c'est comme la lumière de ce quartier. Vous éteignez la lumière. Qu'est-ce que vous nous laissez ? Un quartier plein de deals.
8: De son côté, la mairie explique que la bibliothèque est fermée à cause de problèmes d'effectifs et assure que l'objectif est de la rouvrir prochainement, sans préciser la date.
6: Reportage d'Anouk Caron et on vous a mis évidemment le lien de la pétition sur ici.fr. Sachez qu'elle a déjà recueilli plus de 300 signatures.
0: Trop mignonne la petite qui dit. Mais oui, je veux lire, je sais plus quel livre.
6: Quoi, ouais, c'est trop
0: ça, ça nous a touché. Merci David. La météo, tiens, merci à vous aussi qui êtes bien nombreux le matin. Laissez vos infos météo soit au téléphone à l'image d'Alain qui nous appelait au 04 90 14 04 04 de Travaillant pour nous dire qu'il avait 15 degrés 2 ce matin, Nord Vaucluse, de la pluie, 70 mm tombés chez lui depuis hier. Ça devrait se calmer quand même pour la pluie avec le retour du soleil cet après-midi pour tout le monde, excepté sur Avignon. On peut encore avoir 3 gouttes qui tombent dans l'après-midi. C'est ce que nous annonce en tout cas Météo France. Donc voilà, un au téléphone c'est bien. Le Facebook de la radio, une température David.
6: La toute dernière arrivée en l'occurrence, c'est j'ai Véro qui nous dit qu'il fait 15 degrés à Châteauneuf de Gadagne.
0: Ça reste un petit peu frais. C'est vrai que les températures de ce début de journée sont un petit peu plus fraîches à l'image des températures maxi qui vont baisser un peu cet après-midi. J'en veux pour preuve, et ça c'est quand intéressant de le noter, les 19 degrés qu'on aura à Flassan. On sera sous la barre des 20 degrés en pleine, avec 19 également à Monteux et L'Oriole du Comtat. Vous aurez 20 degrés à Châteauneuf-du-Pape pour 21 sur Avignon. 21 degrés également en Suisse au sud du Vaucluse et 18 seulement à Grillon dans l'enclave des Papes. Info météo, info trafic également auprès de Séverine qui vous accueille 04 90 14 04 04 et que j'oublie pas quand même de vous signaler que le Mistral se remet à souffler et lui va nous dégager le ciel puisqu'à partir de demain vendredi on va retrouver un bel ensoleillement. Faudra faire avec les 70 km/h de Mistral que Météo France annonce pour cet après-midi de jeudi.
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0: David, on se posait une question hier, justement à propos de trucs qu'on entend chanter.
6: Laquelle ?
0: Les grillons.
6: Ah oui, oui. On se disait qu'on les entend tous les matins, on se demandait pourquoi.
0: En arrivant à Avignon, on se disait est-ce que c'est normal d'entendre encore des grillons à cette saison ? On avait branché en mine pour la mettre sur le coup, notre spécialiste vraiment nature.
6: Elle a la réponse, ça y est ?
0: Dans 3 minutes, on l'aura. Ce sera juste après les Rita Mitsuko qu'on écoute avec vous ce matin. Merci d'écouter ici matin, ici Vaucluse. Bienvenue.

0: Les histoires d'âme, les histoires d'amour qui finissent mal en général, l'Erita Mitsuko. Et ça aurait pas un rapport d'ailleurs, cette histoire d'amour-là, avec notre rendez-vous Vraiment Nature en Bise?
1: Mais si, alors le hasard fait bien les choses, mais oui, et effectivement.
0: C'est ce qu'on va voir. Bonjour.
1: Bonjour Hugo, bonjour à toutes et tous.
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0: Vraiment Nature, donc le rendez-vous 100% faune et flore vauclusienne tous les matins à 7h06 dans Ici Matin avec vous, Ombline. Hier mercredi, on se posait une question sur les grillons. C'est vrai qu'on avait évoqué ça à travers des messages qu'on avait notamment reçus sur WhatsApp, parce qu'on les entend bien le soir dans les rues, on n'est pas fou.
1: Et non, alors est-ce que c'est normal justement en octobre d'entendre des grillons et pourquoi le font-ils? Joseph Jacquin Porretas, vous êtes le conservateur et chef d'établissement du Muséum Requin à Avignon. Alors dites-nous, est-ce normal d'entendre des grillons en cette saison?
4: Eh bien oui, en ce moment, en effet, c'est tout à fait normal d'avoir des grillons qui chantent, notamment parce qu'on les entend encore mieux, il fait un peu calme, il n'y a pas trop de concurrence avec d'autres chants d'oiseaux ou d'insectes, et dans les rues, ça résonne énormément. Donc c'est le grillon provençal qui fait la cour aux belles, donc c'est les mâles qui chantent, ou bien qui marquent son territoire pour alerter les autres mâles qu'il ne leur est pas possible de venir dans le secteur.
1: Et alors, on se posait une question par rapport aux cigales qui symbolisent, comment s'appelle le chant, en fait, des grillons provençaux?
4: Alors les grillons, on dit qu'ils stridulent. C'est un système qui, contrairement aux cigales, est un système qui fonctionne avec les ailes, puisque les cigales, on le sait, c'est des cymbales, elles symbolisent. Et donc les grillons, ils vont frotter une aile contre l'autre, ou plutôt le bord d'une aile qui a un peu une forme de râpe, contre une autre partie de l'autre aile, et ça donne ce chant caractéristique qu'on connaît.
1: Et jusqu'à quand on va les entendre striduler?
4: Ah ben là, tant qu'il fait beau, il y a de fortes chances. À partir du moment où les températures vont diminuer, ils vont cesser de chanter, puisqu'ils vont se préparer à l'hiver. L'objectif là, c'est justement avant les premiers froids, de trouver des partenaires pour s'accoupler, que les femelles puissent pondre des œufs qui sont fécondés, puisque c'est sous forme d'œufs que passe l'hiver cette espèce là.
0: Donc en fait, ça va être nos repères si on les entend plus chanter.
1: C'est que l'hiver approche, voilà. Tout simplement. Donc on profite encore de leur douce stridulation avant de les entendre à nouveau l'été prochain.
0: Merci Joseph, merci Ombline. C'est vrai que ça fait du bruit, on a l'impression qu'ils sont pas hyper nombreux, mais par contre...
5: Non mais c'est agréable moi je trouve.
0: Quel bouquin, mais ouais, c'est toujours ce côté un petit peu estival. Vraiment Nature, le rendez-vous 100% faune et flore.

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1: Quelle voix, Patrick Fiori, le chant est libre. Joe Dassin, il était une fois nous deux. Ce sera avant vos infos de 8h ici en Vaucluse. Avant la météo, toujours assez humide pour ce jeudi matin.
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1: Sébastien Lecornu qui a pris la parole hier pour revenir sur la crise lycéenne. Pas d'annonce particulière. La secrétaire générale du SNES-FSU dénonce la copie blanche du Premier ministre qui joue la stratégie du pourrissement. Plusieurs syndicats de l'éducation nationale appellent même ce jeudi à une nouvelle journée de grève et de manifestation. Et parmi eux, Force Ouvrière, le secrétaire départemental Vaucluse de la branche collège-lycée, notre invité ce matin, David Daubin.
4: Christophe Ambrosino, bonjour.
5: Bonjour et merci de me recevoir sur votre antenne.
4: Et bien surtout merci d'avoir accepté notre invitation. Le Premier ministre n'a donc fait aucune annonce particulière hier en prenant la parole. Vous vous y attendez ou vous avez tout de même été déçu?
5: Non, finalement, nous ne sommes même pas surpris de cette allocution. Difficile de la commenter, compte tenu qu'il n'y avait absolument rien à destination des lycéens, de cette crise lycéenne qui est totalement légitime. Aucune réponse concrète aux revendications portées par les lycéens, qui s'expriment d'ailleurs très clairement dans les manifestations.

0: À cela, le Premier ministre répond uniquement par des annonces qui sont en réalité des écrans de fumée, avec des plateformes d'expression ou des temps de dialogue, en fait, tout ce que l'on savait déjà.
1: Oui, je vais venir justement à ce temps de démocratie interne invoqué par le Premier ministre il y a quelques jours dans l'Élysée, mais je reprends les mots de la secrétaire générale du SNES-FSU qui parle de stratégie du pourrissement. On en est là, selon vous, aujourd'hui ?
0: C'est évident, c'est évident. Il y a une stratégie de pourrissement puisque Monsieur Lecornu s'est adressé hier davantage aux marchés financiers qu'aux lycéens. D'une part, d'autre part, Monsieur Lecornu fait un nouveau pari, c'est celui de l'essoufflement du mouvement à l'approche des vacances. De fin octobre, mais pourtant les revendications sont là. Les revendications lycéennes sont là. Ce sont des revendications que Force ouvrière porte depuis plusieurs années. Ce sont des revendications, encore une fois, exprimées clairement, des revendications légitimes qui portent sur le manque de moyens humains, le manque d'enseignants. Ça engendre des classes surchargées, des professeurs non remplacés, un manque de personnel encadrant et médical. Il y a des conditions matérielles et des dégradations du bâti scolaire qui sont inacceptables. C'est ce que nous dénonçons aussi dans les différentes instances dans lesquelles nous siégeons, que ce soit au niveau départemental ou au niveau académique. Et la réponse est toujours la même, c'est-à-dire il n'y a pas de moyens supplémentaires
1: pour les lycées et l'éducation nationale en règle générale. Ce temps de démocratie interne donc voulu par le Premier ministre, c'est une bonne, c'est une mauvaise idée, ça ne servira à rien.
0: Pourquoi faire ? Pourquoi faire ? Comment est-ce que ça va s'organiser ? Par qui est-ce que ça va être organisé ? La première chose que Monsieur Lecornu devrait faire, c'est recevoir des représentants des lycéens, ce qui se refuse à faire. Il a, je crois, commencé son allocution en disant qu'il avait le devoir d'écouter les lycéens. Mmh. Donc, s'il a le devoir d'écouter les lycéens, la première chose qu'il devrait faire, à mon avis, c'est de les recevoir, de recevoir ses représentants, et non pas d'organiser cet écran de fumée, jouer la carte de l'essoufflement qui va nous mener jusqu'aux vacances d'octobre pour avoir, on le sait, comme d'habitude, des mesurettes qui sont en réalité du saupoudrage pour essayer évidemment d'essouffler ce mouvement qui est une crise majeure qui prend de l'ampleur, qui est structurée, qui se structure de façon pacifique. Moi, j'ai
1: oui, justement, la manifestation d'il y a deux jours à Avignon a rassemblé, alors, suivant les chiffres, comme d'habitude, entre 1000 et 2500 personnes. Le tout dans le calme, c'est important pour l'image de la manifestation et pour l'image du mouvement lycéen.
0: Alors c'est important, c'est évident. Ça se passe. Donc moi j'ai participé mardi dernier en soutien des lycéens. C'est une manifestation dans laquelle on retrouve évidemment des lycéens. On retrouve des organisations syndicales, dont notre organisation Force ouvrière, qui soutient ce mouvement et ses revendications. Il y a également des fédérations de parents d'élèves, il y a également des parents d'élèves, il y a également des étudiants, puisqu'on a pu échanger des étudiants qui ont subi Parcoursup et qui sont aujourd'hui en attente d'affectation.
1: Et c'est en train de faire tâche d'huile, c'est ce que vous me dites. En un mot, vraiment, et même en quelques secondes, vous représentez FO pour les collèges et les lycées. Est-ce que les problèmes sont similaires pour les collèges aujourd'hui ? Vraiment rapidement, s'il vous plaît.
0: Ben évidemment, évidemment qu'en réalité, ce qu'expriment les lycéens, c'est exactement, bon, hormis Parcoursup, hein, puisque les collèges ne sont pas concernés, mais évidemment que les problèmes sont exactement les mêmes dans les collèges. Et il ne faut pas oublier que ces lycéens sont des élèves qui ont vécu tout ce parcours scolaire dans des conditions extrêmement difficiles et inacceptables, de l'école maternelle jusqu'au lycée.
1: Et la fac après, évidemment. Merci beaucoup Christophe Ambrosino, désolé on est pris par le temps, mais merci en tout cas d'avoir été notre invité ce matin, secrétaire départemental 84 FO branche collège lycée.
2: Il est 7h53. Si un policier m'arrête sur le bord de la route et me fait remarquer que mon permis n'est plus valide, qu'est-ce que je fais, David?
1: Si vous avez le vieux permis, il a trois volets, le rose avec votre photo quand vous avez 18 ans. Alors, effectivement, il n'est plus valable, il ne sera plus valable, mais pas tout de suite. Pour l'instant, il est encore valable, donc surtout, vous ne payez pas d'amende.
2: Bon, mais on verra ça dans les infos de 8h. On peut croire qu'on se fait arrêter par des vrais policiers. Le sont-ils vraiment? Vous le saurez ce matin dans l'info. D'ici les infos de 8h, voyage dans le temps avec Stéphane Bern, juste après Joe Dassin, côté musique.

0: Éternel, je vous laisse qu'est-ce qu'il régale avec ses chansons, puis ses belles orchestrations des années 70, qu'est-ce qu'on aime ça. Il était une fois nous de Diana Ross, chantera son Chain Reaction après les infos de 8h. Un peu plus tard, on vous offrira aux alentours de 8h20. Un bon cadeau que vous irez dépenser sur le salon des Centoniers qui ce week-end vous emmènera à Pernes-les-Fontaines. 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
0: Et sous dans le passé qu'on vous propose tous les matins avec Stéphane Bern avant les infos. Bonjour Stéphane.
6: Bonjour Hugo et bonjour le Vaucluse. Alors,
0: ce jeudi, on voyage avec vous au temps où marcher ne demandait aucun effort.
6: Au tournant du XXe siècle, Paris pensait avoir trouvé la solution miracle au transport. Supprimer la marche. L'avenir avait déjà la flemme. Paris, Exposition Universelle de 1900. La Tour Eiffel a 11 ans. Le métro vient d'ouvrir et les organisateurs veulent impressionner le monde entier. Wow ! Ils installent donc une attraction futuriste. Un trottoir roulant de plusieurs kilomètres qui longe une partie des quais de la Seine. Paris invente le déplacement sans effort, autant dire une idée appelée à un grand avenir.
7: C'est la France de demain. C'est l'avenir de notre pays, ça, mes vieux gars.
6: Le système est astucieux. On monte d'abord sur une plateforme lente, puis sur une deuxième plus rapide, puis sur une troisième qui file à près de 8 km à l'heure, soit à peu près la vitesse maximale d'une voiture dans Paris en 2026. En 1900, c'est de la science-fiction. On l'appelle d'ailleurs la rue de l'avenir. Les visiteurs adorent, enfin, pas tous. Certains ratent leur embarquement, d'autres perdent l'équilibre.
8: Alerte ! Paresseux à terre !
6: Les journaux racontent une collection impressionnante de chapeaux envolés et de dignités froissées.
9: Mais l'important, c'est pas la chute, c'est l'atterrissage.
6: Très vite, des ingénieurs imaginent un avenir radieux, des trottoirs roulant partout, dans toutes les grandes villes. Plus besoin de marcher. Mais la réalité est moins convaincante. L'installation coûte cher, prend beaucoup de place et reste compliqué à exploiter. Un date raté entre ingénieur et comptable. Après l'exposition, abracadabra, le trottoir roulant disparaît. Le Paris de 1900 était persuadé qu'au XXIe siècle, nous nous déplacerions sur des trottoirs mécaniques géants. Ils se sont trompés. Mais si vous avez déjà traversé un aéroport sur un tapis roulant, vous utilisez encore, sans le savoir, un petit morceau de leur futur.
0: Incroyable, quelle belle histoire. Il y en a d'autres à réécouter avec l'appli si vous la téléchargez. Il est 8h.
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0: C'est donc l'heure de l'info, merci d'écouter Ici Matin, Ici Vaucluse. Nous sommes le jeudi 8 octobre.
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0: Et l'info ici en Vaucluse, David Doba. David, la cour d'assises de Vaucluse a donc rendu son arrêt.
10: Oui, au terme de 3 journées de procès, Souad H a donc finalement été acquitté. Cette femme de 65 ans, d'origine marocaine, était accusée d'avoir commandité le meurtre de son mari, retrouvé égorgé à son domicile en novembre 2021, dans le quartier de la Renjane à Avignon. Tout au long du procès, elle a nié son implication. Elle se trouvait au Maroc au moment des faits, malgré 30 ans de prison requis par l'avocat général et malgré les déclarations souvent confuses de l'accusé. Les lacunes du dossier ont finalement poussé les jurés à ne pas retenir le chef d'accusation de complicité de meurtre, Marion Bernard.
11: Oui, ils se sont rangés à l'avis des avocats de Souad H, qui n'ont cessé tout au long du procès de dénoncer des carences majeures dans l'enquête menée entre novembre 2021 et mars 2024, alors que l'accusé était passé pour eux du statut de veuve à celui de suspect principal. L'enquête apparaît comme un véritable labyrinthe, parcouru par la police au gré des éléments apportés par l'épouse, des pistes à chaque fois explorées, sans rien donner ou très peu, et justement, le procès qui vient de se tenir n'avait au moment de s'ouvrir ni l'identité l'identité de l'assassin, ni l'arme du crime, ni le mobile, et rien non plus de tout ça à son terme. À la barre, Swad H a continué de se noyer dans ses explications, livrant des hypothèses, mais jamais sa personnalité. Rien n'a vraiment permis d'éclairer non plus l'histoire de son couple formé avec la victime. Attention au rideau de fumée, prévenait l'avocat général en s'adressant aux jurés, mais en évoquant la ligne de défense de l'accusé. Ces derniers, justement, faute d'y voir clair, ont choisi de rendre sa liberté à Swad après 2 années passées derrière les barreaux en détention préventive.
10: Marion Bernard et un récit retrouvé sur ici.fr.
0: Plusieurs syndicats de l'éducation nationale appellent ce jeudi à une nouvelle journée de grève et de manifestation.
10: Et c'est le cas à Carpentras où des appels à bloquer le lycée Victor Hugo mais également le lycée Favre circulent sur les réseaux. Les élèves sont appelés à se rassembler devant les établissements. Pertuis également, un rassemblement annoncé d'ici une petite demi-heure maintenant devant le lycée Val de Durance par l'intersyndicale. Hier, je rappelle que l'université d'Avignon a été bloquée par des étudiants. Le bâtiment par la suite était fermé par l'administration pour la journée. Sébastien Lecornu, le Premier ministre, a pris la parole hier à locution portant notamment sur donc cette situation. Aucune nouvelle mesure concrète annoncée. Nous nous attendions à rien, mais nous avons quand même été déçus, nous déclarant en substance il y a quelques instants le secrétaire départemental 84 FO de la branche collège-lycée. Il évoque un pourrissement de la situation et un éventuel saupoudrage de mesurettes. Attention, un important exercice de sécurité civile est prévu aujourd'hui en Vaucluse. On appelle ça le plan Orsec. Il a débuté il y a une heure et se déroule jusqu'à 17h. Exercice grandeur nature qui concerne un certain nombre de communes du bassin versant du Calavon-Coulon. Des communes, on le sait, qui sont concernées par des risques d'inondation. Dans le détail, on peut citer Apt, mais aussi Cavaillon, Robion, Goult, Gargas, Maubec, Saint-Saturnin-les-Aptes, par exemple. Si vous êtes localisé dans le coin, le dispositif FR Alert pourrait faire sonner votre téléphone portable. C'est une sonnerie stridente. Rassurez-vous, vous n'avez rien à faire. Encore une fois, il s'agit d'un exercice.
0: Ici Vaucluse, 8h03. Incompréhension, David, autour de la fermeture d'une bibliothèque.
10: Parce que depuis cet été, la bibliothèque municipale Pierre Boulle, qui est située à quelques mètres seulement de l'école Stuart Mill dans le quartier Saint-Jean, est fermée. Les parents d'élèves ont lancé une pétition pour demander sa réouverture. Les usagers, en attendant, sont invités à se rendre dans les autres bibliothèques de la ville. Pas toujours facile, évidemment. Anouk Caron, les parents d'élèves et les enfants sont attristés par cette situation.
12: Oui, car plusieurs enfants, comme moi, Aïb, 9 ans, avaient l'habitude d'aller à la bibliothèque qui est à 2 minutes de l'école.
13: J'allais souvent pour prendre des mangas, mais maintenant, quand je n'en prends plus, ça me dérange un petit peu plus. Je m'ennuie à la maison, j'ai rien à faire. Ma mère, elle me laisse pas sortir dehors.
12: Comme lui, Asia, 8 ans, est attristée par cette fermeture.
14: Je veux lire Max et Lily.
12: Donc ma fille, elle aime bien lire Hayat et sa maman. Là maintenant, ce qu'elle fait, là, elle prend les livres de la classe, mais elle n'a pas assez, elle aime bien lire, elle aime bien avoir des nouveautés, voilà. Donc nous, pour la bibliothèque, c'est très important. On est déçus qu'elle est fermée, quoi.
15: À la sortie de l'école, beaucoup de parents d'élèves discutent entre eux et partagent leur déception. C'est le cas, par exemple, de Sonia.
16: Ben là, depuis l'été, c'est fermé, c'est embêtant, parce que moi, l'été, je ne suis pas allée en vacances, donc c'était un lieu pour la lecture et pour les enfants qui puissent.
10: Reportage d'Anouk Caron, le lien et la pétition à retrouver sur ici.fr. Déjà plus de 300 signatures recueillies.
0: Attention aux faux policiers.
10: L'histoire ressemble à un scénario de film. Il y a quelques mois, un Avignonnais a été victime d'un faux contrôle policier en pleine nuit. Au tort, des soi-disant policiers en uniforme ont stoppé sa voiture pour lui extorquer 135 € en liquide. Raison invoquée, son permis de conduire n'était plus valable. Vous savez, c'est le vieux permis rose à 3 volets. Le conducteur de 78 ans explique avoir été ébloui par la lampe que braquaient les faux policiers sur lui. Philippe Popper, vous l'avez rencontré, il vous a tout expliqué.
17: Jean-Marc a été stoppé au volant par des policiers en uniforme vers 1h du matin au tort et dans l'obscurité, il ne se méfie pas.
18: Quand on vous braque une lampe, vous y voyez que dalle, quoi. Vous donnez vos papiers à la personne à gauche et puis terminé, quoi.
17: Le policier lui dit alors que son permis n'est plus valable, c'est faux, mais l'escroc lui demande d'aller au distributeur pour retirer immédiatement 135 €.
18: J'ai pas discuté ni quoi que ce soit, je me suis exécuté à leur demande, mais ils ont été malins. J'ai 78 € au compteur, j'aurais peut-être dû être vigilant, essayer manifestement de repérer un numéro d'identification sur leur veste, etc. On n'a pas forcément toujours ce réflexe, je veux dire. Maintenant, je peux vous dire que je suis hyper vigilant quand je me fais contrôler.
17: Cette arnaque a marqué Jean-Marc.
18: Quand je passe devant cet endroit où ils m'ont arrêté, j'ai un flash qui vient. Et je me suis arrêté, il y avait une voiture de gendarmerie, je me gare poliment, je vais les voir. Je dis, je me suis fait arrêter par des gens pas très bienveillants. Je l'ai regardé, il avait un petit sourire. Il me dit, mais si vous saviez.
17: Et cette arnaque a d'autres conséquences. Jean-Marc bataille depuis des mois avec l'administration pour obtenir désormais un nouveau permis de conduire.
10: Les explications de Philippe Popper. On termine avec un mot de sport, Hugo.
0: Volontiers.
10: Une nouvelle performance pour Arthur Julia. Vous savez, c'est notre joueur de tennis vauclusien, originaire de Velleron. Il s'est imposé pour la première fois hier au premier tour du Masters 1000 de Shanghai. Petite explication pour les non-initiés en tennis. Les Masters 1000 sont les tournois les plus prestigieux.
0: Après les Grands Chelems.
10: Et bien voilà, et juste ouais. Après les Grands Chelems, évidemment. Donc c'était une très belle victoire pour Arthur Géa, qui rejouera demain au second tour. Elle sera opposée à un autre Français, 32e mondial.
0: C'est
10: Hugo Clément.
0: Hugo Clément. Non, pas Hugo Humbert.
10: Hugo Humbert, pardon. Bah voilà, j'ai voulu faire mon malin.
0: Ben voilà, vous êtes pris au piège. Oui, un ATP, un grand chelem, ça rapporte 2000 points. Un ATP 1000, ça rapporte
10: 1000 points.
0: Pour celui qui le gagne. Il n'en est pas encore là. Mais enfin, il voyage bien, notre Velleronais. Arthur Géa, on se rappelle de ce beau parcours à l'US Open. La météo pour aujourd'hui. Donnez les températures, David, parce que je crois qu'on passe en dessous des 20 degrés pour les maximales cet après-midi.
10: Ouais, 20 degrés tout juste. Ce seront effectivement les maximales pour La Palue, pour Bolle. 20 degrés également à Orange et Caderousse. Ah non, j'ai dit une bêtise, 21 degrés sur Avignon et sur Cavaillon. Autrement, on a aussi du 19 degrés à Carpentras. Et le plus faible, c'est pour Sceaux, température qui devrait atteindre péniblement les 17 degrés.
0: À partir de quand on ne prend plus l'option terrasse quand on veut boire un petit café ou alors déjeuner avec les collègues?
10: Oh, ça passe encore aujourd'hui, je pense.
0: Vous pensez?
10: Oui. Bah, il faut une petite veste, mais ça l'a passé.
0: Et puis un zup.
10: Un parapluie.
0: Il pleut et on attend de la pluie effectivement encore en matinée. Rares averses, nous dit Météo France, pour tout le département de Vaucluse, donc peut-être chez vous. Les averses qui pourraient se cantonner au secteur d'Avignon, du Grand Avignon cet après-midi, c'est l'info Météo France qui évoque aussi le retour du Mistral. Ça soufflera aujourd'hui jusqu'à 70 km/h, notamment cet après-midi. Pour voir un peu plus loin qu'aujourd'hui, jeudi, demain vendredi, retour du beau temps. Samedi, dimanche, on a un beau week-end qui nous attend. Ça va, on fait le plein d'eau pour nos... Comment ça s'appelle? Quand on récupère les bacs récupérateurs d'eau de pluie.
10: Oui, c'est ça.
0: C'est bien pour le jardin.
10: Ouais.
0: Ben, on fait le plein d'eau et puis voilà. Il en fallait aussi pour nos agriculteurs qu'on salue ce matin.
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0: Ambiance disco ce matin à la radio, votre belle radio ici Vaucluse qui vous accompagne sur la route du boulot ce matin. J'espère que tout se passe bien. Attention, les intervalles de sécurité sur la route, elles sont encore mouillées, nos routes vauclusiennes. Diana Ross, Chain Reaction avant d'écouter Indochine, Victoria. Et puis côté cadeau, on vous emmènera vous promener du côté de Pernes-les-Fontaines où vous irez récupérer un bon à récupérer lors du salon des Centonniers dans quelques jours.

0: Qui aurait bien pu écrire ce titre à Diana Ross? Je ne sais pas, vous l'avez là. Écoutez les chœurs.
1: Michael?
0: Non.
1: Bah, je ne sais pas.
0: Mais les Bee Gees.
1: Ah, mais oui.
2: Maintenant que vous le dites.
1: Oui, forcément.
0: C'est Barry Gibb des Bee Gees qui l'accompagnent pour faire des chœurs sur ce titre. Je ne vous ai pas grondé, hein.
1: Rassurez-moi. Bah, ça ressemblait quand même.
0: Ça ressemblait.
1: Le ton n'y était pas.
0: Indochine, Victoria à suivre sur Ici Vaucluse. Et puis, on préparera le café noir avec Eddie Mitchell dans les prochaines minutes.
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0: Je serais très mignon avec Odrazo qui arrive pour le rendez-vous en Tiernec.
1: Je pense que vous avez intérêt, ouais. Il faudra bien l'écouter, Odrazo, surtout si vous avez reçu un texto de votre banque ou d'une banque, en tout cas, Banque de France qui, oula, parce que c'est peut-être pas elle, en réalité, qui vous a envoyé la banque. Ah. Je n'y arrive pas du tout.
0: Hein, ce que vous voulez dire, c'est que la Banque de France nous a envoyé un SMS, mais
1: c'est peut-être pas
0: elle.
1: Du tout, voilà.
0: J'espère que Odrazo va nous démêler le
1: clair
0: vrai
1: que moi.
0: Du faux. Ce sera dans 30 secondes.
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0: Ah, Odrazo qui passe une tête dans le studio ici matin, voilà, pour ce rendez-vous en Tiernac qu'on ne manque jamais, c'est pas vrai. Od, les escrocs qui adorent se faire passer pour la Banque de France. Il y a un texto très piégeux qui circule en ce moment.
9: Oui, et je vais vous le lire, comme oui. Ça si vous le recevez, vous le démasquerez au premier coup d'œil. Fichage auprès de la Banque de France, contactez-nous d'urgence. Bon, si vous recevez ça ou un message qui ressemble à ça, ne paniquez pas, je mets les choses au clair tout de suite. La Banque de France n'envoie jamais de SMS alarmant comme ça, jamais. Et point très important aussi, elle a beau s'appeler Banque de France, elle ne vous demandera jamais de transmettre par téléphone des coordonnées bancaires. Donc poubelle, parce que le piège c'est ça, hein, quelqu'un là essaye de vous piquer des informations sensibles, ce n'est pas la Banque de France, n'appelez pas le numéro qui vous écrit, ne cliquez pas non plus sur le lien qui est inscrit dans le texto, en fait ne faites rien, voilà.
0: Ouais, alors Aude, est-ce que ça vaut le coup de signaler finalement ces textos frauduleux ?
9: Ah, ça c'est une question que vous les auditeurs vous me posez souvent. Oui, tout à fait, vous pouvez signaler les SMS frauduleux, les dénoncer. Je vous donne deux solutions. La plus simple, vous faites un appui long sur le message, vous choisissez transférer et vous le transférez au 33700. 33700, c'est la plateforme de lutte contre les SMS et les appels indésirables. Deuxième solution, vous allez sur internet, 33700.fr, c'est la même chose, hein, sauf que vous envoyez la capture d'écran du message frauduleux et il faut bien attention qu'on voit le numéro de portable qui vous a écrit. Ça va permettre aux opérateurs téléphoniques ensuite de le bloquer. Alors c'est pas une baguette magique, ça va pas faire disparaître ces messages d'un coup, les opérateurs doivent vérifier quand même avant, mais faites-le, vous sauverez sans doute de futures victimes, et c'est déjà ça.
0: Et c'est déjà ça, absolument. Et on partage bien évidemment aussi le rendez-vous en Tiernac d'Odrazo avec l'appli, si vous la téléchargez sans arnaque, pour vos smartphones, elle est gratuite. Ça capte pas, ça captera en tout cas à Cavaillon qui va recevoir le monde très particulier des radios amateurs. Si vous êtes passionné par ça, essayez de capter effectivement des radios qui émettent depuis le bout du monde. On sera dans l'ambiance justement de ce genre d'expérience avec Philippe Bircia qui va nous emmener à Cavaillon dans quelques minutes après Indochine. Victoria qu'on écoute à 8h16 sur Ici Vaucluse.

0: Eh ben oui, évidemment qu'on l'aime, le nouveau titre d'Indochine. 4 minutes de bonheur intense qu'on vous a proposé ce matin sur Ici Vaucluse avec Victoria, Eddie Mitchell. Tu peux préparer le café noir, 8h20, ça se joue, ça se fait couler. Tout ça en écoutant Ici Matin.
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0: Et c'est beau rendez-vous, Philippe Garcia qui nous emmène en balade en Vaucluse tous les matins, y compris ce jeudi. Bonjour Philippe.
3: Bonjour Hugo, bonjour à tous.
0: Incursion ce matin dans le monde étrange et mystérieux, on peut le dire, du radioamateurisme qui réunit vraiment une communauté de passionnés répartis dans le monde entier.
3: C'est un loisir technique et scientifique purement amateur, mondialement réglementé par l'Union Internationale des Télécommunications.
0: Et vous avez, vous, rencontré Joachim, Jackie, Thierry, ils font partie de l'Association des radioamateurs de Vaucluse dont le siège est à Altin des Palus.
3: Ils ont tous passé un examen et obtenu leur propre indicatif, une sorte de carte d'identité personnelle qui leur donne le droit de communiquer sur certaines ondes affectées spécifiquement aux amateurs du monde entier. En cas de catastrophe naturelle, il faut savoir qu'ils peuvent être réquisitionnés par nos préfectures et les services de secours de notre État.
4: Alors, le radioamateurisme, ce sont des gens qui font de la radio en mode HF, mode VHF, UHF, qui permet de contacter beaucoup de gens, notamment dans le monde entier, sans passer par des réseaux téléphoniques et par des opérateurs.
5: Florida 5, Kilo Papa Oscar. Oui, bonjour Pia, 73, 88, vous êtes 59 dans le Vaucluse à côté d'Avignon.
6: Quel plaisir avez-vous à pratiquer le radioamateurisme?
7: Combien bien dit-il, quoi. Mettons elle, ça fait plaisir de la contacter.
6: Et pour vous raconter quoi?
7: Ben, c'est limité, parce qu'on n'a pas le droit de parler politique, religion. Et là, le plaisir, c'est, mettons, le matin, sur 40 mètres, on peut contacter l'Australie, la Nouvelle-Zélande, tout ça.
5: Il y a des gens qui, tous les jours, se contactent, ils se donnent des nouvelles, et ils donnent des indications sur la modification de leur station, s'ils ont acheté un nouvel appareil, s'ils sont allés dans un salon radioamateur, par exemple, et sur la conception des antennes, etc.
6: En fait, vous émettez sur, alors, je ne sais pas comment on appelle ça, sur des bandes spécifiques.
4: Donc, on a droit à nous. Le 160 mètres, le 80 mètres, le 40 mètres, le 20 mètres, le 17.
6: Ça, c'est pour localement, pour la France, ou c'est pour tout le monde?
4: C'est mondial.
6: Dans quelques jours, quel est l'intérêt de votre rencontre?
5: Ça permet déjà de vendre un petit peu de matériel, d'échanger.
4: Et puis l'intérêt, c'est que les gens des départements limitrophes, voire un peu plus loin, qui se contactent par radio, se verront physiquement.
7: Le plus vieux des radioamateurs de la REV, c'est F3OA, Michel, à Saint-Didier, et il fait uniquement du Morse, lui, à l'ancienne, et il a 93 ans passés.
6: Là, ce relais-là que vous êtes en train de réparer, quand on le contacte, il y a une voix comme une messagerie d'accueil, mais qui est enregistrée par qui?
5: C'est la voix de Christine Mathieu.
6: La droguiste des angles?
5: Eh oui, exactement, celle que vous connaissez. Et son mari, et c'est un radioamateur, F6 HIC.
3: Ce samedi a lieu le salon de la radio et des radioamateurs sur le marché d'intérêt national de Cavaillon. Et c'est la 48e édition. Ce petit monde, ouvert sur des grands espaces de la communication, va donc s'y rencontrer.
0: Ouais, on s'y rencontre pour le plaisir. Oui, il y a des futurs sur la nuit. Voilà. On n'entend plus rien. Des stands spécifiques sur le mine de Cavaillon. 7 euros le prix d'entrée avec qui on vous capte mal, Hugo. C'est dommage parce que j'ai un beau cadeau à vous offrir maintenant. 8h24. Et ouais, ça y est, c'est maintenant qu'on lance officiellement la saison des santons qu'on sort de leur petite boîte.
8: Petit santon de ma Provence, vous souvenez-vous de Restel?
0: Oui, c'est vous cette chanteuse.
9: Alors, pas du tout.
0: Mick Mitchell, vous n'êtes
9: pas. Ah, si, bien sûr.
0: C'est vrai?
9: Ah bah de nom, oui. Ah bah, j'ai pas été à ses concerts, hein, mais...
0: ça aurait été difficile parce qu'il n'y a pas de votre génération, même si vous êtes déjà fort avancé en âge.
9: Donc.
0: On va vous offrir ce matin un bon cadeau à dépenser, justement, sans débourser le moindre euro sur le Salon des Santonniers qui vous emmènera à Pernes-les-Fontaines. Centre culturel des Augustins, ce sera samedi, dimanche, là encore, un bel événement ici Vaucluse. 40€ à dépenser pour découvrir des santons, des nouveaux santons, des décors pour votre crèche. On va vous offrir tout ça et pour repartir avec, une petite question. On va voir si vous êtes vraiment grand passionné de santons. On cherche ce matin encore le nom d'un santon que vous nous donnerez donc en échange de ce bon cadeau. Je vous demande comment s'appelle l'ange musicien ou messager qui souffle dans une trompette pour guider les bergers. Est-ce que vous l'avez, vous, David ?
9: Non, j'ai pas.
0: Est-ce que notre réalisateur Christian là non plus? Bon, si vous êtes, vous, passionné de l'univers des santons, vous l'avez peut-être.
9: Un indice?
0: Ça commence par un B. Ça commence par un B. Bon. Le numéro de téléphone?
9: 04 90 14 04 04.
0: Ça, c'est un ange quelque chose. Voilà. Qui commence par un B. Ça, c'est quand même un deuxième indice. Allez, vous tentez votre chance et ce sera peut-être pour vous, ces 40€. Voici Eddie Mitchell sur Ici Vaucluse. Bienvenue ce matin. Enfin.

0: préparer le café noir. Ça fait du bien, ça réveille. Eddie Mitchell, ouais, on fait plein de caféine. Et Céline Dion qui chantera Prière païenne après vos infos de 8h30. La météo, toujours un petit peu humide, hein, en Vaucluse, c'est ce qu'on verra dans un instant.
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2: 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Et vous, surtout, comment avez-vous rencontré la personne qui partage votre vie? Appelez-nous 04 90 14 04 04. Mouah.
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0: David, vous pouvez me passer une clé 12, le standard est planté, je crois que je vais démonter la bête. Puis ce matin, on galère.
6: Un cruciforme aussi, je pense.
0: Attendez. Bon, ben Magali devrait être avec nous depuis Pernes-les-Fontaines parce qu'elle nous a donné le nom de ce santon qu'on cherchait. On va réécouter, au lieu d'écouter Magali,
7: Mitchell,
0: ça se prend déjà quand même.
6: Oui.
0: Et le chanton qu'on cherchait, hein, ce fameux messager qui souffle dans une trompette pour guider les bergers, c'est l'ange Boufferao.
6: Vous êtes sûr de votre prononciation?
0: Non. Mais Christian, notre réalisateur qui parle couramment le provençal, va nous dire ça tout de suite.
8: Non, je parle pas couramment.
0: Si, un peu.
8: Boufferao.
0: Ben bravo. Ben voilà. C'est votre cadeau. C'est confirmé. 40€ à dépenser ce week-end.
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0: 8h30 à l'une de l'info de ce jeudi 8 octobre, David, la mobilisation des lycéens.
6: Avec plusieurs syndicats qui appellent à poursuivre le mouvement aujourd'hui, c'est le cas notamment de Force Ouvrière. Des rassemblements en Vaucluse ce matin à Carpentras, Pertuis était programmé. Hier soir, le Premier ministre a pris la parole. On y revient dans un instant avec le 90 secondes. Attention aux faux policiers. Ils vous arrêtent en pleine nuit, vous font croire que votre permis de conduire n'est plus valable. C'est la mésaventure qui est arrivée à Jean-Marc, un habitant de 78 ans, bilan 135€. Il alerte ce matin sur cette arnaque. Et puis dans l'actu également, la colère des parents d'élèves de l'école Stuart Mill à Avignon. Depuis plusieurs semaines, la bibliothèque Pierre Boulle a fermé ses portes. La mairie met en avant des problèmes d'effectifs. On y revient donc dans quelques instants. Il est 8h30, très bonne matinée sur Ici Vaucluse. C'est le 90 secondes, Cyril Ardo-Redon.
9: Voilà qui devrait faire baisser de quelques centimes le prix du litre de gasoil dès le mois de novembre. 12 à 18 centimes de moins selon Sébastien Lecornu qui annonce que 10 millions de barils de nos stocks stratégiques vont être débloqués. Le Premier ministre précise aussi que le chèque énergie sera versé en janvier et non plus au printemps pour les ménages les plus modestes. Le chef du gouvernement s'est exprimé aussi sur les lycées avec des annonces attendues fin octobre. C'est aujourd'hui l'acte 4 du mouvement. Au total, ce matin, 375 établissements sont perturbés, dont 224 totalement fermés selon le gouvernement. C'est 6% des lycées français. L'Assemblée nationale poursuit l'examen de la proposition de loi intégrale contre les violences sexistes et sexuelles. Plusieurs mesures adoptées hier, et notamment la création d'un délit contre l'envoi non consenti d'images à caractère sexuel. Il reste des centaines d'amendements à examiner avant le vote solennel prévu mardi. La préfecture de la région Occitanie interdit les manifestations des opposants à l'autoroute A69 entre Toulouse et Castres. Les militants préparent une grande mobilisation de vendredi à dimanche. Le préfet dit redouter des troubles à l'ordre public. 6 personnes placées en garde à vue, dont les 2 cambrioleurs présumés du musée Auguste Renoir à Cagnes-sur-Mer, dans les Alpes-Maritimes. Début septembre, 4 tableaux du célèbre peintre ont été volés. 2 toiles n'ont pas été retrouvées. Et puis l'astronaute française Sophie Adnaud et ses coéquipiers en route pour la Terre après 9 mois dans la Station Spatiale Internationale. Partis hier vers 14h, ils doivent amerrir vers 17h. aujourd'hui.
6: C'était le 90 secondes de Cyril Ardo-Redon. L'info d'ici nous amène ce matin dans la salle de la cour d'assises du Vaucluse. Au terme de 3 journées de procès, Souad H a finalement été acquitté pour avoir commandité le meurtre de son mari. En novembre 2021, l'homme avait été retrouvé sans vie dans leur appartement dans le quartier de la Reine Jeanne à Avignon, en déplacement à l'étranger. Elle était pourtant accusée d'avoir commandité ce meurtre. Il faut dire, Marion Bernard, que dans cette affaire, on ne connaît ni l'assassin, ni l'arme du crime, ni même le mobile. On retiendra pourtant les déclarations brouillonnes et contradictoires, mais voilà, les jurés lui ont donc laissé le bénéfice du doute.
7: Il faut dire qu'à chaque fois qu'elle s'est exprimée, cette petite femme ronde qu'on voit à peine dans le box a perdu son auditoire. Des contre-déclarations, des explications alambiquées, aucune réponse claire, jamais. Les assassins de son mari, la famille de son ex-femme ou encore un groupe d'hommes inconnus, mais qui auraient menacé le couple les semaines précédant le crime, des gens jaloux de leur bonheur en couple. Le mobile, un chantage de ce supposé groupe, de l'argent, on ne sait pas. Elle non plus. Mais elle avait des théories, beaucoup, mais aucune preuve, jamais. Un marécage constant pour l'avocat général. Il dénonce le peu de faits solides et en effet, de nombreuses zones d'ombre ont parsemé l'enquête menée en partie et avec difficulté pour la police française au Maroc. Ce sont, entre autres, ces lacunes que les avocats de Souad ont tenté d'exploiter hier avec une longue interruption de séance pour demander le renvoi de son procès en vain.
6: Et au terme de 3 jours d'un procès intense, eh bien c'est donc une victoire, Marion, pour la défense de Souad H.
7: Oui, il y a eu les interrogatoires poussés de l'enquêteur, de l'accusée elle-même, dont la présidente du tribunal a tenté longuement d'éclaircir le discours pour les jurés en poussant dans le détail des explications le point technique sur la tentative de renvoi et puis surtout ce vide sur les bancs. Plusieurs témoins en visio, d'autres dont on a lu les dépositions, mais personne dans la salle pour soutenir l'accusée. Personne non plus côté partie civile pour évoquer la victime. Un homme de 57 ans, un ex-militaire marocain, devenu maçon en France, qui se partage entre le travail et la mosquée, parfois un café entre amis à la sortie. C'est court pour décrire une vie, dira l'avocat général. Un mari dont le sourire affiché dans les selfies de son téléphone projeté devant la cour a en partie effacé l'image du corps sans vie allongé au sol. Lui qui a repris un temps sa place de personnage principal dans un procès où tout a tourné longtemps autour de son épouse, dont on ne saura pas non plus à la fin qui elle est vraiment.
6: Marion Bernard, je vous rappelle donc Souad H, au terme de 3 journées de procès devant la cour d'assises de Vaucluse, a été acquitté. Hugo, vous êtes parti. Je voulais vous lancer sur la météo. Vous êtes parti chercher les températures.
8: Je reviens, je suis parti chercher les températures parce que je voulais donner les températures de l'après-midi.
6: C'est pour moi en plus.
8: J'avais rangé la carte.
6: 17 degrés cet après-midi à Sceaux, c'est le minimum. Après, on a du 19 degrés du côté de Beauvac, de Carpentras, de L'Oriole, du Comtat. Et puis après, 21 degrés, ça sera le maximum pour Avignon.
8: Elle baisse les températures, Maxime.
6: Oui, clairement.
8: Elle baisse. En plus, le temps reste toujours humide. Ça va peut-être accentuer cette sensation de fraîcheur. Météo France évoque encore quelques petites averses possibles dans la matinée. Un ciel encore assez nuageux, mais on peut avoir 3 éclaircies qui passent à travers les nuages. Si tout se passe bien, d'après ce que nous dit Météo France, cet après-midi, les éclaircies seront même un peu plus larges. Le secteur d'Avignon, a priori, toujours concerné par 3 gouttes qui pourraient tomber. Et puis, vous notez que le Mistral se lève pour souffler quand même dans le courant de l'après-midi jusqu'à 70 km/h. La bonne nouvelle, c'est qu'on fait le plein d'eau. Ça, c'est bien, il nous en fallait. Le soleil revient quand même définitivement sur le Vaucluse, notamment à partir de demain vendredi, et on a même un beau week-end qui nous attend. Donc voilà, on a tout ce qu'il faut pour cette semaine. On a eu de la pluie, on aura du soleil, ça le vent on va gérer, et puis voilà. On vous demandait sur le Facebook de la radio ou sur WhatsApp quels étaient les cumuls de pluie que vous avez pu relever, vous. L'occasion de saluer Lionel qui nous a, depuis Murs, envoyé un message WhatsApp 04 90 14 04 04 en nous disant qu'il a eu 100 mm de pluie. Merci Lionel.
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8: C'est énorme.
6: C'est très conséquent.
8: Beaucoup d'eau. Merci pour ces infos météo, info trafic également. N'hésitez pas à faire passer les vôtres auprès de Séverine qui décroche aussi le téléphone ici Vaucluse. Un titre de Céline Dion, ça fait toujours plaisir.
6: Ah bah oui.
8: Puis alors surtout Prière païenne, on l'écoute pas si souvent que ça. On se dit tiens ce matin on va vous la mettre. Ça va vous faire plaisir à écouter ce piano en attendant la voix de notre diva préférée.

0: Mais où trouve-t-elle toute cette énergie?
1: Jusqu'au bout, quoi.
0: Ah ouais, le prière païenne.
1: Ah ouais.
0: Ça se coupe pas, prière païenne, c'est l'univers, ça régale. Triste nouvelle pour celles et ceux qui voulaient assister au concert du Chœur de France Provence qui revisitait normalement les plus belles chansons de Céline Dion et de Florent Pagny pour le concert de Château Renard. Annulé, il l'est. Donc voilà, bon, c'était... C'est quand même en écoutant Céline. Il y aura bientôt Alain Souchon sur Ici Vaucluse, quand je serai KO.
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0: la barbe.
1: Ça se dit, ça
0: se disait, voilà.
1: 75 même.
0: Oui, je dis ça. Le saviez-vous avec vous, Maxime, tous les matins, vous nous racontez une histoire sur le Vaucluse.
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0: Ah, le saviez-vous en italien? Ah,
1: voilà.
0: Ouais, parce que cette semaine. Ouais, cette semaine, Avignon vit à l'heure italienne. Ce matin, dans Los Aperate, vous nous emmenez dans une Italie beaucoup plus locale, celle des Carmes, de la Carreterie, de Saint-Lazare, une vraie petite Italie avignonnaise.
1: Oui, c'est ça. Alors, ce n'est pas du tout la même histoire pour nos fidèles auditeurs de lundi, parce que lundi, vous avez déjà parlé d'Avignon avec, évidemment, les papes et la cour pontificale, avec tous les banquiers, tout ça qui sont arrivés. Là, non, pas du tout. On va avancer de plusieurs siècles. Finito, Los Papos, à partir de la seconde moitié du 19e siècle. Tout va bien. Une nouvelle immigration arrive à Avignon, arrive en Provence pour chercher du travail et de meilleures conditions de vie à l'échelle provençale, donc les Piémontais qui sont très nombreux, mais pas que. En fait, à Avignon, on a la petite Italie qui se développe entre les Carmes, la Carreterie, Saint-Lazare et les Jardins Neufs. Tout ça, eh bien, nous vient des Abruzzes, à l'est de Rome. Les hommes travaillent dans l'agriculture, l'artisanat, le bâtiment, ou même le chemin de fer, il y a besoin de bras à cette époque. Et puis les femmes travaillent comme nourrices, ouvrières. Et peu à peu, en fait, on a vraiment des quartiers d'Avignon qui prennent l'accent italien.
0: Et il y a un nom qui revient souvent dans cette histoire, celui d'Andrea Di Cinto.
1: Yes, Andrea Di Cinto, bravo. Qui est considéré comme le premier, en fait, de cette immigration. Voilà, c'est celui qui faisait avancer un peu pas mal de choses pour eux, hein, dans les rues d'Avignon, dans les avancées sociales. Il est venu, lui aussi, des Abruzzes, et il a toujours son buste. Hein. Alors, avant, il était au Jardin des Carmes, maintenant, on l'a déplacé place Saint-Lazare. On voit toujours son socle avec ses descendants qui remercient d'ailleurs Avignon pour son accueil.
0: Il reste aussi le parking des Italiens. Bah forcément,
1: ouais,
0: on pense quand on se gare là-bas le matin pour aller bosser, ou encore cette fameuse chapelle des Italiens.
1: Oui, 33 rue Paul Sahin, à l'origine, c'est la chapelle Notre-Dame de conversion qui est construite au XVIIIe siècle. Et en fait, au fil des années, au fil des siècles, on va la consacrer comme mission italienne. Voilà, autour de 1960, c'est toute la communauté italienne qui se rassemble là-bas. Donc on va l'appeler, en fait, son surnom, c'est la chapelle des Italiens, mais son vrai nom, c'est donc la chapelle Notre-Dame de conversion. Aujourd'hui, elle a surtout une vocation culturelle, elle est désacralisée. Mais voilà, il y a plein de petits noms comme ça à Avignon qui rappellent l'histoire migratoire. Et justement, si vous voulez encore aller un peu plus loin, à l'occasion de la

0: l'Italie, quoi. Finitos los papos.
1: Ah, et los, c'est espagnol.
0: J'ai beaucoup aimé ça. Hein.
1: Ouais, oui, j'en ai beaucoup aimé.
0: C'est espagnol, rien à voir, quoi.
1: Gli, gli,
0: n'importe nawak.
1: Comment? L'ipapi.
0: Ah, l'ipapi, le papi.
1: Voilà. Ah, ok. Merci. Oh, l'amour.
0: L'amour. Vous l'avez rencontré où, vous, l'amour, tiens, Hugo?
1: Entre des boîtes de conserve.
0: Oh, waouh, je m'attendais tellement à un truc romantique.
2: Quel rayon.
1: Petit pois.
0: Non, mais vraiment, aux courses?
1: Oui, on travaillait à deux dans les mêmes petits magasins, en comptant les boîtes.
0: Ok, mais trop bien. Mmh. Ben voilà, ça vous a lié. Et vous, David?
2: Je fais des amis.
0: Ok, voilà. La vraie question aujourd'hui, moi, c'était au lycée. Mais comment on rencontre l'amour pour de vrai, en vrai, sans des applications de rencontre? Est-ce que c'est encore possible en 2026? Je vais essayer de mettre tous les mots comme ça dans le bon ordre et puis ça se fera une émission de 9h à 10h sur l'amour.
1: Vous pourrez témoigner. Voilà,
0: bah oui, 04 90 14 04 04.
1: Vous allez nous parler d'amour, on va se régaler. Vous nous trouvez du boulot aussi?
0: Allez, c'est prêt.
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3: Si vous passiez de l'autre côté de la caisse pour découvrir les métiers du commerce.
4: Et trouver l'amour du coup, parce que c'est comme ça que vous allez trouver l'amour, vous, dans un magasin. Pourquoi pas Lidl, tiens, Lidl d'Apt, dans le cadre de la semaine des métiers du commerce, au programme découverte des coulisses du magasin, présentation des différents métiers, des échanges avec justement les professionnels pour comprendre les compétences recherchées. Mmh. Bon, il faut s'inscrire hein, pour y participer, vous allez dans Mes événements emploi de France Travail, une occasion concrète de découvrir le secteur sur place et pourquoi pas trouver votre nouvelle voie professionnelle, donc avec Lidl d'Apt,
3: voilà,
4: le magasin.
3: Vous êtes inscrit sur le site France Travail, et puis ensuite le rendez-vous, ce sera l'agence France Travail d'Apt. On y va demain de 10h à 11h. Maxime, vous allez remplir notre agenda dans un instant.
4: Je vous parle d'une certaine Madame de Sévigné à Valgrias.
3: Ok, et quel est le meilleur cochon du monde ?
4: Celui du Ventoux.
3: Et ouais, on va pouvoir visiter un élevage.
4: Oh yes !
3: Et ouais, on remplit votre agenda, ce sera juste après Alain Souchon.

0: ça.
1: Ah ouais, on fredonne du Alain Souchon.
0: Bah oui.
1: Quand je serai KO, bah ouais, des grandes chansons françaises, grandes chansons américaines, Taylor Swift, qu'on écoute dans deux minutes.
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1: Pour l'instant, on remplit, on fait ça tous les matins à cette heure-ci, votre agenda dans Ici Matin avec Maxime Perron. Maxime, des livres, de l'histoire et surtout des femmes qui ont marqué leur époque.
0: Enfin, je vous emmène dans un lieu.

0: juste magnifique. Le château de Simia, la Valgrias, c'est validé hein, par votre radio ici Vaucluse. Demain et jusqu'à dimanche se tient la 3e édition du Salon du Livre d'auteurs amoureux des villages. Le thème cette année, c'est portrait de femmes. Et comment vous dire que quand on parle de Valgrias avec portrait de femmes, Madame de Sévigné n'est jamais trop loin. Mais pas que. Voilà, on aura des écrivains, des conférences, des lectures, mais aussi une expo pour raconter ces femmes célèbres. On parlera notamment de Florence Nightingale, pionnière des soins infirmiers modernes, de George Sand, de l'artiste italienne Artemisia Gentileschi, ou encore de Nelly Jacquemart-André. Bah forcément, ça va être un chouette événement.
1: Et ouais, surtout que là-bas, bah, vous évoquiez déjà Madame de Sévigné, j'imagine qu'elle sera au cœur de l'événement.
0: Et ben voilà. En fait, 2026 marque les 400 ans de sa naissance, donc on aura une conférence hein, qui lui sera consacrée dimanche matin. Ce qui est intéressant, c'est que, en fait, c'est sa petite fille qui l'a rendue célèbre, Pauline de Simiane, hein, qui est directement liée aussi à l'histoire du château, puisqu'elle vivait là-bas, en fait, aussi à Valgrias, sa petite fille. Donc c'est un week-end assez exceptionnel, moi je le sens bien. Salon qui commence vendredi avec un concert d'ouverture à 20h30. Samedi, dimanche, un cadre magnifique avec tout ses auteurs, ses conférences. On a vraiment de la chance d'avoir ce rendez-vous. Là, vous vous dites, ok, non, c'est vraiment du lourd.
1: Oui.
0: Ça se passe à Valgrias ce week-end, événement ici Vaucluse.
1: En plus, sous le soleil de l'enclave
0: oui,
1: des
0: Papes. Oui, c'est
1: ça. Merci Maxime
0: c'est
1: pour
0: moi qui
1: ce bon plan.
0: Vous présenter.
1: Moi, je vous emmène sur le Ventoux, parce que là-bas, le cochon, c'est quand même le meilleur cochon du monde. Il a du goût, hein. Ça,
0: vous
1: c'est du vrai bon cochon. Ah, bah, la cochonnaille,
0: ouais,
1: puis alors, vraiment, ici, on est gâtés. Parce que vous êtes curieux de savoir comment il est élevé, ce cochon du Ventoux. Et bien, sachez que le festival Ventoux Saveur a la bonne idée pour son édition 2026 de vous offrir la possibilité de visiter une exploitation. La Grande Pélissière à Saint-Christol. Et on va l'évoquer avec Agnès Aubert. Bonjour Agnès.
2: Oui, bonjour. Bonjour à toutes et à tous.
1: Vous êtes la trésorière de l'association Le Cochon du Mont Ventoux. Comment va se dérouler d'ailleurs la visite de l'exploitation demain de 10h à 13h?
2: Oui, alors comme vous disiez, c'est dans le cadre du festival Ventoux Saveur, porté par le parc naturel régional du Mont Ventoux. On va visiter l'exploitation d'un jeune éleveur qui s'est installé récemment avec le soutien de notre syndicat de défense et de promotion du cochon du Mont Ventoux, qui est Thierry Sarra. Alors ça se passe donc à Saint-Christol, à la Grande Pélissière. Nous serons tous présents, hein, je pense, les membres du syndicat, pour vous y accueillir. Il y aura une visite de l'élevage.
1: Oui.
2: Et puis ensuite, nous aurons des échanges sur nos pratiques d'élevage, l'organisation de la filière Le Cochon du Mont Ventoux.
1: Évoquer le nouveau cahier des charges, notamment, parce que ça, c'est passionnant de savoir effectivement à quoi il est...
2: Tout à fait. Il est sur le point d'être finalisé, donc sur cette fin d'année. Donc là, voilà, on va pouvoir échanger aussi sur le contenu de ce cahier des charges et donner un peu plus de précision au grand public sur la façon dont nous élevons nos cochons en plein air.
1: Cochon. Et ouais. Et alors évidemment, dans les temps forts, on attend celui de la dégustation.
0: Ah,
1: on vient pas se déguster.
0: Voilà.
1: Hein.
2: Et oui. Alors après tout ça, oui, en effet, on aura une petite dégustation des produits issus de la filière le cochon du Mont Ventoux.
0: Ça mange quoi les cochons?
2: Ça mange quoi alors? Ça glane. Oui, ça glane. Mais dans notre cahier des charges, on a aussi un complément hein, au niveau de l'aliment. Donc, ce sont des céréales sans OGM qui viennent compléter sur la période de croissance. Voilà.
1: Et ben c'est ça qu'on apprendra effectivement en visitant l'exploitation la Grande Pélissière à Saint-Christol demain dans le cadre de Ventoux.
0: À demain.
1: De Ventoux, ça va. On sera là demain.
2: Vous serez là demain.
1: Gardez-nous quelques tranches de saucisson.
2: Oui.
1: Ouais,
2: alors voilà. Ouais, alors il reste peu de place, hein, donc vraiment il faut que les gens me contactent aujourd'hui.
1: On va laisser votre portable à l'accueil hein, d'ici Vaucluse.
2: Voilà.
1: C'est gratuit sur réservation et on y va donc
2: c'est
1: de 10h à 13h.
2: Gratuit sur réservation. Voilà, de 10h à 13h.
1: Merci
2: à peu près.
1: Agnès, merci, vous nous avez régalé. On a l'eau à la bouche.
2: Eh ben écoutez, c'est parfait.
1: On vous laisse. 8h53, tiens une question. Les féculents font-ils
0: grossir
1: quand on mange le soir, quand on en mange le soir.
0: Oui. Ouais, ben ça nous tient le bide quand même.
1: Bah oui, mais on va vérifier tout ça avec le doc, il arrive dans 3 minutes.

0: On peut là être avec Taylor Swift. Alors de retrouver le doc Kirzek. Ce matin, on s'attaque à une idée reçue tenace. Les féculents le soir, ça fait grossir. Bonjour doc.
1: Bonjour à toutes et à tous. Un classique des idées reçues, on le disait hier à propos du cœur. Pas de féculents le soir, sinon ça se stocke pendant la nuit. Alors on imagine le corps qui à 20h appuie sur le bouton stockage. Non, pour être clair, ça marche pas comme ça. Notre corps ne fonctionne pas en fonction de l'heure à laquelle nous avons mangé tel aliment. Le corps en fait un bilan sur la journée, ce qu'il reçoit et ce qu'il dépense. Et pas seulement les féculents, riz, pâtes, pommes de terre, pain, légumes, ils sont intéressants le soir ou le matin. Et ils sont intéressants pourquoi ? Parce qu'ils aident à métaboliser le tryptophane, c'est un acide aminé qui va fabriquer de la mélatonine, l'hormone du sommeil justement. Donc finalement, c'est pas inintéressant et s'en priver expose à avoir faim la nuit et donc à mal dormir. Donc ça peut arriver même avec des féculents, mais il faut pas les exclure complètement. Et si on veut être honnête, les études sur l'heure des repas et le poids donnent des résultats contrastés. Ce qui compte vraiment, c'est la quantité, la qualité et ce qu'on met autour. Parce que les vrais coupables, ce ne sont pas les pâtes, mais c'est la crème, le beurre, le fromage râpé en quantité astronomique, les lardons et la sauce. Bref, on accuse les pâtes, mais c'est la carbonara qui fait le coup.
0: Concrètement, Doc, on en mange combien et lesquels ?
1: Les recommandations françaises, notamment celles du site Manger Bouger, sont claires. Des féculents à chaque repas et de préférence des féculents complets. Pain complet ou semi-complet, pâte ou riz complet, au moins une fois par jour. Pourquoi ? Parce qu'ils apportent des fibres, ça rassasie, ça aide à réguler la glycémie et ça protège le cœur. Or en France, seulement 8% des femmes et 17% des hommes atteignent les 25 grammes de fibres recommandées. On en est loin. Et à l'inverse, les féculents complets ne font pas grossir, ils rassasient et évitent de grignoter. Et on n'oublie pas évidemment les légumes secs, les lentilles, les pois chiches, les haricots, au moins deux fois par semaine. Et pour l'assiette du soir, allez, la moitié en légumes, un quart en féculents, un quart de protéines, poisson, œufs, volailles. Et comme ça, ça permettra d'avoir vos portions et on évite de le faire juste avant de se coucher. On laisse au moins une, deux, voire trois heures entre la fin du repas et le coucher. Allez, bon appétit pour ce soir, un bon plat de pâtes sans culpabiliser et d'ici là, portez-vous bien.
0: Ça fait des sucres lents, si on veut faire du sport le lendemain, c'est ce qu'il nous faut. C'est fini pour ici matin, mais rassurez-vous, si vous aimez effectivement tout ce qui se passe dans ce rendez-vous, avec tous les rendez-vous justement qu'on vous propose à partir de 6h, on revient demain à 6h à la radio. Si vous voulez nous suivre sur le canal 3 de la TNT ou sur l'appli ici en images, en vidéo, ce sera à partir de 6h30. Tout le monde sera là demain, David, c'est vous qui serez là aux commandes de l'info encore en Vaucluse.
2: Présent.
0: Puis Maxime, vous passerez une tête de pour
2: oui,
0: le saviez-vous.
2: Oui, on fait ça, voilà, évidemment.
0: Et tous les autres rendez-vous. Bonne journée. D'amour.
2: À noter quand même, juste avant de parler d'amour, vous savez qu'à partir de 9h, vous allez peut-être entendre des messages d'exercice sur notre antenne. Rassurez-vous, ceci c'est un exercice. Je vous le dis, n'ayez pas peur. En fait, avec la préfecture, comme on est une radio de service public, eh ben, on est en train de faire un exercice de sécurité civique qui a d'ailleurs lieu en cours. Hein, on l'entendra dans le journal de David tout à l'heure, au niveau du Calavon, du Coulon. Eh ben, nous aussi, on participe à cet exercice nous avec un message qui peut faire peur, mais vous verrez que sur vous, c'est un exercice.
0: On est un OIV, un opérateur d'importance vitale.
2: Waouh !
0: C'est comme ça qu'on est qualifié par la préfecture.
2: Mais c'est vrai en plus que vous dites.
0: C'est pour ça qu'il faut écouter votre radio locale, votre radio ici Vaucluse.
2: Qu'est-ce qui s'est passé à Gare-Lozère la semaine dernière? On a fait ça, on a diffusé ça, en direct la préfecture de côté, des messages. Ouais. Exactement. Qu'est-ce que.
0: L'amour.
2: L'amour, oui. 18 millions de célibataires quand même en France. Vous êtes bien tout seul? Bah, venez le dire aussi, franchement, il n'y a pas besoin de se maquer forcément. 04 90 14 04 04, on parle d'amour. Rencontrer le grand amour, comment l'avez-vous rencontré? On sera avec Édouard Philippe. Édouard Philippe.
3: Oh, un scoop, enfin.
2: N'importe quoi. Édouard Petit, pardon. Rien à voir qui est sexothérapeute.
0: Ah, c'est pas le même. C'est pas le même métier, c'est pas le même.
2: N'importe quoi. Bon, voilà, ça commence bien cette émission. Allez, go à demain.
0: À demain.
2: Oui, voilà, on va faire ça. L'info qui arrive aussi juste après ça, à tout de suite.
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5: Et nous sommes déjà jeudi, jeudi 8 octobre. Bienvenue, il est 9h. À 9h comme toutes les heures sur votre radio locale, on s'informe de nouveaux blocages ce matin.
6: Oui, et pas uniquement dans les lycées. Depuis quelques minutes maintenant, les étudiants d'Avignon bloquent tous les accès à la fac Saint-Marthe sur le campus Hannah-Arendt. Les lycéens qui participent d'ailleurs à ce blocus, la police est présente. Lycéens qui s'étaient rassemblés à Mistral, au lycée Mistral à Avignon. Ils étaient également rassemblés à Carpentras, lycée Victor Hugo et Favre, à Pertuis. Mobilisation également qui concerne le lycée Val-de-Durance. Dans ce contexte, Sébastien Lecornu a tenté d'apporter des réponses à plusieurs crises, notamment évidemment la crise lycéenne. Hier soir, il a pris la parole, il a assuré que les forces de l'ordre n'avaient pas pour instruction d'affronter les lycéens. Discours qui n'a pas permis de faire avancer les choses, selon Christophe Ambrosino, le secrétaire départemental 84 FO de la branche collège-lycée. Il était notre invité tout à l'heure.
7: Nous ne sommes même pas surpris de cette allocution, difficile de la commenter, compte tenu qu'il n'y avait absolument rien à destination des lycéens, de cette crise lycéenne qui est totalement légitime. Aucune réponse concrète aux revendications portées par les lycéens, qui s'expriment d'ailleurs très clairement dans les manifestations. Et à cela, le Premier ministre répond uniquement par des annonces qui sont en réalité des écrans de fumée. Comment est-ce que ça va s'organiser? Il a, je crois, commencé son allocution en disant qu'il avait le devoir d'écouter les lycéens. Donc, s'il a le devoir d'écouter les lycéens, la première chose qu'il devrait faire, à mon avis, c'est de les recevoir, de recevoir ses représentants.
6: Christophe Ambrosino, secrétaire départemental 84 FO de la branche collège-lycée. Il était notre invité, interview à retrouver sur ici.fr.
5: Fermeture exceptionnelle.
6: C'est ce que vous allez trouver si vous vous rendez devant la porte de la bibliothèque Pierre Boulle à Avignon. Le problème, c'est que cette affiche y a été apposée cet été. Ça fait plusieurs semaines maintenant que les parents d'élèves de l'école Stuart Mill, quartier Saint-Jean à Avignon, se retrouvent devant une porte close. Ils ont lancé une pétition pour demander la réouverture du bâtiment. Cette situation révolte Ilham, une mère de famille qui venait souvent dans cette bibliothèque avec son fils de 10 ans.
8: On se sent de plus en plus négligé dans ce quartier. On n'a pas la raison pour laquelle on a cette fermeture de bibliothèque. On a encore un signal de la mairie comme quoi on est laissé à l'abandon, qu'on est le côté ignoré de Avignon. On nous dit rien. On a des coupures d'eau, mais ça c'est autre chose. On a plein de problèmes. Et là, on nous coupe encore un lien avec la société française qui est nos enfants à la bibliothèque, qui a un droit à nos enfants, et on nous donne aucune raison. Comme d'habitude, on n'a pas du tout d'informations. On nous laisse comme ça, habiter, manger, emmener vos enfants à l'école, et c'est tout. Et taisez-vous. Donc c'est vraiment un grand signal que nous, majoritairement des immigrés, on a de la mairie, comme quoi vous êtes abandonnés.
6: Il a une mère de famille révoltée au micro d'Anouk Caron. De son côté, la mairie justement explique que la bibliothèque est fermée à cause de problèmes d'effectifs. Elle assure que l'objectif est de la rouvrir prochainement, sans plus de précision pour le moment. 5 locataires expulsés de leur logement pour leur implication dans un trafic de stupéfiants depuis le début de l'année. C'est ce qu'a annoncé la préfecture de Vaucluse hier. Les autorités citent l'exemple d'une locataire qui utilisait son logement social pour stocker des stupéfiants et de l'argent liquide lié à de la vente de drogue. Plusieurs villes concernées, Apt, Avignon, Carpentras, Oran et Sorgue, une vingtaine de dossiers d'expulsion sont actuellement prévus dans le département.
5: Et puis une question qui rappelle de tristes souvenirs.
6: Le Vaucluse est-il prêt à affronter des inondations importantes? Pour le savoir, un exercice grandeur nature se tient aujourd'hui. Concrètement, les autorités veulent tester le déclenchement des opérations et surtout la chaîne de commandement en cas d'événement climatique extrême. Camille Labrousse, le scénario retenu est donc celui d'un épisode de très forte pluie.
9: Oui, ces pluies ont pour conséquence une crue du Calavon coulant et de ses affluents. 12 communes
0: communes sont concernées, de Saint-Saturnin-les-Aptes à l'est du Vaucluse, à Cavaillon, en passant entre autres par Apt, Goult, Gargas ou encore Robion. Si vous habitez l'une de ces communes, vous avez peut-être déjà reçu ou allez recevoir une alerte sonore ainsi qu'un message qui vous précise qu'il s'agit d'un exercice. C'est le dispositif FR Alerte. Aucune action n'est attendue de votre part. Il s'agit surtout pour la préfecture de tester le plan ORSEC pour Organisation de réponse de la sécurité civile, c'est-à-dire le dispositif d'urgence pour coordonner les secours en cas de catastrophe majeure. Cet exercice doit vérifier que le déclenchement des opérations fonctionne ainsi que la chaîne d'alerte. En d'autres termes, tester la réactivité du Vaucluse face à une catastrophe naturelle. C'est pour cette raison que votre radio Ici Vaucluse participe à l'exercice et diffusera des messages d'alerte dans la journée.
6: Voilà, donc pas d'inquiétude, c'est un exercice. Les messages d'alerte ne sont pas réellement pour prévenir d'un danger immédiat. Et puis le collectif des droits des femmes interpelle la direction du Rouge-Gorge à Avignon. Le théâtre accueille le 17 octobre les universités de rentrée du mouvement Oser la France de l'ancien député LR de Vaucluse Julien Aubert. Parmi les invités figure la députée européenne Reconquête Sarah Knafo. Sa venue banalise, dit le collectif, les idées d'extrême droite. Le Rouge-Gorge a répondu qu'il accueillait ses universités de rentrée, mais qu'il ne les organisait pas et qu'il n'était pas responsable de la programmation. Fin de citation. Maxime, on passe à la météo de ce jeudi. Le temps était particulièrement humide et mouvementé ces dernières heures. Est-ce que ça va le rester?
5: Non, la bonne nouvelle, c'est que le Mistral va faire son job. Voilà, qu'est-ce qu'on lui demande au Mistral? Enlève-nous tous ces
6: nuages.
5: Chasse les nuages. Eh bien, mission acceptée. Dès la mi-journée, pas avant. Ouais, toujours un peu vers midi à peu près, il va se lever, pas avant. Donc il n'est pas exclu d'avoir encore quelques gouttes de pluie pour le Vaucluse. Allez, surtout autour du Ventoux, mais pas que. Hein, le ciel qui reste gris, quelques averses aussi encore sur les hauteurs du département, sur le magnifique plateau d'Albion, aussi sur le pays d'Apt, un petit peu sur la vallée du Rhône et sur le Comtat. Mais franchement, le risque d'averses va s'estomper progressivement au milieu de la journée, avec donc un début de soirée franchement plutôt sympa, enfin, surtout l'après-midi d'abord, avec d'abord le soleil et puis le Mistral qui va souffler jusqu'à 75 km/h dans la vallée du Rhône et le Comtat. Vous voulez température ou pas, David?
6: Bah évidemment, quelle question.
5: Allez, on y va.
6: Elle baisse un peu, hein, je crois.
5: Ouais, franchement, ouais. 19 degrés pour Blovac, 20 degrés pour Avignon. Ah, on est loin des 27.
6: On vient de perdre 8 degrés là.
5: Ouais, c'est ça. Cavaillon 21 degrés ou encore 21 degrés à la Tour d'Aigle. C'est beau là-bas. Le Luberon, oui. On adore.
6: C'est loin, c'est beau.
5: C'est loin, mais c'est beau, ça se mérite. Pour la circulation, je vous recommande d'être prudent d'abord parce que la chaussée est humide, parce que aussi ça va souffler fort d'ici quelques heures en Vaucluse. Hein, 75 km/h quand même. On contient le guidon ou le volant. Sur la route, il y a encore un peu de monde sur les bords du Rhône à Avignon à 9h07 en direct. Vous êtes assez nombreux, notamment sur le fameux virage là de Décathlon. Vous savez, sur la voie rapide, quand vous venez de Carpentras, que vous rentrez dans Avignon, là, il y a encore un peu de monde, ça bouchonne à partir de là, en tout cas. Donc, vous pensez à freiner au niveau de la zone commerciale au shopping. Voilà, vous savez que ça va pas tarder. Pour le reste, bon, ça va, hein, franchement, un peu de monde à bon pas, classique, mais rien de méchant. Voilà, 04 90 14 04 04, on fait la circulation ensemble. Il paraît, j'ai entendu tout à l'heure, au moment de prendre mon café, que David Dobard reviendrait à 10h pour l'information. Est-ce que c'est vrai?
6: Je crois que c'est une info vérifiée, ouais.
5: Ah, ok, à tout à l'heure.
6: À tout à l'heure.
5: Merci, David.
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5: Aujourd'hui, les amis, on parle d'amour.
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5: Chante avec Lara.
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5: Et oui, on parle d'amour parce qu'il y a près de 18 millions de célibataires en France, selon l'INSEE. Comment avez-vous rencontré l'amour? Si vous êtes, bien sûr, avec quelqu'un ou pas. Vous êtes seul, venez, n'hésitez pas à nous le dire, évidemment. Pourquoi êtes-vous seul? Est-ce que vous aimez être seul ou pas? Comment avez-vous rencontré, en tout cas, votre conjoint? C'est la question qu'on vous pose aujourd'hui. Le grand amour au coin de la rue, vous y croyez encore ou c'est devenu carrément une mission impossible avec ces applis de rencontre? C'est vrai que voilà, aujourd'hui, on a tendance à se rencontrer sur ces applis de rencontre. Est-ce que vous y croyez ou pas? Pour en parler avec nous, Edouard Petit. Bonjour Edouard. Edouard qu'on aura dans un instant avec nous. Edouard qui est psychologue et sexothérapeute aussi et qui a l'habitude d'avoir des couples en face de lui. Alors est-ce que, ok, trouver l'amour c'est bien, le garder, le conserver, c'est peut-être encore plus difficile aujourd'hui ou pas? Ce matin, on cherche l'amour, l'autre boulot de la France. Non, chez nous. Est-ce qu'en 2026, on peut encore rencontrer quelqu'un au café, au travail? Venez témoigner. Est-ce que tout passe désormais par Tinder, Mythique et compagnie? 04 90 14 04 04.
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5: Ici. 9h09, La Rousseau, tu m'oublieras.

0: C'est une chanson d'amour, une chanson d'amour qui se termine mal. Larousseau, tu m'oublieras.
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0: Et aujourd'hui donc, on parle d'amour avec votre radio.
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0: Rencontrer l'amour en 2026 près de chez nous, mission impossible. C'est la question qu'on se pose aujourd'hui, en tout cas vous, sans doute vous avez rencontré votre amour peut-être au travail, au collège, au lycée, à l'école, je ne sais pas. En tout cas, venez nous dire comment vous avez rencontré le grand amour. Pour en parler avec nous aujourd'hui, nous sommes avec Édouard Petit. Bonjour Édouard, merci d'être là.
4: Bonjour. Merci. Bonjour à tout le monde.
0: Alors on est ravis de vous avoir à l'antenne ici, Vaucluse, on aime vos éclairages, votre pas de côté sur les couples aujourd'hui en 2026. Bien sûr, je vous poserai la question, comment vont nos couples aujourd'hui? Est-ce que c'est difficile de s'aimer en 2026? Et avant de s'aimer, il faut bien sûr se rencontrer. Alors si je vous pose, voilà, brut comme ça, cette question, rencontrer l'amour près de chez soi, mission impossible, hormis, je ne parle pas bien sûr des applications de rencontre, genre dans des associations, de restaurants, est-ce que c'est encore possible?
4: C'est encore possible, Maxime, mais ça devient très difficile, les statistiques le montrent bien. Finalement, on va préférer utiliser les réseaux sociaux. Alors attention, il faudrait raffiner en fonction des tranches d'âge, éventuellement les sites de rencontres qui sont plutôt en baisse de fréquentation au niveau européen. Ce qui est assez curieux, on rencontre finalement assez peu les gens qui sont autour de nous. Alors que dans les années 50 et 60, c'était la très grande majorité.
0: Mais pourquoi on n'ose pas s'aborder, on se parle plus, on n'ose plus se séduire en direct?
4: Exactement. Alors là, c'est un chapitre que je vais essayer de synthétiser. Il y a une très grande, malheureusement, et je le regrette à titre personnel, il y a une forme de suspicion. Si je me permets de donner un éclairage pour vos auditeurs, c'est bien de se documenter, c'est-à-dire d'écouter YouTube, de regarder les ouais. réseaux sociaux. Mais sachez prendre du recul. Vous voyez, hier soir, j'avais une patiente à mon cabinet et elle me disait tous les hommes sont, par exemple, des pervers.
0: Ah oui.
4: Donc vous imaginez bien que... Et elle me dit, j'ai beaucoup lu, je regarde TikTok, donc les réseaux sociaux. Et évidemment, n'oubliez jamais que les réseaux sociaux, une personne qui parle, c'est une personne qui parle de son point de vue. Bien et sûr. Le problème, c'est qu'on en fait une généralité. Et ça, je constate que ça travaille dans l'esprit des gens. Donc voilà, l'amour, c'est formidable. Être en couple, c'est formidable. C'est pas toujours simple, loin de là. Mais c'est mon premier conseil, prenez beaucoup, beaucoup, beaucoup de recul par rapport à ce qu'on vous dit de manière
0: d'accord,
4: très générale sur les sexes.
0: En fait, il faut se donner un peu la chance, quoi. Il faut provoquer un peu la chance. Si on est fermé, déjà, ça marchera pas, quoi.
4: Exactement. C'est-à-dire, un petit deuxième conseil, et ça, c'est pas très compliqué. Il y a des tutos disponibles un peu partout. Apprendre à communiquer, à parler déjà simplement. Alors, un petit rajout, vos passions, tout le monde a des passions, des centres d'intérêt. Eh ben, essayez de les mobiliser pour que quand vous rencontrez quelqu'un, alors il ne s'agit pas de parler de soi à tout instant, mais voyez, ayez deux ou trois choses qui vous motivent vraiment, parce que les études montrent que lorsqu'on rencontre une personne intéressée par un sujet passionné, ça renforce le lien et la sympathie immédiate.
0: Ah oui, d'accord. Bon, en tout cas, aujourd'hui, on parle d'amour et surtout comment se rencontrer en vrai, sans parler évidemment des applis de rencontre. On a posé la question justement aux Vaucluziennes et aux Vaucluziens. Est-ce qu'on peut encore rencontrer l'amour près de chez soi? Écoutez.
5: C'est pas impossible, mais c'est un peu compliqué, c'est sûr. Ça dépend peut-être aussi de l'âge qu'on a. Moi, je n'ai pas d'amoureux. J'ai 34 ans et c'est sûr que rencontrer des nouvelles personnes à mon âge, c'est plus compliqué. On a des cercles d'amis, un entourage qui est stable et qui bouge plus beaucoup. Donc c'est difficile de rencontrer des nouvelles personnes.
6: On les rencontre où alors?
5: Eh bien sur des applications de rencontres, malheureusement, c'est pas le top du top, mais il peut y avoir des gens sympas.
7: Je trouve pas vraiment que ce soit plus difficile de trouver l'amour en 2026. Il est peut-être plus difficile de rester avec quelqu'un en 2026. Ça oui.
6: Ah, c'est une très bonne question. Effectivement, je pense que c'est plus difficile qu'avant. Je pense qu'on a des critères... On recherche quelque chose de plus compliqué à trouver qu'avant, peut-être. Avant, on se rencontrait... Bon, là, je parle d'il y a longtemps. Hein, on se rencontrait au bal, dans le village d'à côté, parce que la famille nous avait présenté quelqu'un. On se posait pas trop de questions. Là, aujourd'hui, peut-être qu'avec les applis, avec la taille, la couleur des yeux... maintenant, on recherche quelque chose qui est peut-être introuvable, finalement, la personne parfaite. Alors que... Je pense que c'est, il faut peut-être un peu plus se laisser porter par les choses.
0: 9h18, voilà, on vous pose la question. C'est intéressant, Edouard, tout ce qu'on entend. Dans un instant, évidemment, je vous poserai la question des applis de rencontre. Vous avez peut-être rencontré l'amour comme ça et vous êtes très heureux. Ou alors vous êtes plus heureux célibataire, tiens, qu'en couple. Venez témoigner, c'est votre émission. Ici, c'est vous.
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1: On fait une émission d'amour, et ben je vous avoue que la musique, là, l'amour, ça peut faire mal aussi, hein, comme le chante si bien Joseph Kamel et Vita. Chouette duo, bien sûr, à découvrir, c'est tout nouveau, hein, c'est votre nouveauté. Ici Vaucluse, 9h21, dans un instant, Edouard est avec nous, Edouard Petit, qui est bien psychothérapeute avec et auprès des couples. On parle d'amour, comment l'avez-vous rencontré? Appelez-nous, venez, ça m'intéresse, 04 90 14 04 04.
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1: Ici c'est vous et quel bonheur de vous retrouver tous les jours entre 9h et 10h parce qu'on se parle et franchement ça nous fait plaisir. C'est un honneur même pour la première radio de Vaucluse de proximité de vous donner la parole tous les jours au 04 90 14 04 04. Fermez les yeux, vous imaginez votre conjoint, votre conjointe, la première fois que vous l'avez vu, parlez-moi de ce moment-là. À quel moment vous êtes dit ok c'est elle, ok c'est lui, 9h23, ça s'appelle quoi Edouard Petit? À chaque fois je vais vous appeler Edouard Philippe, je sais pas pourquoi, je suis désolé Edouard. Edouard
10: quand
1: Petit.
10: Même, non, j'ai pas cette prétention.
1: Ça s'appelle le coup de foot, ça, quand on revoit quelqu'un, on se dit ok, c'est elle.
10: Oui, c'est exactement le coup de foudre et c'est très documenté dans la littérature psychologique. Alors, le coup de foudre, c'est ce qu'on appelle autrement les papillons dans le ventre. Ouais. On a besoin d'être tout le temps avec l'être aimé. Simplement, alors vous allez dire, je joue mon père fouettard. C'est quand même moins romantique ce que je vais vous dire, mais c'est important de savoir. C'est une tempête biochimique dans le cerveau. Le cerveau est littéralement baigné dans différentes hormones. Alors, c'est très agréable, hein, des endorphines, de la dopamine, c'est très agréable. C'est pour ça qu'on a envie de continuer ce moment, mais il ne peut pas durer. Donc, ouais. C'est là où l'amour, le vrai amour, le pur, va se développer ou pas. Donc, faites très attention, c'est très agréable, mais souvent, on a des
1: Mais ça ne dure donc, pas. Voilà.
10: Ça ne dure pas. Ça ne dure pas.
11: Et de l'aventure, quand le temps va et vient.
1: C'est le temps de l'amour, quoi, comme le chante si bien Françoise Hardy. À 9h24, tiens, on va parler, si vous le voulez bien, Edouard, de ces applications de rencontre. Tinder, Mythique, oui. Happn, Overdose de swipe, vous savez, le moment où vous allez à gauche, vous allez à droite, pour justement multiplier vos chances de rencontre. D'un point de vue, j'allais dire, psychologique, de voir comme ça des profils, de juger en une seconde ou deux des photos, une personne comme ça en photo, c'est sain, c'est ok pour vous?
10: Ça ne l'est pas. Ça ne l'est pas du tout. Et mes confrères et consoeurs sommes relativement d'accord. Pourquoi? Parce que ça, je vais employer un terme un petit peu de psychanalyse très, très simple à comprendre, sujet versus objet. Une personne est un sujet. Quand je swipe sur les applications de rencontre, ça devient un objet. Ouais. Un objet de consommation. Et donc, les critères, si vous voulez, le temps, quand je rencontre quelqu'un en direct, d'abord, je le vois. Je le vois. Donc, je l'évalue de loin. J'ai déjà une impression visuelle. Puis, éventuellement, je me rapproche et je commence à parler. Et puis, je revois si le feeling passe. Donc, peu à peu, ma connexion éventuelle avec la personne se fait. Là, on a juste un produit. Et c'est pour ça qu'on voit les gens qui passent du temps à peaufiner des profils avec des jolies photos. C'est comme si on était un produit à vendre. Or ça, ça ne rend pas possible, ou de manière très rare, un amour sincère. Vous voyez, c'est plus, on se rend compte sur une forme d'illusion. Voilà. Donc c'est important de, même si on utilise beaucoup les applications de rencontre, de très rapidement casser cette barrière de l'illusion pour rentrer en contact avec la personne, échanger des messages.
1: C'est-à-dire que si après on se voit,
10: aller très vite.
1: Si après on se voit en vrai, c'est OK. Après, voilà, il y a une sorte de rencontre, une vraie rencontre qui se crée.
10: Il faut y aller assez vite. Voilà.
1: OK. Vous savez ce que c'est une délibataire ou un délibataire?
10: Alors, pas directement encore, donc vous allez m'apprendre quelque chose,
1: écoutez,
10: j'en suis tout à fait heureux.
1: Alors, c'est une étude, justement, Appen. Appen, c'est un site de rencontre, une application de rencontre.
10: Oui.
1: Alors, une délibataire, c'est une personne qui choisit et assume pleinement son célibat. C'est un néologisme formé par la contraction des mots célibataire et délibéré. 29% des femmes milléniales, donc de 26-35 ans, disent assumer pleinement un célibat choisi et revendiqué. Aujourd'hui, on le revendique plus, le célibat? On l'assume plus qu'avant?
10: Absolument. Absolument. C'est-à-dire que la valeur coûte, dans les années 60, on était environ à 87% de gens qui étaient en premier dans leur vie, comme valeur, ouais, le couple. Aujourd'hui, alors on n'a pas posé exactement la même question, mais on est largement dessous des 50%.
1: Ouais. Bon, peut-être que vous à la maison, tiens, vous êtes plus, vous êtes peut-être plus heureux, vous à la maison, en tout cas, seul ou pas, venez nous parler d'amour, de votre première rencontre aussi. Peut-être que aussi pour vos enfants, ça vous, voilà, vous vous dites, est-ce qu'ils vont rencontrer l'amour? C'est inquiétant aussi, ça, pour les enfants aujourd'hui. On a bien conscience qu'on se rencontre plus comme avant. Eh ben, venez nous raconter justement votre histoire. 04 90 14 04 04. À tout de suite.

0: Allez, c'était September, Edwin and Fire, 9h31, vous le savez, nous sommes une radio de service public et nous allons vous diffuser un message. C'est un exercice d'alerte à la population. Un événement grave est en cours à Apt, Gould, Cabrières, Les Taillades, Les Baumettes, Gargasse et Robion. Ceci donc est un exercice. Rejoignez un point, aussi possible, un étage élevé, en dernier recours sur le toit. N'évacuez que sur ordre des autorités. 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N'appelez pas les secours qu'en cas d'urgence avérée. Enfin, restez informés et à l'écoute des consignes diffusées par les autorités et la radio ici Vaucluse. Je vous le rappelle, ceci est un message d'exercice de votre préfecture de Vaucluse.
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0: Merci d'écouter ici Vaucluse. Allez, 9h32. On s'écoute un disque et puis on revient dans un instant avec Suzanne Mann qui va nous rejoindre justement. C'est Tombé, Gérard de Palmas. À tout de suite.

0: c'est même pas dans les années 2000, elle est sortie en 2000 cette chanson, Tombée, Gérald Palmas.
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0: Allez, pour tous ceux qui viennent de nous rejoindre, sachez qu'aujourd'hui c'est une journée un peu particulière. On fait en fait un exercice avec la préfecture de Vaucluse, mais pas d'alerte, hein, rassurez-vous. Tout ça est un exercice, je tiens quand même à vous le dire. 9h35, rencontrer l'amour en 2026 avec Édouard Petit qui est thérapeute de couple. On va justement dans un instant s'intéresser à l'amour. Est-ce qu'il faut le travailler pour qu'il dure? Parce que, ok, trouver l'amour chez soi, est-ce que c'est mission impossible ou pas pour vous? C'est la question qu'on vous pose. 04 90 14 04 04. Suzanne nous a rejoint, Suzanne Magne, comme tous les jours, pour son clin d'œil avec Marie Vernet en alternance. Et aujourd'hui, Suzanne, je crois que vous êtes de très mauvaise humeur, non?
3: Maxime, aujourd'hui, oui. J'ai envie de m'énerver.
0: Oh, non.
3: On parle d'amour, on parle de belles histoires, bisous bisous, c'est mignon. Maintenant, parlons de cœur brisé, des âmes sans amour, des personnes dans l'attente. Moi, je fais partie de cette équipe. Combien de fois on donne tout pour quelqu'un qui s'en fout? Combien de fois on lit l'horoscope pour comprendre ses réactions? Quel impact a Mercure sur notre Sagittaire? Et surtout, combien de fois on pense à cette personne dans la même journée? Moi, mon addiction, ça fait 2 mois qu'elle est bloquée. Alors Maxime, c'est décidé, je passe à autre chose, vous passez à autre chose. Et puisque je n'ai pas rencontré l'amour, je vais donner tout cet amour. À qui, Maxime? Aux animaux.
0: Mais non.
3: Alors direction la SPA vauclusienne. Plutôt que de passer 3 heures à me demander pourquoi est-ce qu'il ne me répond pas, eh ben je vais enfin passer 3 heures à promener un chien, à m'occuper d'un animal, à lui donner de l'attention. Et puis un animal au moins, quand il nous aime, il ne nous laisse pas en vue. Finalement, je crois que j'ai trouvé la solution, hein. Pas d'amour humain, pas grave. Je vais tout donner pour les animaux. Et puis mine de rien, ça coûte bien moins cher que d'être en couple. Un chien, lui, il demande pas un restaurant romantique. Enfin, sauf s'il a vraiment faim.
0: Merci beaucoup Suzanne, 9h36. On parle d'amour dans votre radio et ça fait du bien. Rejoignez-nous.

0: Être fou de quelqu'un, non? C'est bien ou pas d'être fou d'amour de quelqu'un?
1: Bien sûr que ça fait du bien.
0: Ah, bon, alors ça va.
1: Eh oui, eh oui. Et ce que je voulais partager,
0: oui,
1: pour vos auditeurs, soyez en connexion. Oui, oui, il est possible de rencontrer des gens, mais être en connexion, c'est-à-dire quand je parle à l'autre, je suis avec lui. Vraiment, je laisse de côté mon téléphone portable. Vous voyez, c'est un petit détail, mais qu'on voit qui contrebalance en fait l'attraction. Il faut vraiment, quand on rencontre quelqu'un, même quand on parle, premier contact, être vraiment avec la personne. Et ça, je dirais que c'est aujourd'hui un petit apprentissage à faire avec l'usage de nos téléphones portables immodérés, d'une certaine manière. J'invite les gens à poser votre portable pour être avec l'autre.
0: Bon, je vais vous poser la question.
1: Vous faire durer.
0: Oui.
1: Eh oui.
0: Faire
1: durer l'amour, oui, c'est un investissement. Il faut faire oui, il y a une forme d'effort et d'engagement.
0: Ouais.
1: Je m'intéresse à l'autre.
0: C'est tendance, ça, en 2026?
1: Alors, la réponse, c'est que c'est très variable d'une personne à l'autre, si vous voulez. Il y a une nouvelle catégorie de personnes qui ne voient plus le couple comme long terme, mais s'inscrivent plutôt dans plusieurs couples. Vous voyez, ça dure un temps. C'est-à-dire que même dès le départ, ils préviennent le conjoint ou l'heureux élu que probablement ça ne durera pas jusqu'au bout. Et il y a voilà.
0: C'est quoi, c'est une manière de ne pas se mettre la pression?
1: Oui, exactement. Ouais. Exactement, et on la voit en Europe, en France, mais également aux États-Unis.
0: D'accord.
1: Vous voyez, cette nouvelle tendance où c'est un couple, je reste fidèle dans mon couple, mais ce couple, c'est pas un CDI, c'est plutôt de l'ordre du CDD.
0: L'amour qui se travaille, donc, hein, c'est ce qu'on entend. Tiens, ça tombe bien parce qu'on a posé la question aussi à Emma au micro d'ici. Écoutez.
2: Oui, je pense que tu peux rencontrer le grand amour partout, mais moi je suis partisane que n'importe qui peut être ton grand amour, il faut juste beaucoup de travail. Comment on fait pour le trouver? Moi je peux pas faire des dates et tout, alors je pense qu'il faut juste sociabiliser, sortir, aller dans des nouveaux endroits et parler à plein de personnes. J'arrive pas à aller à un date où je sais que la personne en face est potentiellement intéressée par moi. Ça me met trop de pression de me dire qu'on est censé se plaire. Parce qu'on s'est dit qu'on allait se dater. Je trouve pas ça naturel, j'arrive pas moi à être naturel.
0: C'est intéressant ce que dit Emma, Edouard.
1: C'est très intéressant parce que votre auditrice parle d'un élément excessivement important, le mystère.
0: Ouais.
1: On ne sait pas. Et ça, c'est très important. Vous voyez, elle a toutes ses raisons. Quand on a un date, ce qui se passe, c'est que on rencontre une personne, on sait que potentiellement ça peut déboucher sur une histoire d'amour.
0: Ben oui.
1: Donc, de manière inconsciente, il y a une pression. Quand je n'attends rien, je suis moi-même, je suis beaucoup plus libre, et on sait que ça va permettre plus facilement la naissance des sentiments.
0: Oui, donc finalement, les histoires un peu de hasard, d'amour, sont peut-être les meilleures alors. C'est ce que vous nous dites.
1: Oui, en fait, exactement. C'est pour ça que vous avez tout à fait raison. Le mystère, voyez, tout. On est dans une société avec beaucoup d'informations, où tout est cadré. Et ben, c'est pas le domaine des sentiments. Les sentiments ont besoin d'un peu d'obscurité parfois, de découverte, de mystère, comme je viens de le dire. Et ça, c'est vraiment important. Le date sur ce site de rencontre, on va dire, tout est cadré et ça laisse pas tellement de place, ou en tout cas peu de place, au romantisme, à l'expression des sentiments, à la découverte progressive. Vous voyez, très vite. C'est oui, non. Après un date, on se revoit ou on se revoit pas. Vous voyez, c'est une porte ouverte ou une porte fermée. Et ça, c'est pas tout à fait en lien avec notre psyché profonde, notre système sentimental.
0: Bon, il y a un petit peu d'espoir peut-être, vous l'avez dit tout à l'heure, mais c'est vrai qu'on a une fatigue par rapport à ces applis de rencontre. Le dating fatigue, ça a même un nom, hein, au trop grand nombre de swipes. Donc swipe, pour ceux qui connaissent pas, c'est quand vous êtes sur l'écran et que vous tournez à droite ou gauche. Je sais pas si droite c'est bon ou gauche c'est pas bon. Enfin bref, il y a un sens, je sais pas. Ouais. Bon, basta. En tout cas, c'est une sorte de gamification des applications. Et ben, figurez-vous que le chiffre d'affaires, en tout cas, des secteurs de rencontre, a perdu quand même 7 milliards d'euros. On est passé à 43 milliards, voilà, en 2026 dans le monde, évidemment. On est à 203 millions de chiffre d'affaires pour la France en 2025. C'est pas rien quand même. Tout ça, les chiffres, vous pouvez les retrouver sur Match Group, qui notamment détient Tinder, Mythic, Hinge, Disons Demain. Bon, vous avez rencontré comment à la maison votre conjoint, ça m'intéresse. Dans la vraie vie ou via une application. Des fois, on n'ose pas trop le dire d'ailleurs après à nos amis, je ne sais pas pourquoi, il y a une petite honte aussi. Bah, venez nous en parler. 04 90 14 04 04. C'est toujours intéressant. C'est unique surtout hein, de se parler comme ça tous les jours. Et on a beaucoup de chance en Vaucluse d'avoir cette émission et surtout vous, les auditeurs, ici, Vaucluse. Ça, c'est une belle chanson poétique. Juste les premières notes, Edouard, vous reconnaissez ou pas? Écoutez. Charlie Lee Couture. Voilà, comme un avion, ah oui, sans ailes. C'est beau ça.
1: Sans ailes.
0: On vous emmène au 7e ciel, à tout de suite.

0: L'un des meilleurs de sa génération, Charlie Couture. Quel artiste, comme un avion sans aile. 9h45. Bon les amis, je sais vous êtes nombreux à nous appeler aujourd'hui, ça nous fait chaud au cœur, mais ça ne marche pas. Mais essayez sur WhatsApp, vous savez quoi, 04 90 14 04 04, envoyez-nous des messages, on va essayer de vous rappeler nous en fait. Hein. Edouard, je vous jure, on a plein d'appels et on n'arrive pas à voir les gens. Non mais c'est pas possible cette histoire. Ah, c'est bon, ben voilà, Martine qui arrive dans un instant. Allez, à tout de suite, 9h46.
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0: 9h47, on parle d'amour aujourd'hui. Parlez-moi de lui.
11: Parlez-moi de lui.
12: Il me parle de toi.
0: Nicole Croisy. Bonjour Martine.
13: Bonjour tout le monde.
0: Et comment ça va Martine?
13: Ça va bien.
0: Ah super. On parle d'amour aujourd'hui. Comment vous avez rencontré votre Roméo? Ou Juliette d'ailleurs?
13: Roméo, oui. Mais je l'ai rencontré. J'étais au 10e étage.
0: Comment ça?
13: Quand je l'ai vu.
0: C'est pas vrai.
13: Il y a longtemps, hein, j'ai 78 ans, alors vous voyez.
0: Mais au 10e étage de quoi? Au 10e étage de quoi?
13: J'habitais au Jean-Fleury, là-bas, au 10e étage.
0: Ok, il était où lui?
13: J'étais sur le balcon et je voyais un monsieur partir le week-end, tout ça, sur la moto, avec un sac sur le dos, ah. Un brun. Je me suis dit, oh là là, mais j'avais 14 ans, hein. Je me suis dit, oulala, oulala, oulala. Alors, j'ai regardé une fois, deux fois, trois fois. Et la quatrième fois, je suis descendue. Dans le hall.
0: J'adore.
13: Et je l'ai vu passer une fois, deux fois, trois fois. Et après, on s'est parlé. Et voilà.
0: Il avait quel âge?
13: Ben, j'avais 14 ans. On s'est mariés à 17 ans. Je me suis mariée à 17 ans. J'ai mon fils à 18 ans.
0: Ah ouais, c'était rapide. Hein.
13: Voilà.
0: Et ça a duré, depuis combien de temps?
13: Oh, ça a duré quelques années.
0: Ouais. Bon, et c'est donc c'est ça a été le coup de foudre en fait, c'est ça que vous me
13: dites. Voilà, c'est ça.
0: Ouais, les papillons.
13: Du dixième
0: étage. Et après du dixième étage, vous êtes allé au septième ciel avec lui.
13: Voilà, vous voyez comme quoi.
0: Hein. Yes. Étage
13: de plus.
0: J'adore. Bon, qu'est-ce qu'on peut dire, Edouard? C'est cool, c'est beau ça, non? Ça arrive pas tous les jours.
14: Écoutez, merci déjà pour ce joli témoignage. Et j'en suis heureux dans la première partie. Mais vous voyez, ça correspondait à ce que je partageais avec vos auditeurs. Ouais. Les coups de foudre n'est pas synonyme de plénitude sur toute la vie. Vous voyez
13: Malheureusement.
0: Bon, tiens, on va écouter une archive. Reste avec nous, Martine, Edouard aussi. On parle d'amour aujourd'hui dans l'émission C'est pas sérieux de septembre 1979. On a demandé aux petits provençaux qui nous parlent d'amour. Alors, c'est quoi l'amour? Écoutez.
15: C'est quand quelqu'un s'aime, qui se trouve joli, qui trouve une dame de notre sexe, et puis qui se marie, et puis qui font des bébés.
16: L'amour, c'est d'abord le fiançailles. Et le fiançailles, je ne sais pas comment c'est, mais je sais qu'on fait une fête le soir, et le matin, je ne sais pas comment c'est. Mais après, on est longtemps fiancé, et après vient le mariage.
17: À notre âge, ça n'existe pas vraiment, l'amour.
16: Mon cousin, il est petit, il a 2 ans et demi, et ben il aime une fille, il la tient toujours par le bras, pourtant il est petit. Mais ça se peut pas qu'il se marie tout de suite, hein. On peut se marier à 18 ans.
0: Ah, j'adore ces petits provençaux, c'est trop mignon. Martine, je vous souhaite une belle journée. Vous avez retrouvé l'amour depuis ce jeune brun à moto ou pas?
13: Oui.
0: Ouais.
13: Ah ben heureusement, parce que j'étais jeune quand même.
0: Bah oui, c'est ça, ouais. Bon, il s'appelle comment aujourd'hui?
13: Il s'appelle... Oh là là.
0: Raphaël.

Oh punaise. Raphaël, ok. Bah, je vous souhaite une belle journée, Martine. Bah, écoutez, on parle d'amour aujourd'hui à 9h50. Encore dans un instant, on va même rire avec les humoristes qui s'emparent aussi du sujet, évidemment. Édouard peut vous répondre aussi. N'hésitez pas si vous voulez nous parler du lieu où vous avez rencontré votre conjoint au 10e étage ou même sur Terre, sur la Terre ou sur mer. 04 90 14 04 04. Lewis Capaldi, on vous souhaite le meilleur. Oui,

0: Voilà une belle chanson d'amour, Lewis Capaldi, With Your Best, c'est ce qu'on vous souhaite. Une chanson qui a déjà 3 ans. 9h54, vous écoutez Ici c'est vous.
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0: Alors en France, il y a, on parle d'amour aujourd'hui, il y a le plus de célibataires, c'est Lille qui arrive en tête avec 60% de célibataires dans la vie. Bon, en même temps, il y a pas mal de jeunes, c'est peut-être pour ça aussi. Édouard, un secret pour ne plus être célibataire si on souhaite rencontrer l'amour, en quelques mots, ça serait quoi ?
3: C'est cultiver son côté naturel. Vous voyez, arrêter de prendre des postures, de suivre les tendances, parce que quand on suit une tendance, une fameuse trend, on n'est pas soi-même et on ne peut pas rester sur le long terme, ne pas être soi-même. Donc, on va induire en erreur, si vous voulez, pour séduire, c'est très simple, et après, le rideau va tomber. Et là, il va y avoir des problèmes. Donc, mon conseil, cultivez, à contrario, votre naturel et maximisez ce que je disais tout à l'heure, les centres d'intérêt. Vous allez devenir intéressant et attirante si vous avez des choses qui sont qui nous appartiennent en propre.
0: Cultiver votre authenticité, c'est ce que vous nous dites aujourd'hui, Édouard Petit. Encore merci, vraiment beaucoup, Édouard. Reste avec nous, on va juste rire, tiens. Je vais vous donner des preuves d'amour avec Marine Leonardi. Son mari lui en donne tous les matins. Écoutez.
4: C'est trop mignon parce que tous les jours, avant de partir au boulot, il me laisse des petits souvenirs de lui comme ça dans la maison pour que je pense à lui. Petits caleçons et petits t-shirts là en boule près du lavabo. Comme ça, il se dit, bah voilà, dès que je pars, ma petite femme, elle va penser à moi, elle va le voir, elle va le prendre, elle va le mettre dans le bac à linge. Franchement, mais c'est trop mignon.
0: Bon, puis il y a aussi Farid, évidemment, qui lui aussi a un côté cadeau quand on parle de preuve d'amour.
5: C'est un truc de fou. Bon, bah, tu rentres à la maison, tu me ramènes un ananas. Je suis heureuse. Un ananas. C'était ça ma solution depuis le début. Moi qui pensais que c'était genre la fidélité.
0: Et voilà Farid avec ses vannes sur l'amour et l'humour surtout. Merci en tout cas, Édouard. On se dit à très bientôt.
3: À très bientôt. Bonne
0: et ben voilà, nous on est tous tombés amoureux de vous aujourd'hui. Voilà, c'est le principal, c'est dit. Voilà, Nicoletta, Mamie Blue, 9h56 dans un instant. Tiens, parlant de Mamie, Pascal Lorenz va nous rejoindre.
6: 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Oh, c'est vicieux, c'est bas. Oh là là.
0: Horrible.

0: Paquita.
1: Oh, mamie.
0: On adore Mamie Blue, évidemment. Vous l'avez pas mal pris quand même, Pascal?
1: Pas du tout, papy, pourquoi?
0: Bon, super. Allez, Mamie Blue, Mamie à rayures aujourd'hui d'ailleurs. Hein,
1: d'ailleurs, je pourrais être presque votre mamie. Les initiatives du Vaucluse, le magazine des idées, des réussites locales. Chaque jour, on vous en présente. Je vais vous présenter dans quelques instants
0: ici,
1: une
0: ça
1: femme.
0: Marche, hein.
1: Bah, bien sûr, ici ça marche. Une femme qui s'appelle Valérie Sévenier et qui a créé sa ferme il y a plus de 10 ans maintenant, le Mas Ribelli. C'était sur un terrain qui appartenait à ses parents. C'était pas du tout une ferme. C'est devenu une ferme, on fait plein de trucs là-bas. Le Mas Ribelli à Entraigues-sur-la-Sorgue. On vous présente tout ça après les infos.
0: Et on fait ça alors?
1: Ben, on fait ça.
0: Alors,
1: merci Maxime, belle
0: bisous.
1: Journée. Bye.
0: Bisous.
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1: Merci, merci d'écouter ici Vaucluse. Passez une bonne journée. Nous sommes le 8 octobre, il est 10h. Les infos, David Dauba, bonjour.
3: Bonjour Pascal.
1: Étudiants et lycéens, main dans la main.
3: Après s'être retrouvés notamment devant le lycée Mistral, plusieurs dizaines de lycéens et lycéennes sont en train de rejoindre les étudiants qui bloquent le campus Hannah Arendt. 200 manifestants actuellement le long des remparts au niveau de la porte Saint-Lazare. Autre mobilisation qui était organisée ce matin, celle de Carpentras. Devant les lycées Victor Hugo et Fabre, des appels qui avaient été lancés sur les réseaux sociaux, celle mobilisation également du lycée Val d'Audurance à Pertuis. Dans ce contexte, Sébastien Lecornu a tenté d'apporter des réponses sur plusieurs crises, il y a notamment la crise lycéenne. Il a assuré que les forces de l'ordre n'ont pas pour instruction d'affronter les lycéens. Et on l'apprend à l'instant, les trois principales organisations lycéennes seront reçues cet après-midi par le ministre de l'Éducation.
1: Dans l'info également ce matin, David, Swad qui est acquittée.
3: Oui, au terme de trois journées de procès devant la cour d'assises du Vaucluse, cette femme de 65 ans d'origine marocaine était accusée d'avoir commandité le meurtre de son mari en novembre 2021, quartier de la Renjane à Avignon. L'avocat général avait requis 30 ans de prison. Tout au long du procès, malgré des déclarations confuses et des lacunes dans le dossier, elle n'a cessé de clamer son innocence. Le récit est à retrouver sur ici.fr. Attention, un important exercice de sécurité civile est prévu aujourd'hui en Vaucluse. On appelle ça le plan Orsec. Il a débuté il y a 2 heures maintenant, elle se déroule jusqu'à 17h. Exercice grandeur nature qui concerne un certain nombre de communes du bassin versant du Calavon-Coulon, c'est-à-dire les communes d'Apte, de Cavaillon, de Robion, de Goule, de Gargas, de Maubec, de Saint-Saturnin-les-Aptes également. Votre radio va diffuser un certain nombre de messages de sécurité. Ce sont bien des messages concernant un exercice, tout comme d'ailleurs votre téléphone si vous êtes dans le coin qui pourrait sonner avec le plan FR Alerte. Là encore, pas d'inquiétude, c'est un exercice.
1: Compréhension d'habits autour de la fermeture d'une bibliothèque.
3: Depuis cet été, la bibliothèque municipale Pierre Boulle, située à quelques mètres de l'école Stuart Mill, quartier Saint-Jean, est fermée. Les parents d'élèves ont même lancé une pétition pour demander sa réouverture. Les usagers sont invités à se rendre dans les autres bibliothèques de la ville. Pas de raison invoquée, si ce n'est, selon la municipalité, des problèmes de fonctionnement. Le lien de la pétition est à retrouver sur ici.fr. Et puis, une belle performance pour le Vauclusien Arthur Géa, originaire de Velleron. Il s'est imposé en tennis pour la première fois au premier tour du Masters 1000 de Shanghai. Les Masters 1000 sont les tournois les plus prestigieux, juste après les tournois ATP, Grand Chelem notamment. Demain, au deuxième tour, elle sera opposée à Hugo Humbert, 32e joueur mondial.
1: J'ai failli y aller, puis finalement non. Je me suis dit, je vais rester en Vaucluse.
3: Oui, vous avez raison.
1: Bon.
3: Oui.
1: La météo?
3: Ben oui. Que faut-il dire?
1: La choucroute. Ça reste gris, ça reste humide, des averses. On aura également un peu de résidus d'orage, on va dire ça comme ça, pour cette journée. Un risque d'averses qui s'estompe progressivement en milieu de journée, dans l'après-midi. Alors attention, le Mistral revient.
3: Ah, et puis fort.
1: Ah, je sais qu'il vous a manqué, mais en plus là, il va vraiment s'éclater à souffler jusqu'à 80 km/h en vallée du Rhône, dans le Comtat et dans le pays des Sorgues, en fin d'après-midi. Température, forcément, ça baisse. Hein. 15 à 21 degrés. Cette nuit, 7 à 11 degrés. Et pour demain, ça fait plaisir. Du soleil, du matin jusqu'au soir.
3: Oui, encore du Mistral ou pas?
1: Mais toujours ce gros Mistral. Ouais, c'est fort en vallée du Rhône. Jusqu'à 70-80 km/h. Merci David. L'info revient. Eh bien, ça sera tout à l'heure, effectivement. À 11h.
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1: Avec une invitée comme chaque jour, pour soulever des initiatives vauclusiennes positives, nous accueillons aujourd'hui, à l'occasion de la fête de la science en Vaucluse jusqu'au 12 octobre, Valérie Sévenier. Bonjour Valérie.
5: Bonjour, bonjour à tous les auditeurs.
1: Valérie, vous avez créé votre ferme il y a 11 ans de cela, c'est le Mas Ribelli, créé sur des terres familiales, c'était en Trèques sur la Sorgue. Alors, les terres qui n'étaient pas du tout une ferme, hein, ça n'appartenait pas, enfin, les terres appartenaient à votre famille, mais ce n'était pas du tout une ferme. Depuis plus de 40 ans, ces terres étaient là, on ne faisait presque rien hein, dessus. Et vous avez créé le Mas Ribelli depuis août 2015. Vous y élevez des poules pondeuses, et puis au fil des ans, il y a de nouveaux projets qui sont arrivés, on aura l'occasion d'en parler. Expliquez-nous comment l'idée vous a pris de reprendre, de créer une ferme. Il y a 11 ans, ce n'était pas évident déjà.
5: Alors oui, bah en fait, moi à l'époque, je travaillais dans un lycée agricole, donc j'étais quand même un peu en lien avec le monde agricole et notamment avec la formation agricole. Et effectivement, donc, mes parents avaient ces terres donc, qui étaient en fermage à l'époque. Et j'ai eu donc envie de développer un projet agricole sur mes terres. Donc j'ai suivi une formation qui s'appelle Éco-paysan et donc suite à cette formation, j'ai fait un petit stage d'une semaine chez un éleveur de volailles et il m'est venu du coup comme une évidence de m'installer sur mes terres familiales avec un premier cheptel au début de 200 poules et qui a vu petit à petit une augmentation puisque à l'heure d'aujourd'hui je suis passée par 750 poules et à l'heure d'aujourd'hui j'en ai 400.
1: Ouais, donc, c'est très voilà. Très tendance d'avoir des poules depuis quelques mois. Déjà c'est bien côté écolo, puis les poules ça mange tout et ça fait des œufs donc voilà et des œufs bio en plus, c'est trop bien. Qu'est-ce que vous avez appris dans cette formation Éco-paysan?
5: Alors c'est une formation qui est à destination d'un public en reconversion professionnelle hein, donc sur lequel on apprend notamment tous les aspects écologiques hein, d'une installation agricole. Mmh. Donc comment s'installer en étant le plus respectueux de l'environnement et avec des techniques de récupération notamment pour être le plus respectueux possible de l'environnement. Et du coup moi suite à cette formation j'ai construit mes poulaillers en auto-construction donc avec des matériaux recyclés. Et donc à l'heure d'aujourd'hui, j'ai 3 poulaillers qu'on a tout auto-construits et on a aussi planté beaucoup d'arbres parce que justement quand on parle de l'environnement, la plantation d'arbres c'est quelque chose de très important. Et sur les terres qui étaient absolument nues, à l'heure d'aujourd'hui, on a planté plus de 1000 arbres.
1: Ah, ça c'est génial. Voilà. Et alors combien vos poules produisent d'œufs par jour?
5: Actuellement, sur un cheptel de 400 poules, je suis à peu près à 350 œufs par jour.
1: Oui.
5: Voilà. Donc, que je commercialise essentiellement en vente directe, mais pas que. J'ai quelques petites boutiques. Mm-hmm. Mais et je réponds à une demande de ma commune.
1: Eh ouais, bien sûr.
5: Territoriale qui demande à avoir des œufs de qualité direct producteur.
1: Évidemment.
5: Avec un élevage respectueux de mes poules, puisqu'elles sont heureuses sur mes terres.
1: Ah oui, vous avez combien d'hectares là?
5: Alors les poules sont à peu près réparties sur un hectare.
1: Oui, c'est des œufs en vente à la ferme, donc directement chez vous. En AMAP aussi et dans des restaurants qui sont clients chez vous, normal hein, pour la qualité.
5: C'est ça, oui, en AMAP parce que les associations pour le maintien de l'agriculture paysanne, c'est un moyen pour le producteur d'avoir un revenu assuré puisqu'en fait les œufs sont réservés à l'avance. Et pour moi, c'est très confortable et puis on a vraiment un réel soutien des consommateurs.
1: Eh oui. Alors je disais, la famille s'est agrandie. Vous ne faites pas que des poules pondeuses. Depuis 2019, vous avez fait grandir un peu cette famille. La création d'un verger diversifié, la culture du houblon bio. Et depuis 2019, avec votre époux, vous avez créé une micro-brasserie. Et puis c'est pas fini parce qu'il y a des grenadiers et des ruches.
5: Oui, c'est ça. Donc on a un verger de 340 grenadiers. Donc et on commercialise des grenades essentiellement sous forme de jus. On fait un tout petit peu de vente de fruits en frais sur la ferme, mais sinon c'est essentiellement pour le jus. Donc on a 2 variétés qui sont très propices donc justement gustativement pour faire du jus. La variété Provence qui est très adaptée ici dans notre région et la variété Wonderful. Et après on a un tout petit peu de culture de houblon qui sert essentiellement à la fabrication d'une bière qu'on ne commercialise que sur la ferme, qui est vraiment une toute petite production.
1: Eh oui, on verra dans un instant avec vous que c'est pas non plus évident aujourd'hui, encore moins aujourd'hui qu'hier, hein, d'avoir une ferme et de pouvoir en vivre. On voit ça dans quelques instants. On va parler notamment de vos difficultés rencontrées par l'élevage. Vous vouliez évoquer la salmonelle entre autres. Très bien, c'est ce qu'on fera dans un instant. Restez donc avec nous, Valérie Sévenier qui a créé le Mas Ribelli, c'était en août 2015, c'est à Entraigues sur Sorgue, sur la Sorgue. Et on en parle après U2, New Year's Day.
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0: Youtube et le groupe Youtube, c'est le groupe, pardon, et Bono, le chanteur, c'était New Year's Day, 10h13.
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0: À l'occasion de la fête de la science en Vaucluse, c'est en ce moment jusqu'au 12 octobre, on invite une femme qui a créé une ferme, oui, sa ferme, il y a 11 ans maintenant, Valérie Sévenier. C'est la ferme Le Mas Ribelli, c'est à Entraigues sur la Sorgue. Vous faites, on le rappelle, Valérie, des poules, vous avez commencé d'ailleurs avec ça, les poules pondeuses. Et puis vous êtes diversifiée, on a du verger, on a la culture du houblon, les derniers nés ce sont les grenadiers, vous en avez 340, hein, c'est bien ça?
3: Oui, c'est ça, j'ai 340 pour grenadier, oui.
0: Et puis, 6 ruches. Dans un instant, d'ailleurs, on passera un coup de téléphone à une personne qui est un grand, grand soutien pour vous, une grande aide pour les ruches, notamment. Et bien, et pas que, pour tailler les arbres aussi, c'est pas mal. Avant ça, on expliquait il y a quelques instants la difficulté de créer une ferme aujourd'hui. C'est pas évident. C'était pas non plus évident il y a 11 ans, quand vous l'avez fait en août 2015. C'est quoi le plus compliqué, Valérie, quand on crée une ferme? Répondre à des normes, évidemment, de sécurité, entre autres, mais pas que. C'est quoi le plus dur?
3: Alors, la création de la ferme, c'est bon, pour moi, ça m'est paru comme une évidence parce que j'avais vraiment envie d'avoir ce projet agricole. Après, bien sûr, quand j'ai commencé donc l'élevage de poules, je me suis confrontée justement à toute une réglementation que je ne connaissais pas et que j'ai dû apprendre petit à petit. Donc, les normes, comme vous dites, de biosécurité qui sont imposées et essentielles sur une ferme pour respecter un produit alimentaire qu'on commercialise et du coup, on ne peut pas prendre de danger vis-à-vis de nos consommateurs. Face à ces normes, on a notamment des contrôles salmonelles toutes les 15 semaines en élevage de poules pondeuses. Et bien sûr, quand on fait nos prélèvements dans les poulaillers, on a toujours cette petite inquiétude qui nous pend au nez quand même d'un jour avoir un retour de salmonelle positive et de prendre le risque de tout perdre du jour au lendemain.
0: On va rappeler ce qu'est la salmonelle et puis comment on peut l'attraper avec les œufs notamment. Rappelez-nous ça, Valérie.
3: Alors la salmonelle, c'est une bactérie qui va se développer dans un milieu propice. Son milieu propice, c'est bien sûr la chaleur et l'humidité. Donc bien sûr, quand on mange un œuf, on ne prend généralement aucun risque, puisque nous, les éleveurs, on met tout en place justement pour éviter donc d'avoir des problèmes avec les salmonelles. Et en fait, les œufs, quand ils sont conservés dans des bonnes conditions, donc des températures moyennes entre 4. Alors normalement, un œuf, on dit qu'il faut le préserver au frigo, mais on peut aussi le préserver à température ambiante s'il n'y a pas d'humidité et de chaleur abusive, donc au-delà de 35 degrés. C'est rare que dans une cuisine, il fasse plus de 25 degrés. On prend très peu de risques, bien sûr, sur un produit comme l'œuf, d'autant plus que la nature est bien faite et la poule, quand elle pond son œuf, la coquille est naturellement antibactérienne. Donc, si l'œuf il n'est pas altéré, que la coquille est propre, normalement, il n'y a aucun
0: problème. Il n'y a pas de problème. Quand on a préparé cette émission, vous m'avez dit il faut aussi parler du réseau Racine PACA. Alors, expliquez-nous.
3: Oui, bien sûr. Alors, le réseau Racine PACA, qui est conduit par le CIVAM, c'est géré au niveau régional.
0: Ça veut dire quoi, le CIVAM, Valérie?
3: Oh, alors le sigle exact, je ne saurais pas vous dire, j'ai pas pensé à regarder. Mais en tout cas, le réseau Racine PACA est un réseau d'éducation à la ferme qui nous permet donc de faire des accueils pédagogiques, donc d'enfants ou d'adultes, bien sûr, encadrés donc par ce réseau. Et du coup, c'est dans ce cadre-là que nous participons à la fête de la science, grâce au réseau Racine PACA, avec les réseaux CIVAM, et qui nous met en lien en fait avec le territoire pour organiser donc notamment là la fête de la science, mais aussi des accueils pédagogiques sur nos fermes.
0: Puisque vous faites visiter votre ferme. Alors CIVAM, j'ai trouvé. Merci Internet et Google. Centre d'initiative pour valoriser l'agriculture et le milieu rural. Les ruches, c'est une de vos dernières nouveautés sur la ferme. On sait que c'est compliqué, les ruches. Une année, ça peut donner beaucoup. L'année d'après, pas du tout. C'est sujet au temps et aux intempéries aussi. C'est très délicat. Comment ça se passe pour vous?
3: Alors, c'est effectivement très compliqué. Vous voyez, cette année, j'ai déjà perdu une ruche à cet automne. Alors, ça a été une perte liée au frelon asiatique parce que c'est aussi un fléau pour nous, agriculteurs. Il y a le varroa, il y a le frelon, et voilà, c'est compliqué de maintenir un rucher stable d'année en année, parce qu'il y a des risques en apiculture aussi. Et c'est vrai que cette année, j'ai même dû déménager mes ruches parce que la pression en frelon était tellement importante qu'on les a déménagées justement chez mon collègue qu'on aura tout à l'heure en ligne aussi, qui m'a dit viens les mettre ici parce que moi j'ai pas de frelon sur ce lieu. Et voilà, on est confronté, il y a des risques, il y a des incertitudes. dans ce milieu
0: comme
3: aussi.
0: Comme partout, ouais. Ouais. Alors, les grenadiers, ça, c'est pas nouveau. Enfin, c'est nouveau. Ça revient, on va dire, parce que le grenadier vient bien en Vaucluse. On l'avait laissé un peu de côté, mais là, depuis quelques années, ça revient.
3: Alors ça revient parce que ben, effectivement c'est un arbre qui est quand même adapté ben comme on dit au changement climatique
0: qui et résiste notamment, oui
3: qui résiste bien à la chaleur, qui a pas besoin de beaucoup d'eau. Alors les premières années si, parce qu'il faut que le système racinaire se fasse, donc il vaut mieux quand même irriguer le verger les premières années pour que le système racinaire aille chercher les racines suffisamment profondément. Mais une fois que le système racinaire est bien implanté, en fait le grenadier pousse très très bien dans nos sols sans avoir besoin d'être irrigué. Les grenades ne nécessitent, enfin le verger de grenadier nécessite quasiment très peu de traitement. Moi, je fais zéro traitement sur mes grenadiers et j'ai de magnifiques grenades, sans eau,
0: sans produits chimiques, sans traitement. Formidable.
3: C'est un arbre qui est bien adapté.
0: La vente à la ferme se passe comment? Tous les jours? On peut venir chez vous, Valérie?
3: Non, je suis ouverte le samedi matin de 10h30 à midi et le lundi soir de 18h à 19h. Voilà. Okay. J'ai essayé d'avoir deux jours d'ouverture pour éviter que les gens qui travaillent le samedi ne puissent pas venir, donc ils peuvent venir le lundi. Et j'ai une grosse clientèle et j'ai une grosse demande en neuf sur ma clientèle.
0: Bien sûr. Allez, on va dans un instant passer un coup de fil à Louis Igoulem, qui est apiculteur et qui vient vous filer un bon coup de main sur la ferme, le Mas Ribelli, en Trègues-sur-la-Sorgue. On l'appelle et ça sera juste après Estelle qui chante « Te rencontrer encore ».
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0: 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Voilà, parmi les nouveautés, les chansons qu'on aime bien en ce moment. Elle s'appelle Estelle. Ici Vaucluse, 10h22. Ici, ça marche. On évoque la belle aventure du Mas Ribelli avec notre invitée Valérie Sévenier. C'est à Entraigues-sur-la-Sorgue. Et on va accueillir dans un court instant, eh bien, une personne que Valérie a souhaité mettre en lumière, Louis Higoulem, qui est apiculteur.
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0: Les initiatives positives en Vaucluse avec le Mas Ribelli, cette ferme créée par Valérie Sévenier en août 2015. On est à Entraigues-sur-la-Sorgue, on a commencé par des poules pondeuses et puis il y a eu un verger et puis il y a eu du houblon bio, la microbrasserie qui a été créée en 2019, il y a les grenadiers et puis il y a six ruches qui ont été installées, Valérie, récemment. Et là, vous vouliez mettre en lumière et souligner l'aide de celui qui vient un peu vous, pas vous former, mais quand même vous initier, on va dire, à la ruche, au métier d'apiculteur, c'est Louis Higoulem. Vous êtes vous-même apiculteur. Louis, bonjour.
7: Oui, bonjour.
0: Voilà, c'est Valérie qui souhaitait vous mettre en lumière aujourd'hui, parce que vous aidez, vous venez aider un petit peu Valérie sur le Mas.
7: Oui, c'est ça. Moi, je suis apiculteur sur Sceaux avec 300 ruches, et en gros, dès que j'ai un peu de temps, c'est vrai que je viens aider Valérie ponctuellement depuis maintenant presque une dizaine d'années.
0: On vous retrouve sur les marchés notamment, mais pas que, mais avec plusieurs sortes de miel d'ailleurs. Alors, comment vous vous êtes rencontrés avec Valérie et qu'est-ce que vous faites ensemble?
7: Alors, ça date d'il y a environ 10 ans, quand j'étais encore étudiant au lycée agricole à Serres. J'ai rencontré Valérie car on a voulu faire un projet de club apiculture avec des élèves. Et c'est vrai que Valérie avait des combinaisons à nous prêter. Du coup, on était rentrés en contact comme ça. Et depuis, ça date de 2016. Et depuis, on s'est plus lâchés, quoi.
0: Eh oui, peu de temps après l'installation de Valérie à la ferme. Vous, c'est les abeilles de la loge. Vous êtes sur le plateau de Sceaux. Vous êtes fils et petit-fils d'agriculteurs. Hein. C'est vraiment une passion pour vous.
7: Oui, c'est ça.
0: Et vous faites les abeilles depuis quel âge, vous?
7: Oh purée, ça remonte à... j'ai eu mes premières ruches à l'âge de 12 ans et je suis professionnel depuis 8 ans maintenant, depuis 2018. Oui.
0: Je vois que vous avez fait le marché agricole de Petit Palais l'été dernier aussi. Miel de lavande, miel toute fleur, miel de châtaignier d'Ardèche, miel d'acacia en Isère et miel de forêt dans la Loire. Et vous, Valérie, vous faites quoi comme type de miel grâce à Louis et à son aide?
8: Alors, ben moi, je suis sur un rucher qui reste à la ferme, un rucher sédentaire, il ne transhume pas. Donc, c'est du miel toute fleur, du pays des sorgues, on va dire. Du miel. J'ai de la chance de pouvoir d'avoir pu labelliser mon miel en bio, parce qu'en fait, autour de chez moi, il n'y a que des agriculteurs en bio. Et du coup, sur mon petit rucher, alors je fais une quarantaine de miel par an qui nous sert essentiellement pour la brasserie, notamment.
0: Oui.
8: Mais mon miel est en bio et c'est un miel toute fleur.
0: Ah oui. Alors, six ruches chez Valérie, Louis. Le conseil, d'ailleurs, tiens Valérie, quel est le meilleur conseil que Louis ait pu vous donner pour vos ruches et pour vos abeilles?
8: De toujours avoir la vigilance, de les protéger, là par exemple, en ce moment on a des problèmes avec le frelon asiatique, et Louis me forme vraiment sur tout, c'est lui qui m'a appris tous les rudiments de l'apiculture.
0: Ça devrait aller mieux là, avec les températures qui baissent pour le frelon.
8: Oui.
0: Louis, ça reste vraiment le problème pour les abeilles et les ruches, hein, le frelon. Vous avez trouvé une parade?
7: oui, ça devient très très compliqué, surtout en plaine, où chaque automne on est vraiment attaqué malgré tous les piégeages qu'on fait au printemps. Du coup, ben moi, pour l'instant, en fait, je retarde de plus en plus la, le retour des ruches sur la plaine et elles restent sursaut le plus haut possible pour être à l'abri du frelon, car pour l'instant, on n'en a pas.
0: Et oui, plus c'est frais, moins ils y vont. Hein, donc, voilà. Bon, ben on vous retrouve sur quel marché en ce moment, Louis ?
7: Alors, le marché du vendredi à Carpentras, le samedi à Petit Palais, et puis pour l'instant, c'est tout. Et après, sur les foires, marché de Noël.
0: Et ben voilà, on va vite.
7: Et les marchés de producteurs sont finis pour cette année. Alors,
0: voilà. Oui. Allez voir sur les réseaux sociaux, les abeilles de la loge. Vous trouverez donc tous les produits avec Louis Higoulem. Merci beaucoup, Louis, d'avoir pris un petit peu de temps pour nous. Bon courage. Au revoir.
7: Merci. Au revoir.
0: Valérie Sévenier, le Masribelli, Entrex sur la Sorgue. Vous restez encore avec nous quelques instants. On a quelques petites questions tirées du chapeau à vous soumettre. Mettre, histoire de mieux vous connaître un tout petit peu mieux. Bonnie M chante Daddy Cool, à tout de suite. 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
1: Bonnie M qui chantait Daddy Cool à 10h30.
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1: Dernière partie de Ici ça marche, initiative positive en Vaucluse avec Valérie Sévenier qui a créé sa ferme il y a 11 ans. C'est le Mas Ribelli à Entraigues-sur-la-Sorgue. Valérie, pour se dire au revoir, quelques petites questions un peu plus perso, tirées du chapeau pour vous. Quel est l'endroit que vous préférez dans votre ferme ?
3: Ah, ben, je crois que c'est d'être vraiment au milieu de mes poules, devant les poules à queue.
1: Chaque fois qu'on vous appelle, vous êtes avec vos poules d'ailleurs. Vous êtes au milieu, c'est vrai. Hein.
3: Oui, c'est vrai.
1: Vous rêviez de faire quoi, petite ?
3: Alors, j'étais pas du tout sur un projet agricole, parce que mes parents n'étaient pas agriculteurs. Mm-hmm. Donc, à vrai dire, j'avais pas vraiment défini de profession. Ça a vraiment été des opportunités de la vie qui m'ont conduit à ce que je suis devenue aujourd'hui.
1: Est-ce qu'il y a un film ou une série, si vous avez le temps de regarder un petit peu, que vous pouvez revoir en boucle 100 fois ?
3: Alors, quand j'étais petite, j'adorais La Petite Maison dans la Prairie. Je pense que c'est pas pour rien, parce que j'adorais les grands espaces.
1: Déjà, oui.
3: Voilà, c'est ça. Donc, je pense que c'est quelque chose qui m'a beaucoup plu quand j'étais enfant.
1: Une bonne nouvelle qui devient récurrente, c'est encore en multi-rediffusion à la télé pour La Petite Maison dans la Prairie. Et puis, est-ce qu'il y a un objet totem qui ne vous quitte jamais ou une espèce de porte-bonheur que vous gardez avec vous tout le temps ?
3: Oui, alors j'ai une photo en fait d'un arbre qui m'est cher. C'est un chêne qui est, je ne sais pas si vous connaissez, à Saint-Jean. Voilà, donc cette photo est tout le temps avec moi dans mon portefeuille.
1: À Saint-Jean, c'est en lien avec Monteux évidemment et le saint qu'on invoque pour qu'il pleuve, c'est ça.
3: Donc cette photo est pour moi, ce chêne. Moi, un totem, c'est ça.
1: Eh bien, écoutez, que la pluie ne vous embête pas trop et que le Mas Ribelli vive encore longtemps à Entraigues-sur-la-Sorgue. On rappelle en fait de la vente à la ferme, alors plutôt le samedi matin ou alors le lundi en fin d'après-midi. Sinon, vous trouverez toutes les infos sur les réseaux sociaux et notamment sur notre site ici.fr avec un article complet sur notre invité. Merci à vous, Valérie Sévenier. Passez une belle journée.
3: Merci vous
1: et à
3: aussi.
1: Bientôt. Merci beaucoup. Merci à vous. À bientôt. 10h32, ceci est un exercice d'alerte à la population, on vous en parle depuis ce matin. Un exercice, donc, un événement grave est en cours à Apt, Goult, Cabréal, les Taillades, également les Baumettes, Gargas et Robion. Ceci est un exercice, rejoignez un point haut si possible. La route 103 dans le secteur, cet événement grave est en cours dans le secteur entre Apt et les Taillades. La RD 103 est inondée entre Gordes et les Baumettes, un barrage est en place. La RD 900 est inondé à Cabrières-d'Avignon au niveau du pont. Déviation par le nord de la commune. McDo inondé à Apt. Les gendarmes vont bloquer l'accès, donc évitez au maximum ce secteur. Ceci est un exercice. N'évacuez que sur ordre des autorités. Ne vous engagez en aucun cas à pied ou en voiture sur une voie immergée. N'appelez les secours qu'en cas d'urgence avérée. Et enfin, restez informés à l'écoute des consignes diffusées par les autorités et votre radio ici, Vaucluse. Ceci est un message d'exercice de votre préfecture. Ailleurs, ça marche aussi. On a de très bonnes initiatives en dehors du Vaucluse. On ira du côté de Colomiers dans quelques instants, la mairie ouvre des départements et des appartements à la destination des femmes violentes, des femmes victimes de violences conjugales, Nous serons en Haute-Garonne dans un instant avec Ailleurs, ça marche aussi, et Robin Bernot qui vous dira tout sur cette belle et bonne initiative. Après Jane Birkin.

0: belle voix de Jane Birkin, fuir le bonheur de peur qu'il ne se sauve. Avant de poursuivre cette émission, j'aimerais vous donner une info aussi circulation sur l'autoroute. Vous êtes peut-être concerné. Si vous êtes sur l'A9, régulièrement d'ailleurs, il y a une fermeture en direction de Lyon entre Roquemort, sortie numéro 22, et Orange Centre, numéro 21. C'est prévu pour cette nuit, hein, la nuit de jeudi à vendredi, à partir de 21h et au plus tard jusqu'à 6h du matin. L'autoroute A9 sera fermée en direction de Lyon, donc entre Roquemort, numéro 22, et Orange Centre, numéro 21. C'est pour réaliser des travaux d'entretien.
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0: Et ailleurs, ça marche comment ? C'est ce qu'on verra dans un instant après Laurent Voulzy qui chante Jeanne.

0: Joli poème signé Laurent Voulzy qui chantait Jeanne.
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0: Oui, des bonnes idées, des initiatives positives, il y en a partout en France. Là, on va près de Toulouse pour aider les femmes violentées. En 2024, d'après le ministère de l'Intérieur, les services de police et de gendarmerie ont enregistré 272 400 victimes de violences commises par leur partenaire ou ex-partenaire. Un nombre qui avait doublé entre 2016 et 2023 dans un contexte de libération de la parole et d'amélioration des conditions d'accueil des victimes par les forces de sécurité. Alors, pour accompagner au mieux ces victimes, une initiative vient de voir le jour en Haute-Garonne. Écoutez le reportage de Robin Bernot avec Alexandre Vaux près de Toulouse.
3: À Colomiers, des appartements de transition vont permettre aux femmes victimes de violences conjugales et à leurs enfants de se reconstruire.
4: C'est indispensable et ça devrait être fait partout.
3: La mairie de Colomiers, deuxième ville la plus peuplée de Haute-Garonne, a présenté il y a quelques jours ce dispositif inédit des appartements de transition aménagés dans une ancienne école qui, après une phase d'hébergement d'urgence, vont permettre aux victimes de pouvoir bénéficier de plusieurs mois de stabilité pour se reconstruire et préparer leur accès à un logement pérenne. Lucie Klecht, directrice de l'association France Victimes 31, confirme que c'est une première dans le département et salue l'initiative de la mairie au micro d'Alexandre Vaux.
5: C'est une première. Le principe de cet espace de transition permet de laisser le temps aux victimes de pouvoir construire une insertion qui soit plus pérenne, ce qui n'est pas possible sur des places d'urgence où les conditions de prise en charge se font souvent dans des hôtels et où là on est plus sur de l'urgence et répondre immédiatement au danger que finalement avoir le temps de se poser, d'être accompagné et de pouvoir avoir dans un seul et même endroit un espace d'accueil, d'écoute, d'orientation et de construction de projet et à travers ça de réparation parce que derrière il est question de reconstruction toujours.
3: Ce projet est financé par l'État, le fonds de dotation de Colomiers Rugby mais aussi la ville de Colomiers et IKEA qui a meublé les appartements. Alors ici dans le midi toulousain ça marche et vous, qu'en pensez-vous? Je suis allé en discuter avec Marilyn.
6: Je trouve que c'est une super bonne initiative parce que souvent c'est des choses qui sont faites dans l'urgence et les femmes restent. Enfin, c'est des hébergements qui sont temporaires alors que là c'est quelque chose de pérenne et ça leur permet de rebondir, de se reconstruire avec ou sans enfants. Je trouve vraiment l'initiative géniale, vraiment.
3: Mais alors, est-ce que la question des violences conjugales est suffisamment traitée aujourd'hui?
6: Alors, on en parle de plus en plus. Après, il n'y a pas beaucoup de choses qui sont mis en place pour ça. Mais je pense encore pas assez, quoi. Voilà. Mais après, on le voit quand même, il y a des associations qui viennent sur des marchés ou des manifestations pour les violences faites aux femmes.
3: Une initiative qui pourrait peut-être voir le jour ailleurs en France?
6: Alors le développer, oui, j'en suis certaine que si, c'est vraiment top, quoi.
3: Ce dispositif lancé à côté de Toulouse permettra aux familles de pouvoir rester de 6 mois à 1 an. Les premières seront accueillies entre la fin de l'année et le début de l'année prochaine.
0: Et effectivement, ça pourrait faire des petits et voir le jour en Vaucluse. Pourquoi pas? Bonne idée. Merci Robin Bernot avec Alexandre Vaux, donc près de Toulouse, pour cette initiative pour aider les femmes violentées. 10h43, les Spice Girls chantent Wannabe et juste après, on retrouve Philippe Garcia en cuisine. Ah, c'est la dernière récolte du raisin à Houppé Muscat Ventoux en ce moment.
7: Yeah!

0: Bah, l'agriculture, forcément, ça marche. Chez nous, on est une terre d'agriculteurs. Voyons ce qui se passe en ce moment autour de nous avec Philippe Garcia. Bonjour Philippe.
1: Oui, bonjour Pascal, bonjour à tous.
0: Hommage aujourd'hui à nos jeunes agriculteurs, particulièrement ceux du canton Ventoux-Dentelle, hein, Philippe.
1: Samedi 17 octobre à midi, ils organisent un grand banquet au domaine du Vasse à Aubignan avec leurs propres produits de terroir, nos produits d'ici au menu.
0: Eh bien, parmi eux, la dernière récolte de raisin muscat AOP Ventoux, et on en parle avec vous dans un petit instant. Là, pour l'instant, c'est Die Die. Ah, on a entendu ça pendant toute la Coupe du Monde avec Shakira et Burna Boy.

0: connaître ça de toute façon. Shakira qui chantait l'hymne de la Coupe du Monde.
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0: Avec Philippe Garcia donc et les jeunes agriculteurs à l'honneur, particulièrement ceux du canton Ventoux-Dentelle, puisque le samedi 17 octobre à midi, ils organisent un grand banquet au domaine du Vas à Aubignon, avec leurs propres produits, nos produits d'ici au menu. Et parmi eux, la dernière récolte de raisins muscat AOP Ventoux, celle de Guillaume Gretter, c'est un jeune agriculteur à Caron, et c'est donc, Philippe, la fin de la récolte. Guillaume a répondu à vos questions.
3: Alors nous on est essentiellement producteurs de raisins table, muscat AOP du Ventoux, et donc là on est en pleine récolte et on pourra retrouver ces produits disponibles jusqu'au mois de novembre facilement.
4: Bon, ça c'est une vigne qui est toute jeune en fait, elle est toute belle.
3: Voilà, donc là c'est une nouvelle plantation qui est en début de récolte, donc il y a 4 ans, parce que pour faire du muscat c'est minimum 4 ans pour pouvoir ramasser la première année. Elle est belle, elle est en pleine fleur, on le voit, on ramasse.
4: Ouais, et d'ailleurs il faut veiller à ce que finalement les tiges, comment vous appelez ça, soient vertes.
3: Voilà, la queue du raisin, la rafle soit verte, que la grappe soit homogène, qu'elle fasse minimum 250 grammes, et il y a quand même quelque chose qui est unique au pied du Ventoux, c'est cette couleur bleutée du muscat, et ça c'est...
4: La prune, c'est ça c'est
3: alors la prune c'est la fleur, mais le côté bleuté du muscat en fait, c'est l'amplitude thermique qu'on a entre le jour et la nuit, et c'est seul ce climat au pied du Mont Ventoux, notre terroir exceptionnel, où on a un raisin d'exception qui est le muscat au pied du Ventoux.
4: Alors on va goûter un là, très sucré. La peau, on peut la décrire un peu?
3: Alors la peau elle est très fine, très sucrée, facile à déguster. Le pépin on le sent à peine.
4: Oui,
3: par contre le taux de sucre il est optimal, car il faut savoir qu'il y a le Brinks,

0: Le brin, c'est le taux de sucre. Et nous, quand on est en récolte, donc là, dans le fourgon, on a un réfractomètre. Et tous les jours, on prend le jus du raisin, on le fait couler sur le réfractomètre pour savoir le taux de sucre, donc le brin, qui est minimum à 18 en muscat.
1: Par contre, c'est la base, c'est le muscat de Hambourg.
0: Alors, le muscat d'Hambourg, c'est une variété, elle est appelée comme ça, mais c'est une variété 100% française. C'est nous, les Français, qu'on l'a mise au point il y a quelques décennies. Et après, ici, on a ce côté typique, donc avec cette appellation d'origine protégée qui protège la variété et surtout qui protège cette qualité de raisin qui est optimale. Et le consommateur, quand il achète, il ne sera jamais déçu. Voilà. Ou qu'il achète.
2: Et notez que pour 1 kg de raisin à la propriété chez Guillaume Gretter à Caron, il faut compter un peu plus de 3 euros. Le grand banquet des jeunes agriculteurs Cantou, Venton, Dentelle, c'est samedi 17 octobre à midi. D'ailleurs, Miss Provence 2026 sera de la fête. Avec des concerts, des peñas, des expositions de tracteurs. Le menu est composé de charcuterie du Ventoux, des fromages, fruits et légumes produits par nos jeunes agriculteurs vauclusiens. 50 euros, il faut réserver sur billetweb.fr le grand banquet des jeunes agriculteurs du Vaucluse, du canton de Ventoux. Et toutes les infos sont bien sûr dispo pour vous. À l'accueil ici Vaucluse, au 04 90 14 04 04.
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2: Et des soucis au jardin, bah, ça marche pour les faire disparaître avec notre jardinier conseil, Aurélien Roguet. Bonjour Aurélien.
10: Bonjour Pascal, bonjour à toutes et à tous.
2: Alors, avec le retour de l'humidité la nuit et quelquefois aussi les températures qui peuvent être à nouveau douces en journée, certaines plantes peuvent à nouveau être victimes d'une maladie bien connue des jardiniers, Aurélien, l'oïdium. Alors, comment le reconnaître?
10: C'est assez facile. L'oïdium, qu'on appelle aussi la maladie du blanc, forme un feutrage blanc et poudreux sur les feuilles, un petit peu comme si on avait mis de la farine ou du talc sur cette feuille, et on le trouve aussi parfois sur les tiges ou sur les fleurs. Les feuilles atteintes peuvent ensuite se déformer, se recroqueviller et finir par jaunir. On le retrouve sur énormément de plantes, les rosiers bien sûr, les courgettes, la vigne, les arbres fruitiers, les arbustes ou encore sur le lilas des Indes. Et à cette période, il faut surtout surveiller les plantes sensibles. Donc pour limiter son développement, on évite de trop serrer les végétaux. On favorise bien sûr la circulation de l'air et on évite de mouiller inutilement le feuillage. Si l'attaque commence vraiment à se développer, le soufre peut être utilisé contre l'oïdium, à condition d'employer un produit autorisé pour la culture concernée et de respecter scrupuleusement les indications et les dosages. Attention notamment aux chaleurs qu'on peut encore avoir car le soufre peut brûler le feuillage.
2: Ah, et justement, quand les feuilles atteintes vont tomber, alors Aurélien, est-ce qu'on peut les mettre tranquillement au compost?
10: Alors là, je préfère jouer la prudence. Pour une feuille légèrement touchée, le risque est probablement très limité dans un compost bien conduit, donc pas de souci pour la mettre au compostage. Mais si une plante est fortement malade, mieux vaut ne pas mettre ses feuilles et ses déchets contaminés dans le compost domestique. Un compost de jardin ne chauffe pas forcément suffisamment pour détruire tous les agents pathogènes. On évite donc de fabriquer nous-mêmes un petit réservoir à maladies pour le printemps suivant. Direction la déchetterie dans ce cas. Et puis, inutile de traiter une plante entière simplement parce qu'elle a eu un petit peu d'oïdium en fin de saison. Si elle va naturellement perdre ses feuilles, eh bien on peut simplement les ramasser et surveiller la plante au printemps suivant, car c'est aussi une période propice et même encore plus propice dans notre région que l'automne. En conclusion, on ouvre l'œil sur les feuilles des plantes les plus à risque, on favorise l'aération et on intervient seulement si c'est nécessaire.
2: Allez.
10: Et comme toujours, eh bien c'est pas le tout d'en parler, mais si on allait inspecter nos petites protégées.
2: Et pourquoi pas, merci, grâce à vous on va tout savoir et se débarrasser de ça. Aurélien Roguet, les épisodes de La Main Verte à retrouver sur l'appli ICI et le site ICI.fr. Allez, on va jouer dans un instant. Ben oui, forcément, votre grand jeu, le Vaucluse, en question, avec tous les jours la possibilité pour vous de venir jouer avec nous et de gagner, peut-être, ben je vous le souhaite en tout cas, un méga cadeau à la fin de la semaine. Pour ceux qui aiment les Lego et les Pokémon, valeur de 200 €, hein, ce cadeau cette semaine, un set de jeux de construction à l'occasion de l'Expo Lego à Vaison. On joue après les infos de 11h.

0: chanteuse Sandra qui chantait Maria Magdalena. Si vous voulez jouer avec nous, après les infos de 11h, donc 200 euros de Lego Pokémon à gagner cette semaine, vendredi, pour un ou une des finalistes. Question de sélection, à vous de jouer au 04 90 14 04 04. Aujourd'hui, c'est l'anniversaire de l'actrice Sigourney Weaver. Elle a joué dans le film Alien ou dans le film E.T.
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0: Merci d'écouter Ici Vaucluse. Excellente journée, bonne route avec nous. Il est 11h. Les infos, David Doba. Bonjour David.
2: Bonjour Pascal.
0: La faculté d'Avignon bloquée ce matin.
2: Et ce sera d'ailleurs également le cas demain. Les étudiants ont été rejoints par un certain nombre de lycéens et de lycéennes, notamment du lycée Mistral ce matin. 500 étudiants, lycéens, syndicalistes sont actuellement en train de faire le tour des remparts. Un appel à rejoindre la grande manifestation du 17 octobre a également été lancé. Des étudiants et des lycéens qui ont aussi reçu le soutien, donc je vous le disais, de syndicalistes ce matin sur notre antenne. Christophe Ambrosino, secrétaire départemental 84 FO de la branche collège-lycée, affirmait que Sébastien Lecornu n'avait apporté aucune réponse lors de sa prise de parole hier soir. Selon lui, le gouvernement joue le pourrissement de la situation. Le Premier ministre a toutefois assuré que les forces de l'ordre n'avaient pas pour instruction d'affronter les lycéens. Pas d'autres annonces marquantes. J'ajoute que les trois principales organisations lycéennes seront reçues cet après-midi par le ministre de l'Éducation nationale.
0: Swad H est libre.
2: Décision des jurés de la cour d'assises du Vaucluse. Au terme de 3 jours de procès, ils ont estimé en leur âme et conscience que les preuves n'étaient pas suffisantes pour la condamner. L'avocat général avait requis 30 ans de prison dans le cadre de cette affaire. Cette femme de 65 ans d'origine marocaine était accusée d'avoir commandité le meurtre de son mari en novembre 2021, quartier de la Reine Jeanne à Avignon. Tout au long du procès, malgré les déclarations confuses et les lacunes, elle n'avait cessé de clamer son innocence. Le récit est à retrouver sur ici.fr. Depuis ce matin, vous pouvez entendre sur votre radio des messages d'alerte. Peut-être avez-vous également reçu un message sur votre téléphone portable. Pas de panique, il s'agit d'un important exercice de la sécurité civile. Il se déroule depuis 7h ce matin, se terminera à 17h parmi les communes concernées, celle du bassin versant du Calavon-Coulon, c'est-à-dire Apte, Cavaillon, Robion, Goult, Gargas, Maubec, Saint-Saturnin-les-Aptes et bien d'autres. Là encore, vous n'avez rien à faire, il s'agit d'un exercice. 5 locataires ont été expulsés de leur logement pour leur implication dans un trafic de stupéfiants depuis le début de l'année. C'est ce qui a annoncé la préfecture du Vaucluse hier. Les autorités citent l'exemple d'une locataire qui utilisait son logement social pour stocker des stupéfiants et de l'argent liquide lié à de la vente de drogue. Plusieurs villes sont concernées, Apt, Avignon, Carpentras, Orange ou bien encore Sorgues. Et au total, une vingtaine de dossiers d'expulsion sont actuellement prévus dans le département.
0: Et puis fermé pour une durée indéterminée.
2: Près de 300 signatures recueillies pour protester contre la fermeture de la bibliothèque municipale Pierre Boulle, située à quelques mètres de l'école Stuart Mill dans le quartier Saint-Jean. Elle porte une affiche porte-close depuis cet été sur sa devanture. Les usagers sont invités à se rendre dans d'autres bibliothèques de la ville. La municipalité affirme tout mettre en œuvre pour une réouverture la plus rapide possible, sans plus de précision. Vous avez mis le lien de la pétition sur ici.fr. La météo, Pascal.
0: Humide.
2: Ouais, et venteux aussi, non ?
0: Venteux, ouais. C'est un peu tout mélangé aujourd'hui. Hein. Pas beaucoup de soleil, en fait. Ça restera bien gris. Le soleil revient demain, mais toujours avec un fort mistral. Oui, parce que le mistral s'invite chez nous.
2: Et oui.
0: À partir de cet après-midi. Alors demain, ça souffle aussi. Qu'est-ce qu'on dit pour les autres jours ? Ah, ça souffle aussi samedi. Et dimanche, ça va faiblir. Voilà.
2: Bon.
0: On peut vous faire plaisir.
2: Oui.
0: Ça fera un peu frais quand même pour cet après-midi. 15 degrés pour le pays de Sceaux, jusqu'à 21 degrés annoncés cet après-midi par Météo France. On a des températures, on va dire, à peu près de saison. Demain, ça baissera un petit peu. On ne dépassera pas les 20 degrés apparemment en pleine demain après-midi. Et cette nuit, 7 à 11 degrés. Merci David pour l'info.
2: Avec plaisir.
0: Midi, ça sera le journal tout à l'heure.
2: Tout à fait.
0: Bonne journée.
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0: Vous aimez les Lego ? Vous aimez les Pokémon ? Vous aimez gagner des cadeaux Lego Pokémon ? Ben vous êtes au bon endroit. 200 euros pour ce jeu de set de construction de Lego Pokémon. C'est ce qu'on vous offre cette semaine à l'occasion du Salon Expo Lego à Vaison-la-Romaine. Ça sera ce week-end, les 10 et 11 octobre. Vous pourrez retirer votre joli cadeau sur le stand de King Jouet. Alors, comment jouer? Bon, il faut répondre d'abord à une question de sélection, tous les jours, au 04 90 14 04 04. Question de sélection cinéma aujourd'hui, enfin anniversaire plutôt. C'est l'anniversaire de l'actrice Sigourney Weaver aujourd'hui. Elle a joué dans un film qu'il a révélé au grand public dans les années 70, fin 70. C'était le film Alien ou le film E.T. Vous répondez à cette question, Séverine vous accueille. Et bien ensuite, vous venez faire un duel. On aura deux duels, on gardera les deux meilleurs pour faire une finale à midi moins le quart. Et on va jouer avec des questions musicales, questions de culture générale, questions du Vaucluse et même des questions où on va s'amuser avec le petit bac. Vous êtes les bienvenus pour jouer 04 90 14 04 04.
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0: Prends garde la grenade, c'était la Martégale Clara Luciani.
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0: Oui, c'est moi. On joue jusqu'à midi avec votre jeu Le Vaucluse en question. Si vous voulez venir participer à l'un de nos duels, ouais, on vous fait vous affronter. On garde les deux meilleurs pour la finale tout à l'heure à midi moins le quart. Eh bien, vous venez 04 90 14 04 04. On a un petit peu de tout hein, pour les questions. On essaie de satisfaire un peu tout le monde. On va accueillir notre premier duel entre Gaëtan et Marielle. Bonjour Gaëtan.
2: Bonjour Pascal.
0: Bienvenue Gaëtan et Marielle est à Rasteau. Bonjour Marielle.
3: Oui, bonjour, bonjour tout le monde. Bonjour Gaëtan.
2: Oui, bonjour Marielle.
0: Voilà, vous allez vous affronter. Attention, on se respecte évidemment. On se souhaite bonne chance tous les deux. Hein.
3: Oui,
2: oui, bonne chance Marielle.
0: Très bien.
3: Oui, bien sûr, c'est qu'un jeu.
0: Ah. Une des règles essentielles de ce jeu, Gaëtan, Marielle, c'est de donner votre prénom avant de répondre. Pour prendre la main, oui. Éventuellement après marquer des points, ça c'est sûr. Mais donnez votre prénom avant de répondre. La première question est musicale. Vous êtes prêt à me donner le titre et l'interprète ?
2: Oui.
0: C'est bien. Alors écoutez et donnez votre prénom pour prendre la main.
2: Gaëtan.
0: Oui, Gaëtan.
2: Thierry Hazard, le jerk.
0: Eh ben voilà, comment marquer deux points. Comment ça se danse ce truc, le jerk? Bon, Gaëtan, ça fait deux points. Attention, Marielle, Gaëtan, question qui arrive. On va jouer avec le petit bac et une lettre précise. Donc, vous pouvez vous refaire, Marielle, mais il faut prendre la main en premier. On joue avec la lettre P, comme papa. Et je voudrais, s'il vous plaît, des animaux.
2: Gaëtan?
0: Oui, Gaëtan.
2: Le pan?
0: Oui. Non, Marielle, c'est Gaëtan qui joue.
2: Oui, le perroquet,
0: oui.
2: Le pingouin,
0: oui.
2: Le... Qu'est-ce qu'il y a d'autre ?
0: Ça n'existe pas. Qu'est-ce qu'il y a d'autre ? Ça commence par un coup, oui. C'est pas bon. Ça nous fait 3 points quand même, bravo Gaëtan. Le putois, vous me l'avez oublié celui-là ?
2: Ah oui.
0: La poule, le papillon, le phasme.
2: Ah oui.
0: Ouais. Bon, il y en avait plein. Ça fait 3 points de plus, Gaëtan. Marielle, c'est pas terminé. D'autant plus qu'on aura une deuxième manche, mais il reste une question Vaucluse. Donc, donnez votre prénom avant de répondre à cette question, Marielle et Gaëtan. Dans quelle commune du Vaucluse se trouve la falaise de la Madeleine dans le Luberon ?
3: Marielle ?
0: Oui, Marielle.
3: Au hasard, Goult ?
0: Non, ce n'est pas Goult. Gaëtan ?
2: Au hasard, dans le Luberon, non. Peut-être Gordes ?
0: Non, bien tenté, mais non. C'était Lioux, dans le département de Vaucluse, au cœur du parc naturel régional du Luberon. Bon, mais c'est pas trop mal ça, Gaëtan. 5 points. Marielle peut mieux faire, et peut mieux faire dans la seconde manche qui arrive dans un instant. Vous restez avec nous, évidemment, tous les deux. On termine ce duel dans un instant, et vous pouvez venir jouer le deuxième duel qui arrive tout à l'heure. Là. Pour ça, il faut répondre à la question de sélection. Aujourd'hui, c'est l'anniversaire de l'actrice Sigourney Weaver. Elle a joué dans le film Alien, ou dans le film E.T. Maison. 04 90 14 04 04. Ça aurait été original. Allez, à tout de suite pour la deuxième manche du Vaucluse en question.
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0: donne. On adore cette chanson qui nous ramène directement en été. C'était Nino Ferrer et le Sud. La suite du premier duel pour le jeu de Vaucluse en question. On l'a entamé il y a quelques minutes, là, entre Gaëtan et Marielle. Eh bien, on va le poursuivre dans quelques minutes pour le terminer et voir qui part en finale aujourd'hui. Gaëtan a 5 points, Marielle n'en a pas, mais tout peut changer dans un instant.
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0: Oui, il n'en restera qu'un en finale, enfin, peut-être 2 aujourd'hui en finale, mais qu'un grand gagnant cette semaine, c'est sûr, avec le set de jeux de construction Lego Pokémon, d'une valeur de 200 € que vous pourrez retirer à Vaison ce week-end. Il y a le grand salon Expo Lego et vous retirez ce cadeau de 200 € sur le stand, King Jouet. Alors, Gaëtan et Marielle sont avec nous pour jouer et Gaëtan a marqué 5 points. Marielle à Rasto, pour l'instant, il n'y a pas de points pour vous. Mais ça peut changer parce que on va faire la deuxième et dernière manche et il y a des questions qui peuvent vous rapporter beaucoup de points. Marielle, Gaëtan. Marielle, criez bien fort parce qu'on vous entend un peu loin, hein, donc n'hésitez pas à vous faire entendre. Voilà. Okay. Criez bien fort, enlevez le haut-parleur même s'il est branché. Pour prendre la main sur l'intro musicale, il me faut le titre et l'interprète. Si vous avez tout ça, ça va faire 2 points. Qui chante ça?
8: Gaëtan. C'est Claude François, cette année-là.
0: Eh ben voilà, 2 points.
9: Je chantais pour la première fois.
0: Excellent Gaëtan, 2 points de plus pour vous. Voici votre question, culture générale. Marielle, Gaëtan, donnez votre prénom avant de me donner le nom de la capitale de la Suède. Marielle non plus, non. Bon, il n'y avait pas de piège, hein. La capitale de la Suède, c'est Stockholm.
8: Ah oui.
0: 1,5 million d'habitants à peu près. C'est la plus grande agglomération du pays, hein. Stockholm, la capitale de la Suède. Allez, dernière question. Gaëtan, Marielle. Et Marielle, vous pouvez rattraper votre retard si vous prenez la main. Pour ça, il faut créer votre prénom, Marielle. Ok?
10: Ok.
0: Alors, question Vaucluse. Donnez-moi, listez-moi tout ce qu'on peut trouver ou voir sur le Ventoux.
10: Marielle.
0: Oui, Marielle.
10: De la neige,
0: oui.
10: Des cailloux,
0: oui.
10: Des étoiles, le soleil, la lune, le ciel, des skieurs, des téléphériques, un arc-en-ciel.
0: Eh ben dis donc, ça en fait des choses. Mais effectivement, on peut voir tout ça. À part le téléphérique, il n'y en a pas. Non, il n'y a pas de téléphérique, il n'y a pas de télécabine. On peut aller sur les pistes et skier avec le téléski, le tire-fesse, mais non. Sinon, y a tout ce qu'il faut, hein, Marielle. Vous avez oublié le loup, le cerf, l'antenne sur le sommet du Mont Ventoux.
10: Oui.
0: Le restaurant, bon, la neige, vous l'avez dite. L'émetteur de l'herbe, on peut faire de l'acrobranche aussi, faire du dévalcarte, voir le chalet Reynard, l'observatoire astronomique. Mais bon, tout ce que vous avez dit, astronomique, pardon, c'est bon, hein, c'est validé. Donc ça nous fait 2, 4, 6, 7 points, alors que Gaëtan en a 1, 2, 3, 4, 5, 6, 7 également. Donc égalité, et la règle dit, Marielle, vous allez vraiment être déçue, c'est le premier qui répond à la toute première question du duel qui est qualifié pour la finale. Donc, Gaëtan,
8: oui.
0: C'est vous.
8: Ah, super.
0: Bah oui, c'est vous qui avez pris la main sur la première partie.
8: Ouais,
0: ah, c'est dommage parce qu'on était à égalité, donc ça on a failli même dépasser votre score, hein, mais non. Marielle, je suis navrée, bien remontée, mais c'est pas pour aujourd'hui.
10: C'est pas grave. Du coup, je vais lancer un défi, donner une mission à Gaëtan. Gaëtan, vous devez gagner.
0: Ah.
10: Alors, vous devez gagner.
8: D'accord, mais c'est gentil, Marielle. Je vais tout donner.
0: Allez, on verra voilà, ça pour la finale tout à l'heure. Merci beaucoup, Marielle. Passez une bonne journée. Gaëtan, vous pouvez raccrocher. On vous rappelle vers midi moins le quart pour faire la finale face à un autre candidat.
8: Très bien, à tout à l'heure.
0: Merci, au revoir Gaëtan et au revoir Marielle. Vous voulez venir vous affronter à Gaëtan en finale, et bien venez d'abord faire votre duel. Question de sélection pour jouer avec nous. Aujourd'hui, c'est l'anniversaire de l'actrice Sigourney Weaver. Elle a joué, on l'a trouvé, en tout cas elle a été révélée dans ce film, le film Alien ou le film E.T. Allez, bonne chance au 04 90 14 04 04 pour venir jouer avec nous. Vous qualifiez, gagnez 200 euros de jeu Lego Pokémon. C'est trop à la mode en ce moment, c'est vraiment la trend du moment, la tendance du moment. Bonne chance.

0: Mr. Know It All, Monsieur Je Sais Tout, c'était Teddy Swims avec ici Vaucluse. Le jeu, le Vaucluse en question se poursuit dans un instant. On cherche deux candidats pour s'affronter en duel pour pouvoir gagner vendredi un jeu de construction Lego Pokémon d'une valeur de 200 euros. Donc si vous voulez venir jouer avec nous, c'est maintenant que vous pouvez nous appeler pour être sélectionné au 04 90 14 04 04. 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
0: 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À tout de suite.

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0: Allez, on va faire un deuxième et dernier duel aujourd'hui, en deux manches, avec Laura et Morgane. Laura, bonjour.
2: Bonjour.
0: Bonjour et bienvenue, Laura. Vous êtes bien installée pour jouer face à Morgane à Violès. Bonjour Morgane.
2: Oui, bonjour.
0: Bienvenue à vous. Alors toutes les deux, si c'est le cas, enlevez le haut-parleur ou le Bluetooth pour jouer avec nous, parce qu'on va écouter des intros musicales et pour donner des réponses, pour prendre la main et bien entendre les tubes à identifier, c'est beaucoup mieux sans haut-parleur ou sans Bluetooth. Laura Morgane, il faut donner votre prénom avant de prendre la main pour identifier ce tube. Le titre, un point. L'interprète, un point.
2: Morgane.
0: Oui, Morgane.
3: Oui, je dis Morgane.
2: J'ai le cœur grenadine, Laurent, vous le dites. J'ai le cœur
0: grenadine. Ça fait deux points, ça. Morgane, bien joué.
2: Merci.
0: Alors, si quelqu'un a la radio allumée aussi à côté, il faut la baisser parce que sinon, ça a l'air saine. C'est venu, je ne sais pas de chez qui, Laura ou Morgane, mais il faut baisser la radio.
2: J'ai la radio allumée en même temps.
0: Ah ouais, il ne faut pas. Morgane, on baisse donc la radio et ça vous fait deux points pour l'instant. Voici toutes les deux votre question de culture générale. Donnez bien votre prénom avant de me dire quel est ce légume d'automne au goût d'anis qui est arrivé en France dans les jardins d'Henri IV et de Louis XIII.
2: Morgane.
0: Oui, Morgane.
2: Le fenouil, peut-être.
0: Oui, c'est le fenouil.
3: Oh, purée, oui.
0: Eh oui, c'est ça. Un petit légume d'automne au goût d'anis, en même temps, il n'y en a pas 10. Hein. Donc le fenouil est une bonne réponse, bravo. Laura, vous pouvez vous refaire sur cette troisième question Vaucluse, puisque ça apporte plusieurs réponses possibles. Morgane, Laura, on va jouer avec la lettre S comme Sylvie. Je voudrais que vous me citiez, pour le Vaucluse, des lieux, des endroits ou des choses, tout ce qui a un rapport avec le Vaucluse en lettre S.
2: Morgane.
0: Oui, Morgane.
2: Hystéron.
0: Non, c'est pas en Vaucluse.
2: Ah, zut. Le sanglier.
0: Oui.
2: Saint-Saturnin.
0: Oui, par exemple. Allez, c'est terminé, ça fait deux points.
3: Je me suis fait massacrer.
0: C'est pas fini, attendez, Laura. Le sanglier, effectivement, on en trouve jusque dans nos jardins en ce moment, en Vaucluse. Hein, ils ont tellement faim. Il y avait la sorgue, il y avait le sommet du Ventoux, il y avait Sceaux. Et puis les communes, évidemment. Bon, c'est pas grave. Morgane a 5 points. Laura, vous n'avez pas débloqué votre compteur, mais ça peut changer dans un instant puisqu'on fait la belle. Hein. La revanche arrive. Vous ne bougez surtout pas. On va se retrouver dans un instant pour la deuxième partie de ce duel. Et du coup, je donne la réponse à la question de sélection. L'actrice Sigourney Weaver, qui fête son anniversaire aujourd'hui, a été révélée dans le film Alien. Et il y en a eu plein, hein, des sagas Alien. Allez, à tout de suite pour la suite et la fin du jeu Le Vaucluse en question. Avec Laura et Morgane, on saura qui part en finale face à Gaëtan.
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0: L'Australienne Tina Arena chantait « Aller plus haut ».
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0: Allez, on va savoir qui sera en finale face à Gaëtan dans quelques minutes, puisqu'on a déjà fait une manche avec Laura et Morgane. Il faut finir ce duel, hein, les filles. Laura, pas de points pour l'instant, mais ça va peut-être revenir. Ah ben Laura, on l'a perdu carrément au téléphone. Ça a raccroché. Séverine, please, pouvez-vous nous rappeler Laura pour qu'on puisse finir ce jeu. Et puis Morgane qui est à Violès. Morgane, vous avez 5 points pour l'instant. Si c'est vous qui partez en finale, Gaëtan en avait 7, mais aucune importance puisqu'on remettra les compteurs à zéro. Hein. Tout repartira du début et on a retrouvé Laura. Voilà, c'est plutôt une bonne nouvelle. Laura, vous nous entendez bien ?
12: Oui, c'est bon, pardon.
0: Allez, super, il n'y a pas de souci. Laura, Morgane, on repart sur cette deuxième manche, la dernière pour votre duel, et c'est la question musique, avec l'intro musicale à identifier. Un point pour le titre, un point pour l'interprète, et donnez votre prénom avant de répondre.

0: Non, personne ne l'a.
1: Non.
0: Non, personne ne veut prendre la main sur ça.
1: Pas du tout.
0: Bon, alors on va écouter la réponse. La vérification de ce tube, c'était ça.
1: Ah oui,
0: la prière, ah oui, signé Axel Red, c'était pas évident ça.
1: Oui.
0: Allez, voici une question pour vous, question culture générale. Laura Morgan, donnez votre prénom avant de me dire quel est cet oiseau qui est incapable de voler et qui vit principalement en Antarctique.
1: Laura.
0: Oui, Morgan. Laura.
1: Le manchot.
0: Oui, c'est le manchot, bien joué. C'est une bonne réponse. À ne pas confondre avec le pingouin. Le manchot empereur est notamment le plus emblématique des manchots. Il vit sur le continent antarctique. Bravo, le manchot, un point pour vous, Laura. 1 à 5. Je regarde la question qui arrive. Et c'est une question Vaucluse. À vous d'y répondre en donnant votre prénom en premier. La Coupe au Santo, c'est une coupe, alors évidemment qui représente la Provence, qui a sur son pied deux statuettes. Cette coupe est faite en quelle matière ?
1: Laura.
0: Oui, Laura.
1: En poterie ?
0: Non, ce n'est pas en poterie. Morgane ?
2: Morgane en argent ?
0: Oui, elle est en argent ciselé, exactement. C'est une statuette. Alors, il y a deux statuettes au pied de cette coupe, une pour la Catalogne, l'autre pour la Provence, puisque cette coupe a été offerte par les Catalans aux célèbres Provençaux en 1867. Et Frédéric Mistral a été le premier capoulier à la recevoir, cette Coupe au Santo. Elle se chante hein, chaque année, bien sûr. Bon, bah, Laura, je suis désolée, pas assez de points pour aujourd'hui.
1: Eh bien, c'est pas grave, c'était avec plaisir.
0: À une prochaine fois, avec plaisir également.
1: Allez.
0: Merci beaucoup.
1: Bonne journée, au merci, au revoir.
0: Allez, Morgane, c'est vous qui serez face à Gaëtan dans un instant pour la finale. Merci. Donc, vous ne raccrochez pas et on se retrouve dans 3 minutes après Damiano David, Next Summer.
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1: Allez, voici la finale du jeu Le Vaucluse en question avec nos deux meilleurs candidats du jour, Gaëtan et Morgane. Gaëtan, vous êtes à Grasse, c'est ça? Vous nous écoutez là-bas, très fidèlement?
2: Non, là je suis actuellement de passage en Vaucluse.
1: Ah, très bien, mais sinon vous vivez là-bas, oui. Et je sais que vous êtes un auditeur très fidèle.
2: Oui, c'est ça. Oui, exactement.
1: Gaëtan, bonne chance pour cette finale face à Morgane de Violès, qui va pouvoir se départager et peut-être gagner demain le set de jeux de construction Lego Pokémon d'une valeur de 200 euros à retirer ce week-end pour la grande fête, le salon Expo Lego à Vaison. Eh bien, on repart à zéro. Tous les compteurs sont remis à zéro, Gaëtan et Morgane. On repart sur le fait de donner votre prénom avant de répondre. Et voici la question musical, il faut identifier ce tube. Un point pour le titre et un point pour l'interprète.
2: Gaëtan.
1: Oui, Gaëtan.
2: Abba, Dancing Queen.
1: Ça, c'est imparable. Begin the Dancing Queen. Si on a vu Mamma Mia, forcément, ça parle. Et puis, c'est un tube planétaire, évidemment. Gaëtan, bravo, 2 points. Alors,
2: merci.
1: Morgane, Gaëtan, attention, la question qui arrive amène beaucoup de réponses possibles. Donc, donnez votre prénom avant de répondre pour prendre la main. On va jouer avec la lettre S comme Suzanne. Et vous pouvez me lister tout ce qui est sucré.
2: Gaëtan.
1: Oui.
2: Je dirais déjà une sucette.
1: Oui.
2: Du sucre.
1: Oui. C'est terminé. Sucette et sucre, oui, on aurait pu partir sur les Saint-Honoré, un sablé, du sucre d'orge, du sucre vanillé, des Smarties, du sirop d'érable, du sorbet, du spéculoos. Il y en avait des choses sucrées. 2 points de plus, Gaëtan. Morgane, pour l'instant, il n'y a pas de points. Alors, qu'est-ce qu'on fait? C'est foutu, c'est fichu.
3: C'est dur, hein?
1: Bah oui, c'est dur. Bon, écoutez, j'ai même pas de troisième question, donc c'est vous dire, de toute façon, vous ne pourriez pas rattraper Gaëtan. Morgane, désolée, c'est terminé pour aujourd'hui. Mais si vous voulez retenter votre chance, demain, vous pouvez le faire.
3: D'accord, ça sera avec plaisir.
1: Moi, j'espère que vous pourrez retenter votre chance. Gaëtan,
3: je vous remercie.
1: Merci Morgane, à demain peut-être. Gaëtan, bravo.
2: Merci.
1: Vous avez relevé le challenge que votre adversaire Marielle vous a lancé tout à l'heure. Gagner la finale,
2: oui.
1: Ça y est, c'est fait, c'est gagner la finale. Demain, il reste l'ordinateur qui peut vous sélectionner pour gagner le jeu de construction de Lego Pokémon. Hein. Vous les collectionnez les Lego, vous y jouez?
2: Oui, moi je joue un peu au Lego, mais ce serait surtout pour offrir ça à un meilleur ami qui est fan de Pokémon.
1: Ok, très bien. Eh bien écoutez, on verra si la chance est de votre côté pour demain. Merci beaucoup d'avoir joué en tout cas Gaëtan, bonne journée.
2: Merci, bonne journée également.
1: Au revoir. Midi moins 10, et oui, demain, avant de savoir qui gagne, il faut encore jouer. Donc on aura 2 duels à faire demain, et on aura une finale demain. Donc il peut encore y avoir des gagnants potentiels demain pour les 200 euros de Lego Pokémon. Jeanne Mas chante Sauvez-moi, et puis tout à l'heure à midi, l'info du Vaucluse.

moi, c'était Jeanne Masse. Nous avons un rendez-vous avec Kenora Malagré à 12h05. On vous doit bien ça, émission qui vous rend service tous les jours. On parlera de la journée de la vue, c'est aujourd'hui, avec le docteur Kierzek et Valère Coréard, entre autres. Et puis vous pouvez gagner 200 euros par jour pour booster votre pouvoir d'achat avec Kenora.

0: Julien Doré, le Gardois dans ses Cévennes, heureux comme tout avec une super tournée qui a duré près de 2 ans. Va faire une petite pause, hein, Julien Doré, peut-être préparer un nouvel album, on verra bien. En tout cas, on se régale avec ses tubes pour l'instant et on les écoute avec Ici Vaucluse.
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0: 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Nous sommes le jeudi 8 octobre et il est déjà midi. Les infos, votre journal Marion Bernard. Bonjour Marion.
2: Bonjour.
0: La faculté d'Avignon est bloquée depuis ce matin.
2: Oui, dans le sillage des revendications lycéennes, les étudiants demandent davantage de moyens, davantage de profs et des bâtiments en bon état. Et ce matin, quelques 300 étudiants ont donc été rejoints par 200 lycéens devant les portes du campus Hannah Arendt. Les syndicats CGT et Force Ouvrière se sont eux aussi joints au mouvement, comme quelques professeurs d'université. Anastasia est étudiante en deuxième année de littératures étrangères et régionales. Elle était ce matin devant la grille de la fac pour dénoncer ce manque de moyens.
3: On en a marre, c'est un ras-le-bol général. C'est le même combat qu'on a avec le lycée et on considère qu'on est trop jeune, mais c'est nous l'avenir du pays. Parfois l'hiver il fait très très froid, c'est pas isolé du tout. L'été il faisait 35 degrés dans les salles, on n'arrivait pas à se concentrer, même les professeurs étaient épuisés. Maintenant il fait plus chaud, mais par exemple l'année dernière l'eau s'était infiltrée dans l'université. Ils ont dû fermer pendant 2 jours parce qu'il y a eu des problèmes électriques, c'était devenu dangereux. Le bâtiment est vétuste, les salles sont sales, on n'a pas assez de professeurs, parfois on est obligé d'avoir 2 professeurs par matière, hein, en distanciel, hein, en présentiel, qui font pas du tout la même chose, on est perdu. On a des emplois du temps avec 6 heures de trou parce qu'ils n'ont pas les budgets ni les moyens de nous trouver des salles ou des endroits appropriés pour nous faire cours et tout ça parce que le budget n'est pas là.
2: Le blocage de la faculté devrait se poursuivre demain à Avignon. Étudiants et lycéens appellent donc à se joindre à la journée de mobilisation interprofessionnelle du 17 octobre prochain. Un important exercice de sécurité civile se déroule toute la journée en Vaucluse. Exercice grandeur nature démarré ce matin qui va durer jusqu'à 17h dans les communes du bassin versant de Calavon-Coulon, concernées par le risque inondation d'ailleurs, c'est-à-dire donc les secteurs d'Apt, Cavaillon, Robion ou Goult. Si vous êtes dans le coin, vous avez sans doute reçu une alerte ce matin sur votre téléphone. Il n'y a évidemment rien à faire. Il s'agit donc d'un exercice. Aucune action n'est attendue.
0: Au terme de 3 journées de procès devant la cour d'assises du Vaucluse, Swad H a finalement été acquitté hier soir.
2: Oui, cette femme de 65 ans d'origine marocaine était donc accusée d'avoir commandité le meurtre de son mari retrouvé égorgé à leur domicile en novembre 2021 dans le quartier de la Reine Jeanne à Avignon. Tout au long du procès, elle a nié son implication dans l'assassinat de son mari, elle qui se trouvait au Maroc au moment des faits.
0: Dans l'info également, Marion, un Avignonnais alerte contre de faux contrôle de police sur la route.
2: Oui, il en a été victime en pleine nuit au Thor il y a quelques mois. De faux policiers en uniforme ont stoppé sa voiture pour lui extorquer 135 € en liquide sous prétexte que son permis de conduire n'était plus valide. Ce conducteur de 78 ans explique qu'il a été ébloui par la lampe que braquaient sur lui les faux agents. Jean-Marc a donc expliqué à Philippe Popper comment il avait été arnaqué en pleine nuit.
4: Jean-Marc a été stoppé au volant par des policiers en uniforme vers 1h du matin au Thor et dans l'obscurité, il ne se méfie pas.
5: Quand on vous braque une lampe, vous y voyez que dalle, quoi. Vous donnez vos papiers à la personne à gauche et puis terminé, quoi.
4: Le policier lui dit alors que son permis n'est plus valable, c'est faux, mais l'escroc lui demande d'aller au distributeur pour retirer immédiatement 135 €.
5: J'ai pas discuté ni quoi que ce soit, je me suis exécuté à leur demande, mais ils ont été malins. Oh, j'ai 78 € au compteur, j'aurais peut-être dû être vigilant, essayer manifestement de repérer un numéro d'identification sur leur veste, etc. On n'a pas forcément toujours ce réflexe, je veux dire. Maintenant, je peux vous dire que je suis hyper vigilant quand je me fais contrôler.
4: Cette arnaque a marqué Jean-Marc.
5: Quand je passe devant cet endroit où ils m'ont arrêté, j'ai un flash qui vient. Et je me suis arrêté, il y avait une voiture de gendarmerie, je me gare poliment, je vais les voir. Je dis, je me suis fait arrêter par des gens pas très bienveillants. Je l'ai regardé, il avait un petit sourire. Il me dit, mais si vous saviez.
4: Et cette arnaque a d'autres conséquences. Jean-Marc bataille depuis des mois avec l'administration pour obtenir désormais un nouveau permis de conduire.
2: Voilà, Jean-Marc qui incite donc chacun à la vigilance, hein, notamment en repérant les numéros d'identification de la police ou des gendarmes. L'homme porté disparu depuis mercredi dernier, le 30 septembre, entre Avignon et Château-Renard, a finalement été retrouvé. Denis, 54 ans, avait disparu à la sortie de l'hôpital d'Avignon. La gendarmerie avait aussi diffusé un appel à témoins et elle indique donc qu'il a été retrouvé il y a 2 jours à Avignon et puis conduit à l'hôpital. Il a pu donc regagner son domicile hier. Et donc quelques grisailles ce matin sur le Vaucluse.
0: Oui, nous sommes en vigilance jaune pour le vent parce que le Mistral va souffler très fort cet après-midi et puis surtout on a remis la petite laine le matin, dites, et oh, Cet après-midi, ça sera pas très chaud non plus. Hein. 18 dans l'enclave, 20 à Bolène, 19 à Orange, 17 à Sceaux, 21 à Cavaillon, ça sera la maximale. 20 degrés pour Apt et 19 degrés pour Gordes. On devra avoir moins de pluie et d'averses hein, cet après-midi. Du vent qui va chasser temporairement les nuages, mais c'est pas non plus du grand soleil. Par contre, demain, oui, ça sera soleil du matin jusqu'au soir, avec toujours du mistral qui va souffler fort cette nuit et demain, jusqu'à 80 km/h encore hein, cette nuit. Et demain, Météo France annonce des températures plutôt stationnaire, voilà, entre 18 et 21 degrés pour la plaine. La nuit, ça va tomber entre 5 et 6 degrés sur le Ventoux, jusqu'à 13 en plaine. Midi 5.
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6: Bonjour à tous, j'espère que vous allez bien, j'espère que vous tenez le coup depuis cette rentrée pas facile. Et justement, on est là pour vous rendre service dans ce nouveau rendez-vous quotidien sur Ici qui s'appelle On vous doit bien ça, entre 12h et 13h tous les midis. Alors moi je m'appelle Enora Malagré, je ne suis pas seule, j'ai une joyeuse bande qui m'accompagne pour vous rendre service, je l'ai dit, en la personne de Aude Razo, Madame Antierna. Coucou Aude.
7: Coucou et coucou tout le monde.
6: Le grand médecin que tout le monde nous envie, Monsieur Gérald Kierzek, bonjour. Docteur.
8: Bonjour à tout le monde. France présente, c'est ça. Je suis Enora Malagré. Je suis Gérald Kierzek. Bonjour.
6: Effectivement. Et alors, vous ne le savez pas, mais je vous le dis tout de même. Il a mis sa blouse de médecin pour faire l'émission aujourd'hui. Notre grande journaliste Elsa Wolinski. Bonjour Elsa.
9: Bonjour.
6: Et Monsieur Bonplan Valère Coréard. Bonjour.
10: Salut Enora. Bonjour à toutes et tous.
6: Alors aujourd'hui, nous allons consacrer un large dossier à la vue. Ça nous préoccupe beaucoup. Comment payer moins cher ses lunettes? Comment on consulte? Alors pardonnez-moi, c'est une tannée en plus pour avoir un rendez-vous chez l'ophtalmo, si je puis me permettre.
8: De moins en moins.
6: Kierzek. Oui, oui, c'est
8: non,
6: ça.
8: Non, non, mais de moins en moins, je vous expliquerai pourquoi.
6: Vous allez nous expliquer dans un instant. En tout cas, on parle de votre vue majoritairement dans l'émission. Elsa Wolinski nous parlera du retour de la bande dessinée Le Petit Nicolas.
9: Mais oui, tout à fait.
6: Et ça, ça va nous plonger dans une délicieuse nostalgie. Et puis, Aude Razo aussi nous parlera de quelque chose d'assez... qui nous a mis en chagrin. C'est les arnaques, en fait, aux cagnottes.
7: Les faux appels aux dons, effectivement. Et il y en a beaucoup plus que ce qu'on croit. Donc il faut avoir quand même une certaine vigilance quand vous voyez passer des appels aux dons sur les réseaux sociaux.
6: Et tout au long de l'émission, Valère Correr, je l'ai dit, nous distillera des bons plans. On est ensemble jusqu'à 13h. Si vous avez des questions, ça se passe au 0810 055 056. Vous pouvez aussi nous laisser des messages vocaux, comme l'a fait Géraldine aujourd'hui.
11: J'ai entendu dire qu'on pouvait contacter les impôts pour faire baisser notre taxe foncière. Vous pourriez m'expliquer, me donner un peu plus de détails, parce qu'évidemment, ça m'intéresse.
6: Alors ça, c'est pour la personne la plus riche de France, Valère Correr, quand je les entends. Mais qu'il y a des bons plans à ce sujet qui viennent tout nous expliquer.
10: Et oui, avez-vous un bidet chez vous? Sans doute pas, mais il y en a peut-être eu un jour. Et pour les impôts, il est toujours là. Et ça vous coûte de l'argent. Je vais vous expliquer.
11: Nous n'avons pas compris.
8: Mais c'est vachement bien. Un bidet, en plus, il faut le laisser.
10: Si vous avez eu un jour un bidet dans votre maison, ça a une valeur que vous payez aujourd'hui, alors qu'il n'est peut-être plus là. C'est ce dont je vais vous parler.
6: Je suis blonde, ça a mis du temps à monter au cerveau.
9: Je suis brune, ça a mis du temps à monter au cerveau.
10: C'est peut-être été mauvais. Hein.
6: On va y répondre en tout cas dans une trentaine de minutes. 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Et nous allons, je vous l'ai dit en préambule, parler de la vue. À quelle fréquence doit-on vérifier sa vue? Quels symptômes doivent nous inquiéter? Valère nous dira aussi comment s'équiper pas trop cher. Alors Gérald, à quelle fréquence doit-on vérifier sa vue?
8: Il n'y a pas de chiffre magique. Alors déjà, quand on a des symptômes, on va consulter. Mais globalement, si vous n'avez pas d'antécédent particulier entre 20 et 40 ans, voilà, c'est un peu votre fourchette d'âge, c'est tous les 5 ans, ça sert à rien d'y aller plus. En revanche, plus on vieillit, plus on va avoir besoin de contrôler sa vue. Et plus on a des maladies, je pense au diabète en particulier, un diabétique doit aller chez l'ophtalmo tous les ans, par exemple, parce qu'on sait que le diabète complique, bouche les petites artères de la rétine en particulier, donc c'est un contrôle avec des examens spécifiques tous les ans, parfois c'est même de manière plus resserrée. Et si vous n'êtes pas diabétique, pas d'antécédent particulier, c'est vrai qu'au-delà de 65 ans, on se dit que tous les 1 ou 2 ans, c'est pas mal d'aller faire contrôler sa vue. Et puis les gamins, c'est important aussi, parce que par exemple, si vos enfants ou vos vos petits-enfants, vous les voyez plisser un peu des yeux, pas bien voir ce qu'il y a au fond, etc. Il faut vérifier, les instits hein, ou les profs peuvent vous le dire et vous le signaler, il faut vérifier que votre enfant n'est pas myope, par exemple. Donc là aussi, c'est un contrôle de la vue. C'est pas forcément chez l'ophtalmo, ça peut être un contrôle chez un opticien. Ils ont les appareils pour contrôler votre vue, votre acuité visuelle, et puis il y a des contrôles qui sont faits par la médecine scolaire ou les infirmières
6: scolaires.
8: Parce que
6: je vous taquinais, docteur Kirzek, dans le sommaire, mais c'est vrai qu'on a du mal à trouver un rendez-vous chez l'ophtalmo, pardonnez-moi.
8: Oui, alors ça c'était vrai, et je regardais en fait les chiffres, il y a plein de centres qui se sont multipliés, qui sont beaucoup mieux organisés, les rendez-vous sont optimisés, pris de manière électronique sur Internet, vous allez chercher le rendez-vous, on va vous en trouver un dans un centre où il y a des ophtalmos et des orthoptistes.
6: Qu'est-ce que c'est orthoptiste ?
8: Un orthoptiste, c'est un peu, ils vont pas être d'accord si je dis ça, mais c'est le technicien paramédical, un peu comme l'infirmière par rapport au médecin. Ben, c'est l'orthoptiste qui va faire tous les examens, et il peut faire aussi de la rééducation des yeux, mais en fait, il prépare tous les examens qui prenaient du temps à l'ophtalmo. Et donc avant, ben, les rendez-vous d'ophtalmo, ça durait, c'était le médecin ophtalmologiste qui faisait les gestes, les examens, etc. Donc pendant un rendez-vous, bah, il voyait un malade et ça durait. Là, les orthoptistes, il y a plein de délégations de tâches, ils vont lui gagner du temps et après l'ophtalmo, il fait le bilan. Et quand on regarde 2017, il fallait plus de 2 mois pour avoir un rendez-vous. Évidemment, ça dépend des régions, etc. Maintenant, en 2 semaines, voire moins, vous avez sans aucun problème un rendez-vous.
6: En voilà une bonne nouvelle. Aude Razo, Pierre Zavolinski.
7: Je plus sois pour les centres, effectivement, parce que
6: je plus sois, tout à fait.
7: Je l'aime infiniment. Bah, maintenant, j'ai trouvé un ophtalmo, mais pendant des années, je ne trouvais pas d'ophtalmo. Et effectivement, j'ai trouvé un centre dans une clinique. Et effectivement, on passe entre les mains de plein de gens différents et on termine finalement avec l'ophtalmo qui fait l'examen final. Et finalement, on a un rendez-vous, mais franchement, en 3-4 jours, c'est super. Et sur Doctolib, il y en a plein des centres comme ça.
6: Ça peut vous rassurer, chères auditrices, chers auditeurs.
12: Alors, moi, c'était pas sur les rendez-vous. Écoutez, je profite de votre venue, cher médecin. Quand on est ménopausé, j'ai l'impression qu'on a quand même la vue qui baisse beaucoup plus vite. Je ne suis pas la seule à le dire.
8: Oui, mais c'est pas en lien avec la ménopause, même si les variations hormonales peuvent influencer la vue. C'est en lien avec l'âge, tout simplement. Quand on est ménopausé, ça veut dire, allez, en moyenne, c'est autour de 45-47 ans. Bah, c'est l'âge où on a aussi la presbytie.
7: Ah, ça me fait peur. Ah, j'ai 40 ans, je vais être presbyte.
8: Oui, la presbytie,
7: bientôt.
8: C'est-à-dire que c'est le cristallin qui accommode moins. Donc, on a du mal. Hein. On est obligé d'éloigner le journal parce
6: c'est
8: que bah, de près, on ne voit pas. Donc, on éloigne un peu le journal. Alors, on démarre avec
6: on
8: des
6: éloigne aussi
8: loupes.
6: Un peu son mari, parfois. Moi, de près, je le vois flou.
8: On a des loupes. Et ce n'est pas la bonne idée de prendre ces loupes qu'on trouve avec une correction standard.
6: Oui, j'allais vous poser la question.
8: Ce n'est pas forcément la bonne idée parce qu'en fait, il faut contrôler votre vue, voir s'il y a une asymétrie entre l'œil droit et l'œil gauche, et il faut adapter les verres justement à votre problème, à votre correction. Et souvent, votre œil, il a compensé, et puis on arrive avec la presbytie, et c'est là où on décompense une myopie, un astigmatisme, et donc avec la presbytie, bah, c'est là où on y voit moins bien. Donc il faut vraiment adapter avec des verres qui sont adaptés. Et moi, j'ai pris pendant des années des loupes comme ça, les copains ophtalmos me disaient non, c'est pas une bonne idée parce que ça a peut-être aggravé ton trouble oculaire. Il faut vérifier qu'il n'y a pas une cataracte aussi. La cataracte, c'est la lentille. À l'intérieur de l'œil, il y a ce qu'on appelle le cristallin qui va devenir opaque. Et quand c'est très opaque, on voit les gens, on discute avec eux, ça devient blanc un peu l'œil.
6: Ouais.
8: Et à un moment donné, il faut opérer la cataracte.
6: Très rapidement, quand on fait de la dégénérescence maculaire
8: liée à l'âge,
6: quels sont les petits symptômes ?
8: Bah, les petits symptômes, vous allez être obligé d'augmenter le contraste de votre écran, par exemple. Ou la nuit, le soir, quand il y a un peu d'obscurité, vous voyez moins bien. Et puis, c'est la déformation des lignes. Donc, si vous prenez un tableau, là, on a un tableau sous les yeux avec des lignes verticales et horizontales, ben, vous regardez, si les lignes sont un peu déformées, c'est peut-être une atteinte, ou en tout cas, il faut aller contrôler la rétine, parce que ça, c'est l'arrière de l'œil. C'est très complexe, l'œil. Hein. Il y a la cornée qui est en avant. Ensuite, on rentre dans l'œil, ben, c'est un peu visqueux. Au milieu, il y a le cristallin, c'est ça qui s'opacifie et qui devient la cataracte.
6: Et bon appétit, bien
8: et
6: sûr.
8: À l'arrière, mais non, et à l'arrière, il y a la rétine, et c'est là où sont projetées les images, et ben à tous ces segments de l'œil peuvent être atteints.
6: Moi, j'ai comme un petit cil en permanence. J'ai l'impression d'avoir un cil qui me bloque un peu la
8: c'est
6: vue.
8: Peut-être un cil d'ailleurs, non Vous avez regardé
6: Allez, en tout cas, il y a beaucoup, beaucoup à dire sur la vue. Si vous avez des questions, profitez-en. Ça se passe au 0810 055 056. Valère, dans un instant, va nous dire comment s'équiper pas trop cher. Ça nous intéresse sacrément parce que ça nous ruine un peu hein, quand même, hein, les lunettes, etc. Mais pour l'heure, Amy Winehouse, Back to Black sur ici. Et on est ensemble jusqu'à 13h, chers amis.

0: Black, Amy Winehouse sur Ici. On est ensemble jusqu'à 13h. 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
0: Il est midi 17, nous sommes en direct dans votre nouveau rendez-vous qui s'appelle On vous doit bien ça. On essaye de vous rendre service, de vous accompagner avec sérieux et bonne humeur. On en a bien besoin en ces temps compliqués. On est au milieu d'un gros dossier sur la vue. Un peu plus tard dans l'émission, Aude Razzo nous parlera de ces arnaques aux cagnottes. C'est un véritable scandale. Et puis, on plongera dans un bain délicieux de nostalgie avec Elsa Wolinski qui nous parlera du retour du petit Nicolas. Souvenez-vous de cette merveilleuse bande dessinée qui a accompagné nos enfances. Beaucoup de réactions au 0810, 055, 056, Valère.
2: Oui,
0: attention, il y a un défi pour vous, monsieur Kerzek.
2: Un message pour le docteur. Il nous le dit d'ailleurs avec respect, mais il ne faut pas déconner, docteur, vous dit-il, cet auditeur. C'est une réaction de Parisien. Les rendez-vous ophtalmologie sont très compliqués, sauf à Paris, j'imagine bien.
3: Non.
4: Mais
3: non, il y a des centaines de centres. Je ne sais pas si citer les noms, mais les points vision, etc. Il y en a plus de 70 en France. Alors évidemment, c'est pas dans les villages. Vous n'aurez pas un ophtalmo dans un village, mais vous aurez un centre à proximité. Il y a les opticiens. Vous en avez de partout. Ils sont à même de contrôler votre vue. Il y a de la téléconsultation qui est possible dans les centres d'optique, les magasins d'optique avec un ophtalmo à distance. Donc il y a des solutions. Bien sûr, à Paris, il y a une offre de soins qui est plus importante.
0: Dans les grandes villes aussi, il y a pas
3: plus de population, mais il y a maintenant ces centres, et je vais vous dire, je vais même plus loin, il va y avoir un problème de concurrence et probablement de surabondance de ces centres, comme des médecins d'ailleurs, mais ça on en reparlera. On parle
0: Absolument.
3: De déserts médicaux.
0: Ouais.
3: Oui, il y a des déserts, mais on est en train de former trop de médecins, et vous verrez que dans 10 ans, il y aura trop de médecins.
0: Ah bon ?
3: Mais oui.
0: J'ai vraiment loupé le coche. J'ai fait de faire des études, moi. On va accueillir Nathalie qui nous appelle de Montignargès. Pardonnez-moi, Nathalie, vous allez bien ? En tout cas, elle appelle
5: de
0: du
5: Gard. Montignargue. Bonjour,
0: Montignargue.
5: Oui, je vais très bien.
0: C'est proprement scandaleux ce que je viens de faire, je suis désolée. On embrasse très fort les collègues de Ici Gard-Lozère. Voilà.
5: Alors. Les collègues d'Ici Gard-Lozère.
0: Exactement, qu'on embrasse très fort. Vous venez de refaire votre nouvelle paire de lunettes, chère Nathalie.
5: Tout à fait. Je les ai reçus hier.
0: Et alors, c'était exorbitant les prix ?
5: Ben, c'est ce qui est hallucinant, c'est qu'en fait, on a le choix entre plusieurs prix. C'est ouais. qu'en fait, moi, je pensais que les verres, c'était des verres, alors qu'on met des options anti-bleu, anti-écran bleu, enfin des filtres, tout ça, anti-rayures. Mmh. Mmh. Mais en fait, on m'a proposé trois prix de verres différents.
0: D'accord.
5: En me disant, avec celui-là, bon, celui-là, vous avez un dépassement de 100 euros. Celui-là, vous avez un dépassement de 300 euros. Et là, vous avez un dépassement de 700 euros. Ah. Donc, ben là, vous y verrez comme si vous aviez retrouvé vos yeux.
0: Ouais, avec la vision
5: là,
0: de Superman.
5: Là, vous y verriez, vous aurez un petit peu de flou, mais pas trop. Bon, là, vous serez un peu dans le brouillard, mais en même temps, le dépassement.
3: Mais c'est moins cher.
0: C'est
5: et
0: incroyable.
5: Puis, sinon, vous avez le 100% santé où vous y verrez, mais ne vous plaignez pas, vous n'avez rien payé.
0: Oh ben voilà. Non, mais Gérald.
3: Non, mais je crois qu'on.
0: Et après, évidemment, Valère va nous donner des vrais bons plans pour pas payer trop cher.
3: Il y a différentes qualités de verre, ça, c'est normal, comme sur les voitures. Il y a les Rolls-Royce, et puis vous avez, je ne sais pas citer les marques, mais des marques qui sont de moindre qualité. Mais sur les verres, donc, il y a différents fabricants. Il y a des fabricants qui fabriquent à l'étranger. Il y a du Made in China aussi. Et c'est vrai que le 100% santé, c'est plutôt l'entrée de gamme. Mais de là à dire que vous n'y verrez rien, non, si votre correction est bien faite, si on a testé, vous y verrez. Par contre, c'est vrai que peut-être que la durabilité du verre, peut-être que les options anti-reflets, anti-lumière bleue, etc., vous ne les aurez pas. Mais on ne peut pas dire que vous n'y verrez rien avec des verres qui sont à zéro et que vous verrez comme si vous aviez été opéré avec des verres à 700 euros. Je crois qu'il y a un discours commercial aussi. Il faut savoir distinguer le discours médical du discours commercial.
0: Alors, on parle de commerce. On s'adresse à Valère Correre, monsieur Bonplan. On vous attend avec impatience.
2: Bon.
0: Donnez-nous des bons plans.
2: Le rendez-vous ophtalmologiste, c'est bien de regarder le secteur dans lequel exerce. Si on a ce loisir, évidemment, et qu'il y a un petit peu d'offres, et des médecins disponibles, vous savez, il y a le secteur 1, secteur 2. Bon, si vous êtes dans le secteur 1 conventionné, vous avez des prix qui sont en accord avec l'assurance maladie et vous êtes mieux remboursé entre l'assurance maladie et la complémentaire. Et ensuite, secteur 2, regardez au moins si le praticien a l'option OPTAM. OPTAM, ça veut dire qu'il va faire attention à ses prix. Il va dépasser les prix de l'assurance maladie, mais il va faire attention et vous serez mieux remboursé. Donc ça, c'est le premier point sur le côté ophtalmo.
0: D'accord.
2: Ensuite, il faut comparer effectivement plusieurs devis sur ses lunettes, par exemple, et demander le détail du prix. C'est-à-dire, il y a les verres, il y a la monture, et Nathalie en parlait, il y a les options. Ah, parfois, on vous propose plein d'options. Alors, les écrans bleus, les anti-reflets,
3: les anti-rayures,
2: les essuie-glaces, la caméra dans les lunettes, parce qu'on vous dit parfois, mais maintenant, plus, vous pouvez même avoir la lunette avec la... Non, non, mais c'est vrai, il faut faire attention à ça, c'est très important.
0: Faire le tri avec ça. Hein.
2: Exactement. Alors, sur le 100% santé, moi, je pense quand même que c'est un bon plan, le 100% santé, c'est-à-dire que chaque opticien doit vous proposer un certain nombre de montures et de verres qui rentrent dans le 100% santé sans reste à charge. Ça veut dire que là, vous n'allez pas sortir, enfin 1 euro si, vous allez sortir les 2 euros, je crois, du forfait. Enfin, ça reste résiduel. Et puis enfin, moi, je vous recommande deux bons plans. Les lunettes, les montures reconditionnées. Si vous voulez vous faire un peu plaisir, de plus en plus d'opticiens ont des corners de seconde main. C'est-à-dire que les lunettes ont été remises en état et vous pouvez vous faire plaisir.
3: Il manque une branche.
2: Il manque, c'est pas grave. Il n'y a pas les verres, mais voilà.
0: Non, non, mais c'est vrai que vous nous avez expliqué que reconditionner, ce n'est pas des vieilles lunettes de brocante, si je puis dire. Elles sont reconditionnées. Donc, comme
2: remises en état.
0: Remises en état.
2: Exactement. Et puis, vous pouvez acheter en ligne. J'ai cru comprendre que Nathalie avait fait ça parce qu'elle a dit je les ai reçues. Enfin, je ne sais pas, mais acheter en ligne, c'est pas mal, mais vous comparez et surtout vous n'avez pas la pose, vous n'avez pas la petite, vous savez, les petits tours de vis, etc. pour les mettre, les adapter exactement à votre nez. Enfin, moi,
3: et puis c'est un instrument de mode, donc il y a plein de créateurs qui s'y sont mis, etc. Et c'est ça qu'on paye aussi très souvent. Oui, il y a les verres, mais il y a la monture. Oui, et la monture, si vous voulez un truc qui est ciblé, vous allez payer la marque.
0: Tout ce qui est à la mode se démode, donc ne soyons pas trop inféodés à tout cela. Merci beaucoup. Non, vous aviez encore un petit bon plan?
2: Non, je peux en inventer un si vous voulez, mais il sera moins intéressant. Hein.
0: Merci Valère Correa. On continue de parler de votre vue, de parler lunettes. Si vous avez des questions, ça se passe au 0810 055 056. C'est votre antenne, on vous doit bien ça sur ICI. Nous allons écouter Boulevard des Airs avec Carbone. Et ça s'appelle C'est pas si facile. Mon âme.

0: facile.
1: Boulevard désert et Carbone, c'est pas si facile sur ICI.
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1: On vous doit bien ça. Midi 26, c'est votre nouveau rendez-vous quotidien, ça s'appelle On vous doit bien ça et on essaye de vous rendre service. On parle bon plan, vie quotidienne, arnaque à éviter et on a parlé en première partie d'émission de la vue, des opticiens, des ophtalmos, de comment payer moins cher sa monture de lunettes et nous allons accueillir Martine qui a appelé au 0810 055 056. Elle appelle de Mozac. Bonjour Martine, bienvenue.
3: Bonjour, bonjour à tout le monde.
4: Bonjour.
1: Bonjour. Comment bonjour, ça va Martine docteur. Aujourd'hui?
3: Ça va, malgré le temps, il est très froid.
1: Oui, ça y est, hein, l'hiver pointe le bout de son nez. Et on embrasse très fort ici, Pays d'Auvergne, nos chers amis et collègues. Alors vous aviez des questions à nous poser ma chère Martine, notamment à notre docteur.
3: Je voulais poser la question au docteur. Est-ce que j'ai un glaucome depuis un an et demi, deux ans à peu près? Et je voulais savoir si c'était grave.
5: Bonjour Martine, le glaucome c'est de la tension dans l'œil. C'est-à-dire que l'œil c'est rond, dedans il y a du liquide, ce liquide il doit être renouvelé et quand le renouvellement se fait mal, l'évacuation se fait mal, la tension à l'intérieur augmente. Et cette tension ça va appuyer sur le nerf optique, donc voilà pourquoi il faut mesurer sa tension, c'est pour ça qu'on va chez l'ophtalmo. Il vous met un petit appareil dessus, on mesure un peu comme votre tension artérielle, on va mesurer la tension, éventuellement vous donner des colliers, des médicaments pour faire baisser la tension, pour éviter que ça abîme l'œil. Donc la bonne nouvelle c'est que vous avez été diagnostiqué, vous avez peut-être sûrement un traitement et on va contrôler surtout cette tension intraoculaire et ça va permettre d'éviter de prévenir les lésions du nerf optique.
1: Martine, vous aviez une deuxième question sur les myrtilles, c'est ça? C'est
3: quoi? Voilà, sur les myrtilles, j'ai toujours entendu dire que c'était très bon pour la vue.
1: Ah, moi aussi.
5: Et ben ouais,
1: moi aussi, elle
5: tous,
1: ouais,
5: ma grand-mère, elle disait ça
1: c'est
5: aussi.
1: Vrai.
5: Alors, c'est pas complètement idiot. En fait, quand on regarde, il y a des antioxydants, ça s'appelle les anthocyanes à l'intérieur des myrtilles. En fait, c'est anti-vieillissement. Anti-vieillissement de la rétine et anti-vieillissement du nerf optique. Et donc, voilà pourquoi on dit qu'ancestralement, les myrtilles étaient bonnes pour la vue. Il n'y a pas d'études très solides qui permettent de dire un groupe qui a pris des myrtilles, il n'y a pas de problème de vue, etc. Mais j'allais dire pourquoi pas. En tout cas, tout ce qui est nourriture, fruits, légumes, antioxydantes, etc., c'est excellent parce que la vue, c'est des cellules qui permettent de voir. Et donc, si on préserve ces cellules, et l'alimentation, c'est un bon moyen, ça permet de préserver sa vue.
1: Merci beaucoup, Martine. Faites comme Martine si vous avez des questions pour notre médecin ou pour toute autre personne autour de la table 0810 055 056. Beaucoup de réactions d'ailleurs, Audrazo, hein, sur
6: réactions.
1: Le WhatsApp.
6: Beaucoup de réactions. Sylvie, par exemple, qui nous parle des verres 100% santé. Valère en parlait. Elle dit, j'en suis à ma troisième paire, je suis très contente, les verres sont fins, ils sont de qualité.
1: Donc, voilà.
6: Gardez en tête.
1: Exactement, on continue de dérouler l'émission, on parlera du petit Nicolas, le retour du petit Nicolas avec Elsa Wolinski, on parlera des arnaques aussi aux cagnottes, mais pour l'heure, c'est l'actualité dans toutes vos régions, grâce aux 44 locales de votre radio ici. A tout de suite les amis.
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1: Et il est midi 32, tout pile sur votre radio Ici, et nous on est ensemble jusqu'à 13h. Dans cette émission, ce nouveau rendez-vous qui s'appelle On vous doit bien ça, moi je m'appelle Enora Malagré, et je suis entourée d'Audra Zo, du docteur Gérald Kirzek, de la journaliste Elsa Wolinski, et de monsieur Bonplan Valère Coréard. C'est votre émission, on essaye de vous rendre service parce qu'on vous doit bien ça. Et si vous avez des questions, eh bien ça se passe au 0810 055 056. On a parlé de la vue tout à l'heure dans la première partie de l'émission. On parlera du petit Nicolas avec Elsa Wolinski. On parlera des arnaques à la cagnotte. Et puis vous pouvez aussi nous laisser des messages vocaux sur ce même WhatsApp gratuit, comme l'a fait aujourd'hui Géraldine d'Auxerre.
0: Salut Enora, salut toute l'équipe, merci pour tout ce que vous faites, vraiment c'est super chouette. J'ai entendu dire qu'on pouvait contacter les impôts pour faire baisser notre taxe foncière. Vous pourriez m'expliquer, me donner un peu plus de détails, parce qu'évidemment ça m'intéresse,
1: il y a
0: quelques économies à faire.
1: Ah
0: ciao,
1: bah
0: merci.
1: Oui, vous pensez bien, ma chère Géraldine, merci. Ça c'est une mission pour Valère Coréard, monsieur Bonplan.
4: Et vous avez sans doute là payé tout récemment la taxe foncière, ou c'est sur le point d'être le cas. Alors c'est vrai qu'elle est calculée, cette taxe, à partir de la valeur locative cadastrale du logement. Et en fait, cette évaluation repose sur des références assez anciennes, elles ont été établies dans les années 70. Le calcul prend en compte la surface et des éléments de confort auxquels le barème attribue une surface équivalente. Par exemple, prévu par le barème, 4 mètres carrés, ça c'est pour l'eau courante, 2 mètres carrés, c'est pour l'électricité. Si vous avez une baignoire, c'est 5 mètres carrés. Un lavabo, une douche, c'est 3 mètres carrés. Mais seulement, peut-être que dans votre logement, il y a eu des travaux depuis, donc il y a un lavabo en moins, le bidet y est plus, le vide ordure, ça a aussi une valeur. Donc, ce que vous devez faire, c'est vous utiliser votre messagerie sécurisée de impots.gouv.fr. Je l'ai fait là, mais ils m'ont pas encore répondu parce que je pense qu'ils ont pas mal de demandes. C'est un sujet qui tourne pas mal en ce moment. Et vous demandez au service des impôts fonciers la fiche de calcul de la valeur locative cadastrale. D'accord. Donc en gros, vous dites, ben moi j'aimerais y voir clair sur comment vous calculez ma taxe foncière, tout simplement.
5: Plus 30%.
4: Alors non, sachez que ça a pas une valeur scientifique, mais il semblerait quand même que dans 7 à 8 cas sur 10, il y a un correctif en votre faveur. Ça veut dire que vous pouvez économiser peut-être 50, 100, 200, jusqu'à 500 ou 600 euros, là sur la dernière taxe foncière que vous venez de payer ou que vous êtes sur le point de payer. Donc ça vaut vraiment le coup. Demandez de la transparence. Voilà, demandez de la transparence, le détail du calcul, et voyez si ça correspond bien à la réalité de votre logement.
1: Merveilleux. Vous qui êtes propriétaire, chaque docteur Kirzek.
4: Multipropriétaire.
1: Multipropriétaire. Le cliché.
5: J'ai rien fait. C'est pas ma fête. C'est le 5 décembre. Et tout ça, c'est faux.
1: Pardon. Allez, on va continuer. Alors, si vous avez des questions, d'ailleurs, pour Valère, 0810 055 056, on va reprendre aussi des auditeurs tout à l'heure sur la vue, parce qu'on voit que ça réagit beaucoup sur notre WhatsApp. Mais pour l'heure, Véronique Sanson, besoin de personnes sur Ici. On est ensemble jusqu'à 13h, chers amis.

0: Véronique Sanson, besoin de personne. Pardon, j'ai attendu la dernière note de piano, tant j'aime ce morceau. On est ensemble jusqu'à 13h sur ICI.
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0: 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C'est une émission qui est là pour vous rendre service parce qu'on estime qu'on vous doit bien ça. Et vous êtes très très nombreuses et nombreux à appeler et à écrire des messages sur le WhatsApp 0810 055 056. On va vous faire de la place dans un instant, juste après le billet très important de notre chère Aude Razeau qui va nous parler des faux appels aux dons. C'est un scandale cette histoire.
2: Oui, et il y en a eu plusieurs ces derniers jours. C'est pour ça que je voulais faire un point de vigilance là-dessus. Je vais être honnête, c'est un sujet qui me touche parce que j'ai eu un décès dans ma famille il y a quelques temps et en fait après le décès on a appris que quelqu'un faisait du porte-à-porte dans la commune pour récolter de l'argent en se faisant passer pour quelqu'un de la famille. C'est vraiment absolument sordide. Donc faux appel aux dons, quelqu'un qui va lancer une cagnotte ou faire du porte-à-porte par exemple pour quelqu'un, pour une cause, et qui va derrière se mettre l'argent dans la poche. Donc il y a un exemple très récent, c'est ce jeune lycéen Maël, vous en avez sans doute entendu parler en écoutant les journaux, qui participe à un blocus de lycée à Tours qui a perdu un œil, malheureusement. Ouais. Nos collègues d'ICI Touraine ont révélé qu'il y avait une fausse cagnotte qui avait été lancée, soi-disant pour récolter des fonds. Les internautes, en fait, se faisaient passer pour la maman de l'adolescent. Donc, il y avait écrit « Je suis la maman de Maël, je suis complètement désemparée, chaque euro peut nous aider ». Il y a des gens qui ont aidé, il y a même des célébrités qui avaient relayé cet appel. Et donc, nos collègues d'ICI Touraine ont enquêté et en fait, l'appel n'a pas du tout été lancé par la famille du lycéen. C'était sur une plateforme sérieuse, hein, je le précise, c'était sur GoFundMe. Et donc, ça, c'est le premier point important.
0: Oui, très connue, cette plateforme, voilà. Bien sûr.
2: Premier point important, c'est pas parce que la plateforme de dons, elle est connue et qu'elle est fiable, que l'appel au don est nécessaire. Sincèrement sérieux. On peut citer Litchi, GoFundMe, Le Pot Commun. En fait, il y a quand même des garde-fous sur ces plateformes, il faut le savoir, elles le disent, hein, c'est important de le dire. Elles ont conscience de ce risque qu'il y ait des fausses cagnottes qui puissent être lancées grâce à elles. Elles ne laissent pas tout passer, elles font des vérifications. Mais parfois, oui, il y a des escrocs qui arrivent à passer les filtres. Donc, soyez prudents. Ça arrive souvent, des gens qui profitent des drames pour se faire de l'argent, notamment après des tempêtes, après des inondations. On a souvent des faux appels aux dons. Donc, souvent sur des événements très médiatisés. En fait, quand on parle d'appel aux dons de particuliers, on ne peut jamais vraiment savoir si c'est vrai, si c'est faux. En fait, vous ne serez jamais vraiment sûr à 100%, à moins que vous connaissiez la personne qui lance l'appel aux dons. Vous n'êtes jamais sûr. Donc, si c'est très éloigné de vous, si c'est vraiment quelque chose qui vous touche, certes, hein, je comprends qu'on puisse être touché par des histoires émouvantes, etc., un enfant malade, je vous conseille quand même d'être prudent, faire quand même quelques recherches. Conseil que je donne, généralement, quand l'événement est médiatisé, les médias parlent du fait qu'il y a des cagnottes qui sont lancées. Oui. Donc, si en fait, vous voyez une cagnotte passer, mais il n'y a rien dans les médias, vraiment, c'est pas du tout évoqué qu'il y a des appels aux dons.
0: Déjà, ça, c'est un peu
2: suspect. Donc, en fait, abstenez-vous aussi. Parfois, il faut savoir aussi se dire, bon, attendez, là, je vais attendre un petit peu.
0: Et vous référez plus aux cagnottes qui sont déjà relayées par les médias. Une petite question d'Elsa Wolinski.
3: Mais je me demandais, quand on se fait avoir, quel est le repli? Qu'est-ce qu'on peut faire?
2: Les plateformes, alors sur les plateformes sérieuses, il y a des recours, hein, c'est-à-dire que là, en fait, ils vont, quand la cagnotte est démasquée, en fait, ils vont vous rembourser. Généralement, il y a évidemment des choses qui sont faites, voilà. Donc, vous aurez quelque chose. Il y a aussi les appels aux dons en dehors des plateformes. Et alors là, énorme vigilance. Donc, vous voyez passer un post sur les réseaux sociaux qui vous raconte une histoire souvent là aussi larmoyante et qui vous met un identifiant PayPal ou quelque chose comme ça pour que vous versiez de l'argent. La mort de Brigitte Bardot l'année dernière, c'était en décembre. Il y avait eu dans la foulée des ventes sur Internet, sur les réseaux sociaux, des fausses photos de Brigitte Bardot, des produits dérivés à l'image de Brigitte Bardot, soi-disant au profit de la cause animale et de la fondation Brigitte Bardot. Comment les gens auraient pu savoir que c'était faux à ce moment-là, dès le premier coup d'œil? On allait voir le site internet ou les réseaux sociaux de la Fondation Brigitte Bardot. Il n'y avait rien, en fait. D'accord. La Fondation n'avait rien posté. Donc, il ne parlait pas de vente, rien. Donc, en fait, il y a forcément quelque chose qui ne va pas. Donc, il ne faut pas se précipiter, il ne faut pas tomber dans l'émotion. Et en fait, la Fondation Brigitte Bardot, pour finir l'histoire, a fini par poster quelque chose quelques jours plus tard, en voyant que l'ampleur que ça prenait, en disant, attention, nous, on vend rien, on n'a pas fait d'appel aux dons, on n'a rien fait du tout. Donc, faites quand même toujours cette démarche, petite enquête.
0: Soyez un petit journaliste, un petit Hercule Poirot, chers amis. Oui, le docteur Kirzek.
4: C'est terrible parce qu'on joue sur le bon cœur des gens, sur la générosité, sur la vulnérabilité aussi. Incroyable. Et avec les moyens techniques, c'est extrêmement crédible. C'est-à-dire qu'ils prennent des logos, ils copient-collent. On a vraiment.
0: Maintenant,
4: on a l'impression qu'il y a des faux, il y a des faux articles de presse. Enfin,
0: Il faut tout vérifier soi-même un petit peu maintenant. Valère Coréard.
5: C'est ICI Touraine qui a révélé ça, c'est ça?
0: Oui, absolument.
5: Mais ça montre aussi le travail remarquable qui est fait dans ce réseau. C'est qu'on est sur le terrain. terrain et on peut démêler le vrai du faux. Et il faut rappeler l'importance de ce service public de proximité que nous sommes.
6: Bravo, Valère Correa. Oui, docteur.
4: Non, rien. Il est toujours très bon élève.
6: Il n'est pas bon élève. Hypochondriac
4: et bon élève.
6: Les deux ensemble, les deux duettistes, c'est un régal. Merci infiniment, Audrazo. C'était très, très important ce que vous nous avez raconté. Dans un court instant, on va faire une petite plongée dans la nostalgie, mais une jolie nostalgie avec notre Elsa Wolanski qui nous parlera du retour de la bande dessinée du petit Nicolas. Oui, souvenez-vous. Mais pour l'heure. Oh, une petite page, une petite pause, mais vraiment très courte. On est ensemble jusqu'à 13h. À tout de suite.

0: peu dans le studio avec Kids Stand on the World sur votre radio ici.
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0: Et toujours cet accent breton-anglais, hein, dont je n'arrive pas à me départir, chers amis. On est ensemble jusqu'à 13h, je vous l'ai dit. Ça réagit beaucoup hein, au 0810, 055, 056, parce qu'on a ouvert l'émission avec un sujet éminemment concernant. On a parlé de la vue. Beaucoup d'appels, on va prendre Marie qui nous a...

0: qui va décider avec vous. La cataracte, on le rappelle, c'est l'opacification du cristallin, et donc l'objectif, c'est d'enlever le cristallin et on met un implant.
1: Parce que Marie, vous avez peur d'en souffrir?
2: Non, c'est parce que j'ai mon ophtalmo qui veut m'opérer de la cataracte. Par contre, moi, je n'ai absolument aucune gêne.
1: Ouais.
2: Parce que je fais les mots croisés, je couche, bon, j'enfile l'aiguille et tout. Donc, je comprends pas pourquoi il veut que je me fasse opérer de la cataracte.
0: Bah, d'abord, il n'y a pas d'obligation. On rappelle que le médecin, il donne l'information, mais il faut avoir le consentement, il faut être d'accord.
1: Voilà.
0: Et puis, il y a un deuxième truc qui existe, ça s'appelle le deuxième avis. Donc, pourquoi pas, peut-être prendre un deuxième avis.
3: Est-ce que parfois, on pousse pas un peu à la consommation, entre guillemets?
0: Alors, bien sûr, on est dans un système qui est un système libéral, un système où les gens sont payés à l'acte, y compris à l'hôpital. Donc parfois, je dirais pas qu'ils poussent parce qu'il y a la déontologie, on n'opère pas comme ça en décidant d'opérer. Mais parfois, il y a des gens qui disent, bah tiens, vous commencez, vous n'avez pas encore une gêne, mais à titre un peu préventif, c'est peut-être pas mal d'y penser avant que vous soyez gêné. Mais
1: merci
0: en tout cas,
1: beaucoup.
0: Si vous n'êtes pas convaincu ou si vous avez un doute, n'hésitez pas à prendre un deuxième avis.
1: Il n'y a jamais de mauvais doute. S'écouter aussi beaucoup, Marie. Merci beaucoup. Je vous souhaite une très belle après-midi. On essaye de prendre le plus de personnes possible. Hein. On va prendre Richard, bien sûr. Bonjour, Richard. Il nous appelle de Normandie. Oh, probablement un cousin.
4: Oui. Bonjour et merci d'avoir pris mon appel. J'ai été opéré de la cataracte il y a une petite dizaine d'années.
1: D'accord.
4: Et donc, j'ai eu des implants.
1: Oui.
4: Et je voudrais connaître un peu la durée de vie de ces implants. Est-ce que maintenant, jusqu'à ma mort, j'aurai pas besoin de les changer ou il va falloir que je les change tous les 5, 10 ou 15 ans?
1: Merci d'avoir posé cette question éminemment intéressante, cher Richard. Docteur?
0: Ça se périme pas, Richard. L'implant qui est mis, il n'y a pas de date de péremption. Donc, a priori, c'est à vie, surtout qu'on vous l'a mis, je sais pas, à quel âge on vous l'a posé?
4: 55 ans à peu près.
0: Oui, donc il y a pas de raison que ça se périme. Ce qui peut arriver, c'est que là vous n'avez pas de symptômes, mais ce qui peut arriver parfois, la vision se trouble un peu parce qu'il y a la capsule autour de l'implant qui peut poser problème. Et là, les ophtalmos ont des lasers, c'est assez fabuleux ce qu'ils font avec les lasers, hein, ce qu'on appelle le laser IAC. Ils peuvent donner un petit coup de laser, ça prend vraiment quelques secondes ou minutes, et ça peut permettre de traiter cette capsule et de retrouver une vue transparente. Mais a priori, pas de péremption de l'implant.
1: Merci beaucoup, Richard, de nous avoir appelé. Continuez à poser vos questions 0810 055 056. Je me permets moi-même une dernière question très rapidement, docteur Kirzek. Les portables, la lumière des portables, ça crame un peu la vue, cette histoire.
0: Bah, des écrans, des portables. Alors, il y a la lumière, mais il n'y a pas que la lumière. Il y a le fait qu'on ait le nez collé dessus. Donc, on regarde de près. On n'a pas l'exposition à la lumière extérieure. Et il y a une épidémie mondiale, c'est la myopie. 80% des gamins en Asie, notamment, qui sont tous devant des écrans, ils sont myopes. Donc, la règle, ce n'est pas tellement les filtres anti-lumière bleue, etc. C'est de sortir à l'extérieur et de faire des pauses visuelles.
1: Merci beaucoup, docteur. Dans un instant, Elsa Wolinski nous parlera du retour du petit Nicolas. Oh, nostalgie. Allez, à tout de suite sur ICI.
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1: Encore quelques minutes à passer en votre bonne compagnie. Ça passe à une vitesse folle. Quelle riche émission encore aujourd'hui. Et je voudrais vous remercier vraiment tout personnellement pour vos si nombreuses réactions au 0810, 055, 056. On voit qu'on est ensemble, hein, cette émission. On l'a construit ensemble depuis cette rentrée. Et on est très heureux de ça. Et on vous doit bien ça. Ah, on va faire un...

0: un petit saut dans le passé, mais un saut joyeux grâce à notre journaliste Elsa Wolanski qui va nous parler du petit Nicolas, c'est le retour.
1: Et oui, tout à fait. Alors Gérald, vous disiez, on arrête les écrans. Ben oui, on arrête les écrans et on se met à lire, remet à lire. Si je vous dis Clotaire, Alceste, Annian, Eudes, ça vous fait penser à quoi ?
2: Petit Nicolas.
1: Mais oui. Ah ouais. Alors en plus, je sais que Aude répond parce que vous, Eudes, vous avez été bercé.
2: Ah, oui, je peux raconter un petit peu mon enfance.
1: Bien sûr.
3: Avez été bercé trop près.
0: Oh non, oh, il est très enfant.
3: Du mur.
2: Ça, je vais le raconter un truc joli en plus.
4: Drazo,
2: c'est ma maman me lisait le petit Nicolas dans le lit avant d'aller dormir. Elle était dans son lit, je me glissais à côté d'elle et elle me lisait le petit Nicolas avant que mon papa vienne se coucher. Et en fait, on était morts de rire, mais morts de rire. Et ça, c'est vraiment des super souvenirs. Moi, le petit Nicolas, c'est vraiment quelque chose. C'est mon enfance, quoi.
1: Ah, bien sûr. Voilà, c'est ça. Ça rapporte.
5: Mais oui, ça rapporte aussi.
1: Non, ça fait du bien, ouais. Effectivement. Pardon, je perds mes mots.
0: Mais c'est
1: vous savez ce que c'est ? C'est les brouilleurs cognitifs, c'est la ménopause, Gérald. Justement.
0: On y consacrera une émission, Elsa Wolanski.
1: Alceste qui mange tout le temps, Annian, premier de la classe, Clotaire, le dernier, et Eudes qui distribue les coups de poing. Oui, le petit Nicolas revient. Aujourd'hui, il sort en librairie 12 nouvelles histoires dans un livre qui s'appelle « Je reviens ». Sempé disait déjà, à l'époque, « Le petit Nicolas est indémodable car lorsque nous l'avons créé, il était déjà démodé ». C'est vrai, il a un côté un peu démodé, ce petit Nicolas. Mais peut-être que c'est ça aussi qu'on aime quand on retourne chez... Vous savez, c'est comme quand on retourne chez sa grand-mère. Vous savez, on n'aime pas trop le papier peint, mais on ne veut pas qu'elle l'enlève. Hein, vous voyez ce petit goût.
0: Je suis complètement d'accord.
1: C'est la petite Madeleine de Proust. Ouais. On en trouve que c'est un peu moche, mais on veut quand même que ça soit là. Et dans ce monde qui va mal, ben le petit Nicolas, c'est notre petite Madeleine de Proust, justement. Alors, derrière Nicolas, il y a deux amis. René Goscinny pour les mots et Sempé pour les dessins. Leurs récits illustrés apparaissent en 1959, le premier livre en 1960. Aujourd'hui, la fille Anne Goscinny, la fille de René, reprend l'histoire avec Jean-Philippe Haroux-Vignaud et le dessinateur Fursy Tessier. Elle explique « J'ai réalisé que c'était le seul personnage qui n'avait pas survécu à mon père. » Parce que oui, Goscinny, c'est aussi Astérix et Obélix, créé avec Uderzo, Is No Good avec Tabary et les scénarios de Lucky Luke, le personnage de Maurice. Tous avaient continué leurs aventures. Nicolas, lui, n'avait plus de nouvelles aventures. Il avait plus d'histoire. Alors quand Anne parle de son père, elle raconte son allure de notaire de province un peu, qui, dès 20h, disait à sa femme « Allez, il faut ranger l'enfant ». C'est quand même ça. Et l'enfant, c'était elle.
0: D'accord.
1: Effectivement, oui. Elle avait 9 ans quand son papa est mort, en 1977. Bien plus tard, elle lui écrit une lettre devenue un livre, « Le bruit des clés », les clés de son père dans l'entrée quand il rentrait. Ce bruit familier auquel on ne prête plus attention jusqu'au jour où on ne l'entend plus. Elle lui raconte ses livres, ses enfants, la vie qu'il n'a pas pu voir, mais dans les histoires de Nicolas, elle retrouve encore sa voix. De temps en temps, je relis le petit Nicolas et j'entends la voix de mon papa, raconte-t-elle. Ce lien, elle l'avait aussi prolongé au cinéma. Nicolas était déjà passé à l'écran dans des dessins animés et 3 films avec des acteurs. Puis en 2022, Anne participe à l'écriture de « Qu'est-ce qu'on attend pour être heureux ?». Aujourd'hui, Anne prolonge l'histoire dans un livre et elle fait bouger les choses enfin. La mère du petit Nicolas en a assez de dépendre de son mari pour s'acheter des chaussures ou un livre. Alors enfin, elle trouve un travail au rayon parfumerie d'un grand magasin et le papa se met à la cuisine. Oui,
0: moderne.
1: Mais oui, c'est moderne. Et enfin, l'école devient mixte. Oh, le petit Nicolas, il n'est pas très content d'être avec des filles. Les filles arrivent, ça bouscule un peu tout son petit monde et ses copains. Mais ce qui reste, c'est cette façon de regarder la vie à hauteur d'enfant. Cette invitation à prendre sérieusement leur chagrin, leur enthousiasme, leur histoire de copains, tout ce que nous réduisons parfois à « ce n'est pas grave », alors que pour eux, c'est toute leur vie. Et c'est bizarre, ça me rappelle un petit peu ce qui se passe en ce moment.
0: Merci beaucoup, Elsa Wolanski. C'est donc, vous l'avez compris, le retour du petit Nicolas. Nous allons accueillir la gagnante de notre jeu. Elle s'appelle Jocelyne. Elle nous vient de Portes-les-Valence. Bonjour, Jocelyne.
6: Ah, mais je suis contente.
0: Alors, vous êtes tellement contente que vous êtes partie dans la stratosphère. On va, ça va, Jocelyne?
6: Ah, ça va, ça va, ça va. Je suis
4: ça va très très bien.
0: Oh là là, mais quelle voix enthousiaste, quel bonheur de vous entendre. Alors vous nous écoutez via Isidro Mardège, qu'on embrasse évidemment chaleureusement. Qu'est-ce que vous êtes, oh là là, vous êtes mamie d'un petit Gabin, c'est ça Jocelyne?
4: Eh oui, il est né au mois de juin, le 6 juin.
0: D'accord, et ben bienvenue à lui, dans ce monde de fous d'ailleurs. Vous êtes
4: oui,
0: une jeune... Oui, vous êtes une jeune retraitée, vous êtes inscrite sur la page d'ici.fr. Et c'est gagné, Jocelyne.
1: Bravo.
4: Bravo. Merci beaucoup.
0: On est très heureux de booster votre pouvoir d'achat tout au long de l'année. Donc vous aurez une carte carburant 200 euros, bim et boum. Je fais beaucoup les bruitages en ce moment. Une carte aussi pour faire votre plein de courses, ma chère Jocelyne.
4: Et ça, je gâterai mon petit-fils.
0: Oh là là, bah voilà, les mamies sont toujours tellement généreuses. On vous embrasse très fort, Jocelyne. Passez une très belle après-midi.
4: À bientôt.
0: Alors, demain, grande émission. Qu'est-ce qu'on va faire demain? Ah oui, c'est le bricolage demain.
2: Est-ce que vous avez une perceuse chez vous?
0: Bah, bien sûr.
2: Eh bien, il aurait fallu la louer, pas l'acheter.
0: Ah, dis donc, elle m'a remis en place. Boum. Évidemment, on va vous donner plein de bons plans demain pour bricoler sans trop se ruiner. Et puis, on aura aussi le retour de Nordinatam, notre coach sportif. Me concernant, ça sera pas dommage. Merci beaucoup, ma chère équipe. Merci, docteur, qui a fait toute l'émission en blues aujourd'hui. Merci à Céline à la réalisation, presque. À Elorie à la technique, Alexandra au standard et Gwenel à la préparation. Et quant à moi, chers amis, je vous dis à demain. Dans un instant, pourquoi j'ai parlé en l'air, on ne sait pas, le trésor de nos régions avec Marine Legénie. Bonjour, chère Marine.
7: Bonjour, Enora, et à tout de suite.
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0: Et merci d'écouter la radio ici. Il est 13h. Les informations, Marine Legénie.
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10: Bonjour à toutes et à tous, bienvenue dans le 13h de nos régions, marqué encore une fois par les manifestations lycéennes en cours dans de nombreuses villes. Nous irons à Marseille, à Paris, direction Reims également, où le ministre de l'Éducation était ce matin en visite dans un lycée. Édouard Geffray annonce d'ores et déjà un plan d'urgence sur Parcoursup et les remplacements. Nous l'entendrons, car hier soir, l'allocution du Premier ministre n'a pas vraiment convaincu les jeunes.
11: Le cornu, il est très gentil, mais ça va 5 minutes de nous dire qu'il nous a compris à la manière de Charles de Gaulle. Il nous a compris très bien, alors il faut agir. Il nous faut du changement. On veut plus de paroles, on veut du changement.
10: Robinson, lycéen parisien au micro d'ici Paris Île-de-France. Sébastien Lecornu qui a tenté de répondre aux deux crises du moment sur les carburants. Il ambitionne de faire baisser le prix du litre de gasoil de 12 à 18 centimes. On vous explique comment et on constate qu'à la pompe, ça ne convainc pas non plus les automobilistes. Au programme également de ce 13h, de nouvelles aides pour les agriculteurs, une campagne de vaccination contre le Covid et la grippe peut être avancée, le mauvais bilan des Bleus du judo aux mondiaux, et puis de retour, celui de Sophie Adnaud sur Terre et celui du petit Nicolas en BD. Bienvenue dans le 13h de nos régions, on est ensemble jusqu'à 13h30. Alors que les défilés et les blocus lycéens se poursuivent, peut-on espérer une sortie de crise cet après-midi? Les trois principales organisations lycéennes seront en tout cas reçues par Édouard Geffray au ministère de l'Éducation. Il était en déplacement à Reims, le ministre de l'Éducation, ce matin. Il a annoncé un plan d'urgence sur Parcoursup et les remplacements. On l'écoute.
12: Quelque chose comme Parcoursup, qui est un des gros chantiers sur lequel le Premier ministre nous a mis à travailler avec le ministre d'enseignement supérieur. Il faut forcément quelques jours, quelques semaines, pour réfléchir à la façon dont nous allons globalement faire évoluer la plateforme. C'est assez logique. Parce que derrière tout ça, vous voyez qu'il y a des réglages et qu'il ne faut pas non plus arriver à une solution inverse. Je rappelle que Parcoursup a permis d'éviter, quand même, de réduire considérablement l'assignation sociale et territoriale qui préexistait auparavant. Et donc les gens qui aujourd'hui disent il suffirait de supprimer Parcoursup, en réalité, ils recréeraient de l'assignation sociale et territoriale. En revanche, modifier Parcoursup, l'adapter, travailler sur la transparence, travailler sur les places à l'issue, ça serait un vrai travail qui compte et qui rendra service effectivement à nos élèves. Ça prend forcément, vous comprendrez, quelques jours pour que le ministre d'enseignement supérieur puisse faire des propositions qui ne soient pas des propositions en l'air, mais qui soient des propositions fondées. Et vous savez, les grandes annonces, c'est souvent des annonces mensongères. Quand on répond à des problèmes, quand on apporte des solutions concrètes aux revendications des lycéens, moi j'entends Parcoursup, Parcoursup, on s'y est mis. J'entends remplacement, on a un plan d'urgence dont j'aurai l'occasion de détailler les données précises d'ici probablement quelques heures ou quelques jours. J'entends horaire. Et ça, pour le coup, c'est un sujet global, mais sur lequel on a ouvert le chantier. J'entends, on est seul et on n'est pas entendu. J'ai engagé la refonte de la démocratie scolaire. Et j'entends le bâti avec les régions, avec lesquelles on s'est vu hier, d'ailleurs on a encore travaillé ce matin ici aussi. On regarde tout ce qui peut être fait à la fois en termes d'entretien, qui relève des chefs d'établissement, et de rénovation ou de réhabilitation, qui relève des régions. Donc en fait, les principales revendications aujourd'hui, elles font l'objet d'un plan d'action qui est extrêmement précis. Ensuite, leur concrétisation, effectivement, ça prendra quelques jours, parce qu'il ne faut pas mentir aux gens.
10: Le ministre de l'Éducation, ce matin à Reims, donc sur ce plan d'urgence, sur le remplacement notamment présenté d'ici quelques heures ou quelques jours. Les lycéens seront reçus au ministère de l'Éducation par Édouard Geffray et Philippe Baptiste cet après-midi, tout à l'heure à 15h. Philippe Baptiste, c'est le ministre de l'Enseignement supérieur et de la Recherche. Au total, 375 établissements sont perturbés depuis ce matin, un chiffre en baisse de 30% par rapport à la veille, selon l'exécutif, qui ajoute que 94% des établissements scolaires sont ouverts, soit totalement, soit partiellement. On part tout de suite en région parisienne où les manifestants sont en train de converger vers la place de la Bastille à 15h à Paris, lieu d'un rassemblement donc statique. Bonjour Marie Boéda. Marie Boéda, est-ce qu'on a Marie Boéda ? Non, on retrouvera peut-être tout à l'heure Marie Boéda, qui est en région parisienne, dans la manifestation lycéenne et étudiante, un peu partout en France. En tout cas, ce sont les mêmes scènes, des lycéens en colère qui défilent, des établissements bloqués, quelques tensions parfois. C'est l'acte 4 de la mobilisation de la jeunesse. Direction Marseille, dans le 13h de nos régions, où la manifestation vient tout juste de se terminer. Bonjour Philippe Bocara.
13: Bonjour Marine, bonjour à toutes et bonjour à tous.
10: Alors, vous l'avez suivi, cette manifestation pour ICI Provence, Philippe Bocara. Comment ça s'est déroulé ? Il y avait moins de monde, mais une mobilisation qui reste importante et déterminée.
13: Oui, absolument. Avec cette manifestation dont la dispersion est en cours dans le calme, vous le disiez, un petit peu moins de monde que mardi dernier. La préfecture de police des Bouches-du-Rhône parle de 2800 manifestants. Les syndicats, et c'est une tradition à Marseille, que ce soit les syndicats étudiants ou alors les syndicats de l'éducation nationale comme la FSU, eux parlent de 15 000 à 20 000 participants. C'est, selon les syndicats, 10 000 de moins que mardi dernier. Mais en tout cas, dans ce cortège qui a défilé pendant deux heures dans l'hypercentre de Marseille, eh bien, on a vu énormément de motivation pour poursuivre le mouvement, même si le ministre cet après-midi, au cours de ses consultations, pourrait annoncer, concrétiser des éléments de la revendication. En tout cas, ici, beaucoup de détermination. On a vu dans ce cortège aussi beaucoup d'étudiants qui ont rejoint le mouvement, ainsi que beaucoup de professeurs de l'enseignement public. Ici aussi, à Marseille, une délégation de la mobilisation étudiante et lycéenne doit être reçue dans l'après-midi par le préfet de région.
10: Merci beaucoup Philippe Bocara en direct de Marseille pour ICI Provence, Marseille où on l'a entendu, les lycéens comptent poursuivre leur mouvement malgré la rencontre prévue cet après-midi entre les organisations et le ministre de l'Éducation Édouard Geffray. Des blocages de lycées qui se jouent aussi derrière les écrans pour perturber les cours à distance. Des lycéens mobilisés s'échangent depuis plusieurs jours sur la plateforme en ligne Discord des liens des cours organisé sur Teams ou Zoom pour mettre donc en place des cyberblocages, Antoine Deyana.
14: Nous sommes dans un cours de physique en ligne.
15: Il faut que N1 soit supérieur à N2 et il faut que l'onde au niveau de l'interface... Et
14: sans prévenir, d'un coup, des cris. Dans une autre visio, c'est de la musique qui vient perturber le cours.
16: On retravaillera, vous me renverrez ça par mail.
14: Et puis il y a aussi ceux qui diffusent en direct des vidéos humoristiques, mais aussi des images pornographiques. Tous ces liens vers des cours en ligne, on les trouve sur la plateforme Discord, où des jeunes organisent la contestation lycéenne via des boucles de discussion. On y trouve les prochaines dates et lieux des blocages, et puis des accès vers les visioconférences organisées par les enseignants, souvent dépassés par le phénomène.
16: Alors, ça va être très compliqué de faire court avec tout ce bruit ambiant.
17: Madame, est-ce que vous pouvez ban les gens qui font du bruit comme ça ?
14: Ban pour bannir, bloquer un élève. Mais là aussi, c'est compliqué pour les enseignants, démunis face au nombre de participants et d'infiltrés. Parfois plusieurs centaines de lycéens en même temps, comme on a pu le constater.
16: Eh ben, je n'y arrive pas, en fait. C'est pas possible, ils ont dérouté le système de sécurité.
14: Tout est fait pour pousser l'enseignant à interrompre son cours, ce qui est le cas le plus souvent.
10: Antoine Deyana de l'agence de vérification de Radio France, qui a donc infiltré plusieurs de ces groupes de jeunes mobilisés sur Discord. Une mobilisation de la jeunesse qui fait réagir aussi dans nos isoloirs ici.
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10: Avec aujourd'hui un isoloir un peu particulier, puisque c'est Cali qui s'est prêté à l'exercice. Cali, vous le connaissez, c'est ce chanteur de 58 ans qui a répondu aux 5 questions d'ici à plus de 6 mois de la présidentielle. Et il veut donc passer un message optimiste sur ces manifestations de lycéens. On l'écoute.
20: Ce qui me rend optimiste, c'est le regard vers l'éternité de ces enfants dans la rue, les manifs à Paris, à Perpignan, partout en France. Là, le regard déterminé. Et dans le regard de ces enfants, je vois, nous ne lâcherons rien. Et vous avez peut-être gâché beaucoup de choses, vous les adultes. Mais nous, nous sommes là. Et vous n'allez pas détruire notre vie. On est là, on va se défendre, on va rien lâcher. Alors faites attention, ça me rend optimiste.
10: Voilà, l'optimisme de Cali dans l'isoloir d'ici pour refermer cette page dédiée aux mobilisations lycéennes, cet acte 4. Pour retrouver l'isoloir le plus près de chez vous, ici.fr vous a concocté, je vous le rappelle, une carte interactive très pratique. Pas d'annonce concrète concernant les lycées hier soir, donc de la part du Premier ministre, qui a préféré parler plus longuement carburant aux Français pour soulager un peu la facture des automobilistes. Il annonce donc que la France va libérer, en concertation avec le G7, 10 millions de barils de gasoil issus de ses stocks stratégiques, soit environ 10% des réserves totales. Sébastien Lecornu estime que cela permettra une baisse de 12 à 18 centimes le litre de diesel à la pompe. Alors, comment est-ce possible, Alexis Morel ?
21: Normalement, le recours au stock stratégique est prévu pour éviter une pénurie de carburant. Ce n'est pas vraiment l'objectif ici. En fait, le gouvernement fait un pari. Le gasoil contenu dans ses réserves stratégiques françaises a été acheté avant la crise au Moyen-Orient, donc à un prix bien plus bas qu'aujourd'hui. En sortant 10 millions de barils pendant 3 mois, l'idée est de mettre à disposition du carburant moins cher et d'envoyer un signal au marché, un signal de détente, qui doit donc aboutir à cette baisse à la pompe d'environ 12 à 18 centimes le litre, ce qui rapprocherait donc le prix du diesel des prix de l'essence. À condition que toute la chaîne joue le jeu, bien sûr. Le Premier ministre doit réunir très vite les distributeurs pour leur passer ce message.
10: Alexis Morel, donc sur ce pari du gouvernement qui doit maintenant négocier avec les distributeurs. Et du côté des automobilistes, on trouve cette solution qui ne concerne que le gasoil, bien insuffisante. Comme ici, dans une station-service des Yvelines à Coignières, Sarah Ders.
22: Sous la pluie, la file de voitures s'allonge. Nawel a les yeux rivés sur la pompe. Prix à payer, 59 euros pour 30 litres de gasoil. Cette professeure des écoles traverse chaque jour le département des Yvelines.
23: Est-ce que ça va vraiment baisser réellement ? C'est la grande question, mais je pense pas. Si on enlève 18 centimes sur le litre, ça reste dérisoire.
22: Cette baisse attendue des prix à la pompe ne concerne que le gasoil. Nicolas, amer.
24: Pas pour ceux qui mettent de l'essence. Donc bon. Parce que si le prix augmente encore, normalement on va pas vraiment s'en sortir non plus. Hein.
22: Le gouvernement a trouvé une solution pour faire baisser les prix sans que ça coûte un centime aux finances publiques. Stéphane est gérant d'une société à Rambouillet.
25: Bah, c'est toujours mieux que rien.
26: Maintenant, s'il y avait moins de taxes dessus, ça serait quand même mieux, quoi, malgré tout. Quoi. Je veux dire, c'est l'État qui se sert beaucoup, c'est tout.
22: Désormais, le Premier ministre va devoir négocier avec les distributeurs.
26: On verra, malheureusement. Si les pétroliers jouent le jeu ou pas, et les distributeurs. Ouais.
22: Pour Marion, l'exécutif, cerné par les crises, cherche à gagner du temps, temporise avant de nouvelles mobilisations.
27: Je pense que c'est juste pour apaiser les gens, parce que là, on est quand même dans une situation de crise avec les lycéens.
22: La baisse du prix du gasoil n'est pas espérée avant le 1er novembre.
10: Reportage dans les Yvelines, signé Sarah Der. C'est dans ce contexte, les salariés de Total Energy sont appelés à faire grève aujourd'hui. La CGT réclame une revalorisation des salaires à hauteur de 5%, soit l'équivalent de ce que le groupe promet à ses actionnaires. La direction, elle, propose une prime de 1 000 euros. La CGT fait donc pression dans un contexte où depuis la guerre au Moyen-Orient, Total a des résultats hors normes avec la hausse des prix du carburant, Luc Chemla.
14: Total, effectivement, a vu ses bénéfices augmenter d'environ 10 milliards d'euros sur un an et ses marges de raffinage se sont envolées, y compris en Europe, comme l'a rappelé récemment son PDG Patrick Pouyanné devant ses investisseurs.
1: Certains disent régulièrement que les raffineries européennes sont à la traîne, mais ce n'est pas le cas. Elles tournent toutes à plein régime et ce sont des mines d'or cette année.
14: Encore faut-il du personnel. La CGT réclame en urgence des embauches dans les raffineries. Fabien Privé-Saint-Lannes, secrétaire au CSE central.
2: On fait partie d'une branche raffinage pétrochimie qui avons perdu 900 emplois en 5 ans chez Total Energy en France. Beaucoup de salariés travaillent 12 heures, 16 heures même parfois. De ces emplois découle le bon fonctionnement en sécurité de nos raffineries.
14: Plus de salariés, c'est aussi ce qu'attend Jérôme Dupouy, représentant CGT chez RG10. Cette filiale de Total gère plus de 180 stations pour le pétrolier, aujourd'hui prise d'assaut, et il l'affirme, depuis le plafonnement des prix, les conditions de travail sont très difficiles.
3: Les gens sont agressifs et les salariés subissent au quotidien des incivilités et des agressions. Les salariés se font cracher dessus, se font insulter parce que ça va pas assez vite, parce que le matériel est très sollicité, il y a des pannes.
14: Dans ce contexte, le syndicat réclame une hausse de salaire de 200 euros par mois.
4: Et contacté Total ne souhaite pas faire de commentaires. La CGT milite aussi pour l'embauche d'intérimaires et de meilleures conditions de travail.
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4: Les lycéens, les automobilistes, les agriculteurs, les colères sont nombreuses. On revient tout de suite sur les nouvelles aides annoncées par Annie Genevard envers les exploitants agricoles. On parlera aussi du Covid qui revient, d'un menu anti-crise près de Montbéliard, de l'IA qui sème la panique dans les mathématiques et du fiasco des Français au judo. Donc tout de suite à ces nouvelles mesures d'aide pour les agriculteurs touchés par les conséquences de la sécheresse annoncées ce matin par la ministre de l'Agriculture, Annie Genevard, au sommet de l'élevage de Cournon d'Auvergne, c'est près de Clermont-Ferrand. Édouard Marguier, l'objectif cette fois, c'est de soulager les trésoreries.
5: Effectivement, des prêts à taux zéro seront proposés aux agriculteurs. C'était une demande de certains syndicats. L'État prendra en charge les intérêts des prêts sécheresse proposés en ce moment par les banques à 2,5% sur 2 ans. Cette prise en charge a une limite de 2 milliards d'euros et elle est conditionnée, il faut le souligner, à l'adoption du prochain budget de l'État, ce qui est incertain. Ces prêts serviront par exemple à acheter du fourrage pour les éleveurs qui risquent d'en manquer, car vu les prairies brûlées, ils utilisent les stocks depuis cet été. Cet argent servira aussi à acheter des semences des engrais. Le ministère estime que 10% des exploitations françaises sont en péril, 35 000 environ. Cette mesure vient compléter en fait le plan d'urgence sécheresse annoncé il y a un mois, 1,3 milliard d'euros, qui contient notamment l'aide à l'achat de gasoil non routier qui sert aux engins agricoles. Elle est de 15 centimes par litre. La ministre s'engage à faciliter la procédure pour le remboursement de cette aide sur facture. Elle est jugée trop longue. Cette procédure est complexe par les syndicats. Le prix du GNR, comme le gasoil grand public, doit baisser de 12 à 18 centimes suite au déblocage, je vous l'avais dit, de 10 millions de barils de gasoil.
4: Édouard Marguier pour Ici. Les élections municipales du printemps dernier sont annulées à Évreux dans l'Eure compte tenu des conditions de dépouillement. Une enveloppe avec une centaine de bulletins avait disparu un moment des yeux des membres du bureau de vote, créant une situation d'incertitude sur le résultat du scrutin, estime la justice. Le maire d'Hiver Droite, Guy Lefranc, qui avait été réélu, peut faire appel de cette annulation devant le Conseil d'État. Le Covid a peut-être refait irruption dans votre foyer ces dernières semaines, vous n'êtes pas les seuls. Le nombre de cas a augmenté au mois de septembre et la ministre de la Santé envisage donc d'avancer la prochaine campagne de vaccination. Cette année, elle démarre dans quelques jours, le 13 octobre, en priorité pour les plus de 65 ans et les plus fragiles. Alors si officiellement il n'est pas question de changer de stratégie, au ministère de la Santé, Anne Lordanier, la question se pose.
6: Stéphanie Rist a été interpellée sur un marché d'Orléans où elle habite et même par sa pharmacienne. À chaque fois, on lui a demandé pourquoi la campagne de vaccination contre le Covid n'avait pas encore démarré alors que le virus circule déjà. Mi-septembre, le nombre de cas a fait un bond, plus 67% de passages aux urgences chez les adultes par rapport à la semaine précédente. Quelques hôpitaux ont même été un peu débordés dans la Manche, l'Essonne, la Meuse et le Tarn. Les agences régionales de santé l'ont signalé à la ministre. Elle a demandé aux médecins médecins qui conseillent le gouvernement de se pencher sur la question, d'autant que cela fait 3 ans qu'on observe un pic de cas de Covid en septembre. Et puis la ministre de la Santé remarque que la campagne de vaccination du printemps, réservée aux plus de 80 ans et aux résidents des EHPAD, ne fonctionne pas bien. Cette population n'est donc pas protégée 6 mois plus tard lors de la rentrée, d'où l'intérêt de faire démarrer éventuellement la campagne de vaccination contre le Covid avant la mi-octobre.
4: Précision signée Anne-Laure Danier pour ICI. À l'heure du déjeuner, on vous invite pour un menu anti-crise. Entrée, plat, dessert pour seulement 10 euros. C'est ce que propose le bar-restaurant L'Écluse 24. C'est à Pont-de-Roide, Vermondon, au sud de Montbéliard. Établissement longtemps abandonné, rénové et repris récemment par un couple, Arnaud et Sabrina Meslin-Lorraine. Il a décidé donc ce couple de lancer cette formule à un prix imbattable du mercredi midi au samedi midi, lisons bourgeois.
0: Alors il est midi passé de quelques minutes seulement, mais les premiers clients commencent déjà à s'installer à l'Écluse 24. Je vais m'approcher pour voir s'il y a encore une table de dispo pour moi.
7: Bonjour.
8: Bonjour, je vous laisse regarder la carte, messieurs dames. Et le menu anti-crise si vous le souhaitez. Alors attendez, un poulet frites, une panna cotta. Allez, c'est parti.
0: J'entends que vous venez de commander les deux menus anti-crise. Est-ce que je peux prendre vos prénoms d'abord s'il vous plaît?
9: Sandrine. René. Je trouve que c'est une bonne initiative et puis il faut que ça marche.
11: C'est un truc très très très bien. Celui qui n'a pas beaucoup d'argent, au moins, il peut venir aussi au restaurant.
9: C'est l'occasion aussi de sortir une fois de plus.
0: Je vais aller voir en cuisine ce que ça donne. Alors, ça y est, c'est les premiers menus anti-crise qui se préparent.
12: C'est les premiers menus. Donc, une terrine qui a moins de 24 heures. C'est le morceau de porc qui est différent.
0: Moins prestigieux, moins...
12: Exactement. Mais on peut toujours faire une terrine. Il a fallu désosser, il a fallu défaire, il a fallu couper, il a fallu... Voilà, on a eu beaucoup plus de boulot. On a un meilleur tarif sur la matière première. Et du coup, l'arrivée... On est compétitif là-dessus.
0: Bon, bah, je mange juste à côté de vous.
12: On l'invite.
0: Bon, Odette et Serge, vous avez gentiment accepté que je mange avec vous.
11: C'était très bon.
13: Très bon goût et puis sympa.
11: C'est vraiment très bien pour les gens qui ont du mal. Vous voyez, avec une petite retraite, et puis, ça facilite les choses. Voilà. Ça permet de sortir et puis ça fait plaisir. Je n'irai pas au restaurant en pleine semaine comme ça s'il n'y avait pas de prix.
13: Et puis, menu anti-crise, ok, mais c'est solidaire aussi. Des producteurs avec le restaurateur, sur la semaine, même à 10 euros, ils s'y retrouveront. Quoi.
0: Vous réglez mon repas, s'il vous plaît. Et il y avait un café en plus.
7: Alors, ça nous fait 11,90 €, s'il vous plaît.
0: Combien vous avez eu de personnes alors ce midi?
7: 26 personnes. En règle générale, on est à 10, 15 couverts le midi, le soir, en semaine. Là, on est presque au double. Je rentre quand même dans mes frais. J'ai pas dit que c'était le waouh, mais c'est vraiment correct.
0: Un menu anti-crise qui reviendra toutes les semaines, tant qu'il est demandé, avec toujours le même prix, 10 euros, mais des plats qui pourront évoluer. La semaine prochaine, par exemple, ça pourrait bien être du lapin.
4: Lisons bourgeois, ici Belfort, Montbéliard. Cette alerte du mathématicien le plus célèbre de France sur les dangers de l'IA, l'intelligence artificielle, l'ex-ministre lauréat de la médaille Fields, Cédric Villani, estime que ces outils pourraient fragiliser la formation des doctorants et la recherche en mathématiques, en réduisant notamment le temps consacré à la réflexion et à la résolution des problèmes. On l'écoute.
15: Cette nuit, vers minuit et demi, heure française, OpenAI a lâché une petite bombe mathématique. Ce sont des centaines de résultats qui tous ont été rédigés, développés, produits par les logiciels d'OpenAI au cours du dernier mois, pas davantage. Donc un rythme de production qui est juste invraisemblable. Aucune université dans le monde ne produit de mathématiques de haut niveau à un tel rythme. Il faut bien comprendre qu'il y a encore un an, on pouvait dire que la mathématique était de toutes les sciences, celle qui était sans doute la moins impactée en recherche. L'IA était beaucoup dans le plausible, dans la statistique, dans ce qui est empirique. Bon. Et aujourd'hui, on peut dire que c'est peut-être la plus impactée. Et évidemment, certains qui vont se dire, c'est le moment de changer de métier. Dans ma pratique personnelle, je vais continuer à l'ancienne pour des questions de style, pour des questions de savoir-faire, parce que c'est comme ça que j'aime bien pratiquer la recherche. Bien, il y a encore quelques mois, j'aurais jamais pensé vivre une nuit comme celle que nous venons de vivre.
4: Et on reste dans le domaine des sciences. L'astronaute Sophie Adnot a entamé son retour vers la Terre depuis hier. Elle devrait amerrir en fin d'après-midi, après 8 mois dans l'espace. Sophie Adnot, 3 de ses collègues astronautes, 2 Américains et 1 Russe, sont donc en route vers la Terre. Ils vont traverser l'atmosphère à toute allure avant d'arriver en douceur au large de la Californie. Sophie Becherel, il va falloir se réadapter à la gravité.
16: En dépit des séances quotidiennes de sport pour compenser la perte musculaire, un long séjour dans l'espace ne laisse pas indemnes les astronautes. On peut les voir marcher sans problème au retour, mais en revanche, ils ne peuvent pas se remettre à la course à pied, par exemple. Le corps est lourd, ils peuvent ressentir des vertiges, une perte d'équilibre, l'oreille interne ayant été perturbée. Le système cardiovasculaire est particulièrement affecté aussi. Ils ne peuvent pas reconduire avant une semaine, et il faut donc prévoir pour eux une récupération, des séances de kiné en particulier. Toutefois, selon l'astronaute italienne Samantha Cristoforetti, tout ça n'est pas plus difficile qu'après un accouchement. Sophie Adnot, qui a un fils, a donc connu cette situation.
4: Et est-ce qu'il peut y avoir des séquelles à long terme ?
16: Oui, cela peut arriver, en particulier pour la vue. Sophie Adnot a été obligée de porter des lunettes pendant sa mission parce qu'en l'absence de pesanteur, les fluides remontent vers la tête. Cela augmente la pression sur l'arrière des yeux et modifie légèrement leur forme et l'accommodation. Une fois rentrés sur Terre, il arrive que les astronautes ne récupèrent pas totalement leur vision d'avant-vol. Pour les radiations, 30 à 40 fois supérieures à celles reçues sur Terre, elles n'ont à ce jour pas provoqué de cancer dans cette profession, hyper suivie médicalement. Enfin, en ce qui concerne les effets d'une mission longue durée sur la santé mentale, elle aussi très scrutée, Sophie Adnot affirme avoir vécu la sienne comme l'accomplissement d'un rêve encore plus magnifique que ce qu'elle avait imaginé.
4: Heure d'amérissage prévue donc pour Sophie Adnot, 17h34. L'équipe de France, dans le dur, aux mondiaux de judo à Bakou en Azerbaïdjan, 2 ans après la razzia olympique et les 10 médailles décrochées à Paris, le bilan des Bleus à mi-compétition, et on peut le dire famélique, seulement 2 médailles de bronze, très loin de l'objectif annoncé de 4 médailles d'or sur ces championnats du monde. Même Clarisse Agbeniénou, habituée des podiums, va rentrer bredouille après son échec hier pour son retour à la compétition, on le précise, après une deuxième grossesse. Bonjour Nicolas Perronnet.
17: Bonjour Marine.
4: Alors est-ce qu'on peut parler de fiasco, Nicolas ?
17: Bah, 2 médailles de bronze, parce que c'est le bilan après 4 jours de compétition. C'est vrai, après la moitié, même plus de la moitié de la compétition, c'est en tout cas très loin des objectifs qui avaient été annoncés sur ces mondiaux. Donc c'est vrai que c'est mauvais. Mauvais, c'est le mot choisi avant même la fin de cette semaine, désiré par le président de la Fédération française, Stéphane Nomis. C'est vrai qu'il aurait pu employer le mot fiasco, parce que l'objectif que lui-même avait annoncé, c'était, vous l'avez dit, 4 médailles d'or sur ces mondiaux. Et là, eh bien, depuis, il a changé de registre. Il annonce un grand chantier à venir pour l'équipe de France. Donc, bilan très insuffisant, clairement, pour l'instant, sur cette compétition, qui est un point de passage très important sur la route de Los Angeles 2028. Il faut le rappeler, on est à mi-Olympiade. Donc, il s'agit pour les Bleus de venir chercher ici des points, déjà pour le classement olympique. Et puis, il s'agit surtout de marquer les esprits. Bah, là, c'est marquer les esprits négativement, puisque la France est 9e au classement des médailles, derrière des pays comme l'Espagne, l'Italie ou encore les Émirats Arabes Unis.
4: Bon, Nicolas Perronnet, on l'a compris, on peut parler de fiasco, mais est-ce qu'il nous reste un tout petit peu d'espoir pour la suite des événements ?
17: Alors pour aujourd'hui, un tout petit peu, effectivement, c'est l'expression, parce qu'il faudra se contenter de peu quand même, parce qu'il n'y aura pas de médaille d'or encore pour cette 5e journée de compétition. Il y avait 3 Français aujourd'hui sur les tatamis pour cette matinée. Clément Sémé en moins de 70 kilos, Alexa Mitrovic et Maxime Gaël Ngaïa-Pambou en moins de 90, et c'est fini pour les 2 premiers. Clément Sémé, la niçoise, a raté sa journée clairement. L'outsider Alexa Mitrovic l'a plutôt réussi malgré tout, hein. Lui qui a une histoire incroyable, il a 24 ans, 7 ruptures des ligaments croisés au genou. Il était l'invité surprise de la fédération. Il était allé jusqu'en quart de finale, mais voilà, c'est trop juste. Et puis le rescapé, c'est donc Maxime Gaël Ngaïa-Pambou, battu en demi-finale par sa bête noire, le japonais Murao. Il combattra, lui, cet après-midi pour une médaille de bronze. Et ce sera au mieux ce que les Bleus récolteront aujourd'hui. Le bronze, c'est ce qu'avait déjà récolté le Français au JO de Paris. Et s'il récidive, ce serait pour lui une première au championnat du monde.
4: Merci beaucoup, Nicolas Perronnet, en direct de Bakou, en Azerbaïdjan, pour ici, donc sur le fiasco, on peut le dire, hein, des Bleus du judo dans ces mondiaux. Vous me permettrez cette transition, Nicolas, je vais vous parler d'un petit Nicolas à présent. Ça fait plus de 60 ans qu'il n'avait pas eu de nouvelles histoires du petit Nicolas. L'élève imaginé dans les années 50 par Jean-Jacques Sempé, René Goscinny, revit aujourd'hui grâce à l'imagination d'Anne Goscinny, la fille du scénariste. Augustin Arrivé a pu les lire en avant-première avec un fan qu'il n'est pas allé chercher très loin, puisqu'il a donné le livre à son propre fils de 6 ans.
20: Ce que je préfère au monde, c'est retrouver mes copains. Ils sont terrés, mes copains.
21: Elias avait quasiment tout dévoré des histoires d'origine, un humour intemporel de cours de récré qui fonctionne toujours, même si Anne Goscinny a eu la bonne idée d'en dépoussiérer certains aspects.
20: Ça ne sera plus jamais pareil.
22: Comment tu trouves ces nouvelles histoires du petit Nicolas ?
20: Bah, mieux qu'avant. C'est un peu drôle et l'école mixte, ça fait tout changer. Il est fille en plus, quoi.
21: Sacré chamboulement pour Alceste et les autres de voir débarquer Bertille, Elvire et Zélie.
20: Maintenant, c'est plus Agnan, le meilleur élève de l'école.
22: La maîtresse, elle est comment ?
20: Je dirais qu'elle est sévère par rapport à ma maîtresse.
21: Sévère, mais juste, contrairement au surveillant, le bouillon, qui menace désormais les enfants d'une retenue le mercredi et non plus le jeudi. Et ce n'est pas le seul changement.
20: Oui, la mère, elle travaille.
22: Et ça, tu trouves ça comment ?
20: Pas bien. Elle ne doit pas faire que les corvées.
22: Et du coup, le papa, il fait un peu manger.
20: Bah oui, ça c'est largement.
21: C'est mieux, bien mieux, en effet, même s'il y a encore du boulot avant la parité. Tout ça est très bien amené, avec des blagues efficaces et un dessin fidèle au style Sempé, c'est même à s'y méprendre. Un livre pour les parents nostalgiques et ceux parmi les enfants qui ne sont pas encore rassasiés.
4: Voilà, très joli reportage d'Augustin Arrivé et de son fils Elias. Pour ici, on termine avec cet appel de l'établissement français du sang. Nouvel appel à la collecte après un été très chaud qui a freiné les dons et une rentrée qui n'y est plus propice. Frédéric Cabaret est directeur collecte et production à l'EFS. On l'écoute.
23: De multiples facteurs ont affaibli nos réserves de sang. Les conditions météo, que ce soit cet été en période de canicule, on constate toujours une baisse de fréquentation de nos collectes. Et en ce moment, avec les inondations, les mouvements sociaux, les blocus lycéens qui aujourd'hui réduisent notre capacité à collecter ou nous interdisent l'accès à certains lieux de collecte, les épidémies saisonnières, le coût de l'essence qui peut amener à renoncer à venir sur nos lieux de collecte, bien tous ces facteurs m'amènent à appeler les donneurs de sang et ceux qui voudraient devenir donneurs de sang à prendre rendez-vous sur nos lieux de collecte pour nous aider à remonter les réserves de sang.
4: Frédéric Cabaret, directeur collecte et production à l'établissement français du sang. Et puis tiens, une nouvelle application pour les nostalgiques des séries télé de notre jeunesse. Ça s'appelle JLA Play et c'est lancé par le producteur Jean-Luc Azoulay. Producteur donc des séries cultes de la fin des années 90, j'étais très fan personnellement. Hélène et les garçons ou encore Les mystères de l'amour, des séries qui comptent encore aujourd'hui de nombreux fans, je ne suis pas seule, qui vont pouvoir revoir donc leurs épisodes préférés sur leur téléphone portable grâce à cette appli, des formats courts par le biais d'un abonnement ou d'un paiement à la demande. Ça devrait donc faire fureur en Chine également où Hélène Rollès est extrêmement populaire. C'est la fin du Trésor de nos régions. Merci de nous avoir suivis. Rendez-vous demain, même heure et même endroit. L'après-midi se poursuit en musique sur ICI.
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24: Et si on donnait le goût des histoires aux tout petits dès le plus jeune âge ? 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Une tournée de contes organisée par le service Livres et Lectures du département de Vaucluse. 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La conteuse vauclusienne Aimée de la Salle ira à la rencontre des enfants, seuls ou accompagnés parfois de Cécile Vera et Manuel Molinas. Trois spectacles sont proposés. Petit poisson voix du pays, petit canard et enfantine. L'idée, c'est de faire découvrir aux tout petits le plaisir d'écouter une histoire, stimuler leur imagination et peut-être de leur donner très tôt l'envie d'ouvrir un livre. Bonne nouvelle, toutes les séances sont gratuites. 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
2: Bonjour, bon après-midi. Merci d'avoir choisi Ici Vaucluse pour vous accompagner en voiture, au bureau, à la maison. Bonne fête aujourd'hui aux Laurence, Morgan, Morgane et Muriel. C'est la journée mondiale de la vue et on célèbre la journée internationale du poulpe en ce 8 octobre. Côté musique, dans un instant, on écoute la nouveauté de Charles Doré, Hypersensible, Debbie Harry, la chanteuse du groupe de rock new-yorkais Blondie, et puis une douceur signée Cool and the Gang qui arrive après Vraiment Nature, votre rendez-vous faune et flore en Vaucluse. Aujourd'hui, on va s'interroger sur les grillons qu'on entend encore en ce moment. Qu'est-ce que ça veut dire? Est-ce que c'est bien normal? La réponse dans quelques minutes. Bonne journée et bonne route en Vaucluse.

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1: C'est l'heure de Vraiment Nature, votre rendez-vous 100% faune et flore en Vaucluse, avec vous Ambline. Hier, dans Ici Matin, une auditrice nous a écrit au sujet des grillons. On les entend bien d'ailleurs, le soir et même le matin un peu dans les rues.
2: Exactement, et est-ce que c'est normal du coup, en octobre, d'entendre nos grillons? Pourquoi le font-ils aussi? Joseph Jacquin-Porretas, vous êtes le conservateur et chef d'établissement du Muséum Américain à Avignon. Donc, alors, est-ce normal d'entendre des grillons là, en cette saison?
3: Eh bien oui, en ce moment, en effet, c'est tout à fait normal d'avoir des grillons qui chantent, notamment parce qu'on les entend encore mieux, il fait un peu calme, il n'y a pas trop de concurrence avec d'autres chants d'oiseaux ou d'insectes, et dans les rues, ça résonne énormément. Donc c'est le grillon provençal qui fait la cour aux belles, donc c'est les mâles qui chantent, ou bien qui marquent son territoire pour alerter les autres mâles qu'il ne leur est pas possible de venir dans le secteur.
2: Et alors, on se posait une question par rapport aux cigales qui cymbalisent. Comment s'appelle le chant, en fait, des grillons provençaux?
3: Alors, les grillons, on dit qu'ils stridulent. C'est un système qui, contrairement aux cigales, est un système qui fonctionne avec les ailes, puisque les cigales, on le sait, c'est des cymbales, hein, elles cymbalisent. Et donc les grillons, ils vont frotter une aile contre l'autre, ou plutôt le bord d'une aile qui a un peu une forme de râpe, contre une autre partie de l'autre aile, et ça donne ce chant caractéristique qu'on connaît.
2: Et jusqu'à quand on va les entendre striduler?
3: Ah ben là, tant qu'il fait beau, il y a de fortes chances. À partir du moment où les températures vont diminuer, ils vont cesser de chanter, puisqu'ils vont se préparer à l'hiver. L'objectif là, c'est justement avant les premiers froids, de trouver des partenaires pour s'accoupler, que les femelles puissent pondre des œufs qui sont fécondés, puisque c'est sous forme d'œufs que passe l'hiver cette espèce-là.
2: Et du coup, en fait, ça va être nos repères. Si on les entend plus chanter, c'est vraiment que l'hiver approche ou même est là. Donc, on profite encore de leur douce stridulation avant de les entendre à nouveau l'été prochain. Merci, Joseph.
1: Eh ben, merci beaucoup. On a tout compris. 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Merci, Ambline. Le retour de la musique, c'est pour tout de suite.
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0: 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Dans quelques minutes, les infos de 14h et la météo de ce jeudi, toujours venteuse. Côté musique, des tubes et des souvenirs dans l'autoradio avec Zaz, Elton John, les Whispers et France Gall. Côté sortie, ce week-end, quelques idées en vrac. Le salon de la radio et des radios amateurs aux mines de Cavaillon. Une randonnée pour le Téléthon, c'est à Entrechaux. Et le premier rallye Solex de Saint-Didier. Tout ça à vivre avec ici Vaucluse.
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1: Ici Vaucluse, bonne journée, il est 14h et c'est l'heure des infos.
2: Un plan d'urgence pour remplacer les professeurs absents dans quelques heures ou quelques jours. Voilà la réponse d'Edouard Geffray, le ministre de l'Éducation, à la colère lycéenne. Une rencontre avec les organisations de jeunesse est prévue à 15h cet après-midi au ministère. En attendant, il y a des manifestations partout en France. Les premiers cortèges se sont élancés ce matin à Marseille. 3900 personnes selon la police, 15 000 selon la FSU. Lycéens, étudiants, enseignants, parents d'élèves manifestent. Également à Nantes, à Caen ou encore à Rennes, un rassemblement est prévu place de la Bastille à Paris à 15h. Colère également des salariés de Total Energy, la CGT mobilisée pour l'emploi et les salaires. Tous les sites du groupe sont concernés, les expéditions de carburant sont bloquées dans plusieurs raffineries selon les syndicats. Concernant la hausse des prix du carburant cette fois, Sébastien Lecornu a fait des annonces hier soir en libérant 10 millions de barils de gasoil issus de nos stocks stratégiques. Le Premier ministre ambitionne de baisser de 12 à 18 centimes le prix du litre à la pompe. La ministre de l'Agriculture, quant à elle, annonce des prêts à taux zéro pour les agriculteurs, de nouvelles mesures donc pour les exploitants frappés par la sécheresse. C'était une demande de la FNSEA qui dépendra en grande partie de l'adoption du budget. Le gouvernement a déjà annoncé en septembre un plan d'urgence de plus d'un milliard d'euros. Et puis le prix Nobel de littérature 2026 décerné à une femme, la poétesse canadienne Anne Carson, âgée de 76 ans. C'est la 19e femme à décrocher la prestigieuse récompense.
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3: La météo pour cet après-midi, on devra avoir moins de pluie et d'averses, mais elles seront résiduelles quand même. Et puis le Mistral arrive dans l'après-midi, il va souffler très fort jusqu'à 80 km/h pour les rafales. Température en baisse, 18 degrés dans l'enclave, 20 degrés pour Belaine, 19 à Orange et à Carpentras, et 20 degrés pour Apt avec encore cette vigilance jaune pour phénomène de vent cette fois-ci. Pour la nuit prochaine, un temps calme, Mistral toujours fort, température entre 7 et 11 degrés. Et pour demain, ça sera du soleil du matin jusqu'au soir, 18 à 21 degrés avec toujours du vent.
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0: Si vous passez votre week-end avec Ici Vaucluse, vous avez rendez-vous avec l'humour de Philippe Roche à 7h20 pour son billet d'humeur. Et puis samedi de 9h à 10h, Caroline Ponce, l'antiquaire, vous dira si vous avez un trésor dans votre grenier. Vous pourrez l'appeler au 04 90 14 04 04 pour faire estimer vos objets ou envoyer une question avec une photo, c'est encore mieux, sur le WhatsApp de la radio au même numéro. Le retour de la musique, ce sera du 100% chanson française dans un instant. Julien Clerc, Pierre Demar et Nino Ferrer.
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1: Vous aimez la radio, l'électronique, les vieux appareils ou tout simplement les belles histoires de passionnés? Direction Cavaillon. Le 48e salon de la radio et des radios amateurs s'installe aux mines de Cavaillon. C'est le samedi 10 octobre de 9h à 17h. Une grande bourse de matériel d'occasion, des stands de matériel neuf, des associations et surtout un espace pour échanger entre passionnés. Cette année, il est même possible de passer votre examen de licence radio amateur sur place. L'ANFR qui organise une session d'examen. Il faut venir avec son ordinateur portable, sa calculatrice et sa pièce d'identité. Le salon est organisé avec l'ARV84, l'association des radioamateurs vauclusiens. L'entrée, vous vous demandez, 7 euros et c'est gratuit pour les femmes, les enfants et les étudiants. Cette fois, les infos, vous les avez tous à Cavaillon le samedi 10 octobre à partir de 9h.
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2: Si vous êtes fan de Lego et de Pokémon, rendez-vous tous ce week-end à Vaison-la-Romaine pour la grande expo Lego, à l'espace culturel de 9h à 18h. L'entrée est gratuite avec des animations pour les enfants. Il y aura une tombola, de la petite restauration et la vente de Lego. Et puis si vous préférez tourner la page, rendez-vous samedi et dimanche au Salon du Livre, c'est à Morières-les-Avignons. Le retour de la musique dans un instant, avant les infos de 15h et la météo, on va chanter avec Alain Bachung, le duo Marc Lavoine et Patrick Fiori, et puis le groupe de pop-rock britannique PHD qui chantait I Won't Let You Down. La chanson sortie en 81 est devenue l'un des tubes incontournables de l'été 82 en Europe et dans le monde.
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1: Ici Vaucluse, bonne journée. Il est 15h, c'est l'heure des infos.
2: Le ministre de l'Éducation nationale doit recevoir les organisations de lycéens en ce moment, en déplacement à Reims ce matin. Édouard Geffray a déjà annoncé un plan d'urgence pour les lycées sur Parcoursup et les remplacements. Cela va-t-il suffire à calmer la colère? En attendant, en tout cas, les blocages se poursuivent. C'est aussi une grande journée de manifestation avec notamment plusieurs cortèges en route vers la place de la Bastille à Paris. Les salariés de Total Energy sont en grève. La CGT réclame une revalorisation des salaires à hauteur de 5%, soit l'équivalent de ce que le groupe promet à ses actionnaires. En face, la direction propose une prime de 1 000 euros. Après un été exceptionnellement sec, sans surprise, les nappes phréatiques connaissent un gros déficit de pluie. La situation reste très préoccupante pour 66% d'entre elles, selon le dernier bulletin du BRGM, le Bureau de Recherche Géologique et Minière. Des nouvelles mesures d'aide donc pour les agriculteurs touchés par les conséquences de cette sécheresse. L'État prendra en charge les intérêts des prêts sécheresse proposés en ce moment par les banques, des taux à 2,5% sur 2 ans. Cette prise en charge a une limite de 2 milliards d'euros selon Annie Genevard, ministre de l'Agriculture. La ministre de la Santé, de son côté, envisage d'avancer la prochaine campagne de vaccination contre le Covid. Cette année, elle doit démarrer la semaine prochaine, mardi 13 octobre, pour les plus de 65 ans et les plus fragiles. Or, tous les indicateurs de contamination sont en hausse.
1: 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La météo pour cet après-midi, on devra avoir moins de pluie et d'averses, mais elles seront résiduelles quand même. Et puis le Mistral arrive dans l'après-midi et il va souffler très fort jusqu'à 80 km/h pour les rafales. Température en baisse, 18 degrés dans l'enclave, 20 degrés pour Belaine, 19 à Orange et à Carpentras, et 20 degrés pour Apt avec encore cette vigilance jaune pour phénomène de vent cette fois-ci. Pour la nuit prochaine, un temps calme, Mistral toujours fort, température entre 7 et 11 degrés. Et pour demain, ça sera du soleil du matin jusqu'au soir, 18 à 21 degrés avec toujours du vent.
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0: Ici Vaucluse, c'est la radio qui nous apprend tous les jours des choses sur notre département. 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Demain, 6h40 et 8h40, il vous raconte l'histoire du pont roman et non romain de Bédaride. Et nous, dans un instant, on chante et on fredonne en bleu, blanc, rouge. C'est le quart d'heure 100% chanson française qui arrive. Céline Dion, Manon Lisa et Eddy Mitchell seront là. Belle journée en Vaucluse.
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0: du Rocher des Dons au quartier Saint-Nicolas de Pertuis.
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1: Ici Vaucluse, à suivre les infos de 16h et juste après la météo, Florent Mounier s'installe en studio pour vous raccompagner à la maison jusqu'à 19h. Sourire, info, bonne humeur, cadeaux, idées sorties pour ce week-end et des invités paillettes. Ce soir, Flo reçoit Jeanne Chéral et Michel Leb. Et pour la musique, dans un instant, on écoute Michel Berger, Axel Red et Michel Delpech. Bonne fin de journée avec Ici Vaucluse.
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1: Ici Vaucluse, bonne journée. Il est 16h, c'est l'heure des infos. Les lycéens appellent à une nouvelle journée de mobilisation mardi prochain, le 13 octobre, tout comme le syndicat SNES-FSU. Tant qu'on n'aura pas 10 milliards sur la table, on continuera à se mobiliser, selon la porte-parole de l'Union étudiante qui s'exprimait en marge de la manifestation parisienne ce matin. Édouard Geffray a annoncé un plan d'urgence pour remplacer les professeurs absents qui sera dévoilé dans quelques heures ou quelques jours. Le ministre de l'Éducation doit rencontrer également les organisations de jeunesse aujourd'hui au ministère. Des lycéens qui défilent donc partout en France. Ce matin à Marseille, ils étaient 3900 selon la police, 15000 selon la FSU. Lycéens, étudiants, enseignants et également parents d'élèves qui ont manifesté à Nantes, Caen ou encore à Rennes. Un rassemblement est en cours, place de la Bastille à Paris. Colère également des salariés de Total Energy aujourd'hui. La CGT mobilisée pour l'emploi et les salaires. Tous les sites du groupe sont concernés. Les expéditions de carburant sont bloquées dans plusieurs raffineries, selon les syndicats. La ministre de l'Agriculture, Annie Genevard, annonce des prêts à taux zéro pour les agriculteurs. De nouvelles mesures, donc, pour ces exploitants frappés par la sécheresse. C'était une demande de la FNSEA qui dépendra en grande partie de l'adoption du budget. Le gouvernement a déjà annoncé en septembre un plan d'urgence de plus d'un milliard d'euros. Et puis le prix Nobel de littérature 2026 décerné à une femme, la poétesse canadienne Anne Carson. Le Nobel consiste en un diplôme, une médaille et un chèque d'un peu plus d'un million d'euros.
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3: Allez, juste après les infos, on jette un petit coup d'œil sur votre météo en Vaucluse. Avec attention, le retour du Mistral assez fort de la vallée du Rhône au Comtat et au Pays des Sorgues pour ce soir, 85 km/h. Le département de Vaucluse qui est en vigilance jaune pour ce phénomène vent. Et ça sera le cas également demain avec toujours du Mistral et de grosses rafales à 75 km/h. Grand ensoleillement pour demain, vendredi. Et les températures, elles continuent à baisser de 18 à 21 degrés pour les maximales. Fin de cette météo, retour de l'actu locale, de la musique, de la bonne humeur avec le 16-19. Merci d'être avec nous.
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0: importe.
1: Peu importe, Zazie, ici Vaucluse. Je vous souhaite un bel après-midi. C'est jeudi, le 8 octobre. Dans un instant, l'après-midi continue. Maroon 5 avec This Love et The Weather Girls avec It's Raining Men. C'est vrai que aujourd'hui c'est maussade, hein, le temps. Je ne sais pas s'il pleut des hommes, mais il pleut tout court par endroits en Vaucluse. Soyez les bienvenus, quoi qu'il en soit, avec Un Jour en Vaucluse. Tout de suite, on retrouve Philippe Garcia avec cet après-midi, Philippe, une incursion dans un monde étrange et mystérieux. J'ai nommé le monde de la radio, le radio-amateurisme qui réunit une communauté de passionnés répartis dans le monde entier. Alors c'est un loisir technique et scientifique, purement amateur, mondialement réglementé. C'est réglementé par l'Union Internationale des Télécommunications. Et Philippe, aujourd'hui, vous avez rencontré pour nous Joachim, Jackie et Thierry de l'Association des radio-amateurs de Vaucluse, dont le siège est à Altin-des-Paluds, Philippe.
2: Ils ont tous passé un examen et obtenu leur propre indicatif, une sorte de carte d'identité personnelle qui leur donne le droit de communiquer sur certaines ondes affectées spécifiquement aux amateurs du monde entier. En cas de catastrophe naturelle, il faut savoir qu'ils peuvent être réquisitionnés par nos préfectures et les services de secours de notre État.
3: Alors, le radioamateurisme, ce sont des gens qui font de la radio en mode HF, mode VHF, UHF, qui permet de contacter beaucoup de gens, notamment dans le monde entier, sans passer par des réseaux téléphoniques et par des opérateurs.
4: Florida 5, Kilo Papa Oscar.
5: 5, Kilo Papa Oscar, merci, le reprend.
4: Oui, bonjour, Pia 73 88, vous êtes 59 dans le Vaucluse à côté d'Avignon.
6: Quel plaisir avez-vous à pratiquer le radio-amateurisme ?
7: La convivialité, quoi. Mettons, elle, ça fait plaisir de la contacter.
6: Et pour vous raconter quoi ?
7: Ben, c'est limité, parce qu'on n'a pas le droit de parler politique, religion. Et là, le plaisir, c'est, mettons, le matin, sur 40 mètres, on peut contacter l'Australie, la Nouvelle-Zélande, tout ça.
4: Il y a des gens qui, tous les jours, se contactent, ils se donnent des nouvelles, et ils donnent des indications sur la modification de leur station, s'ils ont acheté un nouvel appareil, s'ils sont allés dans un salon radio-amateur, par exemple, et sur la conception des antennes, etc.
6: En fait, vous émettez sur, alors, je ne sais pas comment on appelle ça, sur des bandes spécifiques.
3: Donc on a droit à nous le 160 mètres, le 80 mètres, le 40 mètres, le 20 mètres, le 17.
6: Ça, c'est pour localement, pour la France, ou c'est pour tout le monde ?
3: C'est mondial.
6: Dans quelques jours, quel est l'intérêt de votre rencontre ?
4: Ça permet déjà de vendre un petit peu de matériel, d'échanger.
3: Et puis l'intérêt, c'est que les gens ont des départements limitrophes, voire un peu plus loin, qui se contactent par radio, se verront physiquement.
7: Le plus vieux des radioamateurs de l'ARV, c'est F3OA, Michel, à Saint-Didier, et il fait uniquement du morse, lui, à l'ancienne, et il a 93 ans passés.
6: Là, ce relais-là que vous êtes en train de réparer, quand on le contacte, il y a une voix comme une messagerie d'accueil, mais qui est enregistrée par qui ?
4: C'est la voix de Christine Mathieu.
6: La droguiste des angles ?
4: Eh oui, exactement, celle que vous connaissez, et son OM, son mari, et c'est un radioamateur, F6 HIC.
2: Ce samedi a lieu le salon de la radio et des radioamateurs sur le marché d'intérêt national de Cavaillon, et c'est la 48e édition. Ce petit monde, ouvert sur les grands espaces de la communication, va donc s'y rencontrer.
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0: The Weather Girls, It's Raining Men en 1982. Le retour des années 80, c'est tout à l'heure. Ce soir, 21h, 22h, comme tous les soirs, on retrouve Laurent Petit-Guillaume avec le 100% années 80. C'est-à-dire qu'il vous fait la compilation des meilleurs sons des années 80 que vous plébiscitez. Dans un instant, Gold, Ville de Lumière, Indochine, Victoria, ça c'est une nouveauté ici, Vaucluse, et Francis Cabrel avec La fille qui m'accompagne.
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0: Francis Cabrel, petite douceur ici Vaucluse, la fille qui m'accompagne. La suite avec Freddie Mercury, Living on My Own. Freddie Mercury et son équipe Queen, diffusée pour un concert exceptionnel ce soir. On va se souvenir des bons moments de concert de Queen. Ça sera au Pâté Cap Sud d'Avignon à partir de 20h. C'est l'un de leurs grands concerts à ce groupe Queen. Il y aura également dans le prochain quart d'heure Oria avec sa soirée mondaine et puis Kajagougou avec Touchaï. Et pour l'heure, nous retrouvons Marie Vernet, comme tous les après-midi, qui est fan de l'automne.
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0: Les soirées mondaines d'Oria sur votre radio ici Vaucluse. Cajagogo dans un instant, ça sera Touche High pour un joli souvenir. Et pour l'heure, nous sommes avec les inconnus, notamment dans l'humour en tube. Ils font partie, les inconnus, de ces grandes voix de l'humour qui reprennent un petit peu les phénomènes de société tous les après-midi dans l'humour en tube de Fred Ballard. Alors, nous n'avons pas tous le même thermostat intérieur. Certains ont toujours trop chaud, d'autres se les gèlent en permanence. Alors, pour réchauffer tous les frileux, préparez-vous à chanter avec de drôles de petites bêtes dans l'humour en tube cet après-midi, Fred.
1: Je suis Morbac le morpion, regardez comme je suis mignon. Je suis frileux et je m'installe toujours à côté du poil.
2: Oh oui, un bon petit jeu de mots signé Morbac le morpion, tout de suite ça réchauffe et ça rappelle peut-être de bons souvenirs à certains. Des souvenirs de Chantal Goya, hein, bien sûr, et de ses fans de la première heure, les inconnus qui chantaient avec elle tous en chœur.
3: Les

0: Voilà, mais il y en a d'autres qui vont se coller au poil peut-être aujourd'hui hein, pour les frileux en automne. Le calvaire commence, mais il y a franchement pire qu'un frileux français en France. Il y a le frileux français qui débarque au Québec.
1: Un matin, il faisait moins 4. Je me dis, bon, les gens vont rester chez eux pour éviter de mourir. Non, j'ai vu des gens dans des parcs en train de faire du sport en short. Je me suis dit, mais en fait, ici, vous n'avez pas de terminaison nerveuse, c'est ça que je dis. Quand tu demandes à un Français, là, ici, ça fait combien de temps que t'es là? Il te répond jamais en nombre d'années. Il te répond en nombre d'hivers, tellement ça l'a traumatisé.
0: Alors, normalement, Franjo vient de réchauffer tous ceux qui vont commencer à se plaindre hein, des températures automnales sur le territoire français. Mais pour les Québécois, ici, c'est Tahiti, donc youpi. Et sinon, pour se réchauffer, se poêler devant la cheminée, ça marche aussi très bien.
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0: grands souvenirs à la radio sur Ici Vaucluse, c'était Laurent Voulzy. On continue dans un instant, l'actu locale revient à 17h. Et d'ici là, Renault, Les Béton et Teddy Swims avec Mr. Know It All. A tout de suite.
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1: Ici Vaucluse avec Renaud, c'était Les Béton, Paul McCartney dans un instant avec Stevie Wonder et puis Marine et son tricheur.
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1: Merci de nous faire confiance, 17h, ici Vaucluse. L'actu, les infos, Marion Bernard, bonjour.
3: Bonjour tout le monde.
1: Et à Avignon, blocus de la fac depuis ce matin.
3: Rassemblement organisé dès les premières heures sur le campus Hannah Arendt, avec 300 étudiants rejoints par 200 lycéens, tous pour les mêmes revendications, plus de moyens pour étudier mieux, des bâtiments en bon état, et puis surtout plus de professeurs. Quelques-uns étaient d'ailleurs dans la foule aussi pour soutenir les élèves. Tous doivent se réunir dans l'heure qui vient pour savoir s'ils poursuivent le mouvement demain, avec blocage ou occupation de la fac. Le département augmente son budget alloué aux pompiers du Vaucluse pour les années 2027 et 2028. La nouvelle convention qui va donc lier le SDIS, le service départemental d'incendie et de secours du Vaucluse, au département pour les deux prochaines années a été présentée aujourd'hui avant d'être signée demain. De 38,9 millions, la contribution du département donc va passer à plus de 41 millions pour l'année prochaine. Fin d'un exercice inondation grandeur nature qui s'est tenu lui aujourd'hui en Vaucluse. Le scénario impliquait une crue violente du Calavon Coulon et de ses affluents et permettait donc au pouvoir public de s'entraîner sur ce scénario. C'est sans doute pour ça, et c'est peut-être votre cas d'ailleurs, que les habitants de plusieurs communes du bassin versant, les secteurs d'Apt, Cavaillon, Robion, Goult, ont reçu un message FR Alert ce matin sur leur téléphone.
1: La ville de Cavaillon met en garde contre des appels frauduleux.
3: Et oui, au téléphone, les démarcheurs se font passer pour des agents de la mutuelle communale. Alors attention, la ville de Cavaillon rappelle qu'elle n'a mandaté aucun organisme de mutuelle pour contacter les habitants. La mairie qui rappelle aussi les règles de base, évidemment, ne jamais donner votre numéro de carte bancaire, votre RIB ou encore vos codes confidentiels. Attention, à partir de ce soir, 18h, le Vaucluse passe en alerte jaune pour vigilance vent violent. Alerte valable jusqu'à demain matin. La préfecture recommande, elle aussi, de ne pas se tenir sous les arbres ou encore sous des structures extérieures trop légères. Enfin, le tennisman vauclusien Arthur Géa joue tôt demain matin son deuxième tour au Master 1000 de Shanghai contre Hugo Humbert. Le début est annoncé à 6h du matin, heure française. Et donc c'est incertain dans le ciel ce soir.
1: Oui, effectivement. Alors d'abord, il y a du vent. Le département de Vaucluse est en vigilance jaune actuellement pour ce phénomène vent. Et ça sera la même demain. Ce soir, donc, on aura un mistral assez fort de la vallée du Rhône au Contail, au Pays des Sorgues, avec des rafales à 85 km/h en cours de nuit. Demain, vendredi, c'est pareil pour le vent. Il devrait souffler de la vallée du Rhône au Contail, au Pays des Sorgues, avec 80 km/h pour les rafales. Les températures s'en ressentent. Pas plus de 21 degrés pour les maximales sur Carpentras, Avignon ou bien encore sur l'île, sur la Sorgue demain. Et alors pour le coup, on a un joli ciel qui est annoncé pour ce vendredi avec un grand ensoleillement et un beau ciel bleu. Vous êtes à 17h03 sur les routes du département. Vous restez prudent, bien sûr. On a notamment quelques ralentissements là du côté de Cavaillon, devant la gare de Cavaillon. C'est un petit peu ralenti. Vous avez aussi le pourtour des remparts avignonnais qui est à l'arrêt, comme d'habitude, à 7h06. Ça bouchonne notamment devant la gare centre d'Avignon. Et puis pareil pour l'avenue Pierre-Sémar et la roquette Charles de Gaulle dans les deux sens de circulation, ainsi que la route de Tarascon. Une fois n'est pas coutume à cette heure-ci, bon pas, c'est plutôt dégagé pour vous diriger vers l'échangeur sud de l'autoroute A7.
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1: Deux grandes voix, que dis-je, deux légendes, Paul McCartney et Stevie Wonder, ici Vaucluse.

0: Ebony and Ivory, Paul McCartney, Stevie Wonder, en 1982.
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0: Bon, comment se passe votre jeudi? Jeudi 8 octobre, moi je vous souhaite un très bel après-midi, on est ensemble jusqu'à 19h. Et dans un instant, on va ouvrir ensemble un nouveau carnet d'adresses. Le principe du carnet d'adresses, il est simple, vous le connaissez, c'est tous les après-midi à cette heure-ci. On invite des Vaucluziennes et des Vaucluziens à nous parler de leur Vaucluse. Et là, dans un instant, on va accueillir Mathilde Guillot. Mathilde qui est aquarelliste, carnettiste. Et en fait, c'est elle qui a réalisé l'affiche du Festival des Petites Formes de Bonfavé. Festival qui aura lieu du 16 au 18 octobre, donc la semaine prochaine. Ça va se passer au parc Seguin à Montfavé et nous en sommes déjà à la 11e édition de ce festival qui propose une immersion culturelle conviviale et poétique à l'ombre des grands arbres de ce parc Seguin. Bon, dans un instant, nous allons découvrir un très beau jardin du Vaucluse, justement. Pour Mathilde, c'est vraiment un coup de cœur, un lieu où elle a le sentiment d'être en Italie, en Toscane. Quel est ce coup de cœur? La réponse, c'est juste après Marine. Nouveauté ici Vaucluse, voici Tricheur.

0: Ça fait partie des nouveautés qu'on apprécie vraiment en ce moment. Marine avec Tricheur. Il y aura Imagination dans un petit instant. Music and Lights. Et puis Gaëtan Roussel avec le titre Tout s'en va.
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0: Aujourd'hui, nous sommes avec Mathilde Guillot, qui est aquarelliste, carnettiste, qui a réalisé l'affiche du festival Les Petites Formes de Montfavet, qui aura lieu du 16 au 18 octobre pour le démarrage des vacances. Mathilde, une quatrième adresse, une bonne adresse que vous aimez en Vaucluse, c'est à Sorgues. Nous sommes dans un joli jardin. On est où exactement?
3: On est au jardin de Brant, oui. À Sorgues. Donc en plein milieu de Sorgues, c'est assez inattendu, il y a une demeure qui appartient à une famille de génération, depuis plusieurs générations. Et là, bah, vous avez l'impression d'être en Toscane.
0: Pourquoi ?
3: Bah, y a ces cyprès qui sont si chers à notre paysage provençal. Oui. Mais on a surtout la sorgue qui rentre à l'intérieur du jardin et donc qui lui confère un air toscan. Et donc, il y a des bassins qui sont alimentés par la sorgue, il y a des fontaines. Il y a des essences qui poussent uniquement dans le jardin. Il y a aussi un jardin pédagogique. Mmh. La demeure, elle reste un peu. C'est un peu le château de ma mère. Je sais pas si vous voulez.
0: Ah oui,
3: on a
0: absolument
3: un peu ces références-là, vous voyez. Ouais. Et puis les propriétaires sont adorables, charmants, et on fait partie des gens qui m'ont fait confiance au début de mon projet quand je me suis lancée.
0: Ils vous ont fait confiance de quelle manière? Ils vous ont commandé des carnets ou des
3: aquarelles?
0: Non,
3: pas forcément. Ils m'ont accompagnée dans les premiers stages que j'animais. Ouais. Donc j'ai des souvenirs très forts. Il y a même des gens qui sont venus à ces stages et puis qui ont poursuivi. Certains qui sont plus là aujourd'hui, mais c'est des journées vraiment délicieuses. C'est des parenthèses. On a vraiment l'impression d'être. On est vraiment qu'avec nous, l'aquarelle, et puis l'eau nous berce, donc ça nous invite à ça. Et en plus, on est très bien reçus, parce qu'on peut manger dans les jardins avec les produits frais qui viennent du jardin pédagogique.
0: Vous nous recommandez d'y aller à quel moment de l'année ou à quel moment de la journée au jardin de Brant à Sorgues?
3: Alors, les fois où j'ai animé des stages, c'était souvent à cette période-là, au mois de septembre, octobre. Parce que la lumière est douce. Après, au printemps, comme dans tous les jardins, c'est chouette. Il y a les rosiers qui sont en fleurs. Chaque jardin a sa saisonnalité. Mais l'été, comme c'est très vert et qu'il y a les bassins justement qui reflètent la lumière du soleil, ça peut être chouette aussi.
0: Nous étions avec vous à Sorgues, dans le jardin de Brant. C'est un coup de cœur, un lieu où vous avez vraiment le sentiment d'être en vacances, un petit peu, puisque vous avez le sentiment d'être en Italie, en Toscane. Une parenthèse inattendue en Vaucluse. Mathilde Guillot, je rappelle que vous êtes aquarelliste, carnettiste. Vous avez réalisé l'affiche du festival Les Petites Formes de Montfavet. Il prendra forme, ce festival, du 16 au 18 octobre. C'est donc dans quelques jours. Et vous vous revenez demain. Nous irons pour la dernière adresse à Beaune de Venise. À demain, Mathilde. Allez, on continue en musique. Imagination, Music and Lights en 1982. 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

0: Music and Lights avec le groupe Imagination en 1982. Le meilleur des années 80, vous le retrouvez également tous les soirs, 21h-22h, avec monsieur Laurent Petit-Guillaume. 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Dans quelques instants, on va retrouver Émilie Mazoyer qui nous donne tous les après-midi les infos musicales du moment. On va notamment vous parler de Renaud et ses invités au Zénith de Paris. Notre Renaud à nous qui est au Zénith, on vous dit de quelle manière dans 5 minutes.
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0: La voix de Louise Attaque, bien sûr, Gaëtan Roussel, avec Tout s'en va. Eros Ramazzotti arrive dans un instant.
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0: Je vous souhaite un très bel après-midi à l'écoute d'Ici Vaucluse. Et à cette heure-ci, on prend des nouvelles musicales tous les après-midi, 17h22. C'est là où nous retrouvons Émilie Mazoyer dans Décibel. Et aujourd'hui, au sommaire de Décibel, des nouvelles de Renaud, de Stevie Wonder et de Marc Lavoine. Que des grandes voix qu'on adore sur Ici Vaucluse. Salut Émilie.
3: Salut tout le monde. Émilie, au rapport pour votre dose quotidienne d'actualité musicale. Nous sommes le 8 octobre et il y a tout pile 39 ans, un pionnier du rock'n'roll recevait une étoile bien méritée sur le Hollywood Walk of Fame à Los Angeles. L'étoile de Chuck Berry sur le Walk of Fame, c'était le 8 octobre 1987, il y a 39 ans, la 1857e étoile du boulevard. Aujourd'hui, il y en a 1000 de plus, et dans le lot, une vingtaine de Français, dont les chanteurs Charles Aznavour et Maurice Chevalier. Le prochain, c'est David Guetta. Il vient d'être sélectionné et son étoile sera inaugurée l'année prochaine. Au mois de mai dernier, les grands concerts anniversaires des 50 ans de carrière de Renaud ont fait le plein au Zénith de Paris. Et bonne nouvelle, ils ont été enregistrés. Pascal Obispo, Noé Préchoff et Renaud, évidemment, vous les entendez sur ce « Dès que le vent soufflera ». C'est le premier extrait du double album, hein, 31 titres, c'est énorme. Intitulé très sobrement « Renaud et ses invités au Zénith de Paris », le disque sortira début décembre avec les prestations d'une trentaine de chanteurs et chanteuses dont Alain Souchon, Francis Cabrel, Jean-Louis Aubert, Nicolas Sirkis et Hugo Frey. Très belle équipe. Stevie Wonder a tenu parole pour célébrer les 50 ans de son chef-d'œuvre « Songs in the Key of Life ». Il a dévoilé 4 chansons inédites issues des sessions d'enregistrement de l'époque.

Dire qu'à l'époque, il les avait laissées de côté, ces chansons. Vous pouvez les écouter, les 4 inédits de Stevie Wonder, sur toutes les plateformes de streaming. Et pour les vénards qui ont réussi à trouver des places pour son unique concert en France, à Paris, attention, restez concentrés, c'est jeudi prochain. Ce serait bête d'oublier d'y aller. Marc Lavoine annonce un album de duo, certains déjà connus et d'autres inédits, avec Louane, Kenji, Clara Luciani, Philippe Catherine, Bernard Lavillier. Chers amis, sortira le 6 novembre, l'occasion de réécouter cette merveille avec l'irremplaçable Catherine Ringer.

Marc Lavoine avec Catherine Ringer qui nous a donc quitté il y a quelques semaines. Qu'est-ce que t'es belle. Invité ce soir dans Décibels entre 19h et 20h, c'est Robert Charlebois pour son spectacle Robert en Charlebois-Scope 2. C'est au Grand Rex de Paris les 16 et 17 mars prochains. On en parle de ce spectacle tout à l'heure, 19h, 20h, Décibels. Et pour l'heure, c'est l'Italie. Eros Ramazzotti, ici Vaucluse.

0: Eros Ramazzotti, Bernard Lavillier dans un instant, On the Road Again, et puis Adèle Castillon avec Été avec toi, une nouveauté ici Vaucluse. Dans quelques minutes, nous serons également avec une très grande artiste, Jeanne Chéral. Elle passe par l'auditorium de Vaucluse au Thor. Ça sera dans un mois tout juste, le samedi 7 novembre. Et là, elle va venir nous parler de ce concert très attendu dans un instant sur votre radio ici Vaucluse.
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0: 17h30, vous êtes peut-être sur les routes du département à l'heure qu'il est. Il y a toujours les ralentissements habituels. Alors Cavaillon, par exemple, c'est pour accéder à la gare de Cavaillon que c'est un petit peu compliqué ce soir. L'avenue Maréchal Joffre qui est encombrée. Et pareil pour l'avenue de Verdun. Et puis là, on nous dit qu'il y a du monde actuellement devant la colline Saint-Jacques. On est sur la départementale 938 qui fait le tour de Cavaillon. Prenez votre mal en patience si vous êtes dans ces ralentissements. Montfavet, c'est un petit ralentissement sur le cours Cardinal Bertrand. Il y en a pour 5 à 10 minutes, nous dit-on. Avignon, c'est le pourtour des remparts, la roquette Charles de Gaulle dans les deux sens et la route de Marseille. Puis du côté de Bompas, pour accéder à l'échangeur sud de l'autoroute A7, là aussi c'est compliqué et c'est dans les deux sens.
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0: En 1988, le Stéphanois Bernard Lavillier nous proposait cette chanson, On the Road Again, qui a été un grand succès.

0: Beauté ici Vaucluse, Adèle Castillon, c'était avec était avec toi. Et dans un instant, c'est The Police qui arrive avec Roxane.
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0: En Vaucluse, on a décidément énormément de très jolis concerts. Ici, on vous parle des plus beaux concerts à venir. Et notez que dans un mois, le samedi 7 novembre, on a rendez-vous à l'Auditorium de Vaucluse au Thor avec Jeanne Chéral. Bonjour Jeanne Chéral.
3: Bonjour.
0: Je crois savoir qu'un certain Benjamin Biolay n'y est pas pour rien dans l'écriture de votre dernier album et dans le fait que vous repartiez en tournée avec vos propres chansons. Racontez-nous ce qu'il vous a dit, Benjamin Biolay.
3: Oui, Benjamin a été une clé de déclenchement d'écriture de mon disque, parce qu'effectivement, à un moment où j'étais pas encore dans l'énergie d'écrire, il m'a fait savoir qu'il avait très envie de réentendre des chansons. Moi, j'étais dans une tournée cinéma, et il m'a dit mais refais des chansons, arrête de chanter tes chansons de film, là, je veux absolument entendre des nouvelles chansons de toi. Et si tu fais un disque, je le réalise. Donc j'ai été ultra touchée par cette motivation qu'il m'a donnée.
0: Et donc, pour ce 7e album, c'est lui, Benjamin Biolay, qui assure la direction artistique de l'album, c'est ça ?
3: Voilà, il a fait tous les arrangements et c'est vrai que tout au long de l'écriture, qui m'a pris à peu près une année, je pensais à lui, enfin, je pensais à la manière dont il allait habiller ses chansons et je dirais pas que j'ai écrit ce disque pour lui, mais il y a un peu de ça quand même.
0: Un disque qui s'intitule Jeanne, un disque qui vous ressemble beaucoup. En quoi il vous ressemble, ce nouvel album ?
3: Bah, c'est un disque qui ressemble à la femme que je suis aujourd'hui, hein, tout simplement, qui exprime mes préoccupations, ma manière de vivre ma féminité, mon goût de la liberté aussi.
0: Quels sont les sujets que vous continuez à aimer aborder dans vos chansons, les sujets dont vous ne vous lasserez jamais de parler ?
3: Je pense que l'expérience d'être une femme, ça c'est quelque chose qui m'inspire et qui m'intéresse et que je trouve digne d'être écrit depuis le tout début. Enfin, même quand j'étais bien plus jeune, à 25 ans, j'avais déjà envie de parler de ça. Et puis là, avec quelques années de plus, j'aborde pas les choses de la même manière. Mais les rapports humains et l'expérience d'être une femme, ça c'est intarissable.
0: Il y a 13 morceaux dans cet album, des morceaux qui sont joyeux, festifs, sensibles également. Je crois qu'il y a notamment un hommage à Jean Dujardin. Vous lui dites quoi, Jean Dujardin, dans cet album ?
3: Tout simplement que c'est un artiste que j'aime et que j'admire. J'avais envie de lui dire, parce que c'est vrai qu'on vit dans des périodes difficiles. Parfois, on est maltraité sur les réseaux sociaux et je trouvais que c'était important. C'est important de cultiver aussi la bienveillance, juste le fait de dire aux gens qu'on les aime, c'est précieux, je trouve.
0: Et dans la chanson Jean, le clip, il y a Vincent Dedienne. Pourquoi Vincent Dedienne ? Pourquoi cette collaboration avec cet artiste qu'on a reçu d'ailleurs il y a pas longtemps sur Ici Vaucluse ?
3: Parce que je trouve que Vincent, il a tout. Il a la grâce, l'humour, l'autodérision, il bouge super bien. Et puis j'ai la chance que ce soit un ami proche en plus. Et ça me semblait évident que c'était lui qui devait incarner l'homme idéal, à savoir Jean, à l'écran.
0: Jeanne Chéral, vous serez donc en concert. Les places, c'est à partir de 36 euros. C'est le samedi 7 novembre. Rendez-vous à l'Auditorium de Vaucluse au Thor avec vous. Et il faut en profiter parce que je crois qu'on arrive sur la fin de la tournée. Le 10 décembre, ça sera la fin de la tournée à Paris.
3: Oui, merci beaucoup.
0: Merci infiniment, Jeanne Chéral. À bientôt.

Jeanne Chéral en concert le 7 novembre prochain, Auditorium de Vaucluse, au Thor. Et nous, dans un instant, on vous offre un panier garni dans le cadre de Champignons en fête. C'est juste après The Police avec Roxane. 17h42, bel après-midi.

0: The Police avec Roxane en 1978.
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0: Il est 17h45, on a des cadeaux à vous offrir. Sachant que ce dimanche 11 octobre, on a rendez-vous à Sainte-Trinide pour Champignons en Fête, un événement qui est organisé dans le cadre du festival Ventoux Saveurs, dont ici Vaucluse est partenaire d'ailleurs. Champignons en Fête, c'est toute la journée de dimanche. Sur place, il y aura une expo. On va vous faire la présentation mycologique des champignons du coin. Il y a des cèpes, des bolets, bien sûr, dont on va parler. On a également des conférences animées par des experts mycologues. Et puis, il y a aussi des animations toute la journée. Il y aura de la musique, des activités pour les enfants, ainsi qu'un grand marché avec des stands de produits fermiers et d'artisanat local. Et nous, justement, on vous offre tout de suite un panier garni de produits du terroir, exclusivement des produits locaux, bien évidemment. La valeur de ce panier, c'est 40 euros. C'est vraiment un très joli cadeau et on vous offre ça au 04 90 14 04 04. Il faut répondre à la question suivante. Quel est le champignon très recherché qui possède un chapeau brun et un pied ventru blanc, souvent d'ailleurs considéré comme le roi des forêts? Est-ce que c'est le cèpe de Bordeaux, le cèpe de Cavaillon ou le lactaire délicieux? Allez, à vous de jouer. 04 90 14 04 04. Bonne chance. Voici The Bell Stars.

0: Stars, Sign of the Times, dans les années 80, le meilleur des années 80, tout à l'heure, 21h-22h, le 100% années 80.
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0: Ce dimanche 11 octobre, rendez-vous à Sainte-Trinite, il y a Champignons en fête, un événement qui est organisé dans le cadre du festival Ventoux Saveurs, dont Ici Vaucluse est partenaire. Moi je vous demandais il y a un instant, quel est le champignon très recherché qui possède un chapeau brun et un pied ventru blanc, souvent considéré comme le roi des forêts? Nous sommes avec Lucie et Christelle, bonjour.
3: Bonjour.
0: Alors c'est Lucie ou c'est Christelle ou c'est les deux?
3: C'est Lucie.
0: C'est Lucie que nous avons aujourd'hui. Vous êtes à Cadenet, Lucie.
3: Oui, c'est ça, Cadenet.
0: Alors, qu'est-ce que c'est ce champignon dont on cherche le nom aujourd'hui, le roi des forêts?
3: Le roi des forêts, c'est le cèpe de Bordeaux.
0: Le cèpe de Bordeaux, absolument. C'est pas le cèpe de Cavaillon, hein, non, non. C'était une des possibilités qu'on vous laissait, mais vous avez raison, c'est le cèpe de Bordeaux qui est rond, qui est charnu, de couleur brun clair à brun foncé et particulièrement ventru, en forme de petit bouchon de champagne, un petit peu, on dirait. Hein. Couleur blanche. Vous y connaissez, vous, Lucie, en champignons?
3: Non, c'est pas trop les champignons, moi, c'est plus les fleurs ou les plantes comestibles.
0: Je crois que c'est votre papa qui cueille des champignons chez vous, non?
3: C'est
0: ce qu'on m'a dit. Bon, bah écoutez, c'est une belle journée qui vous attend. C'est ce dimanche 11 octobre à Sainte-Trinite. Rendez-vous pour Champignons en fête. Et vous, vous repartez avec un joli cadeau, un panier garni de produits du terroir, exclusivement des produits locaux dans le cadre de cet événement Champignons en fête. Il y a 40€ de produits dans ce panier. Voilà pour le cadeau.
3: Bah merci beaucoup. Merci beaucoup. Merci.
0: Avec plaisir. Lucie, je vous embrasse. À bientôt. Belle soirée. Dans un instant, Les Innocents arrivent, l'autre Finistère, et puis Rose Lorenz également, avec Africa, juste avant le retour de l'actu locale, le journal à 18h.
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0: Les Innocents, l'autre Finistère. Merci d'être avec nous, c'est ici Vaucluse. Dans un instant, Daniel Balavoine, Vivre ou Survivre, et Vianney avec une nouveauté ici Vaucluse, d'or et d'étain.
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0: Très bon début de soirée, vous écoutez ici Vaucluse, tout juste 18h. Les infos, le journal, Marion Bernard, bonsoir.
2: Bonsoir Florent, bonsoir à tous.
0: À Avignon, première journée de blocage à la fac côté Saint-Lazare.
2: 300 étudiants soutenus par 200 lycéens, tous réunis sur le campus Adna Arend dès le matin. Tous pour les mêmes revendications, hein. Plus de moyens pour étudier mieux, des bâtiments en bon état, plus de professeurs. Des professeurs qui étaient d'ailleurs aussi dans la foule, hein, pour soutenir les élèves. Philippe Popper a justement suivi le cortège.
3: Les premiers étudiants sont arrivés très tôt pour barrer l'accès à l'université et dénoncer leurs conditions d'études, comme Ilias, en sciences politiques.
4: Globalement, c'est le manque de personnel, mais aussi, tout simplement, les frais d'inscription qui peuvent être absurdes, quoi.
3: En attendant les lycéens, Lisa et Marion veulent convaincre les automobilistes.
5: Ah, petit klaxon ! Allez !
6: On a beaucoup qui travaillent, ils n'ont pas forcément le temps de venir manifester, mais montrer juste en klaxonnant leur soutien.
3: Les lycéens viennent d'arriver, ils sont près de 200. Maïna, étudiante en communication.
7: Bien sûr que c'est le même combat, on veut tous étudier, que ce soit au lycée, à la fac, où il y a des bâtiments qui s'effondrent, il y a des rats, la cantine, il y a zéro moyen, les amphis, il fait 40, l'hiver, on se pèle le cul, il y a trop de choses, il y a tellement de choses à revendiquer.
3: Dans le cortège, on trouvait aux côtés des étudiants un professeur de l'université, Wassim Mzaoui.
8: Le soutien, il est total. Leurs revendications sont les nôtres, sont historiquement les nôtres. À chaque fois que le corps enseignant s'est mobilisé, c'est pour ces problèmes de moyens. Moi, je suis content de voir ce mouvement s'organiser, se conscientiser et tenir.
3: En ce moment, les étudiants et les lycéens sont en assemblée générale pour décider s'ils occupent ou s'ils bloquent à nouveau l'université demain.
2: Un reportage signé Philippe Popper. Et dans le même temps, le SNES-FSU, premier syndicat d'enseignants du secondaire, appelle lui aussi de son côté à la grève mardi prochain, 13 octobre. Une manifestation lycéenne aussi à Carpentras. Hein. 400 lycéens de Victor Hugo et de Fabre ont défilé ce matin. Manifestation plutôt calme, selon la police, qui a interpellé 4 mineurs, notamment pour la détention de mortiers ou encore de bombes lacrymo. Les 4 étaient sortis de garde à vue hier soir. À Pertuis, la manifestation, elle, a réuni une soixantaine de personnes et c'était devant le lycée Val-de-Durance.
0: Fin d'un exercice inondation grandeur nature.
2: Oui, il s'est tenu aujourd'hui en Vaucluse, puis ce matin jusqu'à 17h. Un scénario impliqué donc une crue violente du Calavon-Coulon et de ses affluents. Scénario qui permettait au pouvoir public de s'entraîner sur ce type d'exercice. C'est sans doute pour ça que les habitants de plusieurs communes du bassin versant, notamment les secteurs d'Apt, de Robion, Cavaillon ou encore Goult, ont reçu ce matin un message FR alerte sur leur téléphone. Un accident grave de la route signalé en ce moment à Courthézon. Choc violent entre deux voitures avec au moins un blessé très grave, une personne âgée sur laquelle les secours procèdent à un massage cardiaque. Le secteur sur la route de Caderousse est évidemment à éviter.
0: Le Vaucluse met la main à la poche pour ses pompiers.
2: Oui, le département augmente sa contribution à leur budget pour les années 2027 et 2028. Une nouvelle convention a été présentée aujourd'hui avant d'être signée demain de 38,9 millions. La contribution va passer à 41,2 millions l'année prochaine, avant même de dépasser les 42 millions en 2028. Dominique Santoni, présidente du département de Vaucluse, confirme cette révision à la hausse est indispensable.
9: Parce que c'est indispensable, parce que d'abord, aujourd'hui, les SDIS sont financés par les départements et les communes. Nous, on est un département qui contribue énormément, puisqu'on est à 64% de financement du SDIS. Mais au-delà de l'argent, je crois que derrière, il faut dire quand même qu'il y a des hommes, qu'il y a des femmes, qu'il y a des vies, qu'il y a des dégâts. On a un très beau département, on a quand même des conditions climatiques qui changent. Donc de ce fait, il faut qu'on soit encore davantage dans la prévention. Et puis, il faut que nos pompiers aient les moyens de réagir. Et aujourd'hui, il n'y a personne d'autre que les départements et les communes pour financer les SDIS. Donc à un moment, il faut y aller. On va y aller. Il me semble que c'est la protection des Vauclusiennes et des Vaucluziens. Et parallèlement, c'est aussi, encore une fois, penser à la santé des sapeurs-pompiers de Vaucluse.
2: Voilà, Dominique Santoni, présidente du département de Vaucluse. Et sur cette contribution faite aux SDIS, donc aux pompiers, les infos sont à lire sur ici.fr.
0: La ville de Cavaillon met en garde contre des appels frauduleux.
2: Oui, des démarcheurs qui se font passer pour des agents de la mutuelle communale communal. Alors là, la ville de Cavaillon le rappelle, elle n'a mandaté évidemment aucun organisme de mutuelle pour contacter les habitants. Attention, à partir de ce soir, pile maintenant, 18h, le Vaucluse passe en alerte jaune pour vigilance vent violent, une alerte valable jusqu'à demain matin. On y revient évidemment dans une minute avec la météo. Et puis un dernier mot pour vous parler du tennisman vauclusien, Arthur Géa, qui joue tôt demain matin, lui, son deuxième tour au Master 1000, c'est à Shanghai. Ce sera contre Hugo Humbert. Le début annoncé du match est à 6h du matin, heure française. On a parlé de vent violent, mais oui, c'est ce qui nous attend ce soir. Hein.
0: Absolument. Le vent est bel et bien là, avec un département de Vaucluse en vigilance jaune pour ce phénomène vent. Et ça sera pareil pour demain. Ce soir, c'est 85 km/h pour les rafales. Demain, c'est 75 km/h pour les grosses rafales. Demain, on aura du coup un grand ensoleillement. Je dis du coup parce que les nuages auront été poussés naturellement par le Mistral. Il y aura donc un grand ciel bleu. Et les températures, elles sont en chute libre. 18 à 21 degrés, mais ce sont des températures. Température de saison, 21 degrés notamment sur Avignon ou bien encore Courthézon, 18 degrés sur Malocène et Sceaux. Voilà ce qu'on peut vous dire concernant la météo pour les prochaines heures. On vous l'a dit concernant la route, il y a eu un accident grave signalé à Courthézon actuellement il faut éviter ce secteur, la route de Cadrousse et donc à éviter selon les infos que nous avons. D'ailleurs vous aussi, vous observez des événements sur les routes, n'hésitez pas à nous les donner, ces événements au 04 90 14 04 04. Sur le secteur avignonnais également, ce sont les ralentissements habituels, le pourtour des remparts encombré, mais également la roquette Charles de Gaulle dans les deux sens de circulation et la route de Marseille là aussi dans les deux sens. Montfavet, un petit ralentissement sur l'avenue des Magnanarelles, pas grand chose, il y a 10 minutes à patienter. Une info à nous donner, 04 90 14 04 04. Vous pouvez également utiliser le WhatsApp de la radio pour nous faire un audio si c'est plus simple pour vous, et c'est exactement le même numéro.
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0: Voici Daniel Balavoine et c'est Vivre ou Survivre. Ici Vaucluse, bon début de soirée.

0: Daniel Balavoine. Vivre ou survivre sur votre radio ici Vaucluse.
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0: Et moi, je vous souhaite une belle fin de journée en ce jeudi 8 octobre. Ici Vaucluse, c'est la radio qui vous donne tous les bons plans pour sortir en Vaucluse avec les meilleurs spectacles du département. Et dans quelques minutes, nous serons avec un humoriste vauclusien qu'on apprécie depuis de nombreuses années. C'est Michel Leeb. Il est de retour sur les planches à Carpentras dans un mois et il est notre invité dans 3 minutes. D'ailleurs, tiens, une question à lui poser à Michel Leeb, ben, n'hésitez pas à vous utiliser le WhatsApp de la radio. C'est le 04 90 14 04 04. Vous nous envoyez un petit texto par le WhatsApp. Et nous, on posera votre question à Michel Leeb dans un instant. 04 90 14 04 04. Avant de rejoindre Michel Leeb, voici Vianney avec cette nouveauté ici Vaucluse. Ça s'appelle D'or et d'étain.

quand on écoute ce morceau, on se dit c'est les années 80. Eh bien non, que nenni. 1993 pour Pet Shop Boys avec Go West. Il y aura Abba dans quelques secondes. Le temps pour moi de vous parler de ce joli spectacle qui arrive dans un mois au Cabaret à Carpentras. C'est avec Michel Leb. C'est son nouveau spectacle en solo qui s'appelle Ma vie en rire. Ça va se passer le vendredi 6 novembre. Ma vie en rire, un spectacle en forme de gâteau d'anniversaire avec plein de bougies dessus, puisque ce spectacle vient célébrer les 80 ans de Michel Leb, et ce seul en scène est très intime, très nostalgique. Il fait un joli flashback sur la vie de Michel Leb, sa carrière également. C'est un spectacle qu'il aime bien, intitulé la 80e minute du match de sa vie, puisque donc 80 ans, c'est ce qu'il va fêter sur la scène de Carpentras, le Cabaret, le vendredi 6 novembre. Michel Leb dans son spectacle Ma vie en rire, et c'est donc 30€ la place. Voici Abba avec Waterloo pour continuer en musique sur votre radio ici Vaucluse à 18h19.

0: ABBA avec Waterloo, vous écoutez ici Vaucluse. Dans un instant, on vous emmène au cinéma. On aura des invitations à vous offrir pour aller voir, par exemple, le tout dernier film avec Brad Pitt. Et vous, quel est le dernier film que vous avez vu au cinéma? Est-ce que c'était bien? Venez me donner vos conseils de films sur le WhatsApp de la radio. 04 90 14 04 04. On cherche un bon film pour demain soir, par exemple, tiens, pour bien démarrer le week-end. 04 90 14 04 04.
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0: Céline Dion avec Bonjour, Pardon, Merci. Dans un instant, c'est Jimmy Cliff, Reggae Night et puis Julien Lib avec Autrement.
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0: Un petit point sur les conditions de trafic en temps réel. Vous êtes peut-être sur les routes vauclusiennes actuellement. Soyez prudents, soyez vigilants. On nous informe d'un accident. La circulation est à l'arrêt entre Entraigues-sur-la-Sorgue et les Hautures. On est sur la départementale 942. Accident de voiture qui a eu lieu il y a une trentaine de minutes. Il y a désormais 10 minutes, voire même 15 minutes à patienter dans la voiture entre Altin-des-Palus et Vedaine en gros. Et ça se passe dans les deux sens de circulation selon les infos que nous avons. Mais si vous aussi, vous avez d'autres infos, on est preneur évidemment au 04 90 14 04 04. Circulation également à l'arrêt sur la départementale 950 aux alentours de Jonquière. On n'en connaît pas la raison. Et puis il y a aussi des ralentissements là sur la départementale 977. Alors là, ces ralentissements, pour le coup, on sait à quoi ils sont dus. C'est dû à cet accident dont on vous a parlé tout à l'heure. Accident de la route signalé à Courthézon. Le secteur sur la route de Cadrousse est à éviter à l'heure qu'il est. Vous aussi, vous avez des infos à nous donner. 04 90 14 04 04. En ce qui concerne l'état du trafic ferroviaire, ça roule plutôt pas mal. Du côté d'Avignon Centre ou Avignon TGV, par exemple, rien n'est à signaler selon la SNCF.
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0: C'est le retour des cadeaux. Et là, j'ai 4 invitations ce soir pour aller au cinéma Megarama d'Orange. 4 places pour vous pour aller voir le film de votre choix avec les personnes de votre choix. C'est pas mal. En ce moment, au cinéma Megarama d'Orange, on a un film qui s'intitule Earth of the Beast. Un film d'aventure, d'action également. L'histoire d'un homme qui, après un terrible crash d'avion, se retrouve perdu au cœur de l'Alaska avec son chien. Et tous les deux, ils sont livrés à eux-mêmes en pleine nature. Ils vont devoir puiser dans leur dernière force pour survivre ensemble. Qui est l'acteur principal de ce film, d'après vous? Je ne parle pas du chien, je parle de l'acteur. Est-ce que c'est Tom Cruise ou est-ce que c'est Brad Pitt ou bien encore est-ce que c'est Christian Clavier? 04 90 14 04 04 qui joue dans ce film qui s'intitule Earth of the Beast que vous pourrez voir au cinéma Megarama d'Orange. 04 90 14 04 04.
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0: Vous êtes en voiture, dans les ralentissements, montez le son pour vous détendre. Voici la belle musique, celle qui fait plaisir. Jimmy Cliff, Reggae Night, ici Vaucluse.

0: Les grands classiques à la radio, Jimmy Cliff, Reggae Night, 18h34, bon début de soirée. Et c'est Sabine qui nous a rejoint depuis Saint-Laurent-des-Arbres ce soir. Bonsoir Sabine.
1: Bonsoir.
0: Sabine, vous iriez bien au cinéma si j'ai bien compris.
1: Ah oui, tout à fait.
0: Et vous iriez avec qui? Si jamais on avait quatre invitations à vous offrir, je dis ça comme ça, hein, voilà.
1: Ah ben c'est tout trouvé, mon mari, mon fils, ma belle-fille, voilà.
0: Ben voilà, ça serait pas mal.
1: En famille.
0: Bon, ben écoutez, il y a une question à laquelle il va falloir répondre. Qui est l'acteur principal du film Heart of the Beast, excusez l'accent, film d'aventure et d'action que vous pouvez retrouver dans pas mal de cinémas en ce moment, et notamment le cinéma Megarama à Orange. Est-ce que l'acteur c'est Brad Pitt, est-ce que c'est Tom Cruise ou est-ce que c'est Christian Clavier?
1: C'est Brad Pitt.
0: Vous êtes sûr que ce n'est pas Christian Clavier?
1: Ah, je suis sûr, oui. C'est notre registre.
0: Sabine, effectivement, c'est Brad Pitt. Sachant que Tom Cruise, lui aussi, est à l'affiche d'un film en ce moment. Le film s'appelle Digger. Il paraît que c'est un peu dingue comme film. Je ne l'ai pas vu.
1: Oui. J'ai vu la bande-annonce.
0: Ouais. Vous avez envie d'aller le voir?
1: Ça le change de ses rôles.
0: Ah ouais. Oui. Même physiquement, il est très changé, là. Hein.
1: Ouais. Il est très, très changé. Ouais.
0: Et donc, vous allez peut-être aller voir Heart of the Beast.
1: Oui,
0: bon, génial.
1: Ça me sentait bien.
0: Moi, ça me fait penser un petit peu le synopsis à Je suis une légende avec Will Smith. Vous vous en souvenez de ce film?
1: Oui, tout à fait.
0: L'apocalypse.
1: Ça fait
0: penser à ça. Ouais. Bon, ben, vous nous en direz des nouvelles, promis?
1: Ben oui, bien
0: on
1: sûr.
0: Fait ça, on se regarde droit dans les yeux, on se promet?
1: Voilà, ouais.
0: Allez, promis. Sabine, je vous souhaite une belle soirée cinéma. À bientôt.
1: Merci, bonsoir, à bientôt.
0: Du grand écran, on passe au petit écran dans un instant avec les coulisses télé de Patrice Gascoigne. On va s'intéresser au secret d'écriture de la palpitante série Intraçable qui est diffusée ce soir sur TF1. On en parle juste après cette nouveauté ici Vaucluse de Julien Lib, c'est Autrement.
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0: Julien Lieb avec Autrement dans quelques minutes. Iggy Pop qui arrive In the Dare Scar. Ah, c'est bien ça.
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0: Très bon début de soirée, c'est jeudi le 8 octobre. C'est le moment de parler télévision. On file dans les coulisses télé avec Patrice Gascoigne. Bonsoir Patrice.
3: Bonjour Florent.
0: Et aujourd'hui Patrice, vous nous parlez de la série Intraçable lancée ce soir sur TF1. Série qui va nous montrer à quel point il est difficile de disparaître d'Internet, Patrice.
3: Julia a un mari, Julia a un fils, mais Julia a aussi un drame qui la hante jour et nuit.
4: Ça a commencé. Il est l'heure.
5: Je suis la femme de David Becker. Il est mort il y a 7 ans.
6: David,
5: j'ai pratiquement tout oublié de l'accident. Jusqu'à hier soir.
3: Mais que s'est-il passé hier soir? Ce que je peux vous dire, c'est que Julia est interprétée par Sophia Issaidi. Vous l'avez compris, Julia a perdu son mari dans un tragique accident. Depuis, elle a tout fait pour se reconstruire. Elle a un nouveau travail, elle est taxi. La relation avec son fils est très difficile. Jusqu'à ce soir où un inconnu monte dans son taxi et Julia reconnaît ce visage. À partir de là, elle se lance dans une quête vertigineuse pour la vérité. Une quête face à un ennemi mystérieux, un hacker. Pour s'en sortir, elle doit se mettre en état de mort numérique. C'est-à-dire se débrouiller sans téléphone, sans ordinateur, sans carte de crédit. L'histoire est palpitante, elle est écrite par 4 personnes, Amy Cohen, Raphaël Meyer, Mathilde Arnaud et France Ortelli. J'ai demandé à Amy Cohen comment on écrivait une série à 4 mains. Qui fait quoi? Écoutez sa réponse.
7: Écrire une série, c'est un très long processus avec plusieurs étapes clés. Premier, il y a l'idée, c'est la création. Puis ensuite, il y a les arches, ça c'est l'histoire concrète. Puis les scénarios, qui eux sont la division de l'histoire en épisodes. Et donc avec Raphaël Meyer, quand on a créé la série, on a décidé d'ajouter une personne à chaque étape. Parce que l'écriture, comme son nom l'indique pas, c'est surtout beaucoup de discussions. Et la discussion, ça a besoin d'énergie. Et donc on a fini par se retrouver à 4, avec France et Mathilde, à discuter pour que l'histoire prenne forme. Et ensuite seulement, chaque scénariste part de son côté pour écrire un ou plusieurs épisodes. Et Raphaël et moi, après, on fait la supervision de tout ça pour avoir une cohérence entre les épisodes. Donc en fait, on n'écrit pas à 4 mains, mais on développe l'histoire à 4 cerveaux. Voilà.
3: Grâce à Amy Cohen, l'un de ses auteurs, vous savez comment a été écrite la série Intraçable, à voir ce soir sur TF1.
0: Merci Patrice, à demain sur Ici Vaucluse bien sûr. Et nous dans quelques minutes, on va à Puyvert pour le festival Brin de Culture, festival qui a lieu en Vaucluse en ce moment dans pas mal de fermes. C'est tout au long du mois d'octobre. On en parle juste après Iggy Pop in the Dare Scar.

0: Nouveauté ici Vaucluse, Florent Pagny avec le braquage des sentiments. Vous en avez entendu forcément parler, le festival Brin de Culture, c'est en ce moment, c'est jusqu'au 1er novembre, un événement qui relie l'agriculture et la culture et qui est organisé par les chambres d'agriculture et le réseau Bienvenue à la ferme. Donc pendant un mois, en fait, on a des fermes vauclusiennes qui ouvrent leurs portes pour faire découvrir leurs exploitations, bien sûr, et puis proposer des animations, ça peut être des conférences, ça peut être également de la musique. Il y a aussi des spectacles avec du théâtre. Et là, en l'occurrence, ce dimanche 11 octobre, on a rendez-vous à Puyvert avec les Chevrettes de Malo. Ce sont des producteurs qui vont ouvrir leurs portes de leur ferme pour une journée consacrée au paysage céleste de Provence et à la découverte du monde agricole. Et donc, tout au long de cette journée, on va pouvoir découvrir une expo sur nos ciels. Et à 15h, c'est la tête dans les étoiles, mais les pieds bien sur terre, que nous allons assister à une conférence sur le ciel provençal avec Christiane Aguiton. On en saura plus sur tous ces poètes, ces écrivains qui se sont inspirés du ciel de Provence pour écrire quelques lignes. Rendez-vous donc dans le cadre du festival Brin de Culture ce dimanche 11 octobre, Puyvert avec les Chevrettes de Malo, une journée consacrée au paysage céleste de Provence et à la découverte du monde agricole. Dans un instant, le retour de la musique que vous aimez. Il y aura notamment Alain Souchon avec la balade de Jim, juste avant l'actu de 19h.
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0: Alain Souchon et la balade de Jim.
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0: Dans un instant, Décibel, Émilie Mazoyer. Et là, il est tout juste 19h. Les infos, Marine Logénie.
2: Quelle suite pour le mouvement des lycéens? En attendant les annonces d'Edouard Geffray, ministre de l'Éducation nationale, ce soir, aux 20h de TF1, des mesures concrètes, promet Matignon. Les associations de lycéens, d'étudiants et le SNES-FSU appellent à une nouvelle journée de manifestation mardi prochain, le 13 octobre, alors que l'acte 4 est en train de s'achever ce soir. Sur la place de la Bastille à Paris, les gendarmes et CRS ont demandé aux manifestants de se disperser. Les jeunes quittent la place petit à petit. Petit Marie Boéda, vous avez rencontré une mère et son fils.
3: Des mots écrits en bleu sur la pancarte de Nadia.
4: Des élèves sans prof, des profs sans poste, Académique Créteil, tu te fous de nous.
3: Elle est professeure de français, contractuelle, se tient prête à remplacer les enseignants manquants, sauf qu'on ne l'appelle pas.
4: Exactement, et je sais que pas seulement dans l'Académie de Créteil, mais également dans l'Académie de Versailles, il y a eu de nombreux contrats de contractuels qui n'ont pas été renouvelés, en particulier pour les professeurs d'histoire et géographie à l'Académie de Versailles.
3: Des académies de plus en plus désorganisées, déplore cette maman, accompagnée de son fils de seconde, Antoine.
5: Aujourd'hui, je suis censé avoir cours, en fait. Je viens en séchant un petit peu les cours, mais bon, elle m'a théorisé, donc ça passe.
3: Son lycée à Vitry ne bloque pas, ce qui ne l'empêche pas de faire entendre sa voix. Et quand on lui parle des réponses du ministre de l'Éducation nationale au mouvement lycéen, il secoue ses boucles brunes.
5: Bah, c'est du foutage de gueule, enfin, on sait très bien qu'ils vont jamais le faire. C'est des paroles comme ça pour apaiser les tensions, mais on sait très bien qu'au final, il n'y aura aucune répercussion.
3: Demain, retour en cours pour l'adolescent. Il espère convaincre ses camarades de bloquer l'établissement.
2: Reportage signé Marie Boéda, place de la Bastille à Paris, pour Ici Paris, Île-de-France. Des manifestations parfois tendues, un lycée proche de Bordeaux était en partie saccagé, provoquant plusieurs centaines de milliers d'euros de dégâts selon le proviseur. Une dizaine d'ordinateurs d'une valeur d'environ 3 000 euros pièces ont été volés, d'autres endommagés. Concernant une autre crise, celle des carburants, on apprend ce soir que Sébastien Lecornu recevra lundi les distributeurs à Matignon pour organiser concrètement la baisse des prix à la pompe après l'annonce de la libération de 10 millions de barils des stocks stratégiques. L'exécutif qui tente d'éteindre plusieurs feux avec de nouvelles mesures d'aide pour les agriculteurs, cette fois touchés par les conséquences de la sécheresse. Édouard Marguier, l'objectif cette fois, c'est de soulager les trésoreries grâce à des prêts à taux zéro.
6: L'État prendra en charge les intérêts des prêts sécheresse proposés en ce moment par les banques, des taux à 2,5% sur 2 ans, avec une limite de 2 milliards d'euros, à condition que le prochain budget de l'État soit adopté. Ces prêts serviront à acheter du fourrage pour les éleveurs qui risquent d'en manquer, car vu les prairies brûlées, ils utilisent les stocks depuis cet été. Ça peut aussi servir pour des semences et des engrais. Le ministère estime que 35 000 exploitations françaises sont en péril. Cette mesure vient compléter le plan d'urgence sécheresse annoncé il y a un mois, 1,3 milliard d'euros, qui contient notamment l'aide à l'achat de gasoil non routier qui sert aux engins agricoles. Elle est de 15 centimes par litre. La ministre s'engage à faciliter la procédure pour son remboursement sur facture. Elle est jugée trop longue et complexe par les syndicats.
2: Précision signée Édouard Marguier. Le splashdown est fait. Sophie Anneau est rentrée à la maison. L'astronaute française a bien amerri au large de la Californie à 17h34, heure française, à bord de la capsule Dragon. Sophie Anneau est restée au total 235 jours dans l'espace. Les équipes de récupération sont sur place pour extraire les 3 astronautes de la capsule. Et ensuite, pas de répit pour Sophie Anneau. C'est ce qu'explique le médecin aérospatial Franck Lehaut.
7: On va rapatrier Sophie Anneau au plus vite. C'est ce qu'on appelle le direct return. Donc, pourquoi ? Parce que on a deux objectifs. Premièrement, il y a des scientifiques qui ont comme objectif de voir un petit peu, d'étudier précocement, dès son retour, les effets de la pesanteur sur les divers systèmes de son corps, les os, les muscles, le système ORL, etc. Et d'un autre côté, on a les médecins qui vont vouloir commencer à la rééduquer, à la réadapter à la pesanteur terrestre. Donc déjà, on va la transférer très vite à Cologne, elle y sera demain. Et pour elle, va commencer un séjour peut-être d'environ 3 semaines. Bon, elle va vivre dans l'Enviab, hein, c'est une sorte de laboratoire scientifique qui est à Cologne, où elle pourra recevoir sa famille, elle sera dans un appartement confortable, mais elle aura tous les équipements et le personnel dédié autour d'elle pour la prendre en charge et la rééduquer.
2: Vidéo de cet amérissage sur ici.fr. Le prix Nobel de littérature 2026 décerné à une femme, la poétesse canadienne Anne Carson, âgée de 76 ans. C'est la 19e femme à décrocher cette prestigieuse récompense.
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0: Allez, juste après les infos, on jette un petit coup d'œil sur votre météo en Vaucluse avec, attention, le retour du Mistral assez fort de la vallée du Rhône au Comtat et au Pays des Sorgues pour ce soir, 85 km/h. Le département de Vaucluse qui est en vigilance jaune pour ce phénomène vent et ça sera le cas également demain avec toujours du Mistral et de grosses rafales à 75 km/h. Grand ensoleillement pour demain, vendredi, et les températures, elles continuent à baisser de 18 à 21 degrés pour les maximales. Fin de cette météo, retour de Décibel dans un instant.
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2: Salut à toutes, salut à tous et bienvenue dans Décibel. On est ensemble jusqu'à 20h. Et de la musique, oh oui, il y en aura, il en sera question. Aujourd'hui, c'est l'anniversaire du premier tube de U2. Aujourd'hui aussi, au programme, un blind test pour lequel vous pouvez d'ores et déjà vous inscrire en appelant... qui donc ? Oumaïma ! Oh, c'est Oumaïma ce soir ! Au 0810 055 056. 0810 055 056. Un blind test dont le thème sera le Québec. Pourquoi ? Vous demandez-vous peut-être. Eh bien, pour le plaisir, vous répondrai-je. Mais aussi parce que notre invité de ce soir est la statue du commandeur québécois.

le bois ce soir dans Décibels. Ceux qui nous suivent depuis la première saison savent que ce n'est pas la première fois, mais savent aussi qu'il a énormément d'histoires à raconter, énormément de talent, évidemment. 60 ans de carrière, une vingtaine d'albums et puis plusieurs vies pour cet artiste incroyable qui vient annoncer son retour sur scène en France au mois de mars prochain. Robert Charlebois est l'invité de Décibels. Mais avant, on vous annonce que tout ce pognon dépensé à louer tous les mois Disney Plus pour que vos enfants regardent en boucle La Petite Sirène, Pocahontas, que ne sais-je, ça va peut-être enfin vous servir à vous aussi, puisqu'à partir de demain, en streaming sur Disney Plus, il y a... Non, pas les Beatles, bah non, c'est Oasis. On s'y tromperait. Don't Look Back in Anger, le documentaire sur la reformation d'Oasis et la réconciliation des frères Gallagher, dès demain sur Disney+.

0: Alice, Don't Look Back in Anger, la chanson d'il y a 30 ans, et le film documentaire à voir dès demain donc sur Disney Plus et sur Hulu. Bon, il était sorti au cinéma, donc je vous cache pas que moi je suis allée voir au Cinoche, et franchement, ça vaut le coup, c'est génial de voir les frères Gallagher se réconcilier 16 ans après leur séparation en France, on s'en souvient bien, au festival Rock en Seine. Donc voilà, c'est un très très beau film. Si vous n'avez pas de code Disney Plus, n'oubliez pas de faire tourner, hein, c'est comme ça qu'on fait, on fait tourner les codes Canal, Disney, Amazon, Netflix, comme ça on peut tous voir un peu tout ce qu'on veut, quoi. Enfin, c'est une bonne méthode, je crois.
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0: Le coup de cœur du jour est signé sur le label Atome. Il s'appelle Johnny Montreuil. Johnny, parce qu'il est fan de Johnny Cash. Et Montreuil, parce qu'il a fixé sa vie de nomade dans une caravane sur un terrain vague à Montreuil, il y a maintenant une vingtaine d'années. Et c'est là qu'il vit et qu'il compose. Donc, depuis le milieu des années 2000, Johnny Montreuil va sortir un quatrième album au printemps prochain. Et on a aujourd'hui la sortie du premier extrait qui s'appelle Les Ascenseurs. Vous allez voir que ce garçon a une super voix, c'est un très bon auteur. Il est rock, oui, mais aussi country, rockab, chanson. Bref, un immense coup de cœur pour Johnny Montreuil et ses ascenseurs.

0: Il s'appelle Johnny Montreuil. Vous l'avez compris, certains prennent l'ascenseur social, tant mieux pour eux. Ils partent de zéro, mais lui, il dit « Moi, je suis parti de moins 30 et je cours dans les escaliers. » Il est trop fort, Johnny Montreuil. L'album, c'est au printemps et son prochain concert, c'est en banlieue parisienne, à Saint-Ouen, le 7 novembre prochain. Restez dans le coin, les amis. Décibel revient avec Robert Charlebois.
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1: Et dans Décibel, ça y est, il est arrivé, le seul, l'unique, la légende, Robert Charlebois, bonsoir.
2: Le lapin bleu en personne,
1: Émilie. Le lapin bleu personne de Émilie Jolie, le lapin bleu. Vous savez, quand j'étais petite, je vous écoutais tout le temps dans Émilie Jolie. Hein.
2: Ben écoutez, la dernière fois que je suis allé en Corse, je sais qu'il y a peut-être des amis qui nous écoutent en Corse.
1: Ouais.
2: Il y a deux belles petites filles de 50 ans qui rentrent dans un bar et qui me disent « Ah, c'est le lapin bleu !»
1: Eh oui, écoutez, souvenez-vous.
2: C'est pour ça que je veux...
3: C'est nous la compagnie des lapins bleus. Aux oreilles tendues et aux yeux malicieux.
1: C'est un bon souvenir pour vous.
2: Et c'est pour ça que j'ai demandé de couper la clim, parce que quand on attrape un rhume, on fait tchou, tchou.
1: Hey, vous le tenez encore bien.
2: Pas mal. Mais ça fait partie des souvenirs. Ben, je sais qu'on a perdu Philippe Châtel.
1: Oui, il y a quelques années, oui.
2: Non, c'était comme l'œuvre de sa vie, puis ça a été repris par d'autres et d'autres, et donc je suis fier d'avoir été le premier lapin bleu.
1: Robert,
2: mais je la fais pas sur scène, par contre.
1: Jamais vous chantez.
2: Mais le lapin bleu, non, je la pas dans Charlebois-Scope.
1: Alors Charlebois-Scope, il faut expliquer, parce que là, non seulement on est en Charlebois-Scope, mes amis, mais comme nous sommes en 2026 et très bientôt en 2027, nous sommes en Charlebois-Scope 2.0. Là, les gens disent, qu'est-ce que c'est que cette histoire? L'histoire, c'est que vous célébrez comme il se doit vos 60 ans de carrière, Robert, parce que vos premiers albums, c'était au milieu des années 60. Comment faire pour rendre hommage et justice à cet immense répertoire? Et vous vous êtes dit que vous vouliez un spectacle total. Pas juste un concert, voilà. Pas juste un film, non, la totale.
2: Total. Ben, c'est-à-dire que maintenant, tout le monde est un peu cinéaste, hein, avec les téléphones.
1: Oui.
2: Moi, j'ai pas de téléphone, mais tout le monde est au moins photographe. Non,
1: vous n'avez pas de petits...
2: Non, ça brûle les neurones, puis déjà qu'il m'en reste pas beaucoup. Donc, même si je fais de l'argent un jour, je m'en achèterai pas un, parce que je veux pas travailler pour Elon Musk, et puis je suis libre. Personne sait où je suis, moi.
1: Vous, mais comment on fait pour vous joindre?
2: Ben, ma femme en a deux.
1: Voilà.
2: Mais j'ai une tablette aussi. Je suis pas un primate quand même.
1: Ouais. Mais donc vous n'êtes pas esclave du téléphone.
2: Non.
1: Bravo.
2: Puis parce que en même temps, je crois à la télépathie, puis ça brouille un peu les ondes, en plus de brûler les neurones. Il m'en reste pas trop, non. Donc je fais attention à ceux qui me restent.
1: Alors dans ce spectacle total, Robert en Charlebois-Scope.
2: Ce total, ça dit que je ne serai jamais un réalisateur de cinéma, même si le cinéma a affaire à moi par l'entremise des écrans qui sont au service du chanteur, de l'artiste ou du sorcier, appelez ça comme vous voulez, mais on ne peut pas. Moi, j'ai découvert ça quand j'étais dans les années psychédéliques à Hollywood en 1967-8. Il y avait des concerts aussi, les nightclubs, ça a toujours existé, mais les jeunes se réunissaient, puis ils se faisaient des light shows, on appelait ça des shows de lumière, puis c'était fait avec n'importe quelle sorte de couleur, la crème à gâteau écrasée entre deux vitres, puis tout le monde disait, t'as vu les murs bougent, etc. Bon, ben, il y aura beaucoup ça, il y aura beaucoup d'images de cinéma, parce que j'ai quand même fait 7-8 films pour prouver que je ne suis pas un ancien acteur.
1: Vous dites que c'est le plus gros show de ma vie.
2: Il faut que ce soit pire que le premier, en fait.
1: Voilà. Les 16,
2: mes pires succès.
1: 16 et 17 mars prochains, à Paris, au Grand Rex. On va continuer à en parler, mais avant de dire aussi qu'il y aura évidemment les tubes incontournables, mais aussi des petites pépites en ce qui concerne les tubes incontournables. Je reviendrai à Montréal. Je pense que vous l'avez entendu 1 million de fois, et nous aussi, Robert, mais pardon. On ne s'en lasse pas. Ah, cette intro, là, c'est magnifique. Robert Charlebois est l'invité de Décibel. Il sera en Charlebois-Scope à Paris les 16 et 17 mars prochains. On continue à en parler dans Décibel. Mais d'abord, on chante.

0: s'en lasse jamais de cette chanson. Est-ce que vous vous en lassez, vous, Robert Charlebois? Dites-moi la vérité.
1: Vous savez, honnêtement, non. Parce que l'arrangement est tellement fantastique. Et puis, ça vient d'entrer au patrimoine de l'humanité, comme le Stade olympique de Montréal. Cette chanson-là est née la même année que j'ai eu le bonheur de la chanter devant Nadia Comaneci cette année en plus, qui est venue pour célébrer le 50e anniversaire du Stade de Montréal.
0: Comaneci, pour les enfants, c'était une grande gymnaste.
1: Attendez, c'est arrivé une seule fois dans l'histoire de l'humanité, elle a eu 7 fois des 10 sur 10 comme gymnaste.
0: Ouais, ça n'existe pas normalement.
1: Et c'est une femme exceptionnelle, qui a un charisme fou, qui est simple comme tous les grands. Là. Puis, ouais. En tout cas, c'est un grand, grand souvenir pour moi. Et ça, c'est pas des tubes, c'est des standards. Puis ouais. C'est pas les journaux, les magasins, les radios, les maisons de disques qui font ça, c'est le public qui s'en empare. Un tube, ça dure un an ou deux, des fois une semaine, deux semaines. Mais ça, quand ça dure 50 ans et plus, ça devient quasiment comme la musique classique, quoi. Ouais. D'après mon petit Robert à moi, en tout cas, c'est...
0: Le petit Robert.
1: Après 50 ans, ça devient un standard, la musique classique. Puis j'en ai quelques-unes, comme Lindbergh ordinaire, Jouer de l'amour. Même Je t'aime comme un fou, ça a bientôt 45 ans. Ça n'a pas tout à fait 50 ans.
0: Pas tout à fait 50, mais tout ça, c'est des standards.
1: Mais standard, c'est un cadeau qui est inexplicable. Puis, si je m'en lassais, moi, peut-être que tout le monde s'en lasserait aussi. Mais je la chante parce que des fois, il fait très chaud puis ça rafraîchit.
0: Les standards que vous allez pouvoir découvrir en Charlebois-Scope, si vous avez la bonne idée de venir au Grand Rex à Paris les 16 et 17 mars prochains, c'est par exemple, il en parlait, le grand Robert Lindbergh.

0: a 60 ans de carrière, comment on construit, Robert Charlebois, la liste des chansons d'un spectacle qui donc est une somme, un retour sur toute votre carrière? Comment vous construisez la liste des chansons?
1: C'est comment dire,
0: une fois qu'on a mis les standards.
1: Pour employer un mot latin, c'est un work in progress. Puis quand on commence les répétitions, on se dit. Puis je me souviens qu'un jour, j'étais allé voir Aznavour, puis j'ai dit, hey Charles, la première chanson avec laquelle t'as ouvert, ta nouvelle est bonne. Puis il dit, Robert, elle est pas nouvelle, je l'ai écrite il y a 25-30 ans, mais je la chante jamais. Et il faut aller des fois chercher des petites pépites qu'on oublie, qui s'insère bien dans un show. Si on fait, moi j'ai toute ma période trash punk, funky, assez rock and roll. Et puis après ça, je pense que les gens ont beaucoup envie d'entendre parler de tendresse, d'amitié, d'amour et de paix, parce que on est agressé de toutes parts. La guerre des sexes, les hommes contre les femmes, les politiciens qui parlent juste de guerre ou d'argent. Alors, les gens ont envie de d'un peu de oui, d'amour puis de tendresse.
0: Et vous,
1: de
0: ça vous
1: paix,
0: fait plaisir de leur apporter ça?
1: Ben oui. Faut pas faire trop de balades non plus, parce que les gens aiment ça. Même au Grand Rex, des fois, ça se lève puis ils viennent danser en bas. Là, puis ça, c'est fantastique pour un musicien de voir des gens danser sur la musique. Là, les gens, ils écoutent ça avec leur dos en même temps qu'avec leurs oreilles. Puis ça fait, il y a rien de plus stimulant. Les musiciens jouent mieux. Dès qu'il y a 4-5 belles filles qui se lèvent pour danser, whoop, la musique devient comme par hasard meilleure. Puis c'est la musique live. Il y a rien de préenregistré. Mais des fois, je suis tellement tannant, moi, que je me dis, et si je faisais semblant de chanter, comme la plupart
0: du playback?
1: Non. Mais juste, mettons 30 secondes dans le show, puis devinez où, à la fin, vous gagnez une boîte de savon pour les genoux.
0: Ah ben d'accord. Hein? Pourquoi pas?
1: Il y a un show gratis pour votre beau-frère. mais ça serait vicieux de ma part, mais je suis sûr que les gens s'en apercevraient pas.
0: Ah, je sais pas. Si le premier rang, les fans.
1: Le premier rang. Mais même Johnny, il prenait quelqu'un qui faisait les notes hautes derrière lui.
0: Son choriste, oui.
1: Et Madonna, quand elle chante et qu'elle n'est pas essoufflée, tu sais, ça, c'est gros comme une église catholique, là, mais.
0: J'adore. Robert.
1: Disons que c'est. Faut pas que je m'écoute trop. Une chance que j'ai des bons conseillers.
0: C'est ça. La cascade. Robert, en Charlebois-Scope, les 16 et 17 mars prochains à Paris, au Grand Rex, la billetterie est ouverte et ça se remplit très vite. Donc il faut vraiment prendre vos places maintenant. C'est donc un son et lumière, un concert et un écran géant, le bel écran du Grand Rex qui va projeter un film inédit. Et donc, il le dit, Robert Charlebois, ici même. Tout est live et oui, ça va être un grand moment
1: fais des blagues,
0: de musique.
1: Mais en fait, je suis pas prêt encore. Je suis pas assez vieux pour faire du playback.
0: Du playback plus tard.
1: J'aurai 96 comme Hugo Frey. Peut-être que là, je ferai des shows en playback.
0: À tout de suite, les amis. Vous écoutez Décibel.
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0: Et ce soir, notre invité dans Décibel, c'est Robert Charlebois qui célèbre ses 60 ans de carrière avec Robert en Charleboiscope 2.0 au printemps prochain à Paris, au Grand Rex. On parlait de cinéma, forcément.
1: Excusez-moi, on parlait d'Hugo Frey, j'espère que les gens n'ont pas compris que Hugo Frey chantait en playback.
0: Non.
1: Je dis, c'est la chance, vu que c'est admirable, si j'ai la chance de chanter à 14h, 96 ans, j'ai dit que peut-être là, j'utiliserai des trucs.
0: Des petites astuces.
1: Mais c'est fantastique. Il est en une forme et il fait encore les tournées. Le plus vieux que j'ai vu dans ma vie, c'était Trenet. Je l'ai vu à 85 ans. Il avait encore toute sa voix. C'était assez prodigieux.
0: Ouais. Mais c'est pas une question pour vous, l'âge. De toute façon, vous êtes un jeune octogénaire.
1: Oui, mais j'ai 4 fois 20 ans. Moi, j'ai pas 80. Mais j'aime mieux dire 4 fois 20 ans. C'est plus élégant. Mais non, mais évidemment que c'est un cadeau extraordinaire de vieillir en santé. Le reste, bon, ben, y a beaucoup de gens qui n'ont pas cette chance. Moi, je dois tout à la chance.
0: C'est l'heure des choix cornéliens, monsieur Charlebois. Il faut choisir.
1: Au secours.
0: On y va. Si vous deviez choisir un seul mode de communication, parler, écrire ou chanter?
1: Ouf, un pouf. je dirais parler, parce que si on a des choses essentielles à dire, on les dit, on n'est pas obligé de mettre un rythme ou un tempo ou de la musique derrière. Mais écrire, c'est lent aussi. C'est long et c'est très, très difficile. Pour moi, c'est la chose la plus difficile au monde.
0: Vous préférez faire 2 heures de sport ou une grasse matinée?
1: Il est difficile, ça. Je pense une grasse matinée, oui, oui, oui. Parce que mon sport, c'est mon spectacle, en fait.
0: C'est vrai. Vous préférez devenir américain, comme le veut Donald Trump, ou devenir prêtre?
1: Nous sommes déjà les Américains, et pour moi, Donald Trump est un intrus, parce que ma famille est en Amérique du Nord depuis 350 ans, la sienne à peine depuis 100 ans. On n'est pas États-Unis, mais on est Américain bien avant lui. L'autre question, c'était quoi? Le choix entre être Américain ou prêtre?
0: Ouais.
1: Ah non, pas prêtre. Le pape a essayé de se marier avec Céline, une chance, ça n'a pas marché. Elle a dit non, sinon, t'imagines le monde, ça a tout refait, toi.
0: Ça aurait été quelque chose, effectivement.
1: Non, prêtre, je ne suis pas fait pour être prêtre. Je suis, agnostique depuis l'âge de 14 ans et demi, et puis je respecte toute la littérature. J'aime Jésus, surtout ses attachés de presse, là. Et puis, j'ai une littérature fantastique dans la liturgie et tout. Mais non, on va pas s'embarquer là-dedans, ce serait trop long. Et je respecte le merveilleux de tout le monde.
0: On part ce soir, Robert. Une semaine au ski ou à la plage?
1: Ou à la plage, oui. Le ski, non, il y a trop de fous en planche qui savent pas tourner. Ils sifflent quand ils sont derrière nous à 80 km/h. Ça me rassure pas du tout.
0: Vous préférez faire une chanson qui fait rire ou qui fait pleurer?
1: Je crois que je suis un heureux mélange des deux. Puis c'est pour ça que j'aime tellement Nino Ferrer. C'est qu'il y avait le Nino de Mirza, puis de Gaston, puis il y avait le Sud. Et puis le Sud, ça me tire les larmes.
0: C'est très mélancolique. Ouais. Qu'est-ce qui vous met de mauvaise humeur? La pluie, les cons ou les impôts?
1: Les impôts, ça me met de bonne humeur parce que plus j'en paye, mieux ça va pour moi. Et puis la pluie, j'aime tout ce qui est beau, mais trop de pluie, non, ça c'est... Et l'autre, c'était quoi?
0: Les cons.
1: Ah non, les cons, ouais. Qui a dit? En Bretagne, il n'y a plus que sur les cons.
0: Oui, c'est vrai.
1: C'est une de mes phrases. Et la seule phrase qui est plus jolie que ça, c'est: en Bretagne, il fait beau plusieurs fois par jour. J'adore celle-là aussi.
0: Et allez, on termine. Demain matin, vous vous réveillez avec une nouvelle voix. Celle de Garou ou celle de Céline Dion?
1: Ouh, il y a de la marge, là.
0: Faut choisir.
1: Il me semble que, ouf, pour avoir celle de Céline, il faudrait que je me fasse castrer, donc je vais prendre Garou.
0: On comprend. Robert Charlebois, on continue à parler avec vous de votre nouveau spectacle, Charlebois-scope, qui sera à Paris l'année prochaine. Mais avant, on vous écoute, entre 2 juin, celle-là, vous la chanterez ou pas l'année prochaine?
1: Ça se poudrait. Non, parce que c'est moins intéressant depuis que Justin Trudeau a légalisé la marijuana. Puis ça a servi quand même à... Les jeunes fument moins, parce qu'un des grands plaisirs du pote qu'on appelait, c'était que c'était interdit.
0: Ah oui, il fallait se cacher.
1: Ben là, c'est comme les films porno. Quand ils ont légalisé en Suède, il n'y avait plus personne pour y aller. Il n'y avait plus de queue. Enfin, une queue dans le sens de fil. Oui.
0: Bien sûr, on a compris. Robert Charlebois est dans Décibels et on ne vous

0: Charlebois est l'invité de Décibel.
1: Oui, oui, ça me fait rire parce que avant Art Carney, Mark Carney, pardon, nous avions Justin Trudeau comme premier ministre du Canada, le fils de Pierre-Éliott Trudeau.
0: Le fiancé de Katy Perry.
1: Le fiancé de Katy Perry. Et le fils de Margaret Trudeau aussi. Et Margaret Trudeau qui fait des fois du stand-up comique pour les levées de fonds, pour la charité, pour les hôpitaux, etc. Puis elle dit, vous savez, j'ai été la femme du premier ministre du Canada, et bien maintenant je suis la maman du premier ministre du Canada. Puis il y en a qui pensent que je suis folle, mais ils ont raison. C'est très difficile, il paraît. Et puis sa mère, elle fume, tu sais, elle fume du pot. Puis peut-être que Justin a légalisé ça, justement, pour ça que ça... Alors un jour, c'est, l'été dernier, il vient voir mon show, j'étais avec Lisa Leblanc, une fille qui chante acadienne. Ma vie, c'est de la merde. Exactement. Et là, on est à l'entracte, puis Justin, il me dit... Hey, ça sent le pot. J'ai dit, Justin, Chris, tu vas pas te plaindre, c'est toi qui as légalisé ça. Puis tout le monde a le droit d'en fumer partout à travers le pays. Ouais. Puis je dis, pourquoi t'amènes pas tes enfants dans, tu sais, c'est une soirée en plein air. Les gens, ils se lancent le frisbee, ils jouent avec les chiens, ils se tirent dans l'herbe, etc. Puis j'ai dit, tu devrais amener tes enfants dans des soirées comme ça, Lisa Leblanc, ça swing, moi ça swing, ils vont pas s'ennuyer. Ouais, je les ai amenés à un pop festival à Ottawa, puis en rentrant sur le terrain, ils ont dit, « Hey, ça sent grand-maman.
0: » Incroyable! On embrasse la famille Trudeau.
1: Incroyable
0: mais vrai, évidemment. Mais comme toutes vos histoires, Robert Charlebois, parlons un tout petit peu de cinéma, puisque vous qui chantiez que vous étiez un gars ben ordinaire...
2: Je suis un gars ben ordinaire. Des fois, j'ai plus le goût de rien faire.
0: Ben des choses, vous en avez fait beaucoup et il y a un film documentaire qui va sortir l'année prochaine et qui s'appelle La vie extraordinaire de Charlebois. C'est un film qui pour le moment a été présenté dans des festivals de cinéma. Vous venez d'avoir un prix, deux prix.
1: J'ai eu le coup de cœur d'Angoulême déjà, qui est fantastique. Une seule représentation, mais les gens me demandaient où est-ce qu'on peut le revoir et tout ça, puis ça riait et ça pleurait. Et... cette semaine, j'étais en vacances sur la côte avec des copains et je reçois un téléphone de Montréal mercredi. Je gagne le grand prix de Long Island Music Festival. C'est l'État de New York, évidemment, puis c'est des critiques américains. Il n'y a pas de francophones là-dedans. Ils m'ont donné le grand prix international du meilleur documentaire.
0: Bravo.
1: Musical, ok.
0: Bon. Documentaire musical.
1: Bon, ça, ok, c'est fantastique. Puis, deux jours après, Hollywood, le Los Angeles qui appelle, en disant, on a donné un prix à la vie extraordinaire d'un gars ordinaire, là, pour la meilleure insertion d'une bande dessinée dans un documentaire. Donc, dans la même semaine, j'ai New York et Los Angeles qui me donnent un prix.
0: C'est classe, hein? Donc, effectivement, c'est un docu psychédélique.
1: Oui,
0: parce que
1: c'est des...
0: Il y a comme ça des insertions d'un dessin animé à l'intérieur d'images d'archives. Il y a votre voix qui, parfois, nous aide à faire le lien.
1: Il y a une seule chanson, un bout de chanson en anglais dans tout le film. Ouais. Petroleum, que j'avais fait avec Frank Zappa en 1900, tranquille. Et
0: J'aime bien cette expression. Je vais la garder quand c'est trop loin, en 1900, tranquille. J'adore. Robert Charlebois, vous êtes trop fort.
1: Non, c'est pas moi, c'est Zappa qui est fort. Mais en tout cas, Petroleum est...
0: Et c'est la seule chanson.
1: Et donc, il n'y avait pas de francophones. C'était un jury complètement américain.
0: Mais c'est que le film est super.
1: Je comprends plus rien, là. Mais on peut dire que c'est... Non, je peux pas, moi, vu que je suis le sujet du film, en fait. J'ai fait la musique puis le scénario. Ouais. C'est ma vraie vie. Mais vu que je suis le sujet, je suis incapable de juger ça.
0: OK, je vais
1: mais
0: faire
1: quand ça vient de New York ou de Los Angeles dans la même semaine, je me dis, ça doit être pas mal.
0: Et ça vient d'ici aussi, parce que moi, je l'ai vu.
1: Vous l'avez vu?
0: Oui, il est formidable, ce film. Donc, La vie extraordinaire de Charlebois, il sortira en France l'année prochaine. On ne sait pas encore quand, mais je vous donnerai la date de sortie dès qu'elle sera
1: officielle. Vous en parler.
0: Mais oui. Et écoutez un petit extrait, parce qu'il y a des archives incroyables.
3: Un poète, c'est... Moi, je crois beaucoup en la poésie. Je crois que c'est une arme aussi forte que la guerre. Puis je crois que ça peut sauver le monde. C'est une des choses qui peut sauver le monde avec la musique. Il faut arrêter de crier dans le vide. Il faut plus perdre de temps. Il faut que chaque mot soit ciselé. Que chaque pensée se rende à son but. C'est ça que j'essaye de faire. Moi, j'essaye pas de faire de la musique psychédélique. Dans Lindbergh ou dans n'importe laquelle de mes chansons, tout est ciselé. Il y a pas une note de trop. Il y a des sons de trop. Il y a des mauvais sons. Il y a pas un mot qui est pas pensé. C'est pas des paroles pour rien dire. C'est pas des chansons comiques que je fais.
0: Pas des chansons comiques que je fais. Eh ouais.
1: Non, ça c'était bien avant l'intelligence artificielle. Mais je crois qu'il y a des gens qui se mettent ensemble, qui ont l'intelligence du cœur, ça va plus loin que l'intelligence artificielle. Et c'est ça, ma vie, c'est juste des rencontres finalement, puis des associations avec les bonnes personnes. Et si tu rencontres des mauvais ou des bandits, ben ça veut pas dire que la synchronicité est toujours bonne pour la sérendipité. Sérendipité, c'est quand ça nous amène vers le haut et que le hasard fait qu'on va, même quelqu'un qui nous dit non, on dit une chance qu'il m'a dit non, j'aurais perdu mon temps avec lui, puis il y a des noms qui valent plus cher que des oui, etc. Donc, tout ça, c'est la chance, finalement. Synchronicité, la chance, et, comment je dirais, les gens appellent ça la bonne étoile, le timing aussi. Moi, j'étais un résultat des années psychédéliques. Donc, c'est le Québec qui m'a fait, c'est la psychédélie qui m'a fait, et non l'inverse.
0: Moi, je
1: serais venu au monde 10 ans plus tôt ou plus tard que j'aurais peut-être fait une carrière, mais pas celle-là.
0: Une autre, c'est ça. Je remercie, moi, ma bonne étoile, de vous avoir mis sur la route de cette émission. Décibel, merci d'être venu nous voir, cher Robert Charlebois.
1: Le lapin bleu te remercie.
0: Merci, avec ses yeux malicieux. Robert Charlebois, rendez-vous à Paris les 16 et 17 mars prochains au Grand Rex. Et on reparlera, oui, du film La vie extraordinaire de Charlebois quand il sortira. À très bientôt, portez-vous bien.
1: Bisous.
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2: Robert Charlebois a quitté le studio, mais pas nos cœurs, évidemment, ni nos playlists, ni notre blind test, puisque nous consacrons notre jeu musical de ce soir aux chansons qui viennent du Québec, évidemment. Alors, pour jouer avec nous et pour gagner, et voilà, le dernier album en date de Charlebois, avec notamment la super reprise d'Elvis Presley, Falling in Love with You, fou amoureux de vous, on adore. Pour gagner ce disque, donc, de Robert Charlebois, il y a Gilles. Bonsoir, Gilles.
3: Bonsoir, Émilie.
2: Bienvenue dans Décibel.
3: Merci.
2: Merci.
3: Très content.
2: Avec nous. Ah, ça me fait plaisir aussi. Et il y a également Benoît. Bonsoir, Benoît.
4: Bonsoir, Émilie. Bonsoir, Gilles.
2: Merci.
3: Bonsoir, Benoît.
2: À tous les deux. C'est trop chouette que vous soyez là. Les artistes québécoises et québécois, il y en a de toutes les époques, dans tous les styles, sur tous les tons. On a choisi trois d'entre elles et eux. Et il va falloir les reconnaître le plus rapidement. À la fin, tout le monde gagne. Hein, évidemment, Robert Charlebois, très classe, vous a laissé à chacun un album, bien sûr. Voilà, donc, quoi qu'il arrive, vous avez tous les deux gagné. Mais bon, puisqu'on aime quand même un peu la compète, on va donc vous passer des chansons, et puis il faut retrouver le plus rapidement possible le nom des interprètes, ok?
3: D'accord. Okay.
2: Alors, voici une première chanson qui vient du Québec. On cherche qui chante ça. Benoît et Gilles, n'oubliez pas de donner votre prénom avant de donner votre réponse.
3: D'accord. Benoît.
2: Benoît.
3: C'est Garou.
2: Garou, il est accompagné
3: et
2: de...
3: Céline Dion.
2: Oui.

0: dois vous le dire, qui m'a apporté beaucoup de peine. Beaucoup de plaisir aussi, mais beaucoup de peine, car c'était un peu mon Everest de karaoké. Je me suis dit, un jour, je vais la chanter au karaoké, ça va être beau. Eh bien non, ça n'a jamais été beau au karaoké. Trop difficile, mais oui, un jour peut-être, je ne sais pas. C'est, voilà. Pour le moment, c'est un fantasme inassouvi. Un point pour Benoît, en tout cas, qui a bien reconnu Garou et Céline. On reste au Québec, mais on change d'interprète. Cher Gilles, cher Benoît, dites-moi, mais qui chante ça?
1: Ah, Benoît.
0: Benoît.
1: Cœur de pirate.
0: Oui.

0: des enfants il y a un moment maintenant. Ça fait 20 ans qu'elle est sortie cette chanson. Ouais. 20 ans que Cœur de Pirate enchante nos oreilles avec cette jolie chanson. Benoît, c'est un sans faute. Je m'en vais voir Gilles pour prendre des nouvelles. Comment
1: ça
0: va, Gilles?
1: C'est brillant.
0: C'est-à-dire que Benoît est très rapide. Hein. On n'a pas tellement de temps de se poser la question.
1: Oui, désolé.
0: C'est pas grave. On va finir avec une chanteuse. Quoi qu'il arrive, je le rappelle, Gilles et Benoît, vous avez tous les deux gagné l'album de Charles Bois. Et pour le plaisir, donc une troisième chanson qui vient du Québec.
1: Benoît. Charlotte Gardin.
0: C'est pas Gardin.
1: Charlotte.
0: C'est Charlotte, mais c'est pas Gardin avec un G.

0: Charlotte Cardin qui sera notre invitée dans Décibels mercredi prochain. Mercredi prochain, on va recevoir des bonnes nouvelles de Charlotte Cardin ici même. Gilles et Benoît, vous avez gagné tous les deux, merci, bravo.
1: Merci beaucoup.
0: Je vous félicite, je vous embrasse. Et si vous voulez venir jouer avec nous au Blind Test, les amis, vous n'oubliez pas, c'est tous les soirs dans Décibels, du lundi au vendredi. Voilà, on joue autour de la musique. Allez, on reste au Québec avec Safia Nolin, une autrice, compositrice, guitariste, interprète québécoise qu'on adore et qui en ce moment fait une grande tournée avec des reprises. C'est sa passion, les reprises. On va écouter Safia Nolin maintenant faire une reprise de Laurie. Je serai ta meilleure amie. Et elle n'est pas toute seule, Safia Nolin, sur cette chanson. Elle est accompagnée par Pomme.

0: Cynthia Nolin qui reprend avec Pomme le classique de Laurie, Ta meilleure amie. Cynthia Nolin qui vient de sortir un troisième volume donc de ses reprises et qui en ce moment est en tournée chez elle au Canada, qui débarque en France en mars 2027. Bah tiens, comme Robert Charlebois tout à l'heure. Elle sera à Jouer les Tours le 18 mars, puis à Amiens, Paris, ça sera le 25 mars à la Maison des Métallos. Rendez-vous aussi au Havre, Magny-le-Hongre, Vannes, Le Mans pour les dates françaises en 2027. Ça, c'est pour Cynthia Nolin. Et en ce qui concerne Pomme, vous le savez, son prochain album, La Forteresse, sortira le mois prochain.
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0: C'est l'anniversaire du premier vrai gros tube de U2. Le premier 45 tours de l'histoire de U2 à être classé numéro 1 au Royaume-Uni. C'est Desire sur le sixième album du groupe, Rattle and Hum. Il était temps que ça marche, hein, les gars. Ils ont même reçu un Grammy Award pour cette chanson en 89 à Los Angeles.

0: tube, il est vrai. Alors avant Desire, il y avait eu New Year's Day en 83, il y avait eu Sunday Bloody Sunday la même année, ou encore With or Without You sur le Joshua Tree en 83. Oui, mais en 87, pardon. Oui, mais voilà le premier 45 tours de U2, numéro 1 des ventes. Et ben, c'est celui que vous venez d'entendre, Desire, et ça s'est passé un 8 octobre. Allez Décibels, c'est terminé pour ce soir. Merci à l'équipe de l'émission. Il y avait Kinan, Lajeili, Oumaïma Abaz, Iris Guitoni, Thierry Boffa, Thomas Demol et Mélodie Chaïb. N'oubliez pas de revenir nous voir demain puisque nous serons avec Dominique A. Et puis si vous restez à l'écoute de votre radio ici, c'est Jackie qui va débarquer dans Il n'y a pas que Paris dans la vie.
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4: Bonsoir à tous et très heureux de vous retrouver. Merci d'avoir choisi ici un réseau de 44 stations en région et chaque soir avec vous. Eh bien, on voyage, on se balade dans votre pays. On ira d'ailleurs en Lozère ce soir à la rencontre d'un petit animal qui gagne à être connu grâce à la Revue des Merveilles. On ira dans le sud, près de Nice, pour découvrir une entreprise qui propose les services de personnes pour chouchouter vos animaux de compagnie. Nous irons enfin boire un thé ou un café si vous voulez, mais servi par des robots. Oui, c'est possible et c'est dans le Vaucluse. Ce soir, je reçois une personnalité pas comme les autres. Pas comme les autres parce qu'elle est considérée comme culte. Et croyez-moi, c'est rare. C'est un journaliste, animateur de télévision, musicovore. Il s'est fait connaître pour son rôle de précurseur d'émissions musicales à la télévision. Je pourrais citer Chorus, Les Enfants du Rock ou encore Platine 45, où il recevra tout le monde. Longtemps attaché de presse d'artistes comme Serge Gainsbourg, mais aussi Alain Bashung, Peter Gabriel et même Bob Marley, journaliste au magazine Rock et Folk, son visage devient familier dans les années 80 et 90 avec Récréa, depuis la consécration avec le Club Dorothée qui va marquer toute une génération et de parents et d'enfants dont je fais partie. Je reçois ce soir Jackie Jakubowicz, dit Jackie. Bonsoir Jackie.
5: Bonsoir Eric.
4: Bon, comment ça va, Jackie?
5: Ça va très bien.
4: Qu'est-ce qu'on fait? On la joue franc-jeu, hein?
5: Ouais.
4: On se connaît un peu.
5: On se connaît, donc on va...
4: On va se tutoyer.
5: Vous permettez que je tutoie?
4: Ouais, moi, je suis comme un fou de tutoyer, Jackie, parce que c'est vrai que tu fais partie quand même, quand je dis que t'es culte. Toi, tu vas me dire non, j'en ai absolument pas conscience, mais c'est vrai.
5: Bah, j'en avais pas conscience au début, mais là, je m'en rends compte. Parce que tous les jours, c'est vrai qu'on me le dit, quoi.
4: Tu traverses la France, et j'ai vécu avec toi. On t'arrête toutes les 5 minutes pour faire un selfie, une photo.
5: Toutes les 3 minutes.
4: Ouais, toutes les 30 secondes même.
5: Toutes les secondes, allez.
4: Non, mais c'est extraordinaire. On va se balader avec toi et on va essayer de faire un petit voyage dans ta vie. On va essayer de découvrir un peu les endroits qui ont pu être des endroits marquants, des ancrages particuliers. C'est un peu le principe de cette émission. Et alors, je te remercie, t'es raccord. Il n'y a pas que Paris dans la vie.
5: Oui.
4: T'es né à Paris.
5: Oui, je suis né à Paris dans le 19e, en face des Buttes-Chaumont. C'était déjà prémonitoire parce que la première télé que j'ai faite avec Antoine de Caunes, c'était au Buttes-Chaumont, Chorus.
4: Alors les Buttes-Chaumont, on explique, voilà, c'était les sociétés de production, c'était les SFP.
5: C'était la SFP, oui, mais ça n'existe plus depuis qu'on y est passé avec Antoine.
4: Mais c'est vrai, non, ça n'existe plus. Non, mais c'est assez prémonitoire. Alors je ne sais pas si tu grandis dans le 19e, tu grandis où à Paris?
5: Dans le 11e, pas très loin, toi vers la République. Je suis un mec de la répu, comme on dit.
4: Voilà. À quoi ressemble ton enfance? Qu'est-ce qu'ils faisaient tes parents?
5: Alors mon père était tailleur pour hommes, sur mesure. Et ma mère faisait les retouches dans l'arrière-boutique.
4: Comme les parents de Nikos Aliagas. Le papa de Nikos, il était aussi tailleur.
5: Ah bah, c'est la même chose. Voilà.
4: Tu grandis plutôt dans le 11e arrondissement, du coup?
5: Ah oui, oui.
4: Carrément, hein?
5: Oui, oui, je suis né dans le 19e, mais j'ai tout de suite habité le 11e.
4: D'accord.
5: Et voilà, j'ai grandi dans le 11e, dans deux rues différentes.
4: Quel souvenir tu peux donner le nom des rues, hein, ça peut parler à des gens. Hein.
5: Bien sûr, j'ai vécu au 24 rue Saint-Ambroise, Paris 11e, en face d'une église. Bon, ce qui pour un juif ashkénaze déjà, bon, tu vois ce que je veux dire.
4: Ouais.
5: Et après, donc, j'ai déménagé 6 rue de Guéry, au sud de la 11e, toujours en face d'une église, s'appelait l'église Saint-Joseph. Mais tout près de la rue du Faubourg du Temple et tout près du Gibus, là où j'ai vu mes premiers concerts de rock'n'roll.
4: Ah non, mais rien n'est lié au hasard, quoi, avec toi. Hein.
5: Rien.
4: Alors, cette enfance à Paris, ok, mais alors, il n'y a pas que Paris dans la vie, parce que tu vas aussi un petit peu te déplacer et bouger avec ta famille.
5: Oui.
4: Et je sais que tu avais des vacances du côté des Sables d'Olonne.
5: Absolument, mes parents louaient une maison pendant 5-6 ans, 7 ans, même aux Sables d'Olonne. En Vendée.
4: Voilà. Alors, c'est paradoxal parce que quand tu allais au bord de la plage, toi, t'aimais pas particulièrement l'eau.
5: Bah déjà, tout petit, j'aime toujours pas, mais j'aimais pas. Non, j'aimais pas l'eau, j'aimais pas trop la plage, le sable.
4: Toi qui as pris des seaux d'eau après la télévision.
5: Bah, justement. Tu regardais le jeu de l'ABC ou le Jackie Show?
4: Évidemment, Jackie, je suis né dans les années 80. Donc,
5: oui, c'est vrai.
4: Mais pourquoi t'aimais pas l'eau? Aujourd'hui, t'en es où avec l'eau?
5: J'y vais, quand je suis à la boule, j'y vais rarement, quoi. Tu vois, je préfère la regarder dans un bar, tu vois, comme ça, sur la plage, que ouais. Nager. Mais je sais nager, pourtant, hein. Le seul truc qui me faisait venir sur la plage au Sable d'Olonne, c'est que quand mon père me proposait de jouer au football.
4: Alors,
5: parce que j'adore le football.
4: Parce que justement, la carte postale qui nous vient dès à présent, et on reparlera de la boule tout à l'heure, les Sables d'Olonne, c'est toi en train de jouer au foot avec tes cousins et avec ton papa.
5: Oui, absolument, c'est ça. J'ai gardé cette image, j'avais 8, 9 ans, 10 ans.
4: Qu'est-ce que tu gardes comme souvenir des Sables d'Olonne? Qu'est-ce que, je sais pas, il y a une plage qui t'a marqué, une rue, un endroit, une autre?
5: Non, un endroit chez Pierrot. J'aimais bien chez Pierrot. Mon père m'achetait des sucettes.
4: C'est un confiseur.
5: Mais pas des sucettes à l'ANI, hein. Non, oui, bah non. C'est un confiseur. Oui, oui, oui. Et alors, j'y suis retourné.
4: Ah oui?
5: Oui, je suis passé il y a 7 ans et chez Pierrot, ça existe toujours. Et ça m'a fait un petit truc.
4: Mais justement, je te demande,
5: Mais
4: quel lieu tu entretiens avec peut-être ces rues dans le 11e arrondissement ou avec justement les Sables d'Olonne où tu allais? Tu retournes régulièrement? Tu y repenses souvent?
5: Oui, je suis retourné une fois à rue de Guéry et ça m'a fait un petit truc de revoir l'appartement de mes parents, tout ça, où j'ai vécu pendant, on va dire, 12 ans, quand même.
4: Parce que nous, on est nostalgique de toi et du club d'eau.
5: Oui.
4: Toi, est-ce que t'es nostalgique là? C'est ce que tu dis,
5: complètement,
4: finalement.
5: Complètement.
4: Tu es aussi.
5: Bien sûr que je suis.
4: Bon, puisque tu me parles de Pierrot le confiseur, c'est quoi les spécialités vendéennes? Tu peux pas me dire qu'il mangeait pas de la brioche quand t'étais gamin?
5: Bah oui, il y a de la brioche, bien sûr. Ouais. Bah, bien sûr.
4: La Vendée, t'as eu l'occasion de t'y balader, d'y passer du temps, mais il y a aussi un autre endroit important qui compte pour toi, c'est les colonies de vacances.
5: Ah oui. Alors là, oui, ça compte vraiment à plein de niveaux. C'était donc à Verberie, dans l'Oise. Et c'était une colonie de vacances juive, parce que j'étais dans un mouvement juif, mais enfin un mouvement, il y avait, tu vois, ça s'appelait le Noir Kadima, jeunesse en avant, mais enfin ça avait pas de, on était ni de gauche ni de droite ni bon voilà. Et moi j'étais un enfant quand même qui était dans les jupes de ma mère, tu vois, ma mère était très avec moi, je suis fils unique, tu vois, donc j'étais très. Et c'est grâce à Verberie, donc j'y suis allé, j'avais 12 ans, où tout a changé.
4: C'est-à-dire
5: où je suis devenu, tu vois, un peu insupportable.
4: Ce qui est fou, c'est que tu rencontres un garçon qui s'appelle Richard Gotainer.
5: Et oui, qui a le même âge que moi, on a exactement un mois de différence.
4: Ouais.
5: Et je l'ai rencontré là-bas, il avait donc 12 ans, et là, tout a commencé pour nous deux.
4: Ouais, mais on a des dossiers, il paraît que tu mettais de la menthe à l'eau dans les lits, oui, tu jouais avec du dentifrice.
5: Mais oui, je mettais du dentifrice, on est partis intimes.
4: Mais tes amis.
5: Il y avait un dortoir, c'était pas mixte. Enfin, c'était mixte, mais les garçons avec les garçons, les filles avec les filles. On attendait aussi que nos copains dorment pour leur mettre du sirop de menthe.
4: Oui, c'est ce que je te dis.
5: Sirop de menthe dans les draps, on faisait les lits en portefeuille. Enfin, tout, quoi. Tout ce qui était possible.
4: Et qu'est-ce que vous faisiez dans l'Oise? Vous baladiez? Vous avez découvert un peu les territoires, là-bas?
5: Non, pas du tout. C'est un château. Tu vois, c'était château. Moi, je jouais au foot parce que j'adorais le foot. Et le reste du temps, oui, on se baladait. Bien sûr qu'on se baladait, sortait un peu de Verberie, oui.
4: Ce lieu, il n'est pas anodin, parce qu'on en parle comme ça, on plaisante avec Richard Gotainer, que tu as connu là-bas, mais c'est aussi un lieu où tu te lances dans cette fibre artistique. C'est là que ça commence à arriver.
5: Oui, c'est un peu là, vers 15 ans, on écrivait des sketchs. Mais t'écris à 15 ans, quand t'écris des sketchs, bon, on se prenait pour Poiret Serrault, parce que nos idoles, c'était Poiret Serrault.
4: Ouais.
5: Mais bon, on s'est vite rendu compte qu'on était ni Poiret, ni Serrault, si tu veux. On faisait des sketchs, tu vois, le vendredi soir pour Shabbat, pour les colons, quoi, qui étaient là, mais ça marchait parce qu'ils nous connaissaient. Alors, on s'est appelé un peu, t'as vu, on est drôle et tout. Enfin, qu'on peut, l'âge bête, toi, 15 ans. Et à 19 ans, on s'est dit, 3 ans plus tard, parce qu'on se voyait toujours, mais on n'était plus en colonie de vacances, hein, à 19 ans. On s'est dit, tiens, on va faire un cabaret, on va essayer de faire un cabaret.
4: L'échelle de Jacob.
5: Mais disons, mais attends, mais c'est incroyable, toi.
4: C'est à Paris, ça.
5: Oui.
4: C'est toujours à Paris. Je sais pas si ce lieu existe encore.
5: Oui. Si ça existe.
4: Vous avez pas tué que c'est non plus, à ce moment-là.
5: Non, alors le mec nous dit, attendez, mais je me souviens, c'était en première partie de Thierry Leluron, qui était déjà un peu connu à l'époque. Et, il nous dit, bah, je vous allais passer comme ça. On lui dit son livre, vous venez de pas payer. Ben, nous, on était contents, tu vois. Et on commence à faire les trucs, 2-3 sketchs, les mecs mangeaient, les mecs buvaient, personne ne rigolait. Donc, à la fin, on s'est dit, bon, on va arrêter là, on va tenter notre chance chacun de notre côté, puis ça nous a pas trop mal réussi.
4: Voilà. Les débuts de Jackie. On a encore plein de choses à se raconter. On a encore croisé plein de lieux. Je te propose d'aller faire un tour au cœur de la nature avec Benoît Prospero. On va prendre le temps d'observer aujourd'hui une sorte de petit animal qui gagne à être connu.
6: Une sorte de petit crapaud léopard qui caquette comme une poule. Allez, on va prendre le temps de contempler le monde vivant. Et pourquoi pas, tiens, cet amphibien symbole de la biodiversité méditerranéenne. Avec ici Garde Lozère, on vous présente le pélobate cultripède. Et avant de voir ce qu'il a de plus que les autres, on va le décrire, cet amphibien. Alors déjà, physiquement, voici Juliette G. du Seine Occitanie, conservatoire d'espaces naturels. Alors, il ressemble à quoi, le pélobate cultripède?
7: Il ressemble à un crapaud, et maximum 10 cm. Et il a la peau totalement lisse, donc pas de verrues comme le crapaud. Et il a un pattern. Il fait un peu léopard. Ça fait pas des taches, mais ça fait des grosses taches.
6: Bon, donc une sorte de crapaud léopard. Et il a une autre particularité physique, à savoir ses yeux.
7: Ce qui le rend un peu assez unique, c'est ses yeux qui sont assez globuleux au sommet de sa tête. Donc il a une carrure un peu spéciale. Il est assez drôle comme amphibien.
6: Donc, le Pélobate cultripède, c'est une sorte de crapaud de 7 à 10 cm qui ressemble à un léopard avec des yeux globuleux, ce qui est déjà assez original. Mais ce qui le rend encore plus unique, c'est son chant.
7: Il y a certains qui disent que son chant ressemble un peu à un caquettement de poule.
6: Un chant qui rappelle celui de la poule qui caquette. Vous voulez écouter ? Alors, c'est vrai qu'un crapaud léopard qui chante comme une poule, c'est déjà original, mais c'est pas fini.
7: C'est un des seuls amphibiens, enfin en tout cas de France méditerranéenne, qui chante sous l'eau.
6: Et oui, parce que habituellement, vous prendrez le temps d'observer quand un amphibien, une grenouille ou un crapaud par exemple, chante, il est hors de l'eau. Ce que sait aussi faire le Pélobate cultripède. Et à ce moment-là, autre particularité, suivant s'il chante sous l'eau ou à l'extérieur de l'eau, eh bien il ne chante pas de la même façon. Et c'est pas fini.
7: Le Pélobate cultripède, en fait, si on regarde un peu l'étymologie du sens, ça veut dire qu'il possède des couteaux. Ou ce qu'on appelle des couteaux, c'est des parties de ses pattes arrière qui lui permettent en fait d'avoir une partie un peu plus dure, qui lui permettent de facilement s'enfoncer dans le sol et assez rapidement pour se cacher, pour passer l'hiver, l'été ou les différents éléments.
6: Bon bref, je crois qu'on peut le dire, le Pélobate cultripède est une merveille. Et en parlant de merveille, petit rappel, la planète des amphibiens, c'est-à-dire là où ils vivent, c'est les zones humides, mares, étangs, ruisseaux, etc., à préserver donc. Merci Juliette G. du Seine-Occitanie, Conservatoire d'espaces naturels, et merci ici Garlozère.
4: Merci à Benoît Prospero. Restez bien avec nous sur ici, il n'y a pas que Paris dans la vie. Jackie, tu restes avec nous.
5: Bien sûr.
4: Jackie, vous avez reconnu sa voix, Jackie du Club d'eau, mais si ce n'était que ça, vous allez découvrir son parcours impressionnant dans les toutes prochaines minutes. On va quitter l'échelle Le Jacob et les débuts avec Gauthénaire quand tu as 19-20 ans.
5: Oui.
4: Pour quitter complètement la France, n'en dis pas plus, c'est à suivre sur ici.
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4: Et Super Trompe avec Give a Little Bit, sur ICI.

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2: Avec Jackie, notre invité aujourd'hui, il est né à Paris dans le 19e arrondissement, mais il va grandir du côté de Saint-Ambroise dans le 11e arrondissement, animateur de télé, de radio, formé, ne l'oublions pas, à l'école supérieure de journalisme à Paris, un amoureux de foot, on l'a évoqué tout à l'heure. C'est un parcours, c'est un destin à travers les régions, avec un ancrage très fort qu'il nous raconte ce soir. Évoqué tout à l'heure le foot, Jackie, c'est vrai que tu as été au Racing Club de Paris?
3: Absolument, je jouais ailier droit au Racing Club de Paris, j'ai même été ramasseur de balles au Parc des Princes.
2: Bah, c'est génial,
3: ça. Racing Club de Paris, à l'époque, oui, enfin j'ai fait ça de 10 ans à 15 ans.
2: Ouais, donc,
3: après, il y a les filles et le rock'n'roll.
2: Et voilà, c'est ça. Parce que là, tu vas sortir un petit peu de l'enfance, te diriger vers l'adolescence. Ouais. Et alors, un autre lieu qui compte, c'est celui-ci. C'est pas Notre-Dame de Paris, ça.
3: Non, je crois pas, non.
2: À 16 ans, c'est jeune, hein, tu découvres l'Angleterre. Tu parles là parce que tu avais un correspondant, c'est ça?
3: Oui, j'avais un correspondant à l'époque, ça se faisait beaucoup. Je sais pas si ça se fait encore.
2: Bien sûr. Ouais.
3: Donc moi, je l'invitais chez moi et il m'invitait chez lui, enfin chez ses parents. Parce que lorsqu'on avait, on n'était pas. Oui, oui. Et là, ça, j'ai découvert l'Angleterre, oui. J'ai découvert Londres, j'ai découvert le rock'n'roll.
2: Ah oui, bien sûr.
3: Ah bah voilà. The Beatles.
2: Qu'est-ce qui te fascine quand tu arrives en Angleterre?
3: Ce qui me fascine, c'est en plus c'était la période du Swinging London, tu vois, dans les rues c'était vraiment bien. Il y avait une vraie énergie. Et mon correspondant a déjà adoré le rock'n'roll. Il m'a dit viens au Marquis, il y a les Beatles. Donc j'ai vu les Beatles, j'avais 17 ans.
2: Alors,
3: j'ai vu les
2: Kings. C'était où le Marquis?
3: Parce que le Marquis, c'est dans le Swinging London, tu vois, c'est à Market Street. C'est une
2: boîte. Ça existe toujours?
3: Je pense, je sais pas, mais enfin moi, c'était là où passaient tous les groupes importants de l'époque.
2: Donc, t'as vu qui? Les Kings?
3: Les Kings. J'ai vu les Beatles. J'ai vu les Animals, j'ai vu les Who, j'ai vu Jimi Hendrix. J'ai tout vu, de toute façon. Après, quand j'étais attaché de presse, j'ai tout vu.
2: Ouais, non, mais c'est quand même. Je rappelle que t'as 16 ans. Quand tu vois 16, les artistes,
3: 17, 17
2: ouais,
3: après,
2: mais
3: ouais.
2: Tu vois quand tu vois les Beatles à 17 ans, les Kings, enfin, excuse-moi.
3: Ah, mais ça a changé ma vie.
2: J'ai ouvert à vous, là.
3: J'ai pas dit c'est ça que je veux faire, mais c'est ça que je veux écouter. Tout.
2: Bon, tu reviens en France, et c'est vrai que tout doucement, les projets vont peut-être se décider. T'es au lycée Voltaire, hein, puisqu'on parlait
3: du lycée Voltaire, absolument.
2: Pourquoi tu te conduis vers. Pourquoi tu vas faire une école de journalisme à rue de Rennes?
3: Bah, je savais pas trop quoi faire, j'ai eu mon bac.
2: Ouais, mais il y a
3: je voulais faire un truc dans la musique, mais pas musicien, parce que je suis pas musicien. J'ai dit, tiens, peut-être, ouais, j'avais envie d'écrire des trucs, tout ça. Donc, j'ai dit, je vais faire l'école de journalisme, je suis resté 3 ans, j'ai eu mon diplôme, mais ça m'a pas servi à grand chose par la suite.
2: Alors, attends, premier boulot, vendeur de disques au Lido Music sur les Champs-Élysées.
3: Absolument. Le Lido Music qui n'existe plus maintenant. Oui, je vendais à l'époque, donc, il n'y avait pas de CD. Bah je vendais des vinyles en import. C'était le seul endroit à Paris et même en France, on peut trouver des vinyles en import.
2: Mais t'as vu à quel point c'est encore à la mode, les vinyles aujourd'hui.
3: Oui, c'est vrai, ça redevient la mode.
2: Donc tu travailles sur les Champs-Élysées à ce moment-là. Oui. Et puis alors, tu te retrouves dans un premier boulot, en 1973, chez Philips Phonogramme, un peu par hasard, parce que tu connaissais la coiffeuse de la femme
3: de Serge Lama.
2: C'est à ça qu'on doit une carrière.
3: Ouais, écoute. Je sais pas quoi, tu la dois ta carrière, toi. Ouais,
2: c'était pas le coiffeur, c'était le médecin de quelqu'un d'autre.
3: Elle s'appelait donc Daisy Lama. Ouais. Et on est devenus potes. Elle était attachée de presse chez Philips. Elle voyait bien que je m'intéressais à la musique et tout. Elle me dit, Jackie, attends, moi j'étais sorti. Bon, j'avais fait mon service militaire. Enfin, j'avais été pistonné, mais je m'étais fait réformer. Donc je suis resté 4 mois et puis je glandais, quoi. Elle me dit, Jackie, si jamais j'entends parler d'un truc, je te rappelle. J'ai un pot incroyable, elle m'a rappelé 4 mois après. Elle m'a dit, viens, il cherche un attaché de presse. Pas sûr que ce soit toi parce qu'il va être différentes personnes. Je suis tombé sur Louis Nucera. Je sais pas si tu vois qui c'est, qui par la suite était directeur littéraire chez Jean-Claude Lattès, avec qui je suis vraiment devenu ami après. Ouais. Et alors je rentre dans son bureau, puis à l'époque, moi j'avais les cheveux longs, genre Louis XIV, les Creepers, des tours Eiffel partout, des fausses cravates, enfin, tu vois, hyper élégant.
2: Très Camden Town, quoi.
3: Ouais. Et je reste dans son bureau et je reste 10 minutes debout. Ouais. C'est long quand tu cherches un emploi, tu vois. Le mec, il est là, il me dit rien. Donc je m'assois pas, tu vois. Il me dit, asseyez-vous avec la chanson niçoise que je ne sais pas faire. Il m'a posé 2 questions. Il m'a dit, est-ce que vous parlez anglais? Je lui ai dit oui, parce que c'était vrai, je parlais anglais. Ouais. Est-ce que vous connaissez des gens dans le show business? J'ai dit non. En une seconde, je vais lui dire non, parce que c'est vrai. Sinon, il va se renseigner, c'est pas possible. Il m'a dit, je vous remercie. Au revoir. Je sors de son bureau. Puis je dis à Daisy, il m'a posé 2 questions. Il m'a dit,
2: c'est mort.
3: Attends. Oui, c'est mort. Ouais. Et l'après-midi, il me rappelle, chez moi, parce qu'à l'époque, il n'y avait pas le portail, il me dit, vous commencez quand vous voulez. Et j'ai dit, le lendemain matin, j'étais chez Philips,
2: C'est génial. Alors, tu vas t'occuper de tout le catalogue international. Jackie, il a été attaché de presse des Talking Heads, de Blondie, de Peter Gabriel, de Genesis. Mmh. Ça met au garde à vous. T'as même été l'attaché de presse de...
3: Mmh. Ah, attends, Bob Marley.
2: Est-ce que tu peux me raconter cette partie de foot que t'as organisée pour lui à Paris?
3: Ben oui, parce que Bob Marley, c'est un dingue de football, même un fou furieux. On l'avait mis à l'hôtel Hilton, et à l'époque, avenue de Suffren, à l'époque, à l'hôtel Hilton, il y avait un terrain de foot en bas. Il arrive avec tous ses cuisiniers, tout ça.
2: Il y a toujours, hein.
3: Oui, il y a toujours, d'ailleurs.
2: C'est Stéphane Antoine.
3: Oui, d'accord, ouais. Et il arrive et tout, c'est d'ailleurs là, la seule fois où il m'a fait goûter de la ganja, j'étais plaqué contre le mur.
2: Tout ça est interdit, bien sûr, pour la santé, vous le savez.
3: Oui, mais bien sûr, non. Non, parce que c'était trop drôle. Que... Jack, Jack, Jack. Et à un moment donné, il approche de la fête, il voit un terrain de foot, il dit « Ah, Jackie enfin, !» je te le dis en français, hein, il parle en anglais. Ouais, « Ah, ouais. Oh, j'aimerais bien faire un match de foot. » Le problème, c'est que le match de foot, je pouvais l'organiser que le lendemain, parce qu'après, il partait, si tu veux. Et en 24 heures, j'organise ce match de foot des Wellers contre les...
2: Fou,
3: les journalistes rock, enfin, toi...
2: Il était sympa, Bob Marley ?
3: Ah ouais, j'adorais Bob Marley. Fallait pas être pressé, hein. Quand on organise des interviews, il arrivait avec 3 heures de retard.
2: Évidemment.
3: Bon. Il a fait ce match et ils ont gagné d'ailleurs. Ils étaient tous défoncés, les Wallers, mais ils jouaient super bien. Quoi.
2: Complètement fou. Un lien, un autre endroit avec un lien très fort, avec une rue mythique, c'est la rue de Verneuil. T'arrives chez Gainsbourg.
3: Alors oui, alors Louis Nucera, le fameux Nucera, m'a dit voilà, Gainsbourg cherche un attaché de presse en interne, c'est-à-dire chez Philippe, s'il va en voir plusieurs, vas-y. J'ai dit, mais j'y vais tout seul. Bah, j'ai dit, il me dit, bah oui, tu vas tout seul. T'as quel âge? Moi, j'avais 25 ans à l'époque. Et j'arrive, je j'ouvre la porte et je tombe sur lui. Moi, j'étais déjà fan, j'étais terrorisé.
2: Ouais,
3: quoi.
2: Ouais, ouais.
3: Bonjour.
2: Il a trouvé que t'as une bonne tête.
3: Oui, ça a collé assez facilement, quoi. Mais il est timide. Et puis moi, j'étais tétanisé, donc je parlais pas beaucoup. Lui non plus, il y a eu beaucoup de blancs. Mais enfin, il m'a posé des questions et tout. Et finalement, ça a collé. Il m'a dit, ok, Jackie. Il a appelé Nucera. Il a dit, moi, je prends Jackie. J'aime bien. J'aime bien son allure.
2: Et t'es parti pour 8 ans de collaboration.
3: Ouais,
2: avec
3: ouais.
2: Lui.
3: 8 ans. 8
2: tu
3: ans.
2: Dis qu'il a appris à te porté en société.
3: Oui, il m'a changé un peu. Oui, oui, il m'a appris la vie, lui. Enfin, ouais. La sienne, mais j'aimais bien.
2: T'as été où avec lui? Vous avez tourné
3: partout.
2: Un peu dans toute la France, hein. T'as des lieux comme ça qui te reviennent, des endroits?
3: Il y a des lieux dont je peux parler, d'autres
2: ouais.
3: Non.
2: Je sais pas, il y a le festival alors, punk de Mont-Marsan, par exemple, je pense à ça.
3: Ah, le festival de Mont-Marsan, c'était pas avec lui, c'était un festival punk
2: en 77.
3: En 77, où ouais. Là j'étais avec Bijou, groupe que j'ai signé moi-même chez Phonogramme.
2: Okay.
3: Mais là où j'avais été à Biarritz avec lui, je me souviens, pour parce qu'il m'avait demandé de m'occuper de l'album de Catherine Deneuve, qui a fait un album solo qu'il a produit, il a tout écrit, paroles, musique. Et il m'a dit, tu la connais pas? Je dis, bah non. Il m'a dit, allez, viens, hop, je t'emmène à Biarritz. Un super hôtel, tu vois, l'hôtel est pas là, il arrive, il dit voilà, j'ai réservé de suite. Je dis, oui, pour toi, tu sais même pas ce que c'était une suite, moi, 26 ans. Je me retrouve dans une suite à l'hôtel du Palais, et il me présente Catherine Deneuve, il y avait Adjani qui était là, parce qu'elle vivait avec le... elle vivait avec Bruno Nuiten, qui était le directeur photo de l'époque, Patrick Devers, enfin, un truc de fou, quoi.
2: Bon, et c'est pas fini. Mais c'est tellement inspirant, le parcours de Jackie. Peut-être que vous découvrez plein de choses ce soir, tu restes avec nous, parce que là, on a envie de parler encore pendant des heures. On va aller faire un tour sur la Côte d'Azur, tiens, tu parlais. Alors là, on était dans le sud-ouest avec Biarritz, mais
3: ouais.
2: Je t'emmène sur la Côte d'Azur pour chouchouter son chien. On peut lui acheter des jeux, mais aussi des friandises. Reportage sur place, Catherine Quicandon nous propose une idée naturelle et locale.
4: À Cannes, sur la Côte d'Azur, nos amis les chiens sont gâtés.
5: Ouh, j'ai beau chien, j'ai ça. Ouh, j'ai beau ça.
4: Et c'est grâce à Chloé Poupeau qui a créé en 2019 son entreprise de friandises pour chiens, les Délices Canins. 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
6: 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Donc je cumulais les deux. Et là j'ai eu mon local il y a quelques mois. Donc j'ai un local tout neuf où j'ai fait tous les travaux dedans. J'ai ma cuisine pro avec le coin où je fais les colis. Et je travaille aussi avec des hôtels de luxe à Cannes. Donc je travaille avec trois hôtels sur Cannes et un sur Saint-Tropez.
4: 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Et sinon, pourquoi Chloé s'est lancée dans cette aventure?
6: J'étais dans les escaliers chez mes parents et je leur ai dit « Mais pourquoi je ferais pas des friandises pour chiens ?» parce que sur la Côte d'Azur, en fait, il y a personne qui faisait ça. Et ma sœur a adopté un petit spitz qui s'appelle Simba. Directement, quand elle l'a eu, j'ai voulu lui cuisiner des petites friandises maison. J'ai fait goûter en fait aux chiens de mes amis. Ils ont adoré. Du coup, de fil en aiguille, j'ai pas lâché la marque.
4: 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Merci à Quentin Lacrome d'Ici Azur pour cette idée délicieuse. Ici, ça entreprend dans les Alpes-Maritimes avec les délices canins et des friandises pour chiens qui font du bien.
2: Eh ben merci Catherine Quicandon, t'as des animaux toi Jackie ?
3: J'en ai eu un, mais j'ai eu un chien qui est malheureusement décédé et j'en ai plus jamais repris parce que voilà, ça m'a fait trop de peine.
2: Jackie est votre invité ce soir depuis 20 ans. On a découvert son job d'attaché de presse auprès de Gainsbourg. Il a découvert les Beatles, les Kings quand il avait 16 ans en Angleterre. Et je vous ai même pas encore parlé de sa carrière à la télé.
3: Bah alors ?
2: Et pourtant, l'émission se termine à 21h. J'espère qu'on va y arriver.
3: Il reste quoi là ?
2: Une vingtaine de minutes.
3: Ah bah ça va.
2: Allez,
3: si tu parles pas, je peux parler tout seul.
2: Allez, si tu veux. Vous écoutez Ici, passez une belle soirée. À tout de suite.
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14: Platine 45, Récré à 2, le Club Dorothée, le Jackie Show, pas de pitié pour les croissants, autant d'émissions qui nous ont fait rêver, qui vous parlent. Il est notre invité, Jackie, animateur de télévision hors norme, atypique, mythique, culte pour ceux qui sont nés dans les années 80 et 90. Mais derrière celui que l'on voyait au Club Dorothée avec ses croissants, il y a tout un parcours de vie qu'il nous raconte aujourd'hui. Bon, alors on a découvert comment t'es arrivé à la musique, oui. Comment tu t'es retrouvé attaché de près chez Philips, puis ouais. Après avec des artistes à l'international, puis ouais. Gainsbourg. La télé, elle arrive à toi, je sais pas si c'est un peu par hasard, mais c'est grâce à Antoine Decaune.
15: Oui, alors j'ai connu Antoine quand j'étais attaché de presse, il animait une émission qui s'appelait Chorus, oui. Tout seul, et...
14: Il s'ennuyait tout seul.
15: On est devenus potes. Moi, j'allais le voir pour lui proposer mes artistes. Tu vois, il prenait, ouais. Il prenait pas. Enfin, le rôle d'attaché de presse. On est devenus potes. Et puis après, on est devenus amis. Puis il m'a dit, mais attends, Jackie, si tu venais avec moi comme ça, ça va me rassurer devant la caméra. Tu viens, mais tu fais que des conneries, tu parles pas. Donc, j'étais à côté de lui. Pendant qu'il était là, face caméra, en disant du bien de Bruce Springsteen, enfin, de toutes ses idoles. Moi, j'étais là, je lui mettais le doigt dans l'oreille, le doigt dans le nez, je faisais des grimaces. Et puis, le duo a fonctionné, parce que c'était un truc de... Le mec, je servais à rien, en fait. Je servais à le rassurer, mais à l'image, les gens rigolaient.
14: C'est surtout
15: que les gens rigolaient en me voyant, parce que jamais ils avaient vu un mec qui parlait pas, déjà, un présentateur muet. J'étais le seul présentateur muet.
14: T'es précurseur, hein, c'est vrai.
15: Ah, ben, je suis précurseur, mais plus personne n'a fait.
14: Mais c'est surtout que tu prends un risque, parce que t'es un peu installé comme attaché de presse, tu vas te faire virer.
15: Je me fais virer par le directeur général.
14: La télé,
15: oui, oui, je me fais virer par le DG de Phonogramme. Il m'a dit, il m'a vu à Chorus, après il m'a vu en Tarzan avec Radio 2, il m'a dit hop, hop, je suis acquis de l'heure.
14: Non, mais c'est quand même une prise de risque considérable.
15: Alors que Serge Gainsbourg, il continuait. Moi, j'étais freelance pour Serge Gainsbourg.
14: Tu continuais.
15: Oui. Parce que je me suis fait virer et Gainsbourg a dit non, attends, là, je vais aller le voir. Il était allé voir le PDG. Il a dit bah, vous virez Jackie, mais maintenant, il me faut un attaché de presse. Et le PDG lui a dit bah, vous pensez à qui Jackie, vous allez prendre en freelance. Et grâce à lui, je me faisais plus de blé quand j'étais freelance quand j'étais salarié.
14: Alors, après Chorus, Jacqueline Joubert, qui est la maman d'Antoine Decaune, oui. Qui est directrice de l'unité jeunesse d'Antenne 2 à l'époque, elle propose de remplacer Dorothée, cette fois sur Récréa 2.
15: Pour, que pour deux Récréa 2, elle voit donc Chorus, qui est l'émission de son fils. Apparemment, elle m'a trouvé drôle. Ouais. Elle m'appelle, m'a dit, enfin puis Antoine m'avait présenté, m'a dit Dorothée part tourner un film, un long métrage, pour deux mercredis, est-ce que tu veux la remplacer? Mais là j'étais un peu terrorisé parce que j'allais prendre la parole, c'était des sketchs, tu vois. Bon, Dorothée n'était pas là, mais les deux premiers mercredis j'étais avec Zabou, Brightman, Camus, William Lemergy, enfin bon. En fait je suis resté 10 ans.
14: Alors il y aura les enfants du rock, je survole.
15: Je faisais trois émissions à l'époque. Je faisais Récréa 2 pour les enfants, les enfants du rock pour les branchés et Platine 45 pour les teenagers.
14: Alors Platine 45, tu reçois tout le monde, de Neuve à Coluche, en passant par Mylène Farmer, dont tu peux te narguer d'avoir des images où vous vous embrassez d'ailleurs à la télé.
15: Tu sais, on prépare je voyais mes artistes avant, on écrivait des trucs. Elle m'a dit, on leur avait dit, tiens, ce qui est drôle, c'est qu'il y avait cinq plateaux, à chaque plateau, j'étais embrassé sur le front, sur les joues, comme ça. Je dis, ok, avec. rouge à lèvres bien rouge pour que ça se voit, ouais. Au dernier plateau, mais c'était pas prêt, me dit Jackie, ce qui serait sympa, c'est que je t'embrasse sur la bouche. Bah, je lui dis, vas-y.
14: Et elle l'a fait.
15: Elle l'a fait. Mais ça circule partout, tu sais, maintenant.
14: Sur YouTube, sûr, bah, on peut le voir. Il y aura Iggy Pop, il y aura Elton John, il y aura Balavoine, il y aura Les Clash, tu recevras les Rita Mitsoukon, pour sa Catherine qui nous a quitté il y a pas longtemps. Il y aura Madonna, il y aura donc Les Enfants du Rock aussi, donc avec Philippe Manœuvre. Oui. Et puis en 1987, c'est la folie qui débute.
15: Voilà, oui.
14: J'aurais voulu être sur le plateau. Ah, j'étais trop loin du plateau.
15: T'as quel âge en 87?
14: 7 ans.
15: Bah, t'auras pu venir.
14: C'est vrai. 6 heures d'antenne par jour, les mercredis, le samedi. Non,
15: attends,
14: je
15: rectifie. 6 heures d'antenne de direct le mercredi, 1 heure par jour. Dimanche compris. Et moi, en plus, j'avais le Jackie Show le samedi.
14: Non, mais c'est de la folie. C'est plus qu'une famille, c'est de l'ordre du sacré, là, tous les matins.
15: On bossait, on tournait jour et demi. Quand je dis jour et nuit, c'est vraiment jour et nuit. Parfois, on dormait sur place. Parce que quand on faisait les directs, après, il fallait tourner papier pour les croissants à 10h du mat, on se couchait à 3h. Je rentrais pas chez moi, je dormais dans ma loge. Quoi.
14: Je reviens au lieu, parce que là, tout ça, on connaît ça, ouais. Toi, Jackie. Tu as accompagné Dorothée partout.
15: Partout.
14: Dans les zénis, dans les tournées, dans les spectacles.
15: Oui, je faisais une comédie, enfin, plusieurs comédies musicales avec elle, j'étais à côté d'elle sur scène.
14: Tu te souviens d'endroits, de villes comme ça où vous avez fait la fête avec l'équipe, où vous avez des souvenirs marquants
15: particuliers? Oui, je me souviens de Clermont-Ferrand, où c'était vraiment sympa. Ouais. Bon. Tu es Auvergnat, toi, ça
14: veut dire que bien. Mais qu'est-ce que tu as vécu à Clermont de plus qu'ailleurs?
15: Bah, on est allé dans un resto après, et pourtant, tu sais, on terminait tard, quoi. Tu vois, on est arrivé vers 11h30, on est sorti à 5 du mat, quand même. Bien ébréché, bien éméché. C'est la seule fois où on. Bon. Le lendemain, ça a été dur, je le cache pas.
14: Je me souviens de cette émission du lendemain. Alors dis donc, la boule, on l'a un peu évoqué tout à l'heure.
15: Oui.
14: On parlera de ton attachement à la boule, parce que ça fait 50 ans que tu passes tes vacances là-bas.
15: Toi aussi,
14: non? Mais pas depuis 50 ans.
15: Non,
14: je ne veux pas être insultant, Jackie, mais bon. Ton premier club Dorothée Vacances, en 1988, c'est à la boule.
15: Oui.
14: C'est toi qui as choisi, c'est pas possible, parce que tu passais déjà tes vacances là-bas.
15: Non, c'est pas moi, c'est Jean-Luc Azoulay, le producteur du club Dorothée, c'est vrai. C'était en juillet 88. Et j'ai appris en juillet 88
14: maison,
15: que oui, et j'ai appris d'ailleurs en juillet 88 que j'étais papa d'une deuxième fille. Ma femme, on a appris qu'elle était enceinte d'un deuxième enfant.
14: Alors, Marie et Juliette.
15: En juillet 88.
14: C'est Marie et Juliette, tes filles.
15: Oui, c'est bien.
14: Elles sont nées dans les années 80, elles ont conscience d'avoir le père qu'elles ont. Elles qui sont nées pile dans la période années 80.
15: Oui, mais moi, justement, à l'époque, quand je les amenais à l'école, surtout Marie, qui a maintenant, elle est en 84, donc elle a 42 ans, tu vois, elle est dedans. Elle me dit, ça t'ennuie pas, mais je voudrais. Parce qu'elle avait pas honte de moi, mais elle voulait pas qu'on m'en connaisse. Là, je voulais continuer à pied, là. Donc, je la déposais vraiment, tu vois, à 20 mètres de l'école. Il fallait pas que j'aille devant l'école, quoi. Bien sûr qu'elles en ont conscience.
14: Alors, il y aura la boule. Il y a Nice aussi. Tu as des souvenirs de galets à Nice.
15: Oui, je tournais sur la plage et tout. Il n'y avait pas de ça. Il n'y avait que des galets. Et on se faisait tous mal aux pieds, mais beaucoup, que ce soit Dorothée, Corbière, Yann ou moi, ça saignait de partout. Mais bon, on le faisait quand même.
14: Bon, alors, parle-moi quand même de cette boule. Pourquoi tu es là-bas depuis 50 ans? Il y a une maison de famille, quoi.
15: Non, il y a une maison de famille après, mais je suis allé à la boule parce que j'avais un copain attaché de presse justement chez Philips, qui m'a dit viens, j'ai des copains là-bas, et je suis parti à la boule et c'est là où j'ai rencontré ma femme.
14: Voilà. Alors toi, t'es pas team le Pouliguen, t'es team Pornichet, toi.
15: Oui, moi je suis plus Pornichet. Avenue Mazzy, tu vois le bidule, tu connais.
14: Oui, je connais. Tu peux me décrire un peu ces lieux qui rythment ta vie depuis 50 ans. La carte postale de la boule de Pornichet, c'est quoi?
15: La carte postale pour moi, c'est le bidule, et surtout la crêperie s'appelle le Dervin à Bas-sur-Mer, qui font les meilleures crêpes de on prononce bas, le T ne se prononce pas, Bas-sur-Mer. Tu connais le Dervin?
14: Oui, il y a des crêpes, il y a des bons fruits de mer aussi.
15: Oui, des fruits de mer, des crêpes, et c'est là, et j'adore cet endroit.
14: Mais tu vois, je te demande une carte postale, tu me décris pas les lieux, super de bouffe.
15: Bah oui, parce que je suis très accro à la bouffe.
14: Bah oui, mais parle-moi de cette plus grande baie d'or.
15: J'adore, oui, 9 km, il paraît, c'est ça?
14: Oui, 10.
15: 10. Ouais. J'aime bien la Brière aussi, tu vois, vers Guérande, c'est magnifique, les marais salants, tout ça, j'adore.
14: Guérande, c'est le Croisic.
15: Le Croisic. Mais j'adore tout ça. J'aime bien aussi le Pouliguen, c'est sympa. C'est sympa. Mais ma préférence va à Pornichet quand même.
14: Saint-Nazaire.
15: Saint-Nazaire aussi, oui.
14: Allez, continuons de nous balader avec Jackie, votre invité. Ici, on s'intéresse à tout ce qui marche. Ça marche ici, qu'en pensez-vous? Et si la prochaine fois que vous allez dans un bar, puisqu'on parlait du Dervin, pour prendre un thé ou un café ou une crêpe ou une glace, si on était servi par des robots?
15: Ah, c'est bien ça.
14: Je ne sais pas. Si vous trouvez ça étrange, c'est en tout cas ce qui se passe depuis quelques jours dans le Vaucluse, Jackie.
15: Oui.
14: Reportage Robin Bernot avec Adèle Bossard.
10: À Avignon, les serveurs d'un bar sont remplacés par des robots.
11: C'est un peu triste de remplacer l'humain par des machines.
10: C'est un nouveau concept concept importé de Chine qui vient tout juste d'ouvrir. Imaginez à l'intérieur de cette boutique trois grosses machines qui vous servent votre café, votre thé, des glaces grâce à l'intelligence artificielle. C'est une première dans le département du Vaucluse. Notre reporter Adèle Bossard s'est rendue sur place et a rencontré Noémie, la fille du patron qui aide les clients à passer leurs commandes.
11: En fait, tout est robotisé. Par exemple, pour la machine à café, là, regardez, vous avez une machine à café intégrée dans la machine, en fait. Après, le lait aussi, vous avez deux petits frigos, là. C'est pas des produits en poudre ou quoi. Après, comme c'est des machines, des fois, on fait pas trop confiance non plus. Voilà, je comprends totalement.
10: Depuis l'ouverture, il y a quelques jours, le bouche-à-oreille et les réseaux sociaux ont plutôt bien fonctionné, puisque les curieux se pressent dans la boutique pour observer les robots qui font à peu près tout, à l'image de Malika, plutôt conquise par le concept.
16: Mais je suis un peu intriguée, parce que c'est vrai que pour nous, c'est une première. Hein. Mais oui, mais pourquoi pas, faut faire travailler un peu tout le monde. Hein. Enfin, moi, ça ne me dérange pas, parce qu'il faut avancer, c'est l'avenir.
10: Alors, à Avignon, ça marche, mais vu d'ici, qu'en pensez-vous ?
17: Moi, je ne trouve pas ça terrible, en fait.
10: Ouais, Sébastien n'est pas vraiment conquis.
17: Bah, ça enlève de l'emploi, ça enlève le contact aussi humain qu'on peut avoir quand on va dans ce genre de truc. Ouais, ça fait peur, franchement, ça fait peur.
10: Et vous, tiens, est-ce que vous pourriez tenter l'expérience ? Écoutez la réponse de Sébastien.
17: Honnêtement, moi, ça me dit rien. Je préfère le contact avec une personne, se regarder dans les yeux.
18: Est-ce que c'est quelque chose qu'on perd de plus en plus aujourd'hui, le contact avec les autres ?
17: Je pense que oui. Je trouve qu'on est de plus en plus et il y a de moins en moins de contact. C'est le constat que je fais. Les gens, ils sont tous sur leur portable, sur leur machin, et personne ne se regarde, personne ne se parle.
10: Ce fameux bar à Avignon a quant à lui déjà prévu de se développer, puisque le patron a déjà commandé une nouvelle machine qui rejoindra bientôt la boutique. Tenez-vous prêt, une machine à crêpes entièrement automatique. Je vous sens assez dubitatif.
14: Robin Bernot, merci beaucoup. Jackie est votre invité d'ici quelques minutes. On parle de bonnes choses. Hein, voilà, je ne sais pas, être servi par des robots, c'est un truc qui te plairait, ça?
15: Ah oui, ou... j'en reviens une fois, quoi. Ouais.
14: C'est quoi ta France gastronomique?
15: J'en ai beaucoup, moi.
14: Ah oui, mais il y a forcément un plat qui nous emmène quelque part.
15: L'Auvergne.
14: Ah, pourquoi? Parce que alors, la truffade, la Ligo.
15: Oui, la truffade. La Ligo, c'est avéronais. Hein.
14: Ça, on se bat tous. Est-ce que c'est avéronais? Est-ce que c'est l'auxerrien?
15: Les tripoux, j'adore.
14: Ouais.
15: J'aime bien tout ce qui est auvergne. Mais j'aime bien plein de. J'aime bien l'Alsace aussi. J'aime bien le sud-ouest. Enfin, j'aime bien tout, quoi.
14: Voilà. Ah oui, mais il faudra faire des choix quand même, tu le sais, d'ici cette fin d'émission.
15: Oui, je ferai un choix.
14: Eh ben c'est parfait. Jackie est votre invité, on se balade avec lui, on était en train de parler de la Loire-Atlantique.
15: Oui.
14: La Baule, tu considères que c'est la Bretagne ou que c'est la Loire-Atlantique?
15: Oui, bah Anne de Bretagne est née à Nantes, elle est bretonne, hein, comme son nom l'indique.
14: Exactement, la Bretagne historique. On pourra parler dans un instant de la Normandie, parce que je sais que t'aimes bien la Normandie.
15: Oui.
14: Et que tu trouves ça un peu 50s, quoi, un peu années 50, ça pas trop
15: bougé. Oui, un peu vintage, un peu comme moi, oui.
14: Eh ben, continue de tout balader avec le vintage. Jackie, ce soir. Sur ici.
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14: On parlait des Beatles que Jackie a vu lorsqu'il avait 16 ans. Voici Paul McCartney avec Live and Let Die, sur ici.

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2: Et se balader à ses côtés, je le disais en début d'émission, dans la rue, elle a garanti de s'arrêter tous les 2 mètres pour faire des photos, des photos qui font remonter à la génération des enfants. On est dans les années 80 et 90 comme une espèce de Madeleine de Proust télévisuelle, comme ça. Bah oui, c'est un homme emblématique, animateur emblématique du Club Dorothée, de Récréa 2, de Platine 45, de Chorus avec Antoine Decaune, où il a débuté, des Enfants du Rock. Jackie est votre invité. Bon, on a parlé de la Baule, on a parlé de la Loire-Atlantique, oui. Un peu de la Bretagne. La Normandie, c'est vrai que Trouville, c'est un endroit que tu connais, par exemple.
3: Oui, oui, oui, j'aime bien Trouville. C'est Antoine Decaune qui m'a fait découvrir Trouville.
2: C'est vrai qu'il a une maison par là-bas, lui.
3: Oui, enfin, sa mère, déjà, avait une maison, donc il aime beaucoup. Et j'aime bien Trouville. J'aime pas trop Deauville, parce que c'est trop, un peu trop showbiz.
2: C'est le 21e arrondissement
3: de Paris. Ouais. Par contre, Trouville, il y a le côté 50s que j'aime bien. Ouais. Ouais. Et j'aime bien aussi les plages du débarquement, tu sais.
2: Alors, Ouistreham,
3: Ouistreham, tout ça. Voilà, Omaha Beach, tout ça, j'adore. Ah bah tu connais.
2: Un peu, oui, quand même.
3: Ouais, ouais. Oui, j'aime bien le côté, la mer, la campagne, comme ça, je vais me ressourcer.
2: Un rural, toi, en fait, un peu.
3: Un peu quoi?
2: Un rural, un peu.
3: Légèrement, hein. Je suis plus urbain que rural, mais parfois j'en ai besoin.
2: Ouais, mais j'ai l'impression que tu deviens un peu plus rural qu'urbain. Bon, enfin, je rappelle que t'es né à Paris, hein, t'es un peu un pur Parisien. Alors, on a parlé de beaucoup de choses, hein, de ta carrière. C'est vrai que t'as tourné avec Luc Besson?
3: Oui, grâce à Isabelle, à Jenny. Quand j'ai présenté Platine 45 avec elle, elle m'a dit, mais attends, on se voyait de temps en temps, on dînait ensemble. Elle m'a dit, attends, je vais. Elle tournait Subway, elle m'a dit, attends, je vais te trouver un petit rôle. Moi, je m'en fous.
2: Elle a tourné dans Subway.
3: Ah oui, j'ai tourné dans Subway. Ouais. Tu l'as vu, Subway?
2: J'ai vu Subway, mais je me souviens plus de toi.
3: Ah, j'étais c'était un dîner de préfet comme ça. J'avais un costard gris et des lunettes de sécurité sociale.
2: Mais je vais le revoir ce soir, là.
3: Et elle m'a dit, bah, viens, je vais te présenter à Luc. Mais Luc, je le connaissais parce que nos filles allaient à l'école, dans la même école. Donc je le voyais tous les matins à 8h02, chacun avec sa fille. Il m'a dit, mais Jackie, attends, je vais te filer un petit rôle comme ça. Mais tu vois, je parlais pas, hein. J'étais à table. Ouais, j'ai tourné dans Subway.
2: Non, mais c'est énorme.
3: C'est Isabelle qui m'a fait tourner, Isabelle qui m'a fait tourner dans Subway.
2: Extraordinaire. Bon, alors après le Club Dorothée qui va durer environ 10 ans, hein, jusqu'en 90.
3: Ah, pas environ, c'est très précis. 87, 97.
2: Ouais, c'est 97. On sait, non, on ne sait toujours pas pourquoi ça s'est arrêté, mais on ne va pas rentrer dans ce débat-là.
3: Non.
2: Il y aura B1, il y aura NT1, il y aura IDF1, il y aura énormément de choses. Tu vas même produire Armel, tu vas t'intéresser.
3: Oui, j'ai monté une boîte de prod qui s'appelait boîte américaine, parce qu'on était deux.
2: J'adore.
3: Et quand je l'appelais, j'ai dit bonjour, c'est une grosse boîte américaine. Il pensait que c'était vraiment une grosse boîte américaine. Oui, j'ai produit Armel sur scène. J'ai produit les premières émissions de Julien Drieu.
2: Bien sûr, oui. Les petits plats dans les grands, les petits plats cuisinés. Quoi.
3: Et puis j'ai produit aussi des dessins animés, des séries d'animation pour TF1, pour Canal J à l'époque.
2: On va parler de ton actualité dans un instant. Je reviens en Auvergne parce que tu l'as un petit peu évoqué. On parle de Richard Gauthéner, qui est ton pote d'enfance. Avec
3: il a une maison en Auvergne, dans l'Allier.
2: Il était en colonie de vacances avec toi. Et lui, il s'est installé en Auvergne.
3: Oui, enfin, il a encore un appart à Paris, mais il a acheté un très beau truc où je vais souvent d'ailleurs. C'est dans l'Allier, oui, dans le Bourbonnais, exactement.
2: Mais oui, exactement.
3: Tu connais, non? C'est ça.
2: J'y suis né, moi, dans le Bourbonnais, donc c'est pour ça que je t'y emmène.
3: Ah oui, c'est vrai, t'as une tranche de Bourbon.
2: Oui, effectivement. Comment tu trouves le Bourbonnais? Alors, on est près de Vichy, Moulins, Montluçon, c'est ça, hein, le Bourbonnais.
3: C'est marrant, Moulins, Vichy, ça va pas ensemble. Hein. Ouais. Jean Moulin, Vichy, Colabo.
2: Ne commence pas. Je sais pas, ça ressemble à quoi pour toi le Bourbonnais, le massif central, l'Auvergne?
3: J'adore l'Auvergne. Je connais plus le Cantal. Ouais. Parce que j'avais un ami malheureusement décédé, là j'y allais très souvent aussi.
2: D'accord.
3: Et moi, j'adore l'Auvergne, les volcans, la verdure.
2: Et tu pourras aller vivre là-bas?
3: Ah non. Je ne crois pas aller. Non, moi je suis très parisien. Moi.
2: Tu l'as dit avec un
3: nom. Non, c'est rock'n'roll, il me faut les néons. Mais j'ai besoin de ça pour me ressourcer. Mais je ne pourrais pas vivre là-bas. Non,
2: pour te ressourcer, j'ai cru comprendre qu'il y a des lieux que tu aimes bien ou que tu aimerais retourner, comme le Pays Basque.
3: Oui, justement, à Biarritz, où j'y suis allé une seule fois avec Serge Gainsbourg, je ne suis jamais retourné.
2: Et ben pourquoi?
3: Je ne sais pas. J'aimerais bien retourner parce que c'est un endroit que j'ai. Que j'avais bien aimé.
2: Bah oui, Biarritz.
3: Je suis allé une fois à Mont-de-Marsan aussi pour le festival punk.
2: Oui.
3: Voilà, en 77.
2: Biarritz, c'est Spelette, c'est le piment d'Espelette, c'est Guétari à côté.
3: Ah oui, c'est la Piperade,
2: c'est Saint-Jean-de-Luz.
3: Ah oui, j'ai envie d'y retourner, donc je vais y retourner.
2: C'est Saint-Sébastien à côté, c'est la frontière espagnole. Bah si je t'en parle, c'est que je le connais, oui.
3: Menteur.
2: Si, je te jure, si, Saint-Jean-de-Luz, il y a même Louis XIV qui s'est marié dans l'église, qui est absolument sublime. Et le fond de mer est extraordinaire, je connais un restaurant, il y a un très bon foie gras.
3: D'accord.
2: Bref, on en parlera après la fin de l'émission.
3: D'accord.
2: Les Landes.
3: Aussi, c'est pas très loin tout ça.
2: Oui, mais tu connais, t'as déjà étudié.
3: En ce moment, c'est pas... Je me méfie quand même. Incendie, tout ça, je vais attendre un peu, non?
2: Évidemment. Il y a des régions comme ça que tu connais pas du tout. En France,
3: j'en ai fait pas mal grâce aux tournées que je faisais avec Dorothée. Quoi.
2: Non, mais des régions que tu connais vraiment pas, où tu es peut-être arrêté pour un concert, mais où tu dis, ah, c'est quand même dommage, je connais pas cet endroit.
3: Alors oui, j'irais bien en Lozère ou en Corrèze. Voilà,
2: c'est t'es pas loin de l'Auvergne pour le coup.
3: Pardon?
2: T'es pas très loin de l'Auvergne.
3: Oui, je suis jamais allé en Corrèze. On m'a dit que c'est pas mal.
2: Et la Corse?
3: Alors là, quand j'y suis allé, oui, parce que j'ai un ami qui a une maison là-bas, j'y suis allé. Ouais.
2: T'aimes bien ?
3: Oui, j'aime bien, sauf les Corses, qui sont un peu spéciaux, quoi.
2: Mais tu dis pas ça, mais t'es fou ! Faut pas dire ça, on salue tous les Corses qui nous écoutent.
3: Oui, bonjour les Corses !
2: Bon là, toi, t'aimes bien vivre dangereusement, hein.
3: Oui, j'aime bien, ouais. Je suis assez cash comme mec.
2: Oui, ben ça, effectivement. Et le sud, la région PACA, il y a des endroits que t'aimes bien, où aller, où t'as gardé de jolis souvenirs ?
3: Oui, j'aime bien Cannes, le quartier du Suquet, tu sais, le marché Fortville, tout ça, j'adore. Nice, malgré les galets, j'aime bien aussi. Non, j'aime bien aussi.
2: Vaucluse, le Luberon.
3: Ah oui, bah la Luberon, j'ai loué beaucoup de maisons, moi, dans le Luberon. Oui, j'ai
2: mais quand tu pars en
3: la Drôme, j'adore la Drôme. Ah bah voilà. L'Ardèche, je trouve très beau. Tournon, Hermitage.
2: Ouais.
3: Tournon, j'adore ces endroits-là.
2: Ah, et quand tu pars en vacances aujourd'hui, tu vas où ? Si tu vas en France, hein, je parle.
3: Bah, souvent à la Baule.
2: Oui, d'accord.
3: Et parfois dans le sud, à Cannes.
2: À Cannes, du côté de Cannes, d'accord. Ouais. Et si tu t'échappes le temps d'un week-end, où tu peux pas aller bien loin ? Tu vas quand même à la Baule ou...
3: La Baule, c'est un peu loin pour un week-end.
2: Ah bah oui.
3: 460 km.
2: Mais en train, 3 heures hein, depuis Paris. Donc,
3: Oui, non, mais je préfère aller plus près. Ça t'ennuie pas.
2: Tu fais ce que tu veux, c'est ta vie. Hein, c'est, toi. C'est toi qui réponds aux questions. Jackie est votre invité ce soir. Et tu vis où aujourd'hui ?
3: Je vis. Je donne pas mon adresse.
2: Mais non, tu donnes pas le code non plus. Mais
3: Si, je peux te donner le code si tu veux. Tu veux que je te donne le nom de la ville ?
2: Bah oui, enfin, t'es pas obligé, mais c'est pour savoir où est-ce que, quel est ton environnement en fait.
3: Je vis à 500 mètres de Paris, et pourquoi je vis à 500 mètres de Paris ? Parce que j'ai une maison avec un jardin, mais je vois le panneau Paris dans ma rue, donc ça me rassure.
2: C'est quel département ?
3: Le Val-de-Marne.
2: T'es dans le Val-de-Marne.
3: Oui.
2: Tu te balades un peu dans le Val-de-Marne ?
3: Oui.
2: L'occasion de, je sais pas, tu peux nous citer des villes que tu apprécies, que t'aimes bien ?
3: Oui, Alfortville, Maison Alfort,
2: ouais.
3: J'aime beaucoup. Gentilly.
2: Bah voilà.
3: Voilà. Ivry aussi, il y a des trucs sympas.
2: Ça fait longtemps que t'es là-bas, je crois. Hein,
3: 38 ans.
2: Oui, 38 ans là, 50 ans la Baule. T'es dans quelque chose un peu. T'aimes bien tout ce que
3: tu fais. Je suis un mec d'habitude, ouais.
2: Ben oui. Bon, et la Plaine Saint-Denis, c'est ta deuxième maison. Hein.
3: Ah, bah la Plaine Saint-Denis, j'y vais depuis 87, donc ça fait.
2: Mais 87, ça fait
3: 39 ans.
2: Ouais, ça fait bientôt 40 ans.
3: Ouais.
2: C'est JLA Production, c'est Jean-Luc Alessoulé. Alors en ce moment, tu fais des podcasts, Jackie, qui s'appelle Platine Jackie.
3: Oui.
2: Ça a débuté il y a quelques jours, le 1er octobre. C'est quoi ces podcasts ?
3: C'est sur JLA Play et sur YouTube. Bah, ça s'appelle Platine Jackie. Donc en référence à Platine 45, et j'ai des invités en tête à tête, un peu comme toi. Je leur parle un peu de, je leur parle essentiellement musique. Je leur demande ce qu'ils écoutaient quand ils étaient gamins, ce que les parents leur faisaient écouter, ce qu'ils font écouter à leurs enfants, à ses enfants, à leurs enfants, enfin tout ça quoi. Plus de petites questions à la Jackie.
2: Voilà. T'as qui là prochainement? Tu peux nous donner des noms. On découvre tout ça sur YouTube. Hein,
3: oui, j'imagine. Oui, il y a Eric Antoine, il y a André Manoukian, il y a plein de gens. Mais surprise.
2: Et toi, t'écoutes quoi?
3: En ce moment De récent
2: pas forcément dans la. Enfin, qu'est-ce que t'écoutes ? Voilà.
3: Du rock,
2: je vais chez toi. Je te mettrai
3: les Ramones, Libertines.
2: Oh,
3: ouais, j'adore les Ramones. Dont j'étais l'attaché de presse d'ailleurs.
2: Absolument.
3: Libertines, pardon. J'aime beaucoup.
2: Ouais.
3: Springsteen, les Beatles, toujours les Kings. Enfin, tu vois, des trucs vachement récents, quoi.
2: Il y a quand même, sans en citer forcément, des gens dans la nouvelle génération qui t'alertent un peu, tu dis attention talent quand même là.
3: Oui, il y a des Français. C'est Demers, non, il est belge lui, Demers.
2: Pierre Demers, oui.
3: Ouais, j'aime bien.
2: Il est belge, mais tout à fait.
3: Ouais, bah, j'aime bien.
2: Voilà, un look très anglais hein, pour le coup, parfois.
3: Et j'ai découvert une fille qui s'appelait Marguerite, que j'aime bien.
2: Oui, tout à fait, qui était invitée il y a quelques jours de notre radio, qu'on a découvert sur le plateau.
3: J'aime bien ce qu'elle fait.
2: Bon, et cette histoire de.

0: Mathilde Mallet qui est en régie, qui fait partie de la génération Club d'eau, elle est au taquet là.
1: Ouais, au taquet, qui c'est celle-là?
0: Oui, oui. Bah, c'est Mathilde Mallet, elle est née dans les années 80 aussi.
1: Oui, hein, bah, donc, apparemment elle aime bien Goldorak, non?
0: Et elle vient de la Baule en plus.
1: C'est vrai, elle est bauloise, oui. On en parle après.
0: Exactement. Arène d'Oham, vous savez qu'il a 60 ans aujourd'hui quand même. Oui, il avait 10-12 ans à l'époque.
1: Hein. Oui, bah oui, ça change.
0: C'est fou ça. Bon, ça c'est quand? On va redonner la date.
1: Le 30 octobre au Palais des Congrès à 20h.
0: Et c'est toi qui présente?
1: Oui, malheureusement.
0: Avec. Non. Et c'est toute l'enfance voilà, qui va revenir.
1: Oui, je pense que ça va être sympa, ça va être une belle fête.
0: Ouais. Jackie, on va garder un lieu en cette fin d'émission. On s'est bien baladé. Ouais. Mais si, devant la carte de France que tu as en face de toi, à l'Hexagone, il y avait un lieu central qui est celui de ta vie.
1: Oh là là, bah
0: que tu choisirais?
1: Ah non, il faut que c'est hors Paris.
0: Ah non, mais tu as le droit de me voir parler. Celui Paris. Pour toi,
1: oui, mais
0: le
1: mais c'est
0: lieu
1: Paris.
0: Essentiel de ta vie.
1: C'est Paris, c'est ma ville, j'adore.
0: Merci d'avoir été l'invité de Y'a pas que Paris dans la vie.
1: Bah voilà, tu vois, ça porte bien son nom.
0: Sauf que pour Jackie, il y a un peu Paris dans la vie.
1: Ouais.
0: T'as passé un bon moment?
1: Très bien, Eric.
0: Bon, bah tant mieux, on se
1: et
0: voit.
1: Et toi, t'as passé un bon moment?
0: Moi, j'ai passé un super moment, comme à chaque fois. On se voit à la boule très vite.
1: On se voit à la boule très vite, et puis tu vas venir dans mon podcast, si tu veux bien, je t'invite.
0: Avec grand plaisir, si tu veux. Mais oui. Je viendrai surtout le 30 octobre au Palais des Congrès de Paris.
1: Sûr, hein.
0: Bah, évidemment, je viendrai t'applaudir. On viendra tous pour ceux et celles qui ont envie de venir à Paris. Et ça va parler à toute une génération. À très bientôt, Jackie, c'est un bonheur.
1: À bientôt.
0: Et bravo pour ce parcours très inspirant à retrouver dès à présent sur ici.fr. Merci à Mathilde Mallet et à Katharina Dafonseca qui a préparé cette émission. Salut.
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0: Non, y a Emmanuel Moir avec Bon Malheur sur ICI.
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1: Passez une excellente soirée, merci d'écouter ici partout en France. Il est 21h. Bonsoir années 87 avec Laurent Petit-Guillaume.
2: Bonsoir à tous, comme chaque soir il y aura du rock, de la pop, du disco, du funk, de la new wave. Normal, on repart dans les années 80 où tout était permis pour être numéro 1. Et ce soir, ça commence comme ça.

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1: Et oui, dans les années 80, on pouvait être numéro 1 avec un titre mêlant punk, rock, funk, new wave, ayant pour thème l'interdiction de la musique rock en Iran à l'époque dirigée par l'ayatollah Khomeini. On est en 1982, hein, tout est permis, et ce titre de Clash, le groupe punk rock le plus célèbre de l'époque et leur plus grand succès international. En France, il s'est même classé numéro 2 des ventes. Hein. Les années 80, c'est aussi le retour dans les classements de Michel Polnareff avec, entre autres, en 1981, Radio.

Eli Medeiros avec A Bailar Calypso. C'était juste un an après le succès de Toi, toi, mon toi en 1987, et ce titre que Eli Medeiros dédie à sa petite fille, prénommée Calypso, elle le chante tout en espagnol lors de la première partie du concert d'Étienne Dao à l'Olympia. Le directeur de sa maison de disques est séduit, la chanson est retravaillée, elle y ajoute des paroles en français, elle sort en 45 tours, et c'est un nouveau succès en France, en Italie, aux Pays-Bas et même au Québec. Allez, on continue à voyager, direction Belle-Île-en-Mer, Marie Galante, suivez le guide, c'est Laurent Voulzy, tout de suite.

0: Tina Turner à l'instant avec Let's Stay Together. Et là, on touche à la perfection puisque Tina Turner, on est tous d'accord, est la plus grande chanteuse de tous les temps. Oui, je sais, je l'ai déjà dit pour une ou deux autres chanteuses, mais quand même, si vous avez eu la chance de voir Tina sur scène, je suis sûr que vous êtes d'accord avec moi. Allez, dans un instant, un autre immense interprète à la voix unique, inimitable, Joe Cocker, arrive avec Unchain My Heart et c'est juste après ça.
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1: Joli succès en 1983, un de plus pour Julien Clerc qui, avec ce titre écrit par le Québécois Luc Plamondon, voulait un petit peu modifier son image de chanteur romantique en y ajoutant un grain de rock'n'roll. Un 45 tours qui s'est vendu à l'époque à plus de 500 000 exemplaires et qui est aujourd'hui un classique de son répertoire. À ce propos, Julien est toujours en tournée. Il sera entre autres le 15 octobre à Châteauneuf-sur-Isère. Allez, on avance dans le temps. 1986, pour Jean-Jacques Goldman, c'est La vie par procuration.

Bongo. On revient à ce que je vous annonçais en début d'émission. Dans les années 80, on pouvait être numéro 1 dans le monde avec un titre New Wave, très New Wave. Par exemple, le groupe Yazoo et son incontournable Don't Go, 1982. Mais on pouvait être aussi au top du top avec de la disco funky comme le groupe De Barge et leur plus grand tube Rhythm of the Night, sorti en 1985. Souvenez-vous.

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1: Et voilà notre cocktail du soir années 80, c'est tout pour aujourd'hui. Mais on se retrouve demain dès 21h. La suite, c'est 100% chanson française. Belle fin de journée à tous, ne changez rien. 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
1: Découvrez Ce qui reste, le nouveau titre de Pascal Obispo en duo avec David Hallyday.

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3: Dans le titre Tout pour moi, le cri du cœur de Clara Luciani est adressé à un petit garçon qui a bouleversé sa vie.
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3: En 2024, Clara Luciani signe son grand retour avec un titre qui brille comme une boule à facettes, Tout pour moi. Mais derrière ce refrain ultra efficace se cache une révolution intime. Ce morceau est le premier chapitre de son troisième album, Mon sang. Et l'heureux événement qui a tout changé, c'est la naissance de son fils. Pour lui, elle a troqué la mélancolie contre une déclaration d'amour absolue.

0: C'est là tout le génie de Clara Luciani. Réussir à transformer le thème universel de la maternité en un tube pop irrésistible qui nous donne envie de danser.
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2: 1966, un jeune homme de 22 ans enterre les yéyés en une seule chanson. C'est l'histoire de Love Me, Please Love Me.
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2: En plein milieu des années 60, la France s'endort sur des reprises approximatives de tubes américains. C'est là que déboule Michel Polnareff. Look androgyne et voix aiguë, il sort son premier album et décroche un succès planétaire avec Love Me, Please Love Me. Ce n'est pas juste un slow, c'est une révolution. Le disque s'exporte même aux États-Unis, un exploit rarissime pour un artiste.

0: Avec ce titre qui fait le tour du monde, Paul Naref ne se contente pas de chanter l'amour. Il libère les mœurs et envoie définitivement les yéyés au musée.
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2: Bonjour, je m'appelle Armand. J'ai vécu à Tartas depuis 1923, l'année où je suis né. Ma génération, nous avions 6 km à faire pour aller à l'école. Nous avons commencé l'école à 6 ans et nous faisions tous les jours 6 km aller, 6 km retour. Il n'y avait même pas de vélo. Souvent, les enfants étaient surmenés. Alors, c'est impensable de faire ça maintenant. J'étais à l'école à Tartas.
3: D'accord.
2: Un instituteur qui s'appelait Maurice Véro. On parlait le patois landais et j'ai appris la langue française à l'école. Maintenant, c'est perdu. Mais enfin, je le parle et je pourrais même l'écrire. Et il y avait une interprète à l'école. Une parole mal dite et elle nous reprenait pour nous dire que, voilà, en français, ça se dit comme ça.
3: Vous êtes devenu ensuite agriculteur.
2: Je suis devenu agriculteur en suivant mon père, moi. À l'époque de notre jeunesse, nous travaillions gratuitement. On n'avait pas de salaire. J'ai eu l'idée de me lancer dans le commerce parce que ma vie a été très dur. J'ai perdu mon épouse. Elle avait 24 ans. J'avais un bébé. Et alors, j'étais le gendre ici. J'étais pas chez moi. Et alors, je suis resté chez mes beaux-parents pour élever mon fils. Le grand progrès, ça a été après la guerre, les 30 glorieuses. Il commençait à avoir des tracteurs. Ça a été un saut immense pour l'agriculture. Parce que avant, on travaillait avec des bêtes, des vaches ou des mules. Le progrès a été immense. On faisait du maïs. Les Américains nous ont aidés aussi à la fin de la guerre. C'était le plan Marshall. La grand-mère de ma première épouse

0: était veuve de guerre. Alors je lui avais expliqué, si j'avais les moyens, j'aimerais bien être marchand de bestiaux. Et alors elle m'a dit, si tu te sens capable, moi je t'avancerai l'argent. J'ai tenté le coup et je me suis lancé. En 1946, les députés ont voté à l'unanimité une loi pour annuler le bétayage. Et ils ont remplacé le bétayage par le fermage. Il y a beaucoup de bétayers qui ont acheté la propriété. C'est pour cette raison que moi j'ai acheté ici. L'arrosage est arrivé, on a presque plus que doublé le rendement de maïs. Ça a été un grand progrès. La sécheresse faisait pas mal de dégâts. J'ai remarqué une chose il y a 100 ans. Le sol ne dégelait pas de la journée. On ne voit plus ça. Ce qui nous a aidé, c'est l'inflation. Nous avons emprunté, mais il y avait l'inflation à deux chiffres. J'ai appris Internet, assez âgé. Tout le monde était contre moi. Je n'y arriverai pas. J'ai voulu toujours avancer. Alors, je n'ai rien dit à personne. Je me suis pris une prof, et alors elle m'a dit, je suis très contente, je vois que vous allez y arriver. Parce que j'ai la vue sans lunettes et je suis en temps comme à 20 ans.
1: Qu'est-ce qui a changé à Tartas par rapport à l'époque que vous avez connue?
0: Moi j'ai vu deux maires à Tartas sans qu'il y ait d'élection. De 1940 à 1945, c'était la dictature. Le maire était désigné par le préfet.
1: Armand Lapeyre, on va bientôt se quitter malheureusement.
0: Déjà.
1: Eh oui, ça passe vite. Hein. Je vous ai fait faire un petit exercice, c'est de me donner le nom de la radio qui vous a tendu le micro aujourd'hui.
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3: Aujourd'hui, c'est dans le nord des Deux-Sèvres que je vous propose de me suivre. On va tester la confiture. On va même fabriquer de la confiture avec les champions du monde confituriers 2025, Guy et Colette. Ils vont nous présenter un petit peu leur façon de faire. Je vous propose de me suivre. Bonjour.
4: Bonjour.
3: Merci à tous les deux de nous recevoir ici. Vous êtes les champions du monde confituriers 2025. Rien que ça. C'est-à-dire que chez vous, forcément, on va se régaler.
4: Oui, on devrait, oui. Normalement, avec ce titre-là, c'est la moindre des choses.
3: Bon, on va découvrir comment vous faites de la confiture. Surtout que c'est pas des confitures qu'on retrouve dans les magasins, les trucs classiques, quoi. Il y a des petites choses en plus, quoi.
4: Il y a rien à voir, puisque déjà, nous cultivons tous nos fruits, hormis les oranges et les citrons. Donc, nous, évidemment, quand on a pu, on ne fait plus. On travaille qu'avec notre propre produit.
3: Bon, on va aller découvrir comment on fait une bonne confiture. On va, je crois, enfiler une tenue et on part dans les ateliers. Donc là, on vient de rentrer dans le cœur de votre atelier. C'est ici que vous fabriquez les confitures.
5: C'est ici que je fabrique mes confitures, les sirops, toute notre production, en fin de compte. Donc, on va commencer une confiture de fraises à laquelle on va y ajouter notre poivre de Sichuan.
3: Ok. Très bien.
5: Ces fruits ont été mis hier soir avec le sucre,
3: okay.
5: Toute la nuit. Et le poivre également, il a été mis dans un tout petit peu d'eau tiédie à 70 degrés. Voilà. Maintenant, on va mettre les fruits dans la bassine en cuivre.
3: Ok, donc ça, on va commencer par mettre ça dans la bassine en cuivre. Et là, on mélange. Là, vous allez laisser cuire pendant combien de temps, grosso modo ?
5: 30 minutes.
3: 30 minutes, ok.
5: Pendant ce temps-là, on va mettre les pots vides à stériliser. Ils sont prêts, on n'a plus qu'à mettre l'eau.
3: D'accord. Hop, là, on arrive dans la toute dernière étape.
5: Oui, la confiture, elle a bien bouilli de tous les côtés de la bassine. Alors, je crois que c'est bon. Voilà, vous voyez le petit frissonnement ? Ça y est. C'est presque terminé et qu'on va pouvoir... On est tout près du but pour la goûter.
3: C'est le meilleur moment, ça.
5: Bah, oui. Hein. On va pouvoir mettre dans les pots.
3: Et là, vous allez mettre combien, du coup ?
5: Là, je vais mettre 220 grammes.
3: Ok.
5: À vous l'honneur.
3: On le met, hop, dans le pot.
5: Dedans, voilà. Ouais. Bien brassé à chaque fois pour que vous trouviez des morceaux et du jus. Voilà, très bien. Voilà, c'est bon.
3: Et alors, le verdict ?
5: Voilà, verdict, allez-y. Tac. 225,93. Vous êtes pas mal. C'est bien. C'est très très bien.
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6: Quand il bat fromé le thé au lapin, il faudrait pas qu'il se sauve.
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6: Un thé, c'est un toit, un abri, où qu'on renferme les bestiaux pour qu'ils soient bien à l'abri de la pluie, des renards, et puis dans le temps des loups. Allez donc savoir pourquoi qu'on parle du thé au lapin, du thé au chef, du thé au cochon. puis quasiment jamais, du thé aux ouailles, aux poules, aux vaches ou aux chevaux. Une histoire de thé qui se raconte dans le Pays Fort. Avant que je vous la raconte, faut juste savoir que quand ils boivent une tisane, ils disent pas, par exemple, « boire du tilleul », mais « boire sul tilleul ». Logique, on boit l'eau qu'a passé sur les plantes. Alors c'est l'histoire d'un pourvieux qui avait mal au ventre. Il s'en va voir la guérisseuse, elle la regarde, puis elle dit « va avec 40 chez vous, puis boire sul thé ». Il connaissait pas ça, le thé. Ça fait qu'il retourne chez eux, puis le v'là qui dioche sul thé au cochon en qu'une chopine de jus de poume. Adam, il a attrapé la fouère, mais il avait plus mal au ventre. Comme quoi, il y a que la fouée qui saute. Quand on était jeune, le samedi soir, on allait chez les uns ou chez les autres pour fêter les anniversaires. Chez nous, il y avait deux autos. Une 404 puis une camionnette. Oh mon pas, il voulait bien nous prêter la grosse auto quand que c'est qu'il en avait pas besoin. Sinon, on prenait la camionnette ou que c'est qu'on s'en tassait. Et puis dame, on rigolait. Sauf une drôlière qu'elle appelait ça le thé au chieuve. Puis qu'elle voulait pas y monter. Ça fait qu'une fois, elle est à la fête en vélo. À 15 km. Adam, quand elle est arrivée, on avait fini de manger le gâteau. Puis c'était quasiment l'heure de repartir. Eh ben, vous me créerez si vous voulez, mais pour le retour, à la bas vous le qu'on les ramène et les pisse en vélo dans le thé à chieuve.
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1: Bonjour, je m'appelle Jérémy Ferrier, j'ai 40 ans, je vis à Port-Camargue et je suis soigneur animalier à l'Institut Sicorium du Rôle du Roi depuis 15 ans.
2: Comment on se dit, petit, je veux faire ça comme métier? Vous vous rappelez du moment qui a été le déclic?
1: Ouais, je pense que c'est une vocation et je me rappelle très bien du moment. À l'époque, j'étais au CP et j'ai reçu un papier du Marineland où j'ai vu tous les mammifères marins et je sais qu'à ce moment-là, je me suis dit, c'est ça que je veux faire plus grand.
2: Est-ce que c'était compliqué à atteindre votre rêve? Les profs vous ont soutenu dans le projet?
1: On va dire qu'il y a maintenant plus de 20 ans que je fais ce métier. Du coup, à l'époque, le métier était moins connu que maintenant. Et quand j'ai demandé pour m'orienter, on m'a dit... Tu veux être éleveur, c'est ça? De chiens, de chats? J'ai dit non, je veux travailler en parc zoologique ou en aquarium. Et du coup, ils m'ont dit, mais il faut être vétérinaire pour ça. Ce qui était totalement faux. Du coup, au début, oui, j'ai dû galérer, enfin, m'orienter vers un schéma plus classique. Et enfin, j'ai pu faire un stage au Sicorium où j'ai rencontré les soigneurs et eux m'ont dit quelle formation fallait faire pour devenir soigneur.
2: Vous dites quoi le matin en vous réveillant?
1: Le matin, quand on arrive, on se dit qu'on a de la chance d'être là déjà, de travailler avec des animaux sauvages. C'est quand même une chance. Surtout, la première chose que je me dis, c'est est-ce que tout le monde va bien?
2: C'est quoi le meilleur souvenir que vous avez eu avec les animaux où on se trouve là au Sicorium? Il y a des otaries, il y a des phoques. Vous avez forcément un souvenir inattendu avec eux?
1: Oui, il y a un souvenir plutôt marquant qui c'était avec mes otaries. Il y avait le mâle dominant et deux femelles. Il y a une femelle qui commençait à être un peu agacée. Du coup, elle n'écoutait plus trop et j'ai eu le mâle dominant qui s'est mis entre elle et moi pour pouvoir recadrer la femelle et la session s'est très bien terminée.
2: C'est quoi le message que vous avez envie de faire passer à la radio?
1: Le message que j'ai envie de faire passer, c'est qu'il faut respecter la vie animale, végétale, que les aquariums et les parcs zoologiques servent à sensibiliser les gens à cette vie-là et à pouvoir les voir en vrai. Je pense que c'est notre rôle d'éducation.
2: C'est quoi qui vous impressionne le plus chez ces animaux?
1: C'est déjà leur adaptation à l'eau. Ils ont des capacités exceptionnelles de nage. La proximité qu'on peut avoir avec eux, quand on les connaît bien et qu'on passe beaucoup de temps avec eux, la confiance qu'ils peuvent nous donner.
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3: Une puydômoise aujourd'hui, elle était tournequoise. Bonjour Cécile.
4: Bonjour.
3: Merci de nous accueillir avec ce petit thé à la fleur de cerisier, a priori.
4: Oui, avec plaisir.
3: Et ces petites gaufrettes, bien appétissantes. Vous êtes née dans le département 59.
4: À Tourcoing. Et...
3: avec une maman belge, papa belge également.
4: Un peu, à moitié, voilà. Et ma maman plutôt flamande et mon papa plutôt wallon.
3: Quel souvenir est-ce que vous gardez de votre enfance, donc soit à Tourcoing, soit très vite donc à la campagne?
4: Oui, à Rugy, ouais. Ouais. Un petit village de 1200 habitants, je crois. Et on habitait à 2 km dans un petit hameau, le hameau de Belzanois, qui existe toujours. Mon papa habite toujours là-bas. Et bah, en fait, les souvenirs, moi, c'était on était dehors tout le temps, dans le jardin. Souvenirs de photos de la construction du garage.
3: C'était sur un territoire frontalier.
4: Oui.
3: Avec la Belgique.
4: Ouais. À 2 km donc, du centre du village. Il y en a beaucoup qui travaillaient ou qui travaillent en Belgique. Il y a l'Elnon, une petite rivière qui fait la frontière aussi.
3: Il y a un petit pont.
4: Voilà. Et donc, du coup, bah, cette rivière tout le long et tous les endroits où on pouvait passer en voiture, il y avait un poste de douane.
5: Et là-bas, pas de tabac. Pas de devises étrangères?
6: Non, monsieur le douanier, absolument rien.
5: Si ça pète, hein? Allez, au bloc.
4: On allait de l'autre côté du petit pont, c'est louvé, un taminé, un café. Chaque fois que j'y retourne, je vais me promener là-bas.
3: Enfin. Eh oui, forcément, vous vous ressourcez là où vous avez, où vous avez grandi. Vous passiez beaucoup de temps dehors, mais à faire quoi? Vous êtes dans l'observation?
4: J'étais un garçon manqué, j'étais la petite dernière, donc j'ai souvenir d'avoir fait des cabanes dans le pommier avec mon frère. C'est rigolo, j'étais souvent à pieds nus en fait, je me souviens de ça.
3: Et aujourd'hui, la Cécile que vous êtes, elle marche encore pieds nus?
4: Pendant des années, j'ai oublié ça. C'est drôle, ouais. Bah, c'est peut-être quand j'avais 47 ans que j'ai commencé à, même dans des parcs ou ici au jardin partagé, parfois quand il est ouvert, et ben quand l'herbe est fraîche l'été, j'enlève mes chaussures.
3: On dit que c'est très bon, hein. Ouais, c'est très bon pour la santé de ressentir le sol avec avec la plante des pieds. Bon, je me permets de goûter cette petite gaufre.
4: Ah oui, avec plaisir. Oui.
3: Merci.
4: Donc, là, c'est du coup cassonade. Elle, elle est noire.
3: Ah, c'est une cassonade aussi.
4: Ouais. Processus, en fait, la cassonade, moi je croyais que c'était non raffiné, mais en fait c'est hyper raffiné, c'est recuit.
3: Ça vous rappelle votre enfance?
4: Oui, complètement.
3: C'était le petit-déj?
4: Ouais. Non, ça c'était ces gaufres-là, les gaufres frita, découvertes quand j'étais jeune adulte. Il y avait une dame qui en fabriquait à un kilomètre de chez nous, en France, du coup. T'es allée voir en vélo pour trouver, et en fait c'était chez elle. Je faisais des tartes au sucre avec ça.
3: Et on dit tarte au sucre.
4: Ouais, oui, tarte au sucre.
3: Au sucre, avec l'accent.
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7: Et Adi ou Goujat, et Adi, c'est à ça tout. Mon cher Franz,
8: oui.
7: Vous ne connaissez pas la dernière?
8: Non.
7: Ah, hier Nathalie, la collègue, eh bien, n'est pas au travail.
8: Quoi?
7: Hier Nathalie, ma collègue, ne s'est pas rendue au travail. La pauvre autre. La pauvre. Vous savez ce qui lui est arrivé?
8: Elle ne s'est pas réveillée peut-être? Ou...
7: Mais non, même pas. Comme au cas d'autre, on avait pris la bicyclette pour venir au travail. Comme tous les jours, Nathalie avait pris quoi? Ben son vélo pour venir au travail, sauf que tout ne s'est pas passé comme prévu.
8: Elle a eu un accident?
7: Mais oh, Pekka, elle est bien, oui, hélas.
8: Oh là là.
7: Grand gars opéré, elle a bien cargé du casque. Heureusement pour elle, elle portait son casque.
8: Bien.
7: Mais je ne vous dis pas comment elle est tombée de son vélo. Plutôt si, je vais vous raconter. Elle a glissé en freinant et elle s'est amourée.
8: Hein?
7: Ah ben, j'ai entendu?
8: Oui, j'ai entendu, oui. Ouais.
7: Mais... vous avez compris?
8: Non.
7: Peut-être pas, voilà. En francitan, en français régional, on dit s'amourer ou en lingo nostro s'amourra.
8: Mais qu'est-ce que ça veut dire s'amourra?
7: Eh, l'humour, regardez-moi, en occitan, c'est la gueule, la figure. Par conséquent, s'amourer ou s'amourra, ça signifie se casser la figure. Nathalie, la collègue de travail, s'amourette en bicicletto. Elle est tombée sur le visage. M'a dit que l'onas lui fait jodol, le nez lui fait mal, mais aussi la bouche, la bouche, et tabé la égaotos, également les joues. Elle ne s'est pas manquée. Hein. Alors je souhaite un prompt rétablissement, Nathalie, que c'est requin qu'il y ait et qu'elle revienne en forme au travail.
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1: Philippe Chapeau, fondateur de la podcast et Radio House.
0: Les Limousins sont formidables. Stéphane Pigato.
1: Moi, je suis dans l'immédiateté. J'ai découvert ça avec le théâtre à Limoges, au théâtre de la Passerelle avec Michel Bruza. Et j'avoue que c'est ça qui m'a changé beaucoup, beaucoup ma vie. J'avais une vie sportive auparavant où je me posais pas trop de questions. Et puis, j'ai découvert l'immédiateté. Et puis, maintenant, je vis le moment tel qu'il est à l'instant T.
2: Donc, la vie vous amène dans le tennis professionnel où vous êtes obligé de partir jusqu'en Suède. Vous y restez quoi, une dizaine d'années, c'est ça?
1: Ouais, je reste à peu près 7 ans avec un petit passage à Paris pendant 8 mois.
2: Pour vous occuper notamment des équipes nationale de Coupe Davis, par exemple, c'est quand même là, c'est le très très haut niveau que vous touchez quand même à ce moment-là.
1: Moi, ouais, j'étais avec Karl Axel Hagescu, qui était le capitaine de la Coupe Davis, et puis je m'occupais de l'équipe nationale de notre club où il y avait deux mecs qui étaient dans le top 10 mondial, Magnus Larsson et Jonas Björkman, et j'avais pris la direction des entraînements et des entraîneurs du club dans lequel ils étaient, donc je les suivais et j'ai fait des matchs assez fous à coacher Larsson et à avoir Enqvist, Larsson et Larsson qui vient me voir, qui dit bon, je fais quoi maintenant? Bon, on en rigolait parce que j'avais pas de conseils à lui donner, en fait. Je pouvais pas. Il en savait beaucoup plus que moi. Mais c'était quand même une belle expérience.
2: Donc la vie était finalement presque toute tracée. Vous auriez pu rester dans le milieu du tennis professionnel. C'est pas ce qui s'est passé du tout. Vous êtes revenu en France.
1: Je suis revenu en France parce que alors il y avait un jeune que j'allais suivre sur le tour. Malheureusement, il s'est cassé la cheville, en fait le talon d'Achille, et sa carrière était terminée. Et puis j'avais quand même envie de rentrer en France parce que je connaissais pas très très bien mes parents. Mon père travaillait beaucoup quand il était jeune et je suis rentré donc à Donznac.
2: Votre père qui s'occupait notamment d'une publication, La Lettre de la Radio, et qui vous a au bout du compte, refiler le virus, hein, si on peut le dire comme ça.
1: Il avait créé la lettre de l'audiovisuel à l'époque, ouais. Ça s'appelait en 78. Il avait envie, en 97, déjà quand j'étais en Suède, de créer un guide, le guide professionnel de la radio et du son. J'ai fait la maquette du premier guide professionnel de la radio et du son. Et puis, en revenant en 2000, il m'a dit, est-ce que tu veux bosser avec moi? Je lui ai dit, écoute, pourquoi pas. Et puis, c'est comme ça que tout a démarré. Il avait l'envie aussi de faire un salon.
2: La lettre pro de la radio, le salon de la radio, et puis cet endroit ici où nous sommes à Brive, qui abrite, on va dire, plusieurs radios du secteur, qui abrite aussi vos locaux à vous. Qu'est-ce que vous y faites exactement dans ces locaux?
1: Alors, ce sont nos bureaux et on a mutualisé des studios, des cabines de podcast, des cabines speak aussi, parce qu'on a des voix off qui viennent pour faire des livres audio également. Donc, c'est un endroit mutualisé, mais qui nous permet aussi d'avoir nos bureaux. Et là, on a des radios associatives, des radios commerciales privées. Puis, on essaye de développer et d'aider, d'accompagner les radios locales avec Radio PAC aussi et Bram.
2: Puis, donc, c'est d'ici que part toutes les réflexions pour organiser ce salon de la radio tous les ans, c'est d'ici que part également ce fameux site internet La Lettre Pro de la Radio. Et pour l'avenir, qu'est-ce qu'on peut vous souhaiter? Qu'est-ce qu'on peut souhaiter à cet endroit et à vous-même?
1: Je pense que la radio évolue, qu'on accompagne un maximum ce média qui est un média passionnant et fait de passionnés, et qu'on puisse, avec nos petits moyens, arriver à faire en sorte qu'elle retrouve ses lettres de noblesse.
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4: Ai-je encore besoin de le présenter? Arnaud Fromage est avec nous. Bonjour Arnaud.
5: Bonjour, bonjour. Ah,
4: pour votre nécessaire minute comtoise, Arnaud, il y a quelques temps, vous nous avez expliqué pourquoi l'emblème de la Franche-Comté était un lion.
5: Mais je ne suis pas allé au bout du raisonnement. Pour rappel, la Franche-Comté adopte le lion vers 1278-79 quand le comte de Bourgogne, Othon IV, décide de se rapprocher du royaume de France. Il décide pour cela d'adopter le lion, le roi des animaux et symbole de la monarchie française. La Franche-Comté n'est d'ailleurs pas la seule région à arborer cet animal, que l'on retrouve aussi sur les armoiries de la Normandie ou en Aquitaine, et qui est tout autant le symbole de Belfort que de la ville de Lyon, parce que oui, il y a une logique là-dedans. Mais voilà, maintenant qu'on a dit ça, reste une question. Pourquoi le lion, qui n'est pas le plus imposant des animaux et qui, soit dit en passant, est une sacrée grosse feignasse, a-t-il pu devenir le roi des animaux et pas la baleine bleue ou le chinchilla?
4: Bon, déjà, ce n'est pas le cas partout, hein.
5: C'est vrai. En Asie, c'est plus souvent l'éléphant ou le tigre qui sont considérés comme les rois des animaux. En Amérique, c'est l'aigle qui règne aux côtés de l'ours, du jaguar ou du puma. En Afrique, le rhinocéros et le léopard sont aussi dans la place aux côtés, c'est vrai, du roi lion. et en Europe, eh bien avant le lion, c'était l'ours qui était considéré comme le roi des animaux, mais tout va changer au Moyen-Âge. En gros, ce sont des histoires de symboles. Au Moyen-Âge, on se passionne pour la mythologie grecque, dans laquelle Hercule, qui était méga fort, a tué le lion de Némée, dont la peau était pourtant censée être impénétrable. Et puis, la crinière du lion est vue comme une sorte de couronne, ce qui fait bien plaisir aux souverains du continent, d'autant que bon, l'Afrique c'est méga loin et que personne n'ira vérifier.
4: Mais bon, un roi c'est très humain, alors comment un animal peut-il être le roi de quoi que ce soit quelque part, Arnaud ?
5: Là encore, vous marquez un point, mais ce qualificatif de roi des animaux, depuis qu'il s'est débarrassé de sa symbolique royale, est plutôt là pour qualifier ce qu'en zoologie on appelle les super-prédateurs. Ces animaux qui sont tout en haut de la chaîne alimentaire et qui sont relativement imprenables à la baston contre les autres espèces du coin. Et même dans ces cas-là, on devrait dire que ce sont les lionnes qui sont les reines, parce que ce sont elles qui chassent, mais seulement les reines de la savane. Bah oui, si on va par là, chaque type de terrain a son roi. Celui de la jungle amazonienne, ce serait plutôt le jaguar, et celui de nos forêts à nous, eh ben ce serait plutôt le cerf. Mais au fond, une grosse feignasse qui laisse les autres combattre à sa place, qui se fait nourrir et qui prend la lumière, est-ce que ce serait pas ça, la définition d'un roi ? Bon bah, je retire tout ce que j'ai dit, alors.
4: Retirez tout. Merci beaucoup, Arnaud.
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1: Et aujourd'hui, dans les histoires insolites, on va découvrir le parcours d'une femme exceptionnelle du forêt, une historienne résistante, pionnière, Marguerite Gonon. Bonjour Jessica Vial.
2: Bonjour.
1: De l'Office du tourisme Forêt Est. Qui était-elle, cette Marguerite Gonon?
2: Alors, Marguerite Gonon, c'est vraiment une figure incontournable du forêt. Elle naît en 1914 à Saint-Étienne d'un père, Joanny, issu d'une famille de chapeliers de Chazelles-sur-Lyon, et d'une mère, Marguerite, de famille de meunier à Poncin. Elle grandit dans cette commune, une enfance plutôt simple, mais qui annonçait ses futurs intérêts.
1: Oui, car elle ne va pas rester très longtemps dans l'ombre des moulins.
2: Non, pas du tout. Elle devient institutrice à Artin, et là, elle rencontre le comte de Neubourg, qui l'encourage dans sa passion pour l'histoire médiévale. Elle entre alors à la Diana, la grande société historique du forêt, et rejoint l'équipe des chartes du forêt. Un travail titanesque qui a consisté à lire, traduire et publier plus d'un millier de textes datant d'avant 1300.
1: Ce qui frappe surtout, c'est qu'elle ne s'est pas contentée de fouiller les archives. Elle a aussi pris part à l'histoire qui était en train de s'écrire.
2: Exactement. Quand son frère est tué en 1940, elle entre dans la résistance. Elle organise une filière d'évasion pour des officiers de la France libre. Et en 1943, elle devient même l'une des responsables de l'armée secrète du secteur de Feur. Une femme vraiment de courage.
1: Et après la guerre, elle poursuit sa carrière d'érudite et devient même la première femme à être nommée au sein du CNRS.
2: En effet, elle devient donc docteur en lettres, ingénieure dans cette institution. Elle passe même un doctorat au sujet de la vie familiale en forêt au XIVe siècle et sera récompensée par le Grand Prix Gobert de l'Académie française.
1: Ouais, c'est une résistante, une historienne, une pionnière. On n'en a pas beaucoup parlé de cette Marguerite Gonon.
2: Non, c'est vrai. Elle meurt en 1996 à Feur et elle nous laisse en fait une connaissance immense de l'histoire et de la langue du forêt. Marguerite Gonon, c'est un peu la mémoire vive de notre territoire.
1: Merci beaucoup Jessica Vial. À bientôt.
2: À bientôt.
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1: En discutant avec un ancien de mon village, au centre Périgord, j'apprends que quand un jeune garçon disait à une jeune fille « Volez que te baille ma barbe, veux-tu que je te donne ma barbe ?» Oh, c'était extrêmement direct et très cru comme façon de draguer. Alors, même que la fille pouvait lui lancer un tir direct. En cherchant pourquoi, j'ai trouvé que faire la barbe à quelqu'un, c'était être plus habile, meilleur que lui. Faire la barbe, c'est se vanter. Veux-tu que je te donne ma barbe ? Pourquoi c'est vulgaire ? Du côté de la symbolique, avoir une grosse barbe, c'est symbole de virilité, d'autorité, de masculinité redoutable. Belléo, je dis bien belléo, que vouloir donner sa barbe, c'est vouloir un ébat sexuel immédiat. Souvent, les filles d'ailleurs répondaient « Faudriais-je meilleur bouillé que tu, père Henria ? Il faut être meilleur bouvier que toi pour ouvrir le sillon. » Mais là, ça clashait quand même, hein. Enfin, comme à l'époque. Adieu.
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2: Moi, c'est Sabine, routie, sage-femme à la maternité.
3: C'est ça. Vous venez d'arriver, vous sortez, vous arrivez.
2: J'arrive. Juste pour vous. Ouais. J'étais diplômée en 96. J'ai toujours voulu faire ça. Je me suis décidée en troisième et j'ai pas changé mon fusil d'épaule.
3: Alors, on va où ?
2: Eh ben, on va monter en salle de préparation à la naissance.
3: C'est où ?
2: Deux étages.
3: Ok, avec les petits coussins d'allaitement, la petite tape pour le bébé.
2: Je pense qu'on apporte des informations, on les accompagne. C'est vraiment de l'échange avec les patientes.
3: C'est ça qui a changé le
2: plus ? Oui. Avant, on disait qu'on apprenait à pousser aussi. Oui. C'est des choses qu'on fait plus, en fait.
3: Ah, c'est fini ?
2: On parlait pas de préparation à la naissance et à la parentalité, en fait, déjà. Le terme a changé au moment des années 2000 à peu près, où on a vraiment inclus le conjoint et puis où on s'est axé aussi pas que sur l'accouchement justement mais sur l'après-naissance et puis de plus en plus on fait attention vraiment aux suites parce qu'on s'est rendu compte que il y avait beaucoup de mamans qui faisaient de dépression du postpartum et donc c'est ça aussi l'intérêt de la préparation à la naissance, c'est de les préparer, de les accompagner à la naissance mais à l'après-naissance en fait et à tout ce changement qui va arriver avec l'arrivée du bébé. Parce que ça bouscule un petit peu quand même.
3: Donc vous faites aussi des accouchements, hein ?
2: Alors j'en fais plus depuis longtemps parce que je fais de la préparation à la naissance, j'accompagne les femmes aussi en grossesse pathologique et puis dans les déclenchements. C'est le démarrage, c'est avant qu'elles descendent en salle de naissance.
3: D'accord. Vous n'en faites plus, ça vous manque pas ?
2: Non, ça me manque pas.
3: Non, non. C'est un choix, j'imagine.
2: C'est un choix complètement. Hein. Ah oui, tout c'est à ça. Fait. Non, je suis très contente et vraiment, je me plais en préparation à la naissance, dans l'accompagnement de ses futurs parents.
3: Bon, il y a des larmes ici, des larmes de joie, des larmes de tristesse.
2: Ouais, aussi, des larmes de fatigue. voilà, tout à fait. Des larmes d'où, oh là là, ça fait un an que j'ai accouché, je reviens là, ça me fait plein d'effets. Ouais.
3: Ah oui, déjà presque un an après encore.
2: Ouais, les dames qui reviennent ici, ça leur fait souvent quelque chose. Ouais.
3: Alors qu'est-ce qu'on dit aujourd'hui à l'allaitement ? Allez-y à volonté, cadrez l'allaitement.
2: Alors je pense qu'il faut que ce soit déjà un choix de la femme, un choix personnel. Il faut qu'elle ait du soutien. On ne va pas allaiter pour faire plaisir à quelqu'un. On va allaiter parce qu'on en a envie, parce que c'est un choix qu'on va faire. Et puis après, c'est surtout allaiter sans vous poser de questions, en suivant le rythme de l'enfant, parce qu'au démarrage, c'est ça qui est important. C'est finalement de ne pas se poser de questions et faire équipe avec son enfant.
3: C'est impossible de ne pas se poser de questions quand on est jeune parent.
2: Oui, mais en fait, ne pas se poser de questions. L'allaitement, culturellement, on l'a un peu perdu, nous, avec... l'émancipation de la femme, la pilule, etc. dans les années 70. Et donc, quand l'allaitement est revenu, on l'a calqué un peu sur le biberon. Mmh. Et le biberon, c'était toutes les 3 heures. Et puis surtout, on le donnait pas avant. En fait, pour mettre en place la lactation, c'est écouter le rythme de cet enfant. Parce que lui, il sait pas ce que c'est que de se nourrir. Déjà, in utero, il est, j'ai envie de dire, nourri, logé, blanchi gratuitement. Et il va falloir qu'il découvre certaines choses. Et donc, il faut qu'il apprenne. Pour lui, c'est tout un apprentissage et donc il faut qu'il apprenne quand il est disponible ce bébé. Donc lui il va pas être disponible toutes les 3 heures heure fixe.
3: D'accord, mais comment vous avez découvert ce métier ?
2: Et avec un forum des métiers.
3: Ouais.
2: où j'ai croisé une sage-femme passionnée. J'avais très envie de m'occuper du bébé, j'avais besoin de contact aussi avec les gens. Et cette sage-femme m'a été, je crois, mon point d'ancrage. Et puis après, j'ai rencontré une autre sage-femme quand j'étais encore au lycée, où j'ai pu du coup voir un accouchement, voir une césarienne. Et donc tout ça, je me suis dit, mais c'est ça que j'ai envie de faire.
3: Ouais, ça a été la révélation.
2: Ah ouais, complètement.
3: Pour que je vous fasse une petite photo.
2: D'accord.
3: Oh super, vous avez mis votre blouse, votre badge. Voilà. Ah, j'ai cru que c'était un sifflet, non?
2: Non.
3: On se met où? On se met là? On se met où? Vous aimez?
2: Oui, ça me va.
3: C'est bien, c'est vous. Hein. Mais quel sourire vous avez?
2: Merci.
3: Les yeux qui brillent. C'est naturel. C'est...
2: Ouais, je crois, je fais rien de particulier.
3: Bah, ça rend très joyeux non, comme métier. Parce que...
2: C'est un beau métier. Ouais. Enfin, moi, je ne changerai pas de métier.
3: Bah oui,
2: voilà, ça reste vraiment un métier que j'aime.
3: Mm-hmm. Vous repartez? Vous êtes venue exprès?
2: Oui, je suis venue exprès parce que c'était pas sur une garde, c'était pas pratique. Ma collègue avait des consultations d'allaitement. Donc voilà, je suis revenue. Je suis
3: bien sympa. Bah, on repart ensemble.
2: Et ben, on repart ensemble.
3: À moins que vous ayez quelque chose à faire, je ne sais pas. Mais... Ah, vous faisiez une brioche à la maison?
2: Oui.
3: Donc là, on est à nouveau dans le hall de la maternité. Il y a un chiffre à l'entrée de la maternité, là.
2: C'était le nombre de bébés nés à la maternité, donc en 90 ans.
3: 312 557.
2: Voilà.
3: Ah oui, depuis, on a fait un peu de chemin, quoi.
2: Bah ouais. 19. Premier bébé en 1929.
3: Ouais,
2: voilà. Et puis ça, c'était en 2019.
3: Ah oui, donc depuis, il faudrait actualiser le chiffre.
2: Après, on est à peu près à 2800 accouchements par an.
3: Bon, bah, c'est vrai qu'à chaque fois qu'on rencontre une sage-femme, ça nous remonte plein de souvenirs.
2: Ah, bah, c'est
3: ça.
2: Sûr. Merci beaucoup.
3: Merci beaucoup.
2: Bonne fin de journée.
3: À bientôt.
2: Au revoir.
3: À bientôt.
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1: Salut la Bretagne, c'est l'heure de la bonne idée, 100% pur beurre. Ils ont de 62 à 90 ans, ils vivent à l'EHPAD de Guéméné-sur-Scorff et ils sont allés aux Vieilles Charrues cet été pour la seconde année. Ah mais moi je veux bien vivre la même retraite, hein, je vous le dis tout de suite. Il faut dire que tout avait été prévu pour que l'escapade se passe au mieux. Véhicule adapté, départ à 14h, retour après minuit, une coordination de folie entre les équipes de l'EHPAD, l'association de l'EHPAD, mais aussi les bénévoles des Vieilles Charrues. Résultat, une virée sans accroc, de quoi profiter à fond des artistes, notamment de Gims, dont Irène, l'une des résidentes de l'EHPAD, est méga fan. À l'EHPAD de Guéméné-sur-Scorff, on adore se promener. Et vas-y, qu'on va un peu au concert de la Starac à Rennes, voir Soldat Louis à Lorient, assister aux Enfoirés à Paris. Non mais, trop bien! Cette belle idée, c'est la preuve qu'avec de la volonté, on peut y arriver. L'EHPAD dépend de l'hôpital public de Guéméné-sur-Scorff, et on sait que c'est loin d'être open bar niveau budget. Pourtant, ce genre d'initiative reste possible, et notamment grâce au soutien de l'association de l'EHPAD qui organise toute l'année des actions pour récolter des fonds, comme de la vente de gâteaux préparés avec la participation des résidents. Moi, j'adore. Solidarité rime toujours avec bonne idée. Vous saviez que 64% des Bretons écrivent des cartes postales quand ils partent en vacances? Et croyez-le ou non, ce sont les jeunes qui en envoient le plus, mais par des applications qui se chargent de les imprimer directement pour eux. Et oui, malin! Allez, à demain pour une nouvelle bonne idée!
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1: Son titre, Les Cadors, c'est l'histoire d'un homme qui se croit être l'un des fils de Kadhafi. Il part dans le désert du Sahel, dans l'espoir de retrouver le trésor de l'ancien dictateur libyen. Jérémy Ferrari, lui, est né en 1985 à Villesmeuse. Son nom de famille, c'est Larzillière. Il grandit à Charleville, ses parents sont commerçants. C'est un passionné de théâtre depuis son adolescence. Dès 15 ans, il pousse les portes du théâtre de Charleville pour apprendre le métier. À 16 ans, il se choisit comme nom de scène Ferrari. Il se produit dans des bals et des maisons de retraite des Ardennes. Il met en scène ses premiers one-man shows et suit aussi des cours de théâtre à Paris, au célèbre cours Florent. Jérémy se distingue des autres humoristes car il aborde des sujets graves de manière cynique et souvent décalée. Il navigue entre provocation et réflexion. Dès octobre 2010, ses apparitions dans l'émission On ne demande qu'à en rire sur France 2, animée par Laurent Ruquier, ne passent pas inaperçues.
2: Jérémy Ferrari.
1: Jérémy fait vite partie des invités réguliers comme Olivier de Benoît, l'humoriste rémois. Vent de pièces à Beyrouth confirme son talent de comédien engagé. Il traite de la guerre et des conflits géopolitiques.
3: Alors, Action contre la faim, ils ont un petit peu d'argent de côté. Ils ont 40 millions d'euros de côté et ils t'expliquent pourquoi dans leur bilan comptable, c'est un cas de coup dur.
4: Mais quel coup dur?
3: C'est parce qu'il y a des gens qui meurent de faim qu'il y a Action contre la faim.
4: Donc le coup dur, ça serait qu'ils aient plus faim alors.
1: En 2017, il frappe encore plus fort avec Anesthésie Générale. Ce spectacle est une véritable critique de notre société et de ses dérives. Politique, économie, santé, tout y passe. Il se raconte aussi dans un livre où il dévoile ses addictions, dont l'alcool. C'est un artiste attachant et à part dans l'humour français. Il aime revenir dans son Ardenne natale. Il n'oublie pas ses racines. Jérémy Ferrari, c'est l'un des trésors de Champagne Ardenne.
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5: La recette des petits bonheurs, elle est on ne peut plus simple. Il faut un micro ici, le plus discret possible, à la main. Et il suffit de faire des rencontres, sans rendez-vous, sans se présenter, et le tout en quête de bonheur. En voici donc un petit bonheur que je vous ai trouvé à Aurel, un petit village de Maurienne. On est donc en Savoie. Et pour ceux qui croyaient que l'Arche de Noé pouvait se trouver au bord de la mer, eh ben non, c'est à Aurel.
6: Et ouais, comme quoi. Et ouais. Vous vous rendez compte? C'est incroyable, hein.
5: Alors c'est quoi cette Arche de Noé?
6: C'est mon écurie, avec quelques brebis, quelques chèvres, un poney et voilà.
5: Bon, en même temps, je la croise, elle passe avec son petit déjeuner à la main. Crème de cassis et martini blanc. Ouais. Quelle santé.
6: Ouais. Ça, c'est pour les jours à venir. C'est pas pour tout de suite. C'est quand il y a quelques amis qui passent, je les invite à boire un petit coup quand même.
5: En cette saison, Aurel, ça voit le soleil encore un peu?
6: Ici, au chef-lieu, non, on l'a pas pendant 2 mois.
5: J'ai l'impression que ça dégèle pas souvent, là, oui.
6: Mais les deux hameaux, vous avez Bonvillard et Orlette, oui, ils l'ont toute l'année.
5: Oui, mais pas vous. Donc il faut le bar bien rempli.
6: Il faut boire avec modération.
5: Alors pourquoi l'Arche de Noé?
6: Non, c'est parce que quand il y a un souci, l'animal, il arrive ici, quoi. Les chats, les... Voilà, donc un peu de tout et...
5: Alors, en même temps, effectivement, là, j'ai un chien sous les yeux, il y a un chat pas loin.
6: Oui, puis j'en ai quelques-uns aussi dans la grange. Donc, je les accueille, puis je leur donne manger, et puis je leur fais pas du mal, quoi.
5: Ouais, ils sentent que c'est un refuge.
6: Oui, puis voilà, quand il y a un souci, les animaux, ils arrivent ici, quoi. Voilà, c'est un fluide. En fait, j'ai pas besoin de flécher, ils viennent tout seuls.
5: Et là, ce chien qui est là, c'est à vous aussi?
6: Oui, c'est le mien. Je l'attache à la barrière, comme ça il me voit. Et... Il est trop gentil, mais il est fugueur. Et...
5: Ah, comment? J'avais pas vu. Là, il vient de bailler. Comment ça s'appelle ces chiens qui ont la langue bleue?
6: Eurasier. C'est un chien de race, de pure race.
5: Il a l'air impressionnant quand même.
6: Oui, il impressionne, mais voilà, c'est tout.
5: J'avais vu en passant, là, avant de vous rencontrer, il y a un biberon, il y a des restes de lait. C'est-à-dire qu'il y en a quelques-uns qui ont besoin d'être maternés.
6: Oui, oui, la maman n'a pas assez de lait, donc je lui redonne le biberon.
5: Des chats?
6: Non, c'est des agneaux.
5: Oui, parce qu'à l'origine, c'est vraiment une bergerie.
6: Oui, oui, bah, attendez, je vais vous la faire voir. C'est...
5: Oh, bah ils sont bien, là.
6: Là, c'est... C'est 2 petites années que je donne le biberon là-bas. Puis celle-là, elle est déjà un peu grande.
5: Il y a plein de races différentes, là, j'ai l'impression, non?
6: Oui, il y a plein de races différentes. Ouais.
5: Je peux vous demander votre prénom?
6: Je m'appelle Noël.
5: J'ai croisé donc la mère Noël à côté de l'Arche de Noé, c'est pas mal. C'est quoi le dernier petit bonheur de Noël?
6: Oh, je sais pas. Bah, c'est d'avoir une vie simple et voilà, de soigner mes animaux et une vie toute simple.
5: Et d'être aimé des animaux, si ça se trouve.
6: Oui, aussi. Ils vous les rendent, de toute façon, si vous êtes... gentils avec eux, ils sont gentils avec vous et ils vous aiment bien. Ils vous sont très reconnaissants, les animaux.
5: Plus que les hommes ?
6: Oui.
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2: Aujourd'hui, je vous amène à Montgivray et devant moi, il y a un château. Mais ce château, c'est aussi la mairie de Montgivray. Mais cette mairie, avant, eh ben, c'était autre chose. À qui appartenait ce château ? Vous allez le savoir tout de suite.
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2: Pour vous présenter cette magnifique mairie de Montgivray, je suis avec Annick Dussault, attachée de conservation au patrimoine du pays de Georges Sand. Bonjour Annick.
9: Bonjour.
2: Alors là, on est devant un très beau bâtiment.
9: Oui, là, c'est vraiment un château. Bon, un château qui a été très remanié au 19e siècle, donc avec cette entrée de tourelles, là, qui marque bien la porte. C'était une seigneurie avec un château fort, bon, qui a eu plein de péripéties, puisqu'il a fini par brûler pendant la guerre de Cent Ans, en 1360. Mais tel qu'on le voit là, évidemment, il a été complètement remanié au 19e, parce qu'à ce moment-là, dans les années 1840, c'est le demi-frère de Georges Sand, Hippolyte Chatiron, qui rachète ce château pour y installer sa famille. Donc il était tout près de Nohant. Et puis un peu plus tard, c'est même la fille de Georges Sand, Solange, en 1875, qui décide de s'installer elle aussi, qui souhaite un peu se rapprocher de sa mère et de Nohant, même si ça ne plaisait pas forcément beaucoup à Georges Sand. Mais bon, elle s'installe dans ce château. Et c'est elle qui fait faire aussi des travaux au fameux architecte d'Auvergne, hein, qui refait notamment toute l'entrée. Voilà, mais c'était la mode de l'époque.
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2: Comment est-ce que ce château s'est devenu la mairie ?
9: En fait, en 1956, le château est à vendre et c'est la commune qui s'en porte acquéreur et qui décide d'y installer sa mairie et qui a fait encore des travaux tout récemment.
2: Est-ce qu'on peut dire que c'est l'une des plus belles mairies ?
9: Ah, ça, c'est quand même certainement parmi les plus belles de l'Indre, hein, certainement.

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2: Oui, on va terminer la semaine en musique avec ce morceau sorti il y a quelques semaines, Un gramme de terre. Une belle chanson comme Francis Cabrel sait les écrire, les composer, les jouer et les chanter.
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2: Mais pour une fois, il n'est pas seul. Il est entouré d'une dizaine d'artistes qui chantent dans plusieurs langues dites régionales de France. On peut y entendre du basque, du breton, de l'alsacien, du catalan, du créole martiniquais, du corse et de l'occitan.
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2: Dans cette chanson que Francis Cabrel a écrite pour le documentaire sur les langues régionales de France de Michel Feltin-Palas, une langue de plus, il y a donc deux variétés d'occitan. Le gascon, interprété par Primael Mongaosi. Mais aussi du provençal, interprété par Lisa. Voici quelques explications. Le provençal fait partie de la famille de la langue d'oc, ou des langues d'oc au pluriel, peu importe. De Bordeaux à Nice et même des Alpes aux Pyrénées, comme l'affirmait Mistral, on parle une même langue qui se décline en variété ou dialecte. Et parmi ces dialectes, il y a le provençal. Alors oui, il existe quelques radicaux qui, ici en Provence notamment, pensent que le provençal est une langue unique, mais ils sont minoritaires. Hein. Et si on est sérieux quelques instants, sans nier la puissance du provençal, fort de son histoire, du prestige de Frédéric Mistral et du Philibrige, et fort de l'identité de la Provence, c'est une variété qui est en intercompréhension avec les autres. L'autre jour, j'étais invité à une émission chez un collègue d'ici Périgord qui parlait dans son occitan et moi dans le mien, le provençal, et on se comprenait parfaitement. Autour de Francis Cabrel, on a donc le plaisir d'entendre Lisa. Née à Aix, autrice, compositrice et chanteuse, Lisa a aussi présenté pendant plusieurs années l'émission en provençal Vaki sur France 3. Vous avez donc dû voir son visage. Et c'est bien en provençal qu'elle chante quelques vers de cette chanson. 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
2: Le nom de scène de Lisa.

et Lisa l'Occitane. Et donc oui, elle chante en occitan et le provençal c'est de l'occitan. Et elle chante avec Francis Cabrel et les autres ce refrain en occitan avec lequel on va se quitter. 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
1: On veut encore partir à la chasse au trésor.
2: Oui.
1: On va partir à la recherche de pierres vieilles de 700 ans.
2: Exactement. Ces vieilles pierres s'appellent les bornes papales, cher ami. Direction donc Valgréas, au cœur de cette curiosité géographique, on va le dire. Un morceau de Vaucluse posé en plein milieu de la Drôme provençale, on en a déjà parlé. Ça s'appelle l'enclave des...
1: Papes.
2: Oui, bornes. Réponse.
1: Oh,
2: ouais, j'ai un petit peu bossé. Celle qui donc délimite bien ces bornes papales, celle qui délimite l'enclave, ce sont donc ces bornes papales. Alors à quoi ça ressemble? Imaginez un grand bloc de pierre taillée planté verticalement dans le sol, un bon 1m20 à peu près, avec surtout des blasons, en fait, c'est ça qui est beau. Blasons sculptés, des armoiries, des seigneurs locaux. Celle du comte Avenessin aussi, forcément, avec deux clés entrecroisées, symbole donc du pouvoir pontifical.
1: Ce sont donc de vraies frontières gravées dans la pierre, on peut
2: exactement
1: dire ça.
2: Ces bornes, elles datent du 14e et 15e siècle. Elles ont été installées lors de plusieurs campagnes de bornage en 1324, 1414, 1457. Ben, c'était simple en fait, hein. Tout simplement, elles étaient là pour dire ici commence la terre des papes en pleine Drôme provençale. Petit rappel historique quand même, quand les papes s'installent à Avignon au début du 14e, ils cherchent en fait à sécuriser et à agrandir leur possession. Il y a un pape qui s'appelle Jean XXII qui achète Valgréas en fait et puis d'autres villages autour. Mais le royaume de France bloque toute extension parce que bien sûr les papes ils voulaient aller encore plus loin. Mais boum, non, la France bloque tout ça et résultat, on a donc une sorte d'enclave figée donc dans les frontières. Et donc pour matérialiser tout ça, on plante donc des bornes solides, visibles, et surtout c'est indiscutable quoi.
1: Alors évidemment la question c'est de savoir si on peut encore les voir aujourd'hui ces bornes.
2: C'est ça, c'était au 14e siècle quand même. On en a encore 22 en fait autour de Valgréas en place. Vous en avez déjà une devant l'office de tourisme, c'est la plus facile hein, pour la voir. Ils l'ont mise là pour qu'on puisse voir à quoi ça ressemble. Mais ensuite il faudra quand même un peu de perspicacité pour les trouver. On nous dit à l'office de tourisme que c'est un peu compliqué, c'est un peu difficile parce que elles sont un peu cachées en fait dans des chemins, dans des vignes, dans des champs, des bosquets. Heureusement, l'office de tourisme a bossé dessus de Valgréas, qui propose aujourd'hui donc un plan en fait d'un circuit pédestre de randonnée, franchement hyper simple, accessible, qui permet justement d'en découvrir plusieurs à pied autour de 2-3 heures à peu près en famille. Ça peut faire une belle idée de sortie. On marche dans les paysages de la Drôme provençale tout en étant dans le Vaucluse. C'est ça aussi qui est fun. Et ces pierres sont là pour nous rappeler donc cette chasse au trésor grandeur nature autour de l'histoire donc de l'enclave des papes.
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3: Voilà, les cartes postales, les tickets de concert. C'est ma chambre d'étudiant, ça.
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3: Donc, je m'appelle Jean-Paul Pécréau, j'habite Saint-Cyr-sur-Loire, j'ai 71 ans. Au début des années 2000, j'avais déjà accumulé énormément de documents sur Otis Reading et j'ai eu l'envie de me lancer dans la création d'un site internet, otisreading.fr.
5: Jean-Paul, comptable de formation, m'accueille partout. Des CD, des albums, des cartes postales liées à Otis Reading.
3: Ça, c'est une affiche que j'ai trouvée à San Francisco lorsqu'Otis Reading a fait un concert en décembre 66 au Fillmore Auditorium. J'ai fait mes petits pèlerinages comme ça aux États-Unis pour retrouver, même je suis allé à Sausalito près de San Francisco où Otis Reading a composé son tube posthume, hein, The Duke of the Bay par exemple. Voilà.
5: Vous avez un petit tourne-disque?
3: Bien sûr, j'ai une platine. Allons-y, on va mettre du Otis Reading, bien sûr.
5: Ah bah
3: je sais
5: oui.
3: Recevoir.
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5: C'est ça met une ambiance là d'un coup.
3: Oui, je vais pas vous inviter à danser.
5: C'est rigolo.
3: Ça à l'époque, oui, c'est un slow qui nous a beaucoup servi dans notre jeunesse sur les pistes de danse.
5: Là, vous entendez cette voix, ça vous fait quoi encore aujourd'hui?
3: Eh bien, ça me donne des frissons. En fait, j'ai découvert Otis Reading, j'avais 11-12 ans. Et c'est ma sœur, à Noël 66, qui m'a offert un 45 tours, 4 titres. Mais ça a été un choc, une révélation. Et après, quelques années plus tard, en 1969, les cinémas studios à Tours ont diffusé un film dont le titre est Montauré Pop. Et là, j'ai eu la révélation en voyant Otis Reading sur scène, hein, en grand écran. À 13 ans, habitant Tours, j'avais pas l'autorisation d'aller à l'Olympia à Paris, j'étais trop jeune. J'ai collectionné les revues anglaises, américaines, beaucoup de 45 tours du monde entier, de pays improbables, 45 tours algériens ou de Madagascar, vous voyez, ou même iraniens.
5: Un grand fan d'un collectionneur, Jean-Paul est devenu grâce à son site, le spécialiste mondial d'Otis Reading.
3: J'ai créé mon site il y a 20 ans et petit à petit, j'ai accumulé énormément de documents. Là, vous voyez qu'une qu'une infime partie de ma collection, mais il y en a partout dans tous les coins.
5: Documentaire, réédition de disques, anniversaire de la mort du chanteur, c'est notre tourangeau Jean-Paul qui est appelé partout dans le monde par les médias et par la famille d'Otis elle-même.
3: Le producteur anglais de la BBC avait fait un reportage aux États-Unis dans la famille. La famille avait dit allez voir Jean-Paul Pécréau en France, c'est lui qui a le plus de documents. Voilà. Il n'est pas à Memphis, il est à Saint-Cyr-sur-Loire, le musée.

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1: Taureau, je crois que c'est du 21. Ah non, je sais plus.
2: Savez-vous ce que c'est que l'astrologie ?
3: C'est les astronautes qui vont dans l'espace.
1: C'est l'espace et les constellations, le placement des étoiles.
2: Vous êtes de quel signe ?
3: Verseau. Moi, je crois que je suis taureau.
1: Moi, je suis taureau.
3: Ah si, je suis taureau.
2: Comment on a découvert que vous étiez de ce signe-là ? C'est grâce à quoi ?
1: Au mois de l'année, par exemple, le taureau, je crois que c'est du 21 mars jusqu'au 20... Ah non, je sais plus.
3: Moi, j'avais un petit carnet de jeu et il y avait un jeu. Si on réussit le jeu, on savait on était de quel signe.
4: C'est quand même magique, hein ?
5: Waouh, c'est fabuleux ! Et pourquoi on fait ça ?
3: Je sais un peu, Verseau, c'est de quel temps à quel temps ? C'est de la fin de janvier au début de février. Et moi, vu que je suis née le 31 janvier, je suis Verseau, du coup. Ça s'appelle des signes astrologiques. Et l'astrologie, du coup, c'est des signes astrologiques.
2: T'es taureau, ça veut dire que tu rentres, t'as besoin d'une étable ?
1: Non, c'est sur les qualités. C'est quand on est, par exemple, taureau, dans le mois où on est taureau, on n'est pas comme d'habitude.
2: Et vous êtes comment, messieurs les taureaux ?
1: J'en sais rien.
6: Il possède certainement des qualités, mais voilà. Lesquelles ?
3: Je sais pas, je pense de l'émotion, beaucoup, beaucoup d'émotions. Après, je sais pas.
7: Comment je peux te montrer que je peux être fort et sensible, noble et affectueux ?
3: Les taureaux, par exemple, ce sont des personnes qui sont nées pendant les mois de taureau.
8: C'est logique.
1: Quand on est taureau, on se contrarie plus, on est plus vexé, alors que d'habitude, non.
3: Taureau, vu que les taureaux, c'est costaud, je pense que les taureaux, ils sont costauds. Enfin, ceux qui ont les signes astrologiques taureaux, ils sont peut-être très forts.
2: Et les balances, alors ?
3: Quand on était le signe astrologique balance, c'est-à-dire que quand il y a quelqu'un qui nous dit quelque chose, on va le balancer.
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9: Itinéraire bis, cette semaine, je suis à Vézelay. Je me suis arrêtée aujourd'hui dans un lieu que j'aime beaucoup, ici à Vézelay. C'est peut-être l'un de mes lieux préférés. C'est l'ermitage de la Cordelle. Frère Eric, bonjour.
10: Bonjour.
9: Cet ermitage de la Cordelle, est-ce que vous pouvez nous le présenter ? C'est un ermitage qui remonte au XIIe siècle, c'est ça ?
10: Au XIIIe, c'était la construction de la chapelle Sainte-Croix, hein, pour commémorer la croisade de Saint-Bernard, la prédication de la croisade par Saint-Bernard, en 1147. Et puis en 1217 sont arrivés les premiers franciscains qui arrivaient d'Italie, qui se sont installés en France, et ça a été à Vézelay. Ils ont demandé à pouvoir s'installer auprès de la Cordelle, où ils ont construit un couvent qui a duré, qui a été déconstruit, reconstruit. Et puis les frères sont partis à la Révolution et on est revenu en 1949. Et depuis ce temps-là, il y a eu longtemps un frère ou l'autre qui vivait seul en ermitage et qui accueillait d'autres retraitants. Et puis après, à partir de 1993, une petite communauté de quatre frères qui a vécu ici et qui a assuré beaucoup de charges pastorales dans les paroisses, à la prison, à l'hôpital. Et puis depuis 9 ans, à peu près maintenant, on nous demande de centrer le lieu, enfin de reprendre ce lieu autrement, c'est-à-dire de réhabiliter un espace d'ermitage, donc de vie un peu plus en retrait, en silence, pour nous. Et puis pour des gens qui aimeraient venir vivre cette expérience, hein, de déployer une dimension écologique aussi. Voilà. Puis on découvre aussi qu'il y a besoin de beaucoup d'accueil ici, puisque beaucoup de gens passent à Vézelay. Beaucoup de gens aiment la Cordelle. Et donc on essaie d'être comme on peut disponible aux gens qui viennent aussi. C'est un lieu de fraternité.
9: Le silence qui est perturbé en ce moment par quelques travaux, frère Eric.
10: Oui, des travaux pour permettre justement à la fois de tenir cette dimension. Bon, déjà d'avoir des bâtiments qui soient quand même un peu plus salubres, on pourrait dire, isolés. Voilà, ça fait partie aussi d'un projet écologique. Et puis, de pouvoir dissocier les lieux, hein, d'avoir vraiment un lieu d'accueil avec la chapelle qui est ouvert à tous, un lieu d'ermitage qui permettra d'accueillir des personnes pour vraiment vivre un temps de retrait, de silence. Puis donc, une construction qu'on est en train de faire qui sera le lieu d'accueil, un peu le sas entre l'intérieur et l'extérieur, où on pourra accueillir un petit groupe, des personnes, et sans pour autant qu'ils entrent dans l'ermitage.
9: Faire des travaux, ça coûte cher. Est-ce que vous avez besoin encore de dons pour réaliser tous ces travaux ici, à l'ermitage de la Cordelle ?
10: Oui, oui, on a besoin. Hein. C'est un gros projet. On a choisi de tout remettre en état pour que ce soit bien fait, et fait une fois pour toutes, entre guillemets, pour de nombreuses années. Voilà, donc et c'est des amis à nous, en fait, des laïcs, qui ont dit, mais ce projet, il est beau, il faut en parler, il faut motiver les gens, donc on va aller chercher l'argent. Donc on est parti à la quête. Et on est aujourd'hui, ben voilà, on essaie de motiver les gens, leur présenter les atouts et l'importance de ce projet. Le projet des bâtiments, mais au-delà des bâtiments, bien sûr, c'est tout ce qui s'y vit. On a une newsletter qui permet d'avoir les nouvelles régulières du projet, et puis on accueille les dons qui viennent avec plaisir.
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8: Bonjour, je suis Romain Rongiras.
11: Bonjour Romain. Alors votre nom de famille, on l'entend beaucoup en Dordogne, car le stade de Périgueux porte depuis l'année 2009 le nom de Francis Rongiras. C'était votre papa. Est-ce que je peux vous demander quels souvenirs vous gardez de lui ?
8: Alors des souvenirs, j'en ai très peu. Et les souvenirs que j'ai, étrangement, liés au rugby, notamment quand il jouait à Pau. Moi, d'aller sur des matchs et notamment aussi de jouer un peu sur le stade qu'il y avait à côté à Pau, à la Croix du Prince. Après, les souvenirs, avec le temps, peut-être se sont construits aussi, mais parce que j'ai pu entendre. Il avait démarré à Périgueux lorsqu'il était au lycée. Après, il est parti à Pau, dont il a été capitaine. Et il est revenu après sur Périgueux. Il n'était pas du tout professionnel. Donc non, il travaillait à côté, que ce soit à Pau ou à Périgueux. Il était technicien, notamment à l'office HLM à Pau. Et il s'entraînait beaucoup moins régulièrement que ne le font les joueurs de première et deuxième division, voire troisième maintenant, oui.
11: Alors Francis Rongiras est décédé lors d'un match de rugby, d'un problème de santé en 1991. Vous étiez tout jeune, vous aviez 9 ans. Est-ce que 34 ans après, on vous parle encore de Francis Rongiras, Romain, quand vous allez faire votre marché ou...
8: Oui, ça arrive qu'on en parle encore des fois des personnes que je n'ai pas connues ou que je ne connais pas forcément, mais qui l'ont connu. Après, c'est vrai que étant dans le milieu du rugby... toutes ces années, c'est sûr que j'en ai très souvent entendu parler.
11: Vous aussi, vous avez joué au rugby avec Hugo, votre frère. Est-ce que ce qui est arrivé avec votre papa, ça aurait pu aussi totalement vous dégoûter de ce rugby-là ?
8: On était très jeunes. Moi, j'avais 8 ans, j'allais avoir 9 ans. Mon frère, 4 ans. Et on commençait dans le rugby. Et à vrai dire, de mes souvenirs, on ne s'est pas du tout posé la question. On a continué à jouer au rugby et puis s'est créé le Challenge Rongiras, qui est une manifestation sportive pour les jeunes, qui avait été créée à l'époque par des coéquipiers de mon père, notamment François Robert et d'autres, de l'école de rugby, Philippe Verger, voilà, toute une bande qui avait créé cette manifestation. Et j'ai eu l'occasion d'y participer sur ces premières années. Donc non, je me suis jamais posé la question de la pratique du rugby. J'ai fait du foot, du tennis de table, de l'escrime. Voilà, j'ai essayé beaucoup de choses à côté, du tennis aussi, avec un fil conducteur qui était toujours quand même le rugby.
11: Quand vous passez à côté du stade Francis Rongiras maintenant, est-ce que vous y faites encore attention au nom du stade ou plus maintenant ?
8: C'est une bonne question pour laquelle j'aurais pas forcément une réponse tranchée. Oui, à chaque fois, c'est vrai qu'on va dire, il y a beaucoup d'événements qui arrivent au Rongiras, pas forcément sur le rugby. Vous voyez, moi, je vais dire le Rongiras quand je parle du stade et je vais demander aux jeunes où est-ce que vous jouez, ou alors je vais dire au Rongiras, c'est vrai. Donc, c'est un petit peu ambigu. Oui, ça me marque, mais je suis aussi, j'y suis habitué maintenant depuis toutes ces années.
11: Merci, Romain.
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1: Allez, c'est le moment de découvrir les origines de vos communes en Vienne et en Deux-Sèvres avec Patrick Citeau dans nos deux noms. Et il est aujourd'hui à Mazières-en-Gâtine, une commune située au centre des Deux-Sèvres et qui possède de nombreuses sources, hein, Patrick.
2: Comme son nom l'indique, Mazières-en-Gâtine a planté son décor dans ce paysage de bocage avec ses vallées et ses haies propres à la Gâtine poitevine. Située dans l'arrondissement de Parthenay, ce n'est pas une très grosse commune. Sa configuration est d'ailleurs assez particulière. La commune dessine ainsi un 8 resserré au centre où se trouve le bourg, ce qui a des conséquences assez inédites par rapport à ses trois communes voisines. Elle se trouve en effet en très grande proximité du cœur de vie et notamment de l'église de Mazières-en-Gâtine. La limite avec Saint-Pardoux se trouve ainsi à 50 mètres de l'édifice religieux. Une distance qui est de 100 mètres pour Saint-Mars-la-Lande et 500 mètres pour Verruy. Mazières correspond bien à l'image de château d'eau du Poitou que l'on donne à la Gâtine. La commune possède ainsi de nombreuses sources qui alimentent ruisseaux et étangs jusque dans le bourg. Une présence qu'elle doit à sa situation géographique. Mazières est en effet située sur la ligne de partage des eaux de la Sèvre niortaise au sud et du Touet au nord.
1: Et côté sous-sol, la commune affiche également des caractéristiques particulières.
2: Des particularités qui prennent la forme d'une pierre bleue très dure appelée diorite. Elle est notamment exploitée pour la réalisation des routes. Le nom de la bourgade apparaît quant à lui dans un texte de l'abbaye de Saint-Mexant du milieu du XIe siècle. Mazières est alors appelée Macerias, un nom qui signifie « ruine » en latin. Il est possible que les vestiges antiques d'un théâtre gallo-romain aient alors influencé cette dénomination. La commune traverse des siècles pour se retrouver à la Révolution en bordure de la Vendée militaire. Mazières sera relativement épargnée par cette période tourmentée. En 1849, le comte de Tussaud y installe la première ferme-école du département des Deux-Sèvres. L'établissement contribue au progrès de l'agriculture en Gâtine. Il faut attendre la seconde moitié du 19e siècle pour voir le village se développer avec notamment la construction des halles couvertes et d'une gare. Depuis, Mazières-en-Gâtine continue sa route sur les rails de l'histoire.
1: Eh bien, n'hésitez pas à aller faire un tour à Mazières-en-Gâtine en Deux-Sèvres, à visiter ce joli bourg poitevin. Merci Patrick Citeau pour toutes ces infos. On vous retrouve le week-end prochain, évidemment, même heure, samedi et dimanche, aux alentours de 8h20. 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
3: C'est un événement littéraire dont on vous parle dans Toujours à la page. La sortie du nouveau roman de Marion Fayol, autrice et illustratrice dromardéchoise, plusieurs fois primée au festival d'Angoulême. Marion Fayol a rencontré l'année dernière un immense succès avec son premier roman poétique et poignant, Du même bois, dans lequel elle évoquait l'histoire d'une ferme ardéchoise, génération après génération. Petit fruit, c'est le nom de ce second titre, est paru chez Gallimard. Et c'est l'histoire d'une femme à qui, mois après mois, la nature refuse d'offrir un enfant. Tandis qu'elle brasse questionnement, chagrin, culpabilité, son mari reste imperméable à ses émotions. Jusqu'au jour où s'impose chez eux un inconnu, un étranger, un homme qui dit pourtant reconnaître en la femme son amour de jeunesse perdu. D'ailleurs, c'est étrange, ses mains à lui sont de la couleur de la robe de la femme et il ne cesse de vouloir la dessiner, la croquer sous tous les angles. En résulte un curieux ballet, un poétique triangle amoureux auquel nous allons assister. Marion Fayol.
4: Le livre parle en effet du désir d'enfant, même si je pense qu'il parle du désir, du manque, de l'absence, de manière peut-être beaucoup plus large que simplement le manque de l'enfant. En tout cas, cette femme, elle est en proie à une forme d'obsession. Chaque mois, elle a envie d'avoir un bébé dans le ventre et chaque mois, c'est un échec. Et dans son couple vient apparaître une sorte d'étranger. Donc, elle attend un enfant et l'enfant n'arrive pas. Et il y a quelqu'un qui vient se glisser dans leur maison alors même qu'ils essaient de le rejeter. Donc, c'est aussi une sorte d'ambivalence entre ce qu'elle désire et qui vient pas, et ce qu'elle rejette et qui vient. Et pour moi, les trois personnages du livre sont tous des personnages qui sont un peu enfermés. Ça m'intéressait d'avoir trois personnages qui finissent par se parler, par quelque chose de commun. Et ce commun, je pense qu'il est à la fois la question de l'obsession et la question de l'absence ou du manque ou du fantasme aussi.
3: Il y a quand même quelque chose d'un peu surnaturel qui relève du conte ou de la poésie dans ce que vous écrivez.
4: Quand j'écris, je me sens proche de la poésie plus que du roman d'une certaine façon. Et c'est très important pour moi que l'espace du livre, comme dans l'espace des dessins, soit pas exactement l'espace de la réalité, en tout cas qu'il y ait toujours une part de symbolique ou de surréalisme qui vienne créer un espace qui est celui du livre et qui est un petit peu à côté du réel pour peut-être être plus réel que le réel. Et c'est important pour moi que mes livres contiennent plusieurs discours, enfin qu'en tout cas on puisse les lire, et puis on puisse les relire, et puis encore les relire comme s'il y avait plusieurs couches, et que le lecteur puisse aussi glisser sa propre voix à l'intérieur de ce que je propose.
3: On ne sait précisément où l'action se déroule, ni à quelle époque, mais comme toujours avec Marion Fayol, la nature est partout. Elle traverse les personnages, et son écriture pose des images, des émotions, un rythme aussi. Elle offre comme un moment en suspens, hors du temps. Marion Fayol révèle une nouvelle fois que son talent d'écrivaine n'a rien à envier à celui de dessinatrice dans ce Petit Fruit, paru chez Gallimard.
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accompagner des chansons dans sa guitare, Julien continue sa croisière musicale. Ses dernières compositions résolument folk explorent le temps qui passe. À écouter avec une chemise à carreaux, la vitre baissée, une main sur la portière.

0: Éléonore, Julien Daniel. Un coup de cœur ici même. 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
1: Ici Picardie, tous les jours, propose un billet d'humeur de l'autrice picarde Karen Ponte. Karen Ponte s'éparpille chaque jour. Bonjour Karen.
2: Bonjour. Alors, au quotidien, je pense qu'on est tous d'accord pour dire qu'il y a des bricoles qui sont hyper agaçantes. Par exemple, vous savez, ce petit bout de scotch qu'on n'arrive jamais à trouver sur le rouleau, ah oui, alors qu'on a besoin de scotcher quelque chose.
1: Oui.
2: Je pense qu'on est tous passés par ce moment où on retourne le rouleau sans cesse pour essayer de trouver ce petit bout sur lequel tirer. Et niveau rouleau, ne parlons pas évidemment des rouleaux de films alimentaires qui se déchirent n'importe comment jusqu'à ce que en colère, on le fout à la poubelle, tellement on en a marre. Mais s'il y a une chose qui m'horripile plus que tout ces derniers temps, ce sont les bouchons de bouteilles qui désormais, vous savez, sont accrochés au rouleau quand on les ouvre.
1: Ouais.
2: Alors, qui a eu cette idée, hein? Je pose la question. Certainement pas quelqu'un qui boit du Yop.
1: Ouais.
2: Parce que quiconque boit du Yop sait qu'il y a toujours du yaourt dans le bouchon fin. Parce qu'on secoue la bouteille, évidemment, avant de boire.
1: Ouais.
2: Résultat, maintenant, avec ce bouchon qui reste accroché, eh ben, on s'en met partout. Et s'il n'y avait qu'avec le Yop que ça posait problème, mais non, avec n'importe quelle bouteille, ce bouchon ne se remet jamais du bon côté, il s'ouvre pas suffisamment, du coup, on s'en met plein la bouche, voire sur le t-shirt.
1: Voilà.
2: Bref, je pense que l'ingénieur qui a eu cette merveilleuse idée est sans aucun doute la réincarnation d'un chameau, hein, qui n'a jamais fréquenté de bouteille de sa vie. Et il est même sans doute de la même famille de celui qui s'occupe des ouvertures faciles des paquets de jambon fin. On doit vraiment se marier d'ailleurs, hein, dans le repas de famille.
1: Oui.
2: Je vous dis à demain et d'ici là, rappelez-vous qu'être focus c'est bien, mais qu'être éparpillé c'est encore mieux.
1: Merci Karen. L'autrice picarde Karen Ponte qu'on retrouve chaque matin du lundi au vendredi sur Ici Picardie. Karen Ponte qui est aussi sur notre site ici.fr.
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6: 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Elle était bien celle-là.
7: Poupou, pidou.
8: Septembre 1981, Claude Zidi pose sa caméra à Saint-Tropez pour réaliser son prochain film, Les Soudoués en vacances.
9: Ceci est un love computer expérimental qui permet de savoir si deux êtres sont faits l'un pour l'autre. Établissons le contact. Sur l'écran, nous pouvons lire, grâce à un système de décodage ponctuel, ce que serait leur vie commune. Imaginez un pacte.
8: C'est l'été à Paris et Bébel doit partir aux Seychelles avec sa petite amie. Mais la belle s'envole avec un autre. Désœuvré, il sert alors de cobaye au Love Computer, un appareil que Paul Memphis, chanteur et producteur de disques, utilise pour tester l'effet de ses chansons sur des couples en train de danser. L'ordinateur détecte alors un fluide très favorable entre Bébel et la belle Claudine.
10: Ils sont faits l'un pour l'autre et ils le savent pas encore. Moi, je le sais déjà.
11: Vous venez souvent ici?
12: Non, c'est la première fois.
11: Hein? Pas en ça que vous êtes ici?
12: Non, il me croit aussi cher.
11: C'est en blague, moi aussi.
8: Après de nombreux succès depuis le début de sa carrière de cinéaste, avec notamment Les Charlots, Claude Zidi connaît son premier flop avec son film Bête mais discipliné. Endetté et le fils aux trousses, il lui faut trouver la martingale. Il cherche alors à renouer avec la liberté de ses débuts, avec un film au budget moindre qu'il va produire lui-même. Ce sera Les Soudoués passent le bac.
13: Demain, quand tonton Memphis va revenir, il sera de bonne humeur. Alors à ce moment-là, je lui demande d'avancer mes vacances de 48 heures. Et à ce moment-là, toutes les deux, on part direction le soleil. Et là-bas, qu'est-ce qu'on fait? Boîte de nuit tous les soirs, draguer comme des malades, tu rencontres l'homme de ta vie et tout est arrangé.
8: Le film attire 4 millions de spectateurs et renfloue les caisses. Il songe alors à une suite. Ainsi sort 2 ans plus tard Les Soudoués en vacances. Et si le film se passe à Saint-Tropez, ce deuxième volet aurait pu avoir un tout autre décor. Dans un premier temps, Zidi et son scénariste Didier Kaminka ont des envies d'Amérique et envisagent d'envoyer leurs Soudoués à New York.
14: Tournez ça sous le signe de l'amour. Exclusivement, le thème en sera la recherche de la fin de ma vie. Je ferai monter sur scène des spectatrices et elles essaieront avec moi le Love Computer.
8: Si le film est un nouveau succès dans les salles, c'est surtout une chanson qui va faire sa renommée. Destinée, dont la musique est composée par Vladimir Cosma, sur des paroles du comédien Guy Marchand lui-même et de son complice Philippe Adler. Une chanson qu'il crée d'abord comme un gag à la demande de Zidi.
15: On a écrit avec Cosma une connerie. Et d'ailleurs, on était conscient d'écrire une connerie. Parce que Destiné, entre nous, c'était une charge de l'été indien. Je me moquais du tube de l'été, le saucisson de vacances. Bon, alors, on a écrit ça. Cosma, quand même, on peut pas douter de son talent.
8: Résultat, et contre toute attente, la chanson devient un tube. Et même le slow de l'été 1982.
16: Destiné, depuis longtemps j'avais deviné.
8: Mais le film n'aura pas que des fans, à commencer par Brigitte Bardot. Dans une scène, Bébel et sa bande arnaquent des touristes en affrétant un bateau qui s'arrête devant la Madrague. Et en envoyant une jolie jeune femme, très dévêtue, se baigner en faisant croire qu'il s'agit de bébés. Sauf qu'après la sortie du film, plusieurs compagnies se mettent à proposer de croiser au large des résidences de stars, au mépris de leur tranquillité.
17: Hey, c'est loin encore, Bardot.
18: Non, on va y arriver. Mais en attendant, vous pouvez regarder la maison de Paul Newman, là.
8: La Madrague ne sera plus jamais vraiment abandonnée.
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19: Bien le bonjour, messieurs.
20: Bonjour.
19: Eh bien, je vois qu'il y a bonne ambiance ici.
20: Regardez, le café qui est servi.
19: C'est quoi ce plaisir, là, de voler, que vous ressentez dans votre avion?
20: Il faut venir avec nous le partager, vous comprendrez mieux.
19: Philippe, qu'est-ce que vous faites ici, là?
21: Ah ben, je fais l'instructeur. J'apprends aux gens à voler. Enfin, j'apprends à essayer de les faire voler. Ben, c'est facile, hein, quand tu pars. On met les gaz à fond, on tire sur le manche et puis on sait
19: et
21: voler.
19: Et allez, quoi.
21: Après, on réduit
19: juste
21: les gaz.
19: Juste l'atterrissage, peut-être?
21: Ah non, il n'y a aucun problème. De toute façon, il n'y a aucun problème. On est sûr de revenir au sol, quoi qu'il arrive. On n'a jamais gardé personne là-haut.
19: Alain Daza, vous êtes monsieur le président.
22: Alors, monsieur le président, faut aller, c'est bien loin chercher tout ça.
19: ULM, dans ces trois lettres, ça englobe beaucoup de choses quand même.
22: Alors, ultra léger motorisé, ça correspond à une catégorie d'aviation. C'est-à-dire qu'on passe ULM léger dans la mesure où on ne dépasse pas un certain poids. Les machines sont traitées pour être surchargé, si vous voulez. On est largement en dessous des minima requis. Il y a une rigueur. C'est-à-dire, quand vous montez dans une machine, vous savez que du monde derrière à travailler. Ce sont des ingénieurs qui ont fait les machines. Donc, c'est plus l'ULM qu'on a connu des années 80, où le gars bricolait dans son garage, avec le moteur de la tondeuse. Ça n'existe plus. C'est terminé.
19: Bonjour, Hugo.
1: Bonjour, Patricia.
19: Alors, ancien élève et nouvellement breveté.
1: Oui, en effet. Donc, je suis jeune breveté depuis quelques jours maintenant. Et j'ai été élève pilote pendant un an afin de suivre la formation. C'est quelque chose qui se fait finalement très bien.
19: C'est-à-dire ?
1: Eh bien, on a souvent des idées reçues comme quelque chose d'élitiste ou très compliqué. Et moi-même, je suis ni ingénieur, ni millionnaire. Et en fait, finalement, c'est entre 15 et 25 heures de pratique.
19: C'est tout ?
1: Non, c'est pas tant que ça. Après, il y a un petit brevet théorique qui va avec. Et en termes de prix, c'est pas non plus des choses qui sont excessivement chères. On est sur des budgets entre 1500 et 2000 euros pour avoir un brevet.
19: Bon, eh bien, on parle, mais on va aller faire un petit tour de coucou. Hein. C'est dans celui-ci qu'on monte, là ?
1: Dans celui-ci que vous allez monter, oui.
19: Okay.
1: Donc, on va faire avant, si vous voulez, ce qu'on appelle la pré-vol. C'est-à-dire qu'on fait une visite avant le vol.
19: D'accord.
1: Pour s'assurer que la machine est en bon état.
19: On va faire roter le moteur.
22: Roter le moteur, vous allez voir, ça fait un espèce de bruit.
1: Écoutez,
22: très poétique, mais écoutez.
1: On va écouter. Voilà. On fait monter le niveau d'huile.
19: C'est quoi cette matière-là ?
22: Ça s'appelle du Dacron. C'est un tissu comme avec, très très résistant qui résiste à plus d'une tonne 5 au mètre carré. Et après, vous obtenez carrément des pots de tambour qui sont.
19: On dirait une peau de tambour.
22: C'est une peau de tambour, attention.
19: Ouais. Et les ailes aussi ?
22: Les ailes. Alors, vous avez une partie métallique sur les ailes ou une partie d'entoilage aussi. C'est le même système d'entoilage.
19: Okay. Il faut que je m'installe à la place du pilote, c'est
3: ouais.
19: ça ?
3: Oui, tu veux ?
19: Non.
3: Mais si, si.
19: Mais non, je veux pas, non.
3: Mais pourquoi tu veux pas ?
7: On va apprendre à piloter.
19: Eh bien, on n'est pas arrivé.
3: On fait la visite pré-vol. Alors, répète après moi, Patricia. Notre père. qui est Zosène. Et on démarre. Vos impressions, madame.
19: Oh, c'était merveilleux.
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23: Allez, on passe côté helvétique avec David Aubry qui nous rejoint. Bonjour David.
24: Bonjour Louise, bonjour à tous.
23: Un artiste genevois vient d'avoir une drôle de surprise.
24: Absolument. Alors si vous vous promenez dans les bois du côté de Genève, vous pourriez tomber sur un espèce de dragon serpent de 4 mètres ou encore un buste de femme.
23: Mmh.
24: Alors rassurez-vous, rien de fantastique ou rien de gore, c'est juste des sculptures réalisées sur du bois mort par un artiste local. Le Jacques Baume, un sympathique retraité, il aime en effet jouer de la gouge et du ciseau à bois. Alors il s'est dit, je vais faire profiter de mes passions aux promeneurs. Eh ben, mauviette pioche, Jaco, il y a un truc qu'il a oublié, les fonctionnaires suisses. Ils ont la tête dure comme du bois, et quand ils disent non, eh ben c'est non.
23: Ah, pourtant, ces œuvres, elles ne gênent personne, David.
24: Ben, c'est clair que pour l'instant, pas un chevreuil ou un écureuil ne s'est plaint, ni même les promeneurs, de plus en plus nombreux d'ailleurs, pour aller admirer ces œuvres. Oui, mais voilà. Le Jacques, il a fait ça sans autorisation dans une zone boisée appartenant à la ville.
23: Mmh.
24: Conclusion, il s'est fait engueuler par les gratte-papiers et tout doit disparaître d'ici au 31 octobre. 4 mois de boulot, ça représente par tous les temps, au fond des bois, du matin au soir, et ben l'administration s'en fout. Après les outils de précision, il n'a plus qu'à sortir la tronçonneuse et foutre tout ça au feu.
23: Bon, la réaction officielle a été assez étonnante quand même, hein.
24: Ça s'appelle la douche écossaise version suisse. Un petit coup de pommade pour commencer et un gros taquet pour finir. Je cite, nous tenons à saluer la qualité et la beauté des œuvres d'art réalisées. Cependant, conformément aux principes de gestion des espaces forestiers de la ville, aucune sculpture ni installation artistique n'est autorisée dans les forêts. Point final. La raison, écoutez bien, il faut rendre la nature à la nature. Un arbre qui meurt, ça sert de refuge à plein de petites bestioles, donc on n'y touche pas. Conclusion d'administration, on ne met pas la ville devant le fait accompli. Il avait qu'à demander. Et il conclut que s'il avait demandé, eh ben de toute façon, ils auraient dit non. Donc voilà. Le Jacques vient donc d'inventer, bien malgré lui, l'art forestier éphémère. Néanmoins, Loïs, il y a une chose qui est bien, c'est qu'il aura de quoi se chauffer cet hiver.
23: Oui, c'est ça. Bon, après, c'est quand même bien des heures de boulot foutues en l'air. Merci beaucoup, David, pour cette nouvelle anecdote. Je rappelle qu'on lui retrouve hein, toutes vos histoires sur l'application ICI, puis sur ICI.fr Besançon. Et puis moi, je vous souhaite un très bon week-end. On se dit à lundi.
24: Bon week-end, à lundi.
23: À lundi, David.
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1: Jolie bouteille, sacrée bouteille, veux-tu me laisser tranquille?
2: Je veux une petite révolution est en train de se jouer et elle ne pèse pas bien lourd. Juste 55 grammes. 55 grammes en moins par bouteille, autant dire même pas le poids du cassis que l'on met dans un kir royal.
3: Tu bois des kirs, toi ?
2: Bah oui, je bois des kirs, avec modération, bien sûr. Mais revenons à notre bouteille. 55 grammes en moins, je disais.
4: Elle est légère, légère !
2: Ce régime minceur pourrait bien alléger sérieusement le bilan carbone de toute la filière, racontent nos confrères de Lyon Républicaine. Testé par les caves de Bailly-la-Pierre à Saint-Brie et conçu par Veralia, le géant européen du verre, cette nouvelle bouteille passe de 775 à 720 grammes. Visuellement, rien ne change. À l'œil nu ou en main, on n'y voit que du feu. Mais derrière cet allègement invisible se cache un vrai coup de pouce pour la planète.
5: Eh bien, c'est une merveilleuse invention,
6: Merveilleuse invention.
2: Car aujourd'hui, le gros problème environnemental du vin, c'est la bouteille. Produire du verre, ça chauffe fort, des fours à 1800 degrés et beaucoup d'énergie. Alors forcément, chaque gramme économisé, c'est du CO2 en moins dans l'air. À grande échelle, le calcul est vite fait. 1 million de bouteilles allégées, c'est 18 tonnes de CO2 économisées.
7: Tu sens l'impact là ? Ah oui, je sens l'impact.
2: Un gros impact, hein, mais il a fallu 2 ans de tests, de modélisation et d'essais en conditions réelles. Eh oui, encore raté. La bouteille devait tenir le choc, supporter la pression, le transport, le vieillissement en cave. Et les gens qui font de la musique avec. Maintenant, la transition va se faire en douceur. Chez Bailly-la-Pierre, cette démarche s'inscrit naturellement dans une philosophie déjà bien ancrée, stocker, produire et avancer pas à pas vers un crément plus éco-responsable.
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8: Et ça marche très bien de scroller sur les réseaux sociaux. Oh, regarde comme il est mignon. Bon, d'accord, ça c'est mon problème. Mais ça a du bon parfois parce que j'ai découvert un compte Instagram qui va vous être utile et qui marche très bien, c'est Sortir à Laval.
9: Aujourd'hui, déjà, je suis suivie par plus de 7300 personnes. Donc en un an et demi, honnêtement, je m'y attendais pas du tout.
8: Vous l'avez compris, c'est la créatrice du compte Instagram, Elena Vieira-Granger.
9: Et l'idée, donc, c'est de mettre en avant des commerçants, des créateurs, des événements, des activités.
8: Via des vidéos et des posts événements comme celui-ci, par exemple.
10: J'ai une super nouvelle pour toi. Une nouvelle adresse gourmande vient d'ouvrir ses portes. Un nouveau lieu qui va te faire voyager avec sa déco sur le thème de l'univers, mais aussi son offre.
8: Ça marche tellement bien que
9: j'ai pas mal de demandes aussi de créateurs, de personnes qui aimeraient être mises en avant, donc de plus en plus chaque mois.
8: Moi, par exemple, j'aimerais bien me lancer dans les chansons pour enfants. Ce rêve bleu. Non ? Bon, d'accord. Et sinon, pourquoi avoir lancé Sortir à Laval ?
9: Je suis une amoureuse de Laval et de la Mayenne. Et en fait, je voulais montrer qu'à Laval et en Mayenne, on ne s'ennuie pas. Bah, il faut venir à Laval, qu'on connaisse ou non. Et même que les Lavallois et Mayennais ont plein de choses à faire près de chez eux.
8: Et ça marche bien parce qu'Elena, elle est dans la com. Donc, elle connaît bien les stratégies qui fonctionnent. Déjà, de centraliser les infos, mais d'une manière précise.
9: Et surtout sur les réseaux sociaux qui se consomment rapidement. On le voit aujourd'hui, bah, la société consomme de plus en plus de contenu sur les réseaux sociaux, qui doit être en plus de plus en plus court pour capter l'attention, etc. En même temps qu'on consomme de ses contenus, de ses amis sur Instagram, et bien en même temps, on peut s'informer sur Laval. En tout cas, sur Instagram, ça manquait.
8: La plus-value, c'est le côté intergénérationnel.
9: J'essaie vraiment de toucher tout le monde, que ce soit des familles, des jeunes, des personnes plus âgées. Donc vraiment, bah, par exemple, dans les programmes du week-end que je fais toutes les semaines, donc c'est un poste qui recense toutes les activités du week-end, et bien j'essaie vraiment de mettre autant de la culture, du théâtre, de la musique, des sorties en famille, des choses un peu plus de niche, mais que vraiment tout le monde puisse s'y retrouver.
8: La couleur rose.
9: De base, je suis repartie du logo de la ville, en fait, qui est un peu rose-violet. Du coup, pour avoir une cohérence sur le compte, en effet, que ce soit aussi beau visuellement quand on va sur le compte et qu'on retrouve aussi facilement, parce que sur chaque poste, du coup, il y a le titre, toujours avec de l'écrit pour donner les informations.
8: Et aujourd'hui, Elena, elle fourmille d'idées. Son compte Instagram est un début pour d'autres projets. Elle aimerait, par exemple, organiser des événements, toujours dans le but de mettre en valeur le savoir-faire mayennais. Alors, vous l'avez compris, le compte Insta Sortir à Laval, ça marche.
11: Avoir une belle voix, c'est un vrai sujet.
8: Oh, pardon, ça c'est encore mon téléphone, je suis désolée. Promis, je le range. Dans une seconde.
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2: Bonsoir à tous et bienvenue pour ce nouveau rendez-vous de Y'a pas que Paris dans la vie. J'espère que vous avez passé une bonne journée. Chaque soir, on se retrouve, vous voyez, il est 20h, on y est, avec une belle promesse, celle d'une balade qui va nous conduire une fois encore aux quatre coins de l'Hexagone à travers vos initiatives en région. Nous irons ce soir à Angers découvrir un savoir-faire ancestral en découvrant des couteaux artisanaux de qualité. On ira dans le sud, en ce début d'automne, en nous demandant ce que devient la cigale après l'été. Et puis nous avons notre invité. Un haut fonctionnaire territorial, géographe de formation. Il fera une grande partie de sa carrière dans l'administration publique, le développement territorial. Il s'investit tout au long de sa vie de manière croissante dans le monde associatif et la protection animale. Il est président depuis juin dernier de la SPA. C'est avec beaucoup de plaisir que je reçois un homme engagé qui aime l'environnement, le patrimoine. Jacques Gauchy est avec vous jusqu'à 21h. Bonsoir monsieur le président de la SPA.
3: Bonsoir.
2: Société protectrice des animaux, est-il encore utile de le rappeler? Oui, parce qu'il y a toujours des campagnes de sensibilisation, c'est toujours important, et on en parle en fin d'émission pour évoquer évidemment toutes vos actions. On a trouvé que votre parcours, comme tous les parcours de nos invités, est atypique et surtout inspirant. C'est aussi pour ça qu'on a souhaité vous inviter à ce voyage. On y va?
3: On y va.
2: Vous êtes prêts? Je sais pas, vous regardez souvent dans les albums photos, ou vous êtes du genre, Jacques Gauchy, aller droit devant sans vraiment regarder un peu derrière?
3: Alors, les deux à la fois, on est tous nostalgiques de quelque chose. Mais quand, et j'ai coutume de dire, quand je reçois, quand je vois des élus avec lesquels nous avons pu avoir par le passé des difficultés de relationnelles au niveau donc de refuge ou d'autre chose, je leur dis, j'ai un excellent ami préfet qui avait coutume de dire, quand je conduis le char de l'État, je ne regarde pas dans le rétroviseur. Donc moi... Sans prétention, je ne conduis pas de char, mais je conduis l'autobus de la SPA. Et c'est vrai que j'ai tendance à regarder plutôt devant que derrière.
2: Votre parcours, il démarre à Alès, alors un peu par hasard. C'est la région Occitanie. Je dis par hasard parce que je crois que c'était votre papa qui travaillait là-bas à ce moment-là.
3: Alors,
2: pharmaciens.
3: Alors, mon père a ouvert sa première pharmacie à Salindre, un petit village à côté d'Alès. Et donc, c'est totalement par hasard que je suis né dans le Gard.
2: Mais vous y vivez ou vous n'allez pas y rester très longtemps?
3: Alors j'y reste, je pense, un an et demi.
2: Et donc, vous n'avez pas de souvenirs?
3: Aucun.
2: C'est un lieu, vous y retournez aujourd'hui, c'est un lieu qui a une importance, c'est malgré tout un ancrage, c'est là où vous êtes né.
3: J'aime bien ce département. Il y a de magnifiques paysages. J'aime bien quand je me déplace et que je retourne dans le sud-est, où on verra après que j'ai quand même pas mal œuvré. J'aime bien ne pas prendre les grands axes, et j'aime bien descendre par la route des Gorges de la Visse, qui est un endroit absolument magnifique.
2: Bon, Alès et le Fort Vauban, c'est la cathédrale Saint-Jean-Baptiste, c'est la région Occitanie, on ne va pas non plus s'y arrêter pour l'instant, même si